0: en francitan, en français régional, on dit samouré ou en lingo nostro samoura.
1: Mais qu'est-ce que ça veut dire samoura?
0: Eh, l'humour, regardez-moi, en occitan, c'est la gueule, la figure. Par conséquent, samouré ou samoura, ça signifie se casser la figure. Nathalie, la collègue de travail, samourette, en bicicletto, elle est tombée sur le visage. M'a dit que l'unas lui fait jodol, le nez lui fait mal, mais aussi la bouche, la bouche, et tabé la egaotos, également les joues. Elle s'est pas manquée, hein. Alors je souhaite un prompt rétablissement, Nathalie, que c'est requin qu'il y ait et qu'elle revienne en forme au travail.
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3: Oui, j'adore. Ouais.
4: Pourquoi est-ce qu'on chante? Et qu'est-ce que ça peut apporter le fait de chanter?
3: De donner de l'ambiance. Ouais.
5: De s'amuser.
4: Prenons le problème à l'envers et on va arriver à l'homme. Pourquoi les oiseaux chantent?
5: Pour appeler les autres oiseaux.
3: Pour qu'ils donnent à manger. J'ai faim.
6: J'ai faim.
7: On peut se tutoyer?
6: Ouais.
7: Sympa.
6: T'es lourd.
7: Mais j'ai quand même faim.
3: Ils appellent les oiseaux, ils disent j'ai faim, vous pouvez me donner à manger? Est-ce que vous êtes partis pour aller partir me prendre à manger?
4: Donc tu penses que les oiseaux chantent pour demander à manger?
5: Oui. Pour nous réveiller peut-être. Bah aussi des fois ils chantent le midi pour dire s'il y a un danger ou pas.
4: Et donc nous, pourquoi est-ce qu'on chante? Vous aimez chanter?
3: Oui, j'adore. Ouais.
4: Et à part ça, tu chantes quoi quand tu chantes?
3: Je sais pas, Pierre Garnier. Chaque seconde,

0: Et pourquoi tu chantes et pourquoi tu... Qu'est-ce que ça t'apporte en fait?
1: Pour s'amuser, pour nous donner de la joie.
0: Est-ce que ça fait du bien par exemple de chanter?
1: Oui, ça délibère les émotions.
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3: Juan Manuel Fangio a débuté et terminé sa carrière de pilote de F1 sur le circuit de Gueux. Et en 1958, c'est le Grand Prix de Cuba, un pays secoué par l'insurrection menée par Fidel Castro contre le dictateur en place. La veille de la course, le 23 février, Fangio fait les derniers essais sur le circuit. Il a 47 ans, la retraite sportive est proche, mais il est très attendu. C'est la star. Le soir, il est à son hôtel quand il est enlevé par des membres du mouvement révolutionnaire cubain. Une manière d'embarrasser le régime et d'attirer l'attention sur la misère du peuple. La course est finalement lancée dans un climat tendu. Fangio, lui, qui sera retenu 26 heures, sera bien traité. Il sera libéré sain et sauf. L'enlèvement fait la une des journaux du monde et sert la cause révolutionnaire. Après la révolution de 1959, la F1 disparaît de Cuba, jugée incompatible avec le nouveau régime communiste. Fangio est né au début du XXe siècle en Argentine. Il arrive tard en Europe. Il approche des 40 ans quand il se lance dans le premier championnat de F1 en 1950. Il va rapidement impressionner par son talent exceptionnel. Il se distingue par son intelligence de course, sa régularité, sa maîtrise de la mécanique, capable de préserver une voiture tout en restant incroyablement rapide. Fangio court pour les plus grandes écuries de l'époque, Alfa Romeo, Maserati, Mercedes-Benz et Ferrari. À une époque où les voitures sont extrêmement dangereuses et les circuits bordés d'arbres, de bottes de paille ou de simples barrières, sa constance force le respect. Parmi les circuits marquants de sa carrière figure notre légendaire tracé de Gueux à côté de Reims. Un circuit ultra rapide, composé de longues lignes droites sur route nationale, où les voitures dépassent souvent les 250 km/h. Fangio y brille dès le premier Grand Prix de France, le 2 juillet 1950. Il est champion du monde l'année suivante. Il va remporter 5 titres de champion du monde jusqu'en 1957. Un record qui va tenir près d'un demi-siècle. Et même quand il ne gagne pas, il impressionne par sa combativité et son sens tactique. Fangio prend sa retraite en 1958 avec un palmarès exceptionnel. 24 victoires en 51 Grands Prix. Aujourd'hui encore, c'est une référence absolue. Juan Manuel Fangio sur le circuit de Gueux, c'est l'un des trésors de Champagne-Ardenne.
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2: Itinéraire bis à Chablis cette semaine et aujourd'hui je me suis arrêtée à l'obédiencerie du domaine La Roche, ici à Chablis. Margot Meunier, bonjour.
3: Bonjour.
2: Vous êtes responsable marketing, communication, domaine La Roche. Une obédiencerie, Margot, c'est quoi ?
3: Alors, une obédiencerie, c'est un ancien monastère qui recueillait les chanoines de l'ordre de Saint-Martin de Tours et donc qui louait obédience au Seigneur, donc un lieu de prière et également un haut lieu de vin.
2: Ici, on est à l'origine des vins de Chablis, c'est ça ?
3: Exactement, l'obédiencerie est le berceau des vins de Chablis. Il faut imaginer que les chanoines sont arrivés à Chablis, ont cultivé la vigne et ont vinifié les vins ici à l'intérieur de nos caves pour la première fois.
2: On est dans une cave très très ancienne ici.
3: Tout à fait, la partie la plus historique est datée du 9e siècle.
2: Et ici, on entrepose quel type de vin de Chablis ?
3: Au domaine La Roche, on est fiers de continuer de vinifier, d'élever l'intégralité de nos premiers grands crus dans ces caves, qui nous permet de perpétuer cet héritage de plus de 1000 ans et d'avoir une qualité exceptionnelle au niveau des vins.
2: Cette obédiencerie, elle est ouverte à la visite et au public.
3: Tout à fait, on a à cœur de faire vivre et de partager cet héritage et ces monuments. Donc nous accueillons le grand public sur des créneaux fixes deux fois par jour tout au long de l'année. Et nous disposons aussi également de différentes prestations qui peuvent être sur mesure ou à la demande.
2: Qu'est-ce qu'on explique ? Quelle est l'histoire que l'on raconte aux visiteurs ?
3: Lorsqu'on reçoit des visiteurs, on leur fait partager l'histoire de l'obédiencerie et du domaine La Roche. C'est un voyage de plus de 1000 ans d'histoire à travers l'héritage culturel et vinicole que l'on détient.
2: Et puis, on peut voir et peut-être toucher quelques grandes bouteilles.
3: Tout à fait, on a la chance d'avoir une vinothèque assez exceptionnelle, aussi bien en qualité qu'en démonstration. Donc, c'est possible de découvrir des flacons aussi bien en format que des vieux millésimes que vous ne pouvez pas trouver partout.
2: Et puis, un magnifique, exceptionnel pressoir.
3: Exactement. Lors de la visite, vous êtes amené à découvrir un pressoir authentique du XIIIe siècle à l'intérieur de nos caves. C'est vraiment une découverte grandiose et qui retrace des siècles d'héritage vinicole en Bourgogne et particulièrement à Chablis.
2: Ici, donc, le berceau de ce vin exceptionnel qui est le Chablis. Et puis, c'est un endroit qui vit toujours.
3: Exactement, donc toutes les équipes se rendent quotidiennement dans les caves, que ce soit pour faire visiter au grand public ou que ce soit pour veiller sur le bon déroulement des vinifications et des élevages de nos vins.
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2: Itinéraire bis à Chablis et aujourd'hui on ne va pas parler de vin à Chablis, on va parler de bière. Alexis Madelin, bonjour.
4: Bonjour.
2: Nous sommes aux bières Madame. Ces bières Madame, Alexis, elles sont nées comment et quand ?
4: Eh bien, elles sont nées il y a bientôt 10 ans, donc c'était en octobre 2016, la fondation des bières Madame, avec une première bière qui s'appelait la Porte Romane.
2: C'est plutôt étonnant de voir une entreprise, une microbrasserie comme ça, dans une des capitales du vin français.
4: Oui. Aussi, bien sûr, mais moi j'ai des origines viticoles, vigneronne, et du coup ça me semblait absolument normal pour moi de créer une brasserie ici. Et on retrouve beaucoup de similitudes entre la bière et le vin. On parle de fermentation, de mise en bouteille, de refermentation en bouteille, de méthode champenoise, donc on a beaucoup de similitudes, d'accord, mes boissons, donc mes bières, dans le cas concret, et puis bien sûr ça reste des produits plaisir qu'on peut consommer entre amis, en famille. Sans problème.
2: Et qu'on consomme bien sûr avec modération. Les caractéristiques des bières Madame, quelles sont-elles, Alexis ?
4: Alors, les caractéristiques principales, c'est bière avec une bulle très fine, une aromatique, une belle longueur en bouche, parce que justement pour faire le parallèle avec le monde du vin, on fait un élevage sur lit, donc en bouteille, et ce qui permet d'avoir des bières très aromatiques avec de la matière.
2: Et une belle gamme.
4: Et une gamme maintenant qui s'est bien densifiée depuis le démarrage il y a 10 ans, puisqu'on a aujourd'hui une dizaine, voire un petit peu plus de bières qui étudient un peu tous les styles, les grands styles des bières françaises et internationales, et aussi des bières un peu plus impactantes sur le territoire, puisqu'on a des bières qui sont élevés en fûts de chêne, donc des fûts de Chablis, des fûts de Bourgogne Rouge, qu'on élève à la manière d'un vin. 10, 12, 15 mois d'élevage en fût. Voilà.
2: Je voudrais qu'on parle ici de l'établissement où on se situe. C'est un établissement qui est presque neuf.
4: Oui, au début, on a recherché pour s'installer en centre-ville, dans un bâtiment ancien, mais c'est compliqué à trouver quand même. Donc, on s'est installé là où on a trouvé, donc un petit bâtiment au début, et en 2016. Et ensuite, on a agrandi en 2020-2021 pour avoir aujourd'hui une belle surface et de production et de vente, puisqu'on a aussi un bar maintenant avec de quoi accueillir également des séminaires d'entreprise.
2: Voilà, les bières pression, des tables où on peut déguster et quelquefois même manger. Dîner.
4: Eh oui, on peut faire un petit peu tout ce qu'on veut, puisqu'on a même de la musique, des soirées musicales, des concerts de rock, de musique celtique, avec de la bière, ça se marie très très bien.
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2: Itinéraire Bis, toujours à Chablis cette semaine, et aujourd'hui j'ai décidé de m'arrêter au musée Vinéa Passion. Alexandre Gautrin, bonjour.
5: Bonjour à tous.
2: Ce musée, Alexandre, il porte bien son nom puisque vous avez réuni ici le fruit d'une vraie passion, le vin.
5: Oui, exactement. J'ai commencé de collectionner les outils de la vigne et du vin dès mon plus jeune âge, à l'âge de 16-17 ans, jusqu'à aujourd'hui, et j'ai 48 ans.
2: Alors, on va parler de ce musée. Il est sur deux étages, c'est ça ?
5: Il est sur deux niveaux. Et le musée Vigne à Passion retrace l'évolution de la vigne et du vin depuis le 19e jusqu'à nos jours. On a environ 3000 objets, à peu près. Il faudrait les recompter, ce qu'on en rajoute toujours. Hein, quand on trouve de nouvelles pièces, on les rajoute. Mais bon, ça fait déjà une collection assez conséquente.
2: Des pièces qui sont les vôtres, vous l'avez dit, mais qui vous sont données, que vous achetez, que vous trouvez où ?
5: Toute ma collection, c'est dû à 30 ans de Chine, sur les brocantes, les vigreniers, les foires aux outils spécialisés. En fait, un vrai métier d'outil de la vigne et du vin.
2: Et c'est important pour vous d'ouvrir ce musée pour les montrer au grand public et pour expliquer ce qu'était le travail de la vigne.
5: Ben oui, c'est très important de déjà premièrement de mettre en valeur les outils d'autrefois que les anciens utilisaient pour faire voir l'évolution en laquelle nous en sommes arrivés au jour d'aujourd'hui avec des outils ultra modernes par rapport à il y a 150 ou 200 ans. Hein.
2: On peut donner des exemples là autour de nous. On a un gros pressoir qui date du début du 20e siècle, c'est ça ?
5: Oui, ben ça c'est une particularité, c'est peut-être l'outil le plus vieux du musée. On peut pas le dater parce que ce sont des outils qui étaient fabriqués artisanalement. Des visseries faites à la forge, vraiment des belles choses.
2: Combien de mètres carrés vous avez ici, Alexandre ?
5: Environ 800 mètres carrés.
2: Et une salle de projection également.
5: Oui, effectivement, une salle cinéma sur un grand écran. Pour y parler du vignoble de Chablis, on a une vidéo autre sur les gelées de printemps, la nuit.
2: Et puis ici, il y a également un petit train touristique, Alexandre.
5: Alors oui, c'est une activité qu'on propose depuis 2 ans. Découvrir le vignoble de Chablis en petit train touristique et le village de Chablis. Tout ça, c'est une balade qui dure environ 1 heure. 30 minutes dans les vignes, 30 minutes dans Chablis. Et tous les édifices où on passe dans Chablis sont commentés.
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2: Itinéraire Bis à Chablis. Aujourd'hui, on va parler de patrimoine. Je suis en compagnie de Joël Bouchard. Joël, bonjour.
6: Bonjour.
2: Ça s'entend peut-être. Nous sommes à la Collégiale Saint-Martin et avec vous, on va parler de l'association Chablis Terre d'Histoire. Cette association, quels sont ses buts, ses missions ?
6: Je dois déjà commencer par le commencement, c'est-à-dire elle a été créée en 2019, ce qui n'est pas si ancien. Et ça n'a l'air de rien, mais à l'heure actuelle, nous voilà rendus à 70 adhérents. Et c'était notre objectif de parler patrimoine, de parler histoire et de parler richesse et intérêt de notre histoire.
2: Parce que Chablis, ce n'est pas que le vin.
6: Alors, Chablis, ça n'est pas que le vin, mais c'est quand même principalement le vin. On tourne autour du vin dans les recherches que nous faisons, dans les découvertes que nous faisons.
2: Alors ici, on est dans la Collégiale, Joël, et eh bien, il y a eu des recherches de fait et des choses extraordinaires de découvertes. On peut le dire.
6: Quand on dit découverte, c'est en fait des choses qui étaient au vu et au su de tout le monde depuis quasiment le 19e siècle. À savoir des toiles, des tableaux de grands noms de la peinture française, déjà comme Pierre Mignat, ensuite Philippe de Champaigne, qui était le portraitiste officiel du roi Louis XIII, et une toile attribuée au peintre Bassano, qui est une référence de la Renaissance italienne.
2: Joël, lorsque j'ai poussé les portes de cette collégiale Saint-Martin ici à Chablis, je me suis aperçu que ce très beau monument, je pouvais le visiter grâce à mon téléphone.
6: Alors ça a été un de nos... une belle victoire de l'année 2024, au cours de laquelle nous avons réussi à faire référencer par le site Belles Églises, qui est d'envergure nationale, notre collégiale Saint-Martin. Donc nous avons fourni à Belles Églises toute la documentation technique, architecturale, historique, etc., qui est actuellement maintenant à disposition du visiteur, numérique, entièrement gratuit.
2: Et puis en parlant de cette association, moi je suis allée faire un petit tour sur votre site internet, et là, il est magnifique. Avant de venir visiter Chablis, regardez-le.
6: Je vous ai parlé de 2019, la création de notre association, ça a été notre tout premier objectif, première réalisation. On trouve sur ce site toute la documentation, l'explication, la vitrine de ce qu'est l'histoire de Chablis, avec des éléments documentaires qui n'ont jusqu'alors jamais été publiés, donc d'un intérêt majeur.
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2: Itinéraire bis à Chablis cette semaine, et vous l'attendez tous, c'est la partie gourmande de ma balade. Ici à Chablis, je suis à la boulangerie-pâtisserie, le pilier de Chablis, dans la famille Boucher. Je voudrais Amandine, bonjour.
7: Bonjour.
2: Présentez-vous à nos auditeurs. Ici, on est dans une affaire totalement familiale.
7: Oui, je suis la fille de la maison. Ma maman est la chef pâtissière de l'entreprise et mon papa, chef boulanger.
2: C'est pour ça, dites-moi, qu'ils vous ont prénommé Amandine.
7: Je pense que ça vient un peu de là. C'était soit Amandine, soit Charlotte.
2: On va parler des spécialités de la maison. Alors ici, quand on rentre, on a envie de tout manger. On va commencer par les spécialités de pain, là, qui sont juste à côté de nous, si vous le voulez bien, Amandine.
7: Oui, alors en spécialité de pain, donc, on peut retrouver chez nous la tradition. Après, on a tout ce qui est pain spéciaux, donc le pain au maïs, le bûcheron, qui est un petit peu plus prononcé en goût, le 7 céréales, et plein d'autres variétés.
2: On passe à la pâtisserie. Je suis dans mon élément, moi, ici. Hein.
7: Moi aussi. Alors, la pâtisserie, on fait tout ce qui est pâtisserie classique, on va dire pâte à choux, tartelettes, et puis gâteaux un petit peu plus travaillés.
2: Et c'est la maman qui les fait.
7: Exactement.
2: Et puis, les chocolats, avec un chocolat qui a donné son nom à cette boulangerie-pâtisserie, c'est le pilier de Chablis.
7: Oui, c'est ça. Alors, le pilier de Chablis, c'est vraiment notre spécialité ici. C'est une marque qui est déposée, donc qui existe déjà depuis plus de 30 ans maintenant. Donc, c'est un bonbon de chocolat, donc avec un enrobage chocolat noir, lait ou blanc. Et à l'intérieur, on retrouve une ganache pralinée au marc de Bourgogne avec des raisins macérés au ratafia.
2: C'est une recette qui existe depuis plus de 30 ans. Et c'est une recette qui a été transmise à votre maman, votre papa ?
7: Exactement. On a repris la recette avec la boulangerie.
2: Il y a d'autres spécialités gourmandes comme ça ? On m'a dit qu'on se déplaçait le dimanche pour la gougère de la boulangerie-pâtisserie, le pilier de Chablis ici.
7: C'est vrai que le dimanche, c'est le jour du marché ici à Chablis. Et la gougère, c'est quelque chose qui accompagne parfaitement le Chablis. Donc le dimanche, oui, c'est une grosse journée gougère. Et en période estivale, on la détourne aussi avec des lardons, de l'andouillette, de l'escargot, tout ce qu'il faut.
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8: Le bateau s'appelle l'Antilope. C'est le premier quand on arrive.
9: Ça, oui, nous sommes 14 bateaux sur cette portion-là de la zone 10ZBL. Voilà.
8: Dit quoi ?
9: Zone de bateau logement. Il y a des bateaux qui ont été vendus, même certains plusieurs fois. Il y en a qui sont en vente actuellement. Les gens viennent un peu visiter pour voir plutôt comment c'est agencé. C'est quand même quelque chose de particulier parce que il y a quand même de l'entretien à faire.
8: C'est-à-dire ?
9: Il faut faire de la peinture, il faut laver le bateau. tout assez régulièrement. Hein. Si on laisse la peinture s'encrasser, on n'arrive plus à la voir propre. Hein.
10: Vous payez un loyer ?
9: Ah oui, tout à fait, oui. Convention d'occupation temporaire.
10: D'accord. Ah, renouveler tous les ans ou...
9: Non, c'est tous les 3 ans. Là, on est dans la timonerie. En fait, c'est facile. Le timonier manipule le timon dans la timonerie.
10: Et le timon, c'est ce que j'appelle le volant. Ça tourne.
9: Ou le macaron, voilà, dans le terme fluvial.
10: Vous êtes né sur un bateau, m'a-t-on dit ?
9: Oui, tout à fait. Je suis enfant de marinier. 10 jours après ma naissance, le premier voyage, c'est Strasbourg-Bâle.
10: D'accord.
9: Voilà, donc j'ai navigué en permanence avec mes parents jusqu'à l'âge de 7 ans où je suis allé à l'école. Oui. Et après, j'ai passé toutes mes vacances scolaires, je les ai passées à bord.
10: Ah oui, c'est ça, parce que vous, il fallait bien que vous soyez à terre pendant qu'eux, ils travaillaient. Donc voilà. Vous avez été à l'internat très jeune, j'imagine.
9: Hein, voilà, c'est un internat spécialisé pour les enfants de bateliers et de forains. D'accord. Donc qui ne fermait pas les week-ends, donc on restait aussi à l'internat les week-ends.
10: Oh, tu louloues tout seul tout le temps à 7 ans.
9: Oui, mais bon, ça forge plutôt un caractère. Bon, c'est pas grave, hein, je veux dire, la preuve, hein, ça m'a pas... Voilà, quoi. Hein, donc après, on a certes une façon et une vision différente des choses de la vie, quoi. Hein. On a toujours voyagé.
10: On peut descendre.
9: Vous descendez en marche arrière.
10: Oui, c'est un peu abrupt comme escalier.
9: Vous avez la longueur totale du pied qui est posée sur la marche. Voilà.
10: Oh là là, voilà. Super. Donc là, on est vraiment chez vous, quoi.
9: Si le bateau avait été un bateau de commerce, on serait dans la cale où on met la marchandise. J'ai habité une maison pendant 22 ans, un appartement pendant une quinzaine d'années. Je suis revenu à mes sources parce que je ne me sens pas bien à terre et que je suis mis sur l'eau. Étant né sur un bateau de commerce, je suis revenu à mes sources, voilà.
10: C'était votre métier ?
9: Non. J'avais compris dans les années 70 que c'était un métier en perdition. Tout commençait un petit peu à aller de travers. D'ailleurs, mes parents ont arrêté dès 76 de naviguer en France. Ils naviguaient principalement en Allemagne et aux Pays-Bas. C'est là où la navigation est le mieux entretenue et fonctionne le mieux. Et puis, il y avait beaucoup de transports, il y a toujours beaucoup de transports dans ces pays-là à réaliser, ainsi qu'en Belgique.
10: Vous le pilotez, ce bateau, il bouge ?
9: Oui, bien sûr, oui, tous les ans. Finalement, on part en vacances sans faire de valise, on n'oublie rien, c'est quand même super, quoi. Je veux dire, il n'y a pas mieux, quoi. Par exemple, l'année dernière, je suis parti entre Breda et Rotterdam, pour sortir le bateau de l'eau. Donc je suis descendu la Moselle, le Rhin, et puis le Val, jusque donc Brimelen. Et puis après, une fois que les travaux étaient terminés, puisque j'ai réalisé des travaux sur la coque, je suis remonté par des petits canaux qui sont en parallèle de la Meuse jusque Maastricht. Et là, de Maastricht jusque Nancy, j'ai pris la Meuse sur la totalité.
10: Vous avez des cartes alors ?
9: Oui, ça c'est une carte allemande.
10: Mitteleuropäische Wasserstraße.
9: Nein, Mitteleuropäische Wasserstraße.
10: Ah, très bien.
9: Les voies bleues, c'est le fleuve. Mm-hmm. Voilà, et puis après, vous avez les grandes rivières.
10: Ouais.
9: Et puis après, vous avez tout le reste. Vous voyez, comme par exemple Vouziers, tous ces petits machins bleus. Ça, c'est le gabarit Fraissinet.
10: Ah, ça se navigue.
9: Vous voyez ? Et chaque petite arête, là, ça représente une écluse. Je navigue avec une carte électronique internationale, puisque je fais beaucoup les pays étrangers, parce qu'on n'a pas de possibilité de se rendre actuellement dans le sud de la France. Il y a 3 voies possibles et c'est très compliqué. On ne peut pas aller sur Paris, je parle en période d'été, donc voilà, c'est très compliqué. On ne peut pas descendre les Vosges, parce que c'est navigable sur une très courte durée. Donc on pourrait par exemple descendre, mais pas remonter, ou alors il faut descendre et remonter l'année suivante. C'est très compliqué.
10: Qu'est-ce que ça apporte de naviguer comme ça ? C'est paisible ? Qu'est-ce que ça apporte de naviguer sur les canaux comme ça ?
9: Ben, ça apporte de la zénitude, du calme. On voit du paysage, on le voit totalement différemment que si vous suivez le canal en vélo. Vous avez une vue qui est totalement différente sur la nature. On est vraiment très proche de la nature et on voit un paysage qui est magnifique. Hein, il y a des endroits où c'est vraiment très très très joli. Hein.
10: Et puis c'est la lenteur, quoi. Hein.
9: Ah bah oui, hein, quand vous vous déplacez une dizaine de kilomètres heure, vous avez le temps de voir les choses.
10: Vous vous ennuyez pas, vous, hein ?
9: Jamais.
10: Merci beaucoup, je vous tiens au courant.
9: Merci bien.
10: Vous allez faire quoi, là, maintenant ?
9: Pour retour, eh bien maintenant, je vais aller me faire une petite balade, comme il ne pleut pas.
10: À pied ?
9: Voilà, et puis bon, j'ai des articles encore à faire sur Facebook, voilà.
10: D'accord, ça marche, super. Bon après. Bah oui, vous avez le wifi, hein ?
9: Oui, oui.
10: Ah oui.
9: Par téléphone. Mon modem, c'est le téléphone.
10: Le téléphone, c'est ça. Allez, super. J'enjambe le truc, je ne tombe pas à l'eau. Bon, bonne fin de journée.
9: Merci.
10: Merci, au revoir, je vous tiens au courant.
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11: Un début de conversation pour vous aider dans l'apprentissage de la langue bretonne aujourd'hui et puis après un nom de famille qui permet de faire front.
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11: Alors, c'est pas évident d'apprendre la langue à la radio. J'essaie de vous donner quelques clés chaque jour, mais pour ça encore faut-il être à l'heure pour écouter les chroniques. Donc, pour ne pas rater l'heure, il y a une question que vous devez connaître. Une phrase. Pedere. Je suis sympa, c'est une phrase courte. Trois mots. Pedere. Et ou EO, si vous voulez. C'est facile à traduire, c'est quelle heure est-il ? PED, c'est un mot interrogatif qui signifie combien ? PED. À retenir, évidemment, ça sert dans plein d'utilisations. PEDER, quelle heure ? Et à la fin, EO, c'est une des formes du verbe être en breton conjugué. PEDER EO, PEDERE, quelle heure est-il ? Retenir cette phrase vous permettra de ne jamais rater vos rendez-vous de toutes sortes et surtout vos rendez-vous radiophoniques. PEDER EO, quelle heure est-il ? Alors pour répondre s'il est midi par exemple, bah vous répondrez « Christeis eo ». Midi, il est. Et on n'oublie pas le verbe à la phrase, on ne dit pas juste « Christeis », on dit « Christeis eo ». Peder eo, quelle heure est-il ? Christeis eo. Il est midi. Bon, dites pas ça une autre heure qu'à midi, ça marchera moins bien.
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11: Et un patronyme frontal aujourd'hui, ou un nom qui fait front, comme je vous le disais, ou même plusieurs, « Taldir » ou « Talourne ». Deux mots commençant avec le préfixe « tal », T-A-L. Et « tal », qui n'est pas la chanteuse en breton, bah, a plusieurs sens. En premier, c'est le front humain, évidemment, « tal », « antal », le front, « tal », « antal » et « begarpen », le front en haut de la tête. C'est mieux s'il est là, d'ailleurs. Et donc, si votre nom de famille est « Taldir » ou « Talouarn », eh bien, mieux vaut ne pas donner de coup de tête au risque de casser celle d'en face, car « Taldir » veut littéralement dire « front d'acier », rien que ça. Et Talouarn, c'est pas en reste non plus, Talouarn, c'est le front de fer. Alors encore un nom ramenant une époque où les hommes se faisaient remarquer sur les champs de bataille ou dans les mêlées. Et les Taldir ou Talouarn étaient visiblement pas mauvais pour donner ou amortir les coups. C'est pas une raison pour faire pareil. Moi je vous dis à demain, même heure.
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2: Bonjour Arnaud Fromage.
3: Bonjour, bonjour à tous.
2: La nécessaire minute comptoise, c'est maintenant. C'est vous que j'ai vu tout à l'heure, hein, le doigt dans le pot à pâte à tartiner. C'est quand même pas très propre, hein, tout ça.
3: Je sais, mais que voulez-vous, c'est tellement bon et tellement régressif, la pâte à tartiner, du chocolat, des noisettes et plein d'huile. Bon, ça aide pas à rentrer dans du 38, mais flûte à la fin, il faut savoir se faire plaisir. Et surtout, cette merveille a bien failli ne jamais exister.
2: Alors comment ça, à cause de Monsieur Ferrero, c'est ça?
3: Non, lui, il y est absolument pour rien, ce serait plutôt à cause de l'homme de Néandertal. Je vous explique. L'année dernière, des scientifiques de l'université d'Aarhus au Danemark se sont mis en tête de reconstituer le paysage et d'identifier les essences de plantes qui poussaient en Europe il y a 100 000 ans avant l'arrivée de l'homme. Pour cela, ils ont collecté des pollens anciens, les ont analysés et les résultats ne sont finalement pas si surprenants que ça. On y retrouve du tilleul, du hêtre, du charme et donc bien sûr des noisetiers. Beaucoup de noisetiers même, l'arbuste prolifère en effet dans les plaines, hors des forêts. Or, il faut s'imaginer qu'à cette époque, l'Europe était remplie de hordes de bisons, de rhinocéros, d'éléphants de 4 mètres de haut qui pouvaient peser jusqu'à 13 tonnes, autant dire des débroussailleuses, des animaux géants qui, en empêchant la forêt de tout grignoter, assuraient ainsi indirectement un espace pour les noisetiers. Bon, les années passent, et il y a 45 000 ans, l'homme quitte son berceau africain pour gagner l'Europe. Les premiers humains s'habituent à leur nouvel environnement, ils commencent à chasser les grosses bestioles. Aucun risque pour ces espèces, les humains sont bien trop peu nombreux pour représenter le moindre risque. Mais il n'empêche que ça commence à modifier légèrement l'équilibre en place. Moins de grands animaux, moins de défrichage, donc plus de forêts et moins de noisetiers. Si bien que, nous dit encore l'étude, ils sont passés pas loin de l'extinction.
2: Alors qu'est-ce qui a sauvé les noisetiers justement, Arnaud ?
3: Eh bien, ces mêmes humains. En effet, alors que les noisetiers étaient sur le point de disparaître, nos ancêtres ont commencé à développer ce qu'on appellera plus tard l'agriculture. Or, le bois de noisetier, c'est très pratique si l'on veut se fabriquer des outils, des armes, réaliser un peu d'artisanat ou tout simplement manger des noisettes. Les premiers hommes ont donc commencé à les cultiver, sauvant ainsi les noisetiers de la disparition. Alors, aujourd'hui, on n'a plus d'éléphants sauvages de 4 mètres de haut en Europe, mais heureusement, il nous reste les noisettes. La pâte à tartiner peut donc exister et ma journée peut commencer.
2: Ouf, je suis rassuré aussi parce que le petit déjeuner n'aurait pas la même saveur. Sinon, merci beaucoup Arnaud Fromage et heureusement également qu'on n'a plus d'éléphants. Eh bien, à demain, je crois.
3: À demain.
2: Bah oui, c'est ça, demain pour la nécessaire minute comptoise en réécoute, évidemment, sur l'application ici et sur ici.fr.
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4: Sur la route de la Guinguette à Anzem, en venant de Guéret, vous verrez sur votre gauche une maison avec des fenêtres blanches. C'est l'atelier du sculpteur Scal. Mais c'était quoi avant ?
5: Je suis Scal, sculpteur. Avec joie de vous accueillir.
4: Donc votre maison, c'était la boucherie du bourg.
5: Une des boucheries du bourg, oui. Alors je crois que c'était la famille Fell qui aurait fermé, d'après les anciens qui habitent le village, dans les années 50. Mais il y a encore les traces.
4: Et donc là, le carrelage...
5: C'est ce qu'on appelle, je crois, du casson. Alors, je ne sais pas si c'est l'expression qui est employée en Creuse, mais en général, on appelle ça du casson, parce que ce sont des bouts de carrelage de toutes les couleurs, qui ont servi à faire le sol de l'atelier de boucherie. Et puis, il reste encore au plafond, encore des suspentes pour les bouchers, où ils accrochaient les morceaux de viande. Mon atelier, apparemment, c'était dans cet endroit qu'on accueillait les clients qui venaient. Donc ici, pareil, le même carrelage que dans l'autre partie. Et là, maintenant, j'ai transformé ça dans mon atelier de sculpture. Sur les matériaux, principalement des métaux, mais aussi du bois. Moi, ce qui m'importe, c'est le rendu dans les formes. J'apporte beaucoup d'importance à la lumière posée sur les pièces, les reflets, enfin. Et puis surtout, j'aime pas les lignes droites. Les gens qui aiment ce que je fais, c'est Jules Verne, Tim Burton, par exemple, me définit mieux comme recréateur.
4: Et là, par exemple, qu'est-ce qu'on a devant nous ?
5: J'irai un manège, mais qui est issu de plein de pièces différentes. Une montre, des engrenages. Alors évidemment, c'est un petit moteur de jeu d'enfant. Mais il y a un plateau qui tourne dessus avec comme un manège pour enfants. Mais là, au lieu que ça soit des chevaux, des voitures, ben là, c'est des symboles du temps.
4: Et est-ce que, comme les anciens clients de la boucherie, on pourra passer la porte et venir voir le manège du temps ?
5: Dès cet été, j'accueillerai les visiteurs. notre partie qui est sans carrelage, peut-être leur bureau, peut-être pas leur compte, j'en sais rien. En tout cas, là, il y a une grande partie qui est carrelée en casson, comme je disais tout à l'heure, qui est très pratique à entretenir quand on a un atelier de sculpteur.
4: Donc il y a un pont entre le passé et le présent quand même, ça reste de la boucherie à l'atelier.
5: Ah oui, tout à fait. J'ai choisi cette maison pour ça aussi, hein, parce qu'il y avait, vraiment un passé, une architecture un peu curieuse, un peu décalée, et ça a fait beaucoup dans le choix, ouais, tout à fait.
4: Comment vous avez mené votre enquête ?
5: Principalement, je fréquente la bibliothèque La COP, donc dans Zem. On est quelques-uns, et j'ai rencontré Brigitte, par exemple, à qui j'ai posé des questions. En tout cas, c'est grâce aux anciens du village que j'ai pu avoir quelques infos, quoi. Je fais une belle rencontre, je suis bien ici.
4: Dans cette maison, on ne découpe plus de la viande, mais des matériaux recyclés pour fabriquer des œuvres.
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6: Dès la création de son entreprise, Thomas Giuntini s'est fixé un cap précis.
7: La première étape, c'était de vouloir apporter à la Corse un savoir-faire supplémentaire par le métier de siropier. La deuxième, c'était de proposer une alternative au sirop industriel en proposant des sirops naturels à base de fruits, de plantes. Sucre.
6: Le jeune Bourguijan, ou qui travaille avec sa mère et sa sœur, a appris le métier de siropier sur le tas.
7: Alors, il n'existe pas de formation de siropier. Donc, on s'est auto-formé. On a contacté des siropiers sur le continent pour nous transmettre aussi un peu leur savoir. On a fait beaucoup de recherche et de développement, beaucoup d'essais, pour pouvoir réussir à avoir une recette qui nous convient.
6: Et pour créer un sirop, il faut passer par différentes étapes.
7: Ça va être d'abord une base d'eau. Nous, on utilise l'eau de Dille. Un bon produit, donc ça peut être du fruit, ça peut être de la plante. En l'occurrence, aujourd'hui, on est sur une production de sirop de menthe avec des feuilles de menthe fraîches. Alors la première étape, ça va être déjà de laver les produits, de les découper. Par exemple, la menthe, on va l'équeuter. Ensuite, on va venir faire une infusion du produit pour libérer tous les arômes. Alors en fonction du produit, on peut aussi faire une macération ou une extraction, comme aujourd'hui une infusion. Ensuite, on va venir faire un sirop neutre, donc une base d'eau et de sucre. On va ajouter cette infusion ou notre jus directement dans ce sirop neutre, qu'on va monter en température, à une certaine température, qu'on va redescendre puis remonter. Et ensuite, on passe à la mise en bouteille, après stérilisation des bouteilles bouchons. On embouteille à chaud. Et ensuite, on va laisser refroidir. On va passer à l'étape de nettoyage des bouteilles, étiquetage et numérotage.
6: Thomas travaille avec des produits locaux.
7: La myrte, la clémentine, la figue. Quand on a des fraises, on travaille avec de la fraise corse. Après, sinon, on ne se limite pas qu'à ça. On aime bien travailler plein de produits différents, mais on privilégie énormément les produits corses comme l'eau et le reste.
6: Développer sa gamme, être implanté sur toute la Corse, conquérir un jour le continent, telles sont les perspectives pour Thomas Giuntini, le jeune siropier de bord.
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2: Bonjour Olivier, on parle donc de cuisine aujourd'hui ?
1: Tout à fait, et on fait un viron du côté du nord du département. Bonjour les amis, petit tour du côté du pays rouennais aujourd'hui. Comme on y dit là-bas, la gastronomie c'est très important à Rouen, vous en avez peut-être écouté parler. Sur le plan linguistique, le Y pronom neutre, on y aime bien dans le nord du département. Et je vous rappelle que le verbe entendre n'existe quasiment pas. À Rouen, on écoute. Donc vous avez peut-être écouté parler de l'importance de la gastronomie là-bas. Alors la figure tutélaire, c'est la maison Trois Gros, 3 étoiles au guide Michelin. Le restaurant tenu à partir de 1930 à Rouen par Jean-Baptiste Trois Gros et son épouse Marie, puis par leurs fils Jean et Pierre, et enfin par leur petit-fils Michel, qui s'est installé depuis quelques années à Ouche près de Rouen, et maintenant son fils César. Vous avez remarqué comment je dis Rouen en une syllabe plutôt que Rouen en deux syllabes ? C'est comme ça qu'on y dit dans la région. Donc vous l'avez compris, la gastronomie c'est important, c'est number Rouen. Les gens aiment bien les douceurs aussi. Hein. La région rouennaise, c'est la terre où l'on a fait la vraie papillote, celle qui est faite chez Révillon au Coteau. Ça va être de saison. Et puis, nous avons la praluline, une brioche au beurre et aux pralines roses, créée par Auguste Pralu en 1955. Au fait, la pâtisserie et chocolaterie Pralu, c'est bien d'origine rouennaise, même si on en trouve un peu partout aujourd'hui, et même si les Lyonnais tentent de se l'approprier. Non, les gones, Pralu, c'est rouennais. Les pralulines, ils en font tellement qu'il faut qu'ils prennent très tôt le matin. Prendre, ça peut vouloir dire embaucher, commencer le travail dans le parler rouennais. Alors, attention quand même avec les papillotes et les pralulines, hein, si vous avez une chemise blanche, parce que vous pouvez vous faire une catole, c'est-à-dire une tache. Par contre, après avoir mangé, vous aurez la caisse. À d'autres termes, vous serez en forme. Les ch'tis, ils adorent. Oui, à Rouen, on parle volontiers de ch'tis pour désigner les enfants. Ne pas confondre avec le ch'timi du Schnorr. Un événement incontournable de la région rouennaise, c'est Rouen Table Ouverte, RTO pour les intimes, dans lequel gastronomie et spectacle vivant se rencontrent pour le plaisir des papilles, des yeux et des oreilles. Un autre grand rendez-vous, c'est le Salon de la Gastronomie, organisé par le comité des fêtes au Coteau et qui se tient depuis quelques années dans la grande salle du Scarabée à Riorges. On y propose le meilleur de la production d'une centaine d'exposants et leur savoir-faire. Et même si ça pleut, et si la pluie vous y craignez, comme on dit volontiers à Rouen, c'est-à-dire si vous n'aimez pas ça, vous serez bien à l'abri au Scarabée. Au Scarabée, on peut s'étendre, mot du patois rouennais qui veut dire se réchauffer. Voilà, voilà.
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3: Un curé en soutane et en charentaise. Un curé farfelu, hein, mais aussi romancier et brocanteur, et capable de faire venir Jacques Brel ou Pierre Dac à Tusson, ce village situé dans le Nord Charente. Bienvenue dans la vie trépidante de l'abbé du Couré. Roger du Couré, il est ordonné prêtre en 1937. Il arrive à Tusson en 1942, il a alors 30 ans, et il restera près de 40 ans dans le village charentais. Très vite, il devient une figure incontournable de Tusson. Alors, bon, il faut dire que l'abbé du Couré, c'est un sacré personnage. Alors, c'est un homme cultivé hein, qui vit avec ses chats et ses livres au milieu d'un énorme bric-à-brac installé dans le presbytère. Alors, il s'est aussi distingué hein, par les échanges réguliers et parfois musclés, avouons-le, hein, qu'il avait avec le maire, qui était un instituteur athée. Évidemment, difficile de ne pas faire le parallèle hein, avec le célèbre duo Don Camillo et Pépone. Et c'est d'ailleurs ce parallèle que faisaient les habitants de Tusson à ce moment-là. Et cette relation hein, eh bien, va inspirer un premier roman policier à notre curé en 1954. Le titre de ce roman, écoutez bien, « On a assassiné Monsieur le maire », tout un programme. Mais l'abbé du Couré ne se contente pas d'écrire. Pour financer l'école privée qu'il a fondée, eh bien, il organise des spectacles. Et il arrive à faire venir à Tusson des vedettes de l'époque. Pierre Dac, Fernand Reynaud ou encore Sacha Distel. Ce qui est quand même incroyable pour un village de cette taille dans les années 1950-1960. L'abbé du Couré publie des contes pour enfants, des ouvrages historiques et même un livre intitulé « L'humour en soutane ». Salué à l'époque jusqu'au Vatican et le pape en personne. En 1970, il est élu membre de l'Académie d'Angoumois hein, en reconnaissance de son travail littéraire et surtout de la place accordée à la Charente dans ses écrits. À côté de ça, c'est aussi un rêveur. Hein. On raconte hein, qu'un jour, il a oublié d'aller célébrer un mariage dans une commune voisine. Pourquoi ? Eh bien parce qu'il regardait un match de foot à la télé. À la fin de sa vie, l'abbé du Couré entreprend une vaste monographie hein, consacrée à l'histoire de Tusson. Deux volumes sont parus. Le troisième n'a pas pu être édité en raison de son décès le 3 mars 1990. 36 ans après sa mort, l'abbé Ducouré demeure une figure singulière du paysage de Tusson, mais du paysage charentais, un prêtre écrivain profondément attaché à son village et dont l'empreinte dépasse largement les murs du presbytère de Tusson.
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4: Je m'appelle Marie-Lise Laverdis, j'habite à Montfort-en-Chalosse, ce joli petit village des Landes, et donc j'ai le plaisir de vous recevoir au Café Seine de Montfort, là où nous répétons tous les jeudis soirs nos pièces. Le Café Seine, c'est une merveille, on est extrêmement bien, il a été refait je crois il y a 3 ans, avec une vraie scène, avec des fauteuils confortables, ce qui ne gâte rien, et puis une municipalité aussi qui nous soutient avec cette troupe ici à Montfort.
5: J'ai en face de moi une véritable amoureuse du théâtre. C'est décommençable.
4: J'étais en 5e et le lycée nous a emmené voir une pièce de théâtre. Je ne savais pas ce que c'était, j'avais jamais vu ça, j'ai été tellement enthousiaste. À la fin de l'année, les professeurs de français ont décidé de faire une pièce de théâtre pour la fin de l'année. Et comme j'étais dans un lycée de filles, eh bien figurez-vous que j'ai fait mon premier rôle de composition puisque j'ai joué Rodrigue dans Lucide.
5: Qu'est-ce qui a fait que vous avez continué justement dans ce domaine? Pas au point d'en vivre, mais enfin quand même, c'était la passion du moment.
4: Jacqueline Maillan. Quand on me demandait ce que je voulais faire dans la vie, je ne disais pas je voulais être comédienne, je disais je voulais être Jacqueline Maillan. J'ai appris énormément, aussi bien en comédie qu'en mise en scène, en regardant ses pièces, et pour moi, il n'y avait pas d'autre possibilité que d'être comédienne. Mais bon, la vie a fait que on ne fait pas toujours ce qu'on veut tout le temps. Mais je n'ai jamais lâché, donc j'ai continué le théâtre amateur pendant très très longtemps, jusqu'à devenir intermittente du spectacle en 2010.
5: Vous avez donc fondé ici deux troupes très différentes. Est-ce que vous pouvez me parler de ces deux troupes, justement?
4: Alors, il y a une troupe professionnelle, donc qui s'appelle la Compagnie Mémorabilis, qui est aussi basée donc à Montfort. C'est une troupe qui est plus orientée vers le théâtre de rue médiéval, puisque je suis aussi passionnée par le Moyen-Âge. Et là, c'est la troupe professionnelle sur laquelle s'est greffée la troupe amateur, l'Effort de Café.
5: Qu'est-ce que vous aimez jouer, par exemple, ici?
4: Du théâtre de boulevard. Nous jouons actuellement donc avec la troupe L'Effort de Café, avec tous des comédiens amateurs, mais extrêmement doués. Donc là, nous jouons un spectacle qui s'appelle Parole, Parole. C'est une suite de 16 sketchs. Mais la particularité, c'est que les dialogues sont tous issus des paroles de chansons françaises. Le public joue aussi avec nous, puisqu'à la fin, nous chantons un refrain d'une des chansons que nous utilisons, et le public, évidemment, la reprend avec nous.
5: Quelle est la chanson que vous avez interprétée?
4: Aline. Et j'ai crié, crié Aline pour qu'elle revienne.
5: Fan de Christophe, donc.
4: Voilà.
5: Marie-Lise Laverdis, qui s'occupe de deux troupes ici à Montfort-en-Chalosse, la Compagnie Mémorabilis et l'Effort de Café. Marie-Lise, j'ai un petit défi à vous lancer.
4: Allons-y.
5: J'aimerais bien quand même que vous me disiez le nom de la radio qui vient de vous tendre le micro. Là.
4: La radio? Je ne sais pas, là vous me prenez de court, la radio, mais quelle radio? Oh, ne serait-ce pas Ici Gascogne?

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1: Je ne vais pas vous apprendre que la vie est injuste. Ne vous inquiétez pas, je vais bien, mais force est de constater que la vie est injuste. Prenez par exemple la silhouette des gens. Il y en a de toutes sortes, des petits, des grands, des roux, des blonds, des crépus, courts, longs, carrés, minces, gros ou ronds. Viens avec nous chez les barbapapas. Mais pour certains, la vie est plus dure que d'autres. L'exemple le plus frappant que la vie est injuste, c'est quand ma grand-mère disait en parlant d'une de mes matantes qui essayait à toute fin de maigrir, mais sans succès, quel malheur. Elle peut faire ce qu'elle veut, mais chez elle, tout fait penche. Ne paniquez pas, Wikizef est là pour vous aider. Tout fait penche. Rassurez-vous, il n'y a rien qui penche et qui va peut-être caire. Non. Tout fait penche.
0: Traduction.
1: Tout fait ventre. Ventre, une panse, un penche. Pour illustrer ce que c'est qu'un penche, il suffirait que je me mette de profil. Et vous verrez que là, il n'y a pas que pour ma tante que tout fait penche.
0: Définition.
1: Tout lui fait penche, tout lui profite. C'est le malheur des bons vivants. Quel rapport avec la justice de la vie? Bah, il y en a des. Ils peuvent manger ce qu'ils veulent, et ben, ils grossissent pas. Je n'ai même vu manger des tartes aux choux qu'à longueur de journée, elles et Thomas, elles pouvaient passer derrière une affiche à la décoller du mur. Et d'autres, ils regardent la vitrine du pâtissier, ils prennent un kilo. Alors, je vous dis pas si on en mange. Le pire, c'est que dans mes prises de sang, les triglycérides, impeccable, c'est le seul truc qui est pas en gras. Alors, je sais pas ce que je range là-dedans, moi. Mais ce qu'il y a de plus sûr, c'est qu'il y a plein de trucs. Un penche, c'est un logement social. C'est en cela que la vie est injuste. Et en même temps, il peut y avoir une sorte de résignation. À la question, t'aurais pas un peu grossi? C'est mieux de répondre, qu'est-ce que tu veux? Chez Mie, tout fait penche, que de se vexer.

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2: Salut à toutes, salut à tous et merci d'avoir choisi ici pour votre mercredi soir. J'espère que tout va bien pour vous. Puis si vous avez passé une journée pourrie, bah écoutez, dites-vous que vous avez fait le plus dur. Il est déjà 20h01. Nous, on est ensemble en direct jusqu'à 21h pour faire le tour de l'actu musicale. La chanson anniversaire du jour, ce sera Étienne Dao, puisque son album Tirer la nuit sur les étoiles a 3 ans aujourd'hui. La découverte, c'est un jeune artiste qui vient de Belgique et qui s'appelle Teddy Bear. Normalement, il devrait vous plaire. Le thème du blind test ce soir, bah c'est les chansons qui parlent de musique, des déclarations d'amour à la musique même. Si c'est un thème qui vous inspire, alors appelez dès maintenant pour jouer avec nous. 0810 055 056, c'est le numéro du standard où vous attend Alexandra. 0810 055.

0: trouvé assez chouette et lumineuse cette chanson qui s'appelle Anxiety, anxiété. C'est, ça peut être une émotion douce.
1: Je pense que c'est en surface. Hein.
2: Ouais, c'est ouais. Ça. C'est l'idée, c'était sur cette chanson. Elle est un peu pour le coup celle-là, elle est très bigarrée comme on dit. Mais l'idée, c'était de mettre en musique l'anxiété. C'est plutôt les couplets.
0: Ouais. Et le refrain que j'ai passé là.
2: Ça parle et l'effet d'un médicament. Donc en fait c'est quelqu'un qui bon là on a pris un peu l'histoire de quelqu'un qui a une phobie un peu de la foule, des gens, l'oppression, et puis ça monte et puis il prend ce médicament et hop c'est le refrain et là c'est ouf. Et puis après ben comme tous les médicaments au bout d'un moment ça fait plus effet et puis ça revient et ça recommence et c'est comme ça qu'on parle de l'anxiété.
0: Love and anxiety, donc c'est deux émotions, deux sentiments que vous mettez en contradiction, parce qu'on aurait tendance à dire love and hate, l'amour, la haine. Pourquoi l'amour et l'anxiété comme ça, face à face?
2: Parce qu'on trouve qu'en fait, cette balance, elle équilibre un peu tous les rapports humains. L'amour, la haine, ça fait un peu partie de la même famille. Hein. D'ailleurs, on passe souvent de l'un à l'autre. Et
0: c'est
2: en
0: vrai.
2: Au départ, et voilà. L'anxiété, c'est autre chose. C'est une vraie balance qu'il y a dans tous les dans la parentalité, dans le couple, dans la politique, dans la sociologie, que sais-je. C'est ouais. Toujours cette balance-là. Et comment l'équilibre que je vais avoir entre le love et l'anxiety chez moi va pas être le même que chez toi pour un sujet qu'on peut partager. Et c'est tout l'enjeu du débat de pourquoi toi, je vais donner un exemple très concret. Nous, on adore faire du live. On a un groupe de rock, on adore ça. Ça n'a jamais été stressant pour nous. Un concert, c'est la récréation.
0: Donc alors jamais d'anxiété dans ce cadre-là.
2: En tout cas, la montée d'adrénaline, l'anxiété, on va la prendre comme une sorte de coup de fouet qui va faire qu'au premier morceau, on va être à fond. Et puis dans le même festival où on va jouer, on va avoir des artistes qui vont se mettre à vomir,
0: ouais,
2: être machin.
0: Ouais.
2: Pour le même, on vit pas du tout la même chose. Et eux, leur balance, ils ont pas moins de love d'être là. C'est juste que leur balance est différente. J'ai donné cet exemple-là, mais il y en a plein d'autres.
0: En tout cas, ce qui est très intéressant aussi, je trouve, c'est que l'album de 2019, qui était l'album de la reformation de Skip the Use, il y avait déjà une espèce de balance, past and future. Et je me dis que, voilà, depuis que le groupe est reformé, c'est important. L'équilibre, la balance, c'est un truc, Matt, auquel tu fais plus attention qu'avant, peut-être ?
2: Alors, je sais pas, c'est une question que je me suis jamais trop posée, mais en vrai, c'est une question que nous on se pose concrètement dans notre vie de tous les jours.
0: Ouais.
2: La santé et la santé mentale, c'est des choses dans la vie d'un artiste qui sont super importantes.
0: Oui. Non, je te posais la question parce que je me suis dit que peut-être, du coup, la séparation de Skip the Use, c'était peut-être aussi justement ça, un manque d'équilibre, et que depuis que le groupe est à nouveau ensemble, il y a cette recherche d'équilibre, peut-être aussi pour être plus heureux dans le groupe tous.
2: En fait, c'est même pas qu'on s'est, c'est pas vraiment une séparation, c'était plus une pause. Mais
0: oui.
2: Par contre, t'as raison sur un point, c'est qu'on a fait une pause parce qu'on était frustrés de plein de choses qu'on pouvait pas mettre en place et qu'on avait envie de mettre en place. Parce que le groupe il marchait fort et que du coup c'était 100% de notre temps et on s'est dit on a besoin de faire ça, on a besoin de réaliser ça, donc il faut qu'on mette en pause ce qu'on fait pour pouvoir le réaliser, pour pouvoir aussi en tirer profit au sein du groupe. Et en fait avec Yann au bout de 2-3 ans on s'est appelé, moi je suis prêt, moi aussi, et on est reparti. Donc
0: c'était pas une séparation.
2: Ouais, voilà, c'était plutôt un moment. Mais tu vois là entre Human Disorder et Love and Anxiety, il y a
0: c'est passé plus de 3 ans.
2: Il y a eu le même temps en fait.
0: Ouais, exact.
2: C'est qu'on l'a utilisé à autre chose quoi.
0: Enzo, toi t'es le batteur de Skip the Use, t'es arrivé justement
1: j'arrive à ce moment-là,
0: en 2019, ouais. C'est ça, au moment de Past and Future. Tu dirais que c'est un truc important dans le fonctionnement de Skip the Use, prendre son temps. Quand on a justement, alors toi t'étais pas dans le groupe à cette époque-là, mais quand on est allé vraiment à toute berzingue sur les deux premiers albums, tu sens que c'est important dans le groupe?
1: En fait, j'étais pas là à ce moment-là, mais par contre j'étais là quand on a fait aussi une pause après Human Disorder, le dernier album. On a fait quand même 2 ans et demi de pause et je pense que c'était important pour tout le monde de souffler, de faire d'autres choses. C'était une pause de la même façon, hein. C'est juste qu'on est revenu avec la même formation.
0: Alors, t'as pas chômé, toi, hein, t'es parti en tournée avec Oshi.

0: Say That You Love Me, c'est sur le nouvel album de Skip The Use, Love and Anxiety. Cet album est à gagner ce soir au Blind Test. Si vous voulez jouer avec nous, il faut appeler maintenant Alexandra au standard d'ici, 0810 055 056. Alors, Skip The Use avec nous ce soir, il y a Matt, il y a Enzo, et il y a des dates de concert. Ça y est, vous avez fini votre résidence pour préparer les concerts?
1: Ouais, c'est bon.
0: Ok, non, parce que c'est quand même un dossier, Skip The Use sur scène. Bah, tu le disais tout à l'heure, au bout de ma première question, déjà tu me parlais de monter sur scène. Voilà, ça vous fait envie. Si vous êtes très très pressé, il y a tous les festivals d'été, vous faites les plus gros, hein. Les Papillons de Nuit, bah, très très bientôt, Solid Days, Poupée, Terre du Son, les Francofolies, etc. Grosse tournée de festival. Et puis, il y a votre tournée à vous, Skip The Use, le 5 décembre au Zénith de Paris. Vous passez par Bruxelles aussi en février 2027, puis il y a plein de nouvelles dates qui vont être annoncées. Donc, tout roule.
2: Bah ouais, écoute, j'avoue, on est très très très contents. Vraiment, on est content.
1: On est presque prêt.
2: On est notre concert, hein, je dis aux gens, ça va pas changer. On est toujours dans. Nous, on fait des concerts interactifs, donc en fait, on fait le concert que les gens ils ont envie de voir.
0: Ouais.
2: Donc c'est voilà, on va pas appuyer sur une barre d'espace et dérouler un show. Donc il y aura le show de Papillon de Nuit, ça sera pas le même qu'au Franco, qui sera pas le même qu'à Solidez, etc. Et ça on kiffe parce que bon, sinon on se fait chier, hein, nous on fera chier de faire toujours la même chose. Puis c'est tellement génial parce que l'énergie que nous renvoient les gens, bah c'est l'énergie du soir et on la prend et on donne, voilà.
0: Et alors ça, cette énergie des gens quand vous montez sur scène, vous la sentez tout de suite. Il faut la décoder quand même, il faut comprendre, oui, qui est en face, qu'est-ce qui s'est passé dans la journée, dans la ville où tu es, qui est sans doute une ville que tu connais pas forcément et tout. C'est une science, ça, quand même.
2: Bah, on aime bien les gens. Hein. Ah, on aime ça. Bien les gens. Donc, à force, c'est des choses. Oui, alors, ça a fait des. C'est des concerts. C'est là. Alors, l'album nous permet vraiment de monter. Là, je sais de pas spoiler le show, mais c'est vrai que là, on est là, on part avec quelque chose avec lequel on a un peu jamais fait avec le groupe. On a vraiment un vrai spectacle parce que le disque nous permet de le faire. Donc, c'est trop génial. Mais on reste Skip et on gardera ce côté en live où on peut

0: avoir de la spontanéité, ouais. Où on peut se dire ah, bah on avait prévu de jouer ça ce soir, mais visiblement il faut qu'on joue celle-là qu'on n'avait pas prévu de jouer, et c'est pas grave, on va la faire. Donc c'est
1: on est tout le temps en réaction à ce qui se passe devant nous, c'est hyper important. Je pense qu'à chaque fois il y a 30 secondes, une minute d'adaptation où on analyse un peu la situation, et des fois on se rend compte que le show qu'on a prévu pour ce soir-là, enfin quand je dis le show c'est la setlist, ça sera soit pas suffisant, soit trop. On adapte en fait en fonction de ce qu'on voit. C'est hyper important. L'idée c'est pas que les gens qui viennent deux fois nous voir, ils voient la même chose, quoi.
2: Ouais, c'est ça. Oui, mais c'est pour le public, puis c'est pour vous aussi. Du coup, ça reste intéressant et un peu dangereux, quoi. C'est chouette.
0: Bah ouais, et puis c'est le live. Ouais. C'est le live. C'est
1: rien de dangereux. Hein. Faut que ça m'amuse.
0: on rigole bien et on a bien de la chance d'être rigolé entre potes avec les gens et puis susciter la prise d'opposition, susciter le débat. Moi, c'est là où tout prend sens.
2: Ouais.
0: Ou après, tu peux parler avec des gens et puis moi, j'adore qu'on me dise. Ah putain, c'est marrant, c'est pas du tout comme ça que je voyais les choses. Et là, ça m'intéresse, parce que là, je vais grandir de la discussion que je vais avoir, et c'est génial, tu vois.
2: Ouais. Alors, votre chanson signature, j'en parlais tout à l'heure, celle qui a récolté aux Victoires de la Musique un énorme succès, et tout, c'était Ghost en 2012. Et la signature de Ghost, c'est le cœur d'enfant. Le cœur d'enfant, ça m'intéresse. Alors déjà, petit blind test sur vos connaissances en tube avec cœur d'enfant. En Amérique dans les années 70.
0: Ah, moi je suis nul en blind test.
1: Mais moi je vois les noms là-haut, je crois. Donc,
2: ah oui.
1: Donc je peux tout dire,
0: ah bah,
1: ce que
0: ça c'est Alice Cooper.
2: C'est Alice Cooper.
1: Coral, ok, il est écrit entre parenthèses. Je sais pas si c'est le titre de la chanson. Mais...
2: Okay. En Angleterre.
1: Ça c'est facile.
0: C'est incroyable.
2: Ça c'est fou.
0: Ce
2: hein.
0: titre est fou.
2: C'est le même producteur en fait. Il avait fait Schools Out d'Alice Cooper et après il s'est dit purée, ça marche bien aux Amériques. On va essayer en Angleterre. En France, de grands moments de variété française avec des chœurs d'enfants.
0: Ah, quand on aura 20 ans. Je regarde pas.
2: Tu l'as chanté à l'école aussi. Hein. Quand on aura 20 ans, en l'an 2000.
1: C'est quoi
0: Pierre
2: Bachelet.
0: Mais je crois que quand c'est sorti, j'étais déjà un peu grand, moi.
2: Mais non, t'as quel âge? T'as comme moi? T'es né au début des années 80?
0: Non. moi, je suis né dans les 70s, moi.
2: Non il ne les fait pas. Hein. Ouais, ouais. Il porte beau, Matt Pastor. Ouais, et Cabrel aussi l'a fait.
0: Si c'est vrai qu'il y a des gens qui s'aiment.
2: Alors il faudra leur dire. Oui, mais toi t'es né en quelle année, Jean?
1: 98. Coupe du monde. Ouais.
2: C'est l'année où j'ai eu mon bac, je suis dégoûtée.
0: 97.
2: T'es beaucoup trop jeune.
0: 97. Ouais.
2: Incroyable. Mais oui, 1 et 2 et 3-0. Bravo, voilà. Enzo. Tout ça pour dire que donc moi, la chorale de Skip the Use, je l'aime. J'étais très colère quand j'ai entendu le remix de Mosiman, parce que ça commençait comme ça et j'étais pas contente. Je dis, c'est qui cette vilaine qui remplace mes enfants?
0: T'inquiète, ils arrivent après, faut rester la patience.
2: Ça y est, ils sont revenus.
0: Super meuf d'ailleurs qui a chanté là.
2: Mais oui, pardon, évidemment, je l'embrasse, elle chante divinement. Hein, ouais, mais oui, ma réaction, ça a été, mais où sont les gosses?
0: T'inquiète.
2: Et donc. Les chœurs sont de retour sur le nouvel album Love and Anxiety. Il y a une chanson qui s'appelle Bull.
0: Ah oui.
2: Et dessus, j'ai trouvé alors que tout était puissant. C'est-à-dire quand toi tu chantes, il y a Shane aussi. Il va falloir le présenter, dire qui il est.
0: Alors Shane, c'est le vainqueur de la Nouvelle École, l'émission de rap qu'on a rencontré. Alors c'est très drôle. On l'a rencontré à une soirée. Où on était, et puis nous, ceux qui nous connaissent, hein, on n'est pas forcément très très soirée. Et au bout d'un moment, on se barre, et puis lui, il venait de gagner, donc c'était un peu la star de la soirée, quoi. Puis on s'arrache, et puis je me casse, je prends mon beurre pour rentrer, et là, il court, il sort, et puis il vient me voir, et il fait « Ah ouais, j'adore le Skip the Use », et puis sur le coup, je me dis « Bah... » Et j'avais pas vu la Nouvelle École, et donc je me dis bah ok merci, puis je me dis un peu je fous de ma gueule ou quoi, puis là il voit un peu à ma tête que il me chante des chansons mais des vieilles.
2: Donc il connaît vraiment,
0: puis après on
2: c'est
0: commence
2: rare,
0: à parler
2: rappeurs, oui qui ont
0: mais moi je savais même pas que c'était un rappeur, j'étais là ouais. Et puis on parle et puis je me dis putain le mec est redoutablement cool, en plus il était avec un de ses potes, c'est sympa, et puis il me dit donc ouais bah, j'ai gagné à la nouvelle école, je fais un SMS à ma fille qui me déchire, qui me dit mais putain t'es vraiment naze et tout, et puis je me barrais et là le beurre il arrive. Et puis je lui dis, tu sais quoi, nous on est comme, enfin, on fait la musique. Vas-y, viens, on va au studio, on fait de la musique. T'as l'air trop cool, machin. Et il a fait OK, et il est venu en studio, et c'était chambé. Et on est reparti avec donc cette chanson que, alors, il a rajouté donc ce couplet, il s'est mis dans la chanson.
2: Ouais.
0: C'est une chanson particulière, Boule.
2: Boule, ça veut dire taureau.
0: Ouais, c'est une chanson sur un sujet assez particulier. Enfin, c'est une façon, c'est toujours un prisme un peu particulier. C'est une chanson que j'ai écrite il y a longtemps. J'étais aux États-Unis il y a longtemps et je voulais écrire une chanson sur le. À la base, c'était un peu un regard féminin. Quand je parle, je voulais être une meuf. Et c'était l'expression américaine « Don't fuck with the bull so you get the horn ». C'est « N'embête pas le taureau parce que sinon tu te prends les cornes ». Et c'était la nana, je voulais écrire une chanson sur la nana qui dit « Ah, tu t'es bien foutu de ma gueule, attends ». Tu sais ce côté genre « attends ».
2: Oui.
0: Et c'est vraiment une chanson sur ça. Sur ça et en même temps sur le « j'ai souffert en fait ». En fait, tu m'as fait mal en fait. Et ça part de « attends, tu vas voir », et tout doucement, plus le personnage parle, plus c'est « mais en fait, tu m'as fait souffrir ». Et je trouvais ça, et donc Shane s'est complètement mis dans le sujet, où il a, et donc je le remercie encore, parce qu'il s'est mis un peu dans cette vulnérabilité-là,
2: ouais.
0: Et ce qui est assez rare pour les rappeurs, surtout aujourd'hui, de se montrer, de montrer cette facette-là. Et du coup,
2: les chœurs apportent aussi une part féminine.
0: Exactement. Et puis le côté aussi l'espérance de se dire. Et puis j'ai deux petites filles et que j'espère qu'elles diront aux gars Don't fuck with the bull, so you get the horns.
2: C'est Skip the Use. C'est sur le nouvel album. C'est une tuerie. Ça s'appelle Bull.

0: Alors ça, c'est du beau Skip the Use. Bravo, messieurs. Bravo. L'album, c'est Love and Anxiety, qui est disponible. Cinquième album de Skip the Use. La chanson que vous venez d'entendre, c'est Boule. Et pour en savoir un peu plus et reposer la question qu'on a posée à Matt, à tous les albums de Skip the Use. Alain, tu fais une chanson en français? À tout de suite.
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0: L'anniversaire de Tirer la nuit sur les étoiles, le coup de cœur Teddy Bear et un blind test autour des chansons qui font des déclarations d'amour à la musique. Voilà ce qui vous attend dans la suite de Décibels. Pour jouer au blind test avec nous, un seul numéro, celui du standard d'ici, 0810 055 056. Alexandra vous y attend. Et moi, je retourne voir, comme promis, mes invités du soir, Skip the Use. Enzo et Matt de Skip the Use qui sont avec nous. Matt étant le chanteur et aussi le parolier officiel du groupe, on t'a très souvent demandé « Et alors, les chansons en français? Pourquoi vous chantez pas en français ?» etc. Reconnaissons quand même que dès le deuxième album, il y a eu « Être heureux ».
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0: Mais c'est vrai que depuis, pas trop de chansons en français chez Skip the Use. Pourquoi? Dites-nous pourquoi. On sait que t'es parfaitement bilingue, et ça s'entend quand tu chantes, ça s'entend quand t'écris, et puis t'as vécu aux États-Unis et tout, mais pourquoi?
1: Ben, en fait, déjà, nous, on vient de Lille. Ça commence, je pense, à la base, on vient de Lille, on est à 20 km de la Flandre, en Belgique, où on parle pas français.
0: C'est vrai.
1: Et c'est... nous, quand on était petits, c'est là où il y avait les meilleurs trucs. C'est pas compliqué. Gand, Lille, ça doit faire... je suis pas très bon là-dedans, mais ça doit faire 25-30 minutes de bagnole. Alors 30-40 km, tu vois, je sais pas. Ouais. Et à Gand, il y avait Case Choice, il y avait Solowax, il y a Charlotte de Witte, il y a Amélie Lenz. Et c'est à 40 km. Et si tu veux, nous, quand on a commencé les groupes, quand on était très jeunes... J'ai commencé en 1993 et on allait jouer là-bas. Et en fait, bah, quand tu chantais en français, tu pouvais pas aller jouer en Flandre.
0: Non.
1: Et c'était là où c'était le mieux. Et j'ai tout de suite capté de me dire, putain, en fait, quand tu chantes en anglais, c'est cool, tu peux aller jouer partout. Parce qu'on jouait là-bas, on jouait en Hollande, on jouait en Allemagne, on jouait en France, on jouait, enfin.
0: Donc,
1: à la base, c'était juste un passeport pour jouer un peu partout. Et puis après, en grandissant, nous, c'est vrai qu'on utilise plutôt la langue. T'as capté depuis le départ, nous, c'est vraiment les chansons. Quand on a fait être heureux, c'est parce qu'il y a eu les attentats de Charlie Hebdo. Ça se passait à Paris. Ça avait mis la France. Donc, c'était normal pour moi de le faire en français.
0: Ouais.
1: Parce que c'était, et en plus, à l'époque, j'étais aux États-Unis. J'étais là, waouh. J'étais aux États-Unis et j'ai été faire une manif. Donc, il y a eu plein de manifs à travers le monde.
0: Oui,
1: le clip
0: soutien,
1: d'être heureux, c'était que ça. Ouais, on avait fait une manif à Los Angeles et avec tous les Français, tout le monde était autour de la France. C'était normal de la faire en français.
0: En français, ça avait du sens.
1: Quand c'est des sujets qui sont internationaux. Et puis après, il y a eu tout un truc, ce qui n'est pas du tout ta question. Mais l'évolution de la France, depuis 15 ans qu'on existe, je l'ai aussi vu arriver. Et c'est vrai que de plus en plus, on nous demandait, mais pourquoi vous chantez pas en français? Alors moi, je répondais... qu'on devrait chanter en français. Ben, vous êtes français. Ah oui, mais et alors? Enfin, je veux dire.
0: Et tu manges que de la blanquette.
1: Il y avait un côté. Et puis, tu sais, ça devenait un spirit chelou qui arrivait un peu partout. Et moi, je suis un peu taquin. Tu vois, j'étais là, je fais ah bon, ben pourquoi? Je veux dire, en France, il y a des gens, il y a plein de langues en France. En Bretagne, le breton, l'occitan, le chiti chez nous. Et on est tous français, c'est ça qui est... Pourquoi je devrais défendre l'idée de l'identité nationale? J'ai rien contre la francophonie. Moi, j'écris plein de chansons, j'écris des chansons. J'ai bossé avec Barbara Pravi, j'ai bossé avec plein de chansons. Et j'écris... Je participe à plein de chansons en français.
0: En français,
1: j'ai absolument rien contre ça. Je suis un grand fan de Brel, de Renaud. Mais ça me fait toujours marrer qu'on demande, tu vois, la langue, c'est un chemin, c'est pas une direction. Tu vois, et je pense que ça change tout. On va pas aller à une expo, tu vois, et dire à un peintre, ah, c'est super ce que t'as fait, mais pourquoi tu l'as fait en bleu? Fais-le en rouge. Tu vois? Bah, pourquoi?
0: Oui.
1: Bah, parce que bleu, blanc, rouge, t'es français. Donc, c'est, pourquoi il y a du jaune, là, dans ton tableau? Tu vois, à un moment donné, c'est ridicule, en fait.
0: C'est vrai.
1: On s'en fout. La France, c'est un état d'esprit, c'est une fraternité, et aussi une liberté de penser, un respect des valeurs républicaines qu'on a. Et un texte, il est magnifique quand il est en français, il est magnifique quand il est en breton. L'important, c'est qu'il soit magnifique. On s'en fout après. Enfin, en tout cas, moi, je m'en fous.
0: Enzo, on valide, non?
2: Je valide totalement.
0: Il
2: en tout cas, la batterie, c'est ni en anglais, ni en français. Donc après, tu fais ce que tu veux.
0: C'est vrai, tu t'en sors bien. On se quitte en écoutant We Are Good. Que même si vous parlez pas anglais, vous comprenez la phrase. We are good. Et Skip the Use qui vous donne rendez-vous sur les grands festivals d'été. Ça commence tout bientôt, le 23 mai, au Festival des Papillons de Nuit, puis Bacchus, Festibruse, Festival ODP, pardon, l'Irréductible, les Solidays, les Arséniques, le Festival de Poupées, Terre du Son, Francofolie, Lovely Brive, le Festival de la Paille, les Folies en Baie et le Festival des Solidarités à Namur. Les dates pour la rentrée de Skip the Use, c'est notamment le Zénith de Paris le 5 décembre. Et on en aura plus très bientôt. Merci, messieurs.
1: Merci à toi de nous recevoir à chaque fois. Et merci pour tous les artistes que tu fais découvrir sur tes émissions depuis le temps que tu fais de la radio. Je te le dis à chaque fois, mais vraiment, t'as lancé beaucoup d'artistes. Donc merci, c'est vraiment un endroit où on est ravis de venir, on est super bien accueillis et on peut, enfin voilà, tu nous mets bien. Donc merci à toi de nous accorder du temps.
2: Merci beaucoup.
0: Merci, vive Skip the Use!

0: The Used, We Are Good, l'album est disponible, Love and Anxiety, bon, vous avez compris, moi j'ai craqué, mais je pense que vous aussi, allez donc l'écouter.
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0: Il est temps de jouer au Blind Test. Ce soir, j'accueille Alexandra et Delphine pour jouer avec nous et pour gagner l'album de Skip the Use. Bonsoir à toutes les deux.
2: Bonsoir.
0: Bonsoir. Alexandra, comment ça va?
2: Écoutez, ça va super bien parce que moi, j'adore Skip the Use. J'ai eu la chance de les voir deux fois en concert.
0: Très bien.
2: Voilà. Donc jamais 203, je pense que je vais les voir cet été aussi. Je vais prendre des billets.
0: Ah, ça c'est une bonne nouvelle. Ah ouais, parce que vraiment le nouvel album, je pense que ça va être fou sur scène. Delphine, fan de Skip the Use également ou...
3: Oui, je ne les ai jamais vus, mais j'aime beaucoup, beaucoup ce qu'ils font, effectivement.
0: Ah, génial. Bah, je suis ravie de vous offrir à chacune un exemplaire du nouvel album de Skip the Use, parce que dans le Blind Test de Décibel, on gagne avant de jouer. Comme ça, maintenant que vous avez gagné, vous avez tout votre cerveau disponible pour vous concentrer et jouer. Le thème du Blind Test ce soir, ce sont des chansons qui sont des déclarations d'amour à la musique. Ok.
2: D'accord. C'est noté.
0: Voilà. On cherche le nom des interprètes de ces chansons. Il y aura un point par bonne réponse. Mais bon, on s'en fiche un peu des points puisqu'à la fin tout le monde gagne. Mais voilà, c'est l'instant mathématique de la soirée. Ça fait plaisir à tout le monde. Alexandra et Delphine, première chanson, déclaration d'amour à la musique. Dites-moi, et donnez bien votre prénom avant de me donner la réponse. Dites-moi, qui chante ça?
2: Alexandra.
0: Alexandra.
2: Jean-Jacques Goldman.
0: Ouais.

0: Sandra qui a donné son prénom un quart de seconde avant Delphine. Je sens que ça va être très compliqué de départager nos deux candidates. Elles sont très fortes. C'est effectivement Jean-Jacques Goldman, Quand la musique est bonne. Allez, on continue, on part en Amérique.
1: Avec Sandra.
0: Delphine.
1: Madonna.

0: français aussi, puisque le producteur Mirwais, ex-Taxi Girl, voilà, moi, pour moi, c'est de la chanson française.
1: C'est ce que j'allais dire aussi.
0: Alors, on est d'accord. Alexandra, très rapide, ouais. Delphine, je suis désolée, hein, mais là, on a, vous êtes deux cadors.
2: Je peux pas lutter.
0: Une vitesse incroyable. Déclaration d'amour à la musique encore, après Goldman et Madonna, mais qui voilà ?
1: Delphine.
0: Ah, Delphine.
1: Johnny.
0: Oui, c'est Johnny.
1: Bravo Delphine.

0: de la musique que j'aime. Johnny Hallyday, sacrée déclaration d'amour aussi hein, pour la musique. Et bien bravo, bravo Delphine et Alexandra. Vous avez été resplendissante pendant ce blind test. Bravo, bravo.
1: Merci beaucoup, bravo Delphine.
2: Merci. Bravo à vous, à toi également.
0: Bah oui, et puis merci d'être venu jouer aussi, ça nous fait toujours plaisir de discuter avec vous et jouer avec vous autour de la musique le soir dans Décibel. Alors pour rester dans le thème, je vous propose peut-être la plus grande déclaration d'amour à la musique en chanson. Elle est signée John Miles, elle date de 1976, elle a été enregistrée à Abbey Road, le studio londonien rendu célèbre notamment par les Beatles. Elle s'appelle tout simplement Music. C'est comme un petit opéra, il y a des mouvements dans cette chanson et ça respire la musique à chaque instant. John Miles.

0: aviez bien fait, hein, quand on dit je t'aime à la musique, elle vous le rend au centuple.
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0: Le coup de cœur du jour, c'est un jeune artiste. Il n'a que 24 ans, mais croyez-moi, il a une vieille âme. Il s'appelle Teddy Bear, oui, comme les petits ours en peluche de notre enfance. Teddy Bear, né et élevé à Mons, en Belgique. Une ville très intéressante. Mons, c'est là où on écoute beaucoup de bonne musique italienne. Parce qu'en fait, l'immigration italienne installée en Sicile, en Belgique, c'est beaucoup installé à Mons. Donc voilà, il y a des très bonnes pizzas et de la mandoline partout. J'adore cette ville, voilà, Mons en Belgique. Et il y a donc Teddy Bear, issu d'une famille de musiciens d'origine sicilienne. Voilà. Alors, ce garçon que j'aime beaucoup, qui est extrêmement sensible, vient de sortir une toute nouvelle chanson qui s'appelle Chaussures Roses. Et je me suis dit que ça allait vous parler. Quelqu'un qui se présente comme ça, qui revendique sa différence, ses différences. Forcément, je pense que chacune et chacun pourra s'identifier. C'est mon coup de cœur du jour, une vraie belle découverte. Il s'appelle Teddy Bear. Voici Chaussures Roses.

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1: Alors, enchantée de rencontrer Teddy Bear, coup de cœur du jour. Teddy Bear qui sera en concert au Pop-Up à Paris tout bientôt, le 25 mai et le 8 juin. Et puis, il fait pas mal de festivals cet été. Vous le verrez, enfin cet été même ce printemps, bah oui, le 21 mai à Saint-Étienne au festival Paroles et Musique. Teddy Bear sera également à Cabourg le 19 juin au festival Cabourg Mon Amour. Les Francopholies de La Rochelle le 11 juillet, le Cabaret Frappé le 16 juillet. Et puis, les premières parties d'Orelsan au festival de Nîmes, les 22 et 23 juillet. Ça, les premières parties, ça dit toujours plein de choses hein, sur les artistes. Et Teddy Bear a fait les premières parties de Feu Chatterton, Clara Luciani ou encore Julien Doré. Bonne route à lui.
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1: Joyeux anniversaire à l'album Tirer la nuit sur les étoiles, 12e album studio du merveilleux Étienne Dao. On va écouter la chanson-titre en duo avec Vanessa Paradis pour célébrer ce bel anniversaire et vous dire que Tirer la nuit sur les étoiles, c'est un truc qui s'est vraiment passé. Ava Gardner et Frank Sinatra, amoureux, étaient partis dans le désert avec des revolvers et ils avaient tiré la nuit sur les étoiles. Bon, bah là, c'est Étienne et Vanessa. Oui.

0: Joyeux anniversaire, joli album et chansons merveilleuses, Tirer la nuit sur les étoiles. C'était Étienne Dao et Vanessa Paradis. Sachez que cette chanson existe aussi en version live, enregistrée à Bercy. C'était le premier Bercy d'Étienne Dao. Il fallait bien qu'il commence, hein, voilà. Et c'était merveilleux, l'album live magnifique. Et ce duo avec Vanessa Paradis, à la fin, il lui dit merci Vanessa. Et elle lui dit merci Étienne. Et moi, j'ai envie de leur faire des enfants, mais à tous les deux, quoi. Allez, bonne soirée. Merci d'avoir écouté Décibel et merci à l'équipe qui était là, c'est-à-dire Iris Guitoni, Diana Alcide, Elodie Bianca Maria, Alexandra Sackberg et Franck Moilier. Salut!
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3: Bonjour la France, j'espère que tu vas bien. La France, on est mercredi, c'est la moitié de la semaine, hein, on est content.
4: C'est le middle day. Bonjour Valérie, bonjour à tous.
3: Bon, alors, aujourd'hui, je vais vous faire... J'ai plein de trucs à vous dire. Alors déjà, on va parler du cadeau de la semaine. Hein, vendredi, c'est la finale.
4: S'il vous plaît.
3: Et alors, le premier prix, c'est un séjour pour 4 personnes à Foura. Alors, pourquoi Foura? Parce que vous connaissez tous le Fort Boyard, c'est quand même... Bah, c'est notre château national. Voilà, vous savez à quel point votre radio ici est attaché à Fort Boyard. Moi, je l'ai fait 6 fois, Fort Boyard. Je suis la dame du château.
4: Les araignées s'en souviennent.
3: Et les araignées et tout le monde. Et aujourd'hui, le temps et la mer ont fragilisé notre fort. Donc, il y a d'importants travaux de protection qui doivent être engagés. Et un appel aux dons est lancé sur fondation-patrimoine.org. Comme ça, ça va aider à préserver ce trésor. Et donc, à cette occasion, on gagne un superbe séjour pour 4 personnes à Foura. 2 nuits au camping 3 étoiles, le Cadoret.
4: Wow.
3: Vous allez faire une petite croisière autour du Fort Boyard. Vous verrez le père Foura, ce sera à la tour là, avec la compagnie Interil. Et comme on est sympa, on vous invite au restaurant le 31 qui se trouve à Foura. Bref, que du kiff. Et puis surtout, dis donc, Willy Rovelli sera samedi entre 12h et 13h en direct de Foura. Donc ça fait beaucoup de monde à voir.
4: C'est vrai.
3: Si on gagne pas ça, on gagne quoi?
4: Mais vous gagnez la cafetière, bien sûr, vous le savez.
3: Bah,
4: la cafetière qui nourrit le père Foura.
3: Bien sûr.
5: Voici, c'est une charade aujourd'hui.
3: Oh là là.
5: Faut répondre. Mon premier est l'ennemi du bien. Alors ?
3: Mon premier est mal.
5: Bien. Mon deuxième est le contraire de court.
3: Long.
5: Forte. Mon troisième veut dire allez, on y va.
3: Go.
5: En anglais.
3: Go.
5: Mon tout est une légende. Je suis.
3: Malongo.
5: Tu es forte, Valérie. Malongo, la légende qui vous propose les cafetières 32 doses. 32 dosettes, pardon, je ne sais plus qui est Eric ou qui est Perfoura.
3: Voilà. Bien sûr. Là. Allez, on accueille Agnès, Jérôme, Jingle. On accueille surtout un invité dans notre studio parce qu'on l'a croisé en bas, il était seul, perdu. Fabien Antoniente, comment tu vas?
6: Bonjour. Bah, très bien, je suis très heureux parce que je vous écoute parfois la semaine, je vis au Pays Basque à Bidart, donc de temps en temps sur radio ici Pays Basque.
4: C'est bien ça.
6: Et voilà. Ici Gascogne, ça dépend, voilà. Je vous écoute et du coup j'ai pris goût, c'est un horaire où on se marre et où on kiffe.
3: Voilà. Bah, voilà.
4: Ça fait plaisir, merci.
6: Bah, non, mais c'est vrai.
3: Mais parce que tout à l'heure il est avec notre Wendy Chouchou parce qu'il sort un livre qui s'appelle On n'attend pas Fabien.
6: Ouais. Alors, on n'attend pas Fabien.
7: On n'attend pas Fabien.
6: Voilà.
7: Voilà, bien sûr. Avec le string remonté dans la petite raie du cocu.
3: Voilà.
4: Tu vas jouer avec nous, là.
3: Bah, on va voir si tu sais aider nos candidats. On va voir si tu vas pouvoir répondre à
6: toutes
3: les questions.
6: Parfois, je suis dans ma bagnole. Je ne suis pas meilleur que.
4: Non, c'est pas possible.
3: Ah, mais il y a des questions.
6: Bien sûr. Hein.
3: Alors, bonjour Agnès, bonjour Jérôme, comment ça va?
4: Bonjour.
8: Bonjour Valérie.
9: Bonjour Valérie, bonjour Eric.
3: Eh ben c'est super. Alors Agnès, tu joues avec ici Paris et Île-de-France parce que tu habites Paris.
8: Oui.
3: Voilà. Alors, tu as un petit chat qui s'appelle Laurette.
8: Ah,
10: c'est un amour.
3: Eh oui, parce que tu t'aimes. Bah de toute façon, c'est bien chez Laurette parce que on le sait, quand on a un chat, on vit chez son chat. Donc en fait, tu vis chez Laurette. Et voilà. Et alors, on t'appelle Robocop.
4: Ah bon?
3: Parce que tu.
8: Oui.
3: Bah oui. Et oui, parce que t'as une hanche en titane, c'est ça?
8: Voilà, les copains maintenant m'appellent Madame Robocop puisque je sonne aux entrées de sécurité et ça m'arrive régulièrement. D'ailleurs, c'est très drôle.
3: Ah bah oui.
8: Enfin bon.
3: Ah bah oui.
8: Je suis Madame Robocop, je vais à l'école militaire voir des amis. Tout le monde attend Madame Robocop parce qu'elle va sonner.
3: Eh bah bien sûr qu'elle va sonner celle-ci, alors. Oh. Ah là là là là. Bon, alors on espère que le titane va te porter chance. Bah oui, l'idée c'est quand même d'aller voir le père Foura et puis d'aller à Fort Boyard et tout ça. Alors,
4: toujours dans le coin le père Foura.
3: Toujours.
4: Toujours.
3: Ta première question, elle est de vrai ou faux? Elle est très simple, tiens je te mets une ambiance. Le roi Soleil. La la la la la Emmanuel Moir. Alors, on adore cette comédie musicale, j'adore Emmanuel Moir. Écoute bien ma chérie, écoute bien la question. Louis XIV il a eu un frère jumeau. C'est vrai ou faux? Top chrono, 5 secondes. Il a eu un frère jumeau, Louis XIV ou pas?
8: Je crois que c'est vrai.
3: Mais non, mon chéri, c'est faux. C'est Alexandre Dumas qui nous a... Mais oui, il nous a inventé ça avec son petit bouquin.
8: J'ai mélangé avec Alexandre.
3: Mais oui, c'est le masque de fer. Le livre de... Ben oui, le film avec DiCaprio, le bouquin de Dumas. Et non, il n'a jamais eu de frère jumeau. Donc, pas de points, mais tu vas te rattraper.
5: Bah oui, Jérôme, avec ici Occitanie. Ça va, Jérôme, aujourd'hui?
11: Oui, ça va, Eric. Oui, ça va très bien.
5: T'es, voilà. T'es dans ta cale, dans ta salle de bain. T'es où, Jérôme, là? Ça résonne un peu, le truc, là.
3: Oui, parce que...
11: Je suis en dehors parce que je suis livreur, voilà. Donc, je suis sorti, voilà.
5: Mais ça fait plaisir de savoir que tu es en train de travailler, que tu fais une petite pause avec nous et que tu vas peut-être travailler tout en nous écoutant et en jouant. On va peut-être rencontrer plein de gens avec qui tu as, voilà, parce que des rencontres sympas et originales, t'en as eu. On en parlera tout à l'heure, parce que quand on est livreur, on voit des gens, voilà. 48 ans, tu habites à Toulouse, on avait remarqué cet accent du Nord, évidemment, Jérôme.
3: Jérôme,
5: ça va être compliqué. Il est en Haute-Garonne, il a une chérie, notre Jérôme, il a l'accent tous les ans, on l'a entendu. C'est Karine, ta chérie, et puis vous avez un enfant ensemble? Oui? Non?
11: Non, pas ensemble, chacun de son côté.
5: Chacun de son côté, voilà. Parfait, coupe recomposée. Voilà. Dis-moi, on t'appelle Vatanen, pourquoi tes collègues, tes anciens collègues t'appellent Vatanen?
3: Parce qu'il va vite en bagnole.
11: C'est ça, exactement, et que je suis blond physiquement, pas...
5: Oui, t'as compris, c'est pas comme le blond de Gad Elmaleh.
3: Allez,
5: notre livreur de colis, notre fan de rallye, on va tout de suite jouer avec une question qui vaut un point. Écoute bien, voici un petit extrait. Ah, c'est lui.
3: C'est l'homme à la canne.
5: Dr House.
11: Oui.
5: On va parler de questions médecine, tout ce que j'adore, bien sûr.
3: Oui.
5: Le BCG est un vaccin contre l'hépatite B. Moi, je l'affirme. Est-ce que c'est vrai? Est-ce que c'est faux? Top chrono, 5 secondes. Le BCG est un vaccin contre l'hépatite B.
11: Faux.
5: Tu dis que c'est faux, c'est Fabien Antoniante qui va donner la réponse.
6: C'est faux.
5: Exactement.
3: Bravo, Fabien.
5: Oui, le Bassi, Calmette et Guérin protègent contre la tuberculose, contre l'hépatite B.
3: Non, pas contre l'hépatite B.
5: Et surtout très efficace pour prévenir les formes graves.
6: Qui n'a pas eu son timbre avec
3: C'est-à-dire
5: que je fais pas partie de la génération la vôtre, hein, les gars. Voilà.
3: Alors déjà, si tu mettais tes lunettes, tu aurais pu lire tout le
5: J'ai
3: résumé.
5: J'ai pas le timbre sur le biceps, moi.
3: Allez, tais-toi
5: Juste
3: donc.
5: Juste une petite piqûre qui se voit pas. Hein.
3: Agnès, pas de point. Jérôme, un point est là tout de suite. On a tous dans le cœur un Fabien Antoniente. Allez, Laurent vous le dit, Rock Collection, vous écoutez ici. On vous aime, mes petits canards, à tout de suite.

0: Patti Smith,
1: Laurent
0: les gars.
1: Boulzy, t'étais, Fabien, t'étais avec le cousin d'ailleurs.
2: Non, j'étais avec son frère, elle est au lycée à 9 ans. Et puis il me disait, bon, tu sais, mon frère va enregistrer un album. Et on disait, oui, t'es gentil, ouais. Mais ouais. Et finalement, le Camping des Flots Bleus,
3: oui,
2: qui est devenu un nom générique parce que ça vient de cette chanson. Au Camping des Flots Bleus, je traîne des tonnes de cafards.
1: Ouais.
2: Si j'avais bossé un peu, je me serais payé une guitare.
1: Et c'est comme ça que t'as appelé le Camping des Flots Bleus.
2: Ça vient de Laurent Boulzy.
0: Oh là là.
1: Bah bravo pour cette anecdote.
0: On adore. Eh ben, on recommence la petite compétition avec un jingle de Lady Di. Allez.
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0: C'est notre Lady Di à nous, à la technique. Aujourd'hui, c'est Diane. Alors, Agnès, qui donc habite à Paris, Robocop pour les intimes. Alors, je ne t'entends pas sonner, mais la hanche en titane, ah là là, mon Dieu. Alors, il paraît que t'es comédienne, que t'as toujours été comédienne, mais que, voilà. Musicien, voir les magiciens
5: qui arrivent.
0: Hey, tu as été l'élève de Francis Huster.
6: Oui, j'essaie, disons, d'être toujours comédienne, mais oui, ça se passe bien.
0: Oui, bah c'est bien, on fait des petits jobs à côté.
6: Oui,
0: des grands
6: Francis, ah oui.
0: Ah oui, t'as tourné avec Johnny Depp et Meryl Streep, excuse-nous.
6: Ah, oh, quelle chance, oui.
1: Il y a pire. Hein.
0: Ah bah, il y a pire, t'as tourné dans quoi avec Johnny Depp
6: Julie and Julia.
0: Oh, et avec Meryl T'as tourné dans quoi avec Meryl
6: Pardon.
0: Avec Meryl Streep, t'as tourné dans quoi?
6: Dans Julie and Julia.
0: Ah, d'accord, ok, super, Julie and Julia. Le diable s'est
6: fait. C'était vraiment une grande émotion de voir cette grande artiste. Elle est extraordinaire.
0: Bah oui, elle est extraordinaire. Elle est magnifique. Dans Le diable s'habille en Prada, là, elle est super.
6: Oh,
0: oh
6: là là.
1: Et le film au cinéma, là, le 2, là.
0: Bah, c'est ce que je dis.
1: Ah, c'est ça.
0: Alors, il paraît que tu marches beaucoup, tu fais beaucoup de randonnées en Auvergne et t'adorerais faire Compostelle.
6: Oh, ça, merci Valérie. C'est quelque chose qui me tiendrait beaucoup à cœur.
0: Ah oui? Tu as envie de faire un petit bout de Compostelle parce que sinon tu pars 10 ans.
6: Bah oui, disons un peu pour le côté mystique, la spiritualité, c'est quelque chose qui est proche de moi, voilà.
0: Eh ben oui.
6: Je me verrais bien accompagnée par Valérie Damido à Compostelle.
1: Wow.
0: Alors mon petit cœur, je t'adore. Mais alors,
1: vous n'allez pas aller loin. Hein.
0: On va pas aller loin, mon petit canard. Au premier restaurant sur la route, elle va s'arrêter, maman. C'est-à-dire, bon, vaut mieux que tu ailles avec Alexandra Lamy. Elle a fait un film là qui est encore sur les écrans et qui marche bien, qui s'appelle Compostelle. Parce que Alexandra, elle marche. Elle, moi, je voilà.
1: C'est la route du Saint-Nectaire.
0: Moi, c'est la route du Saint-Nectaire.
6: Ah d'accord.
0: Je peux le faire en poney, si tu veux. Voilà.
1: Pauvre poney.
0: Je serais toi, je fermerais bien physiquement ma bouche. Ma petite Agnès, je veux que tu marques ton premier point avec cette question vrai ou faux. Écoute, il y a une petite ambiance. Le générique d'apostrophe. Oh, Bernard Pivot, l'homme de ma vie. Alors, écoute bien. L'un des auteurs français contemporains les plus lus dans le monde, c'est Marc Lévy. Est-ce que c'est vrai ou est-ce que c'est faux?
6: Top prénom. Oui, c'est vrai.
0: Oh bah dis donc, on n'a même pas le temps de lancer le chrono, dis donc. Et oui, c'est une bonne réponse. Tu sais combien il a vendu de livres? 50 millions de livres. Ah bah ça laisse rêveur, hein. On souhaite que Fabien, il en vende autant. Alors, il est suivi de près par Guillaume Musso, mais c'est Marc Lévy qui s'exporte le mieux. Premier point pour Agnès.
1: Jérôme qui... Est-ce qu'il a des points, Jérôme?
0: J'ai il en a un.
1: Ah, il a déjà un point, oui. Jérôme.
0: Ce qui est bien, c'est qu'il...
1: J'ai pas du tout suivi les points de Jérôme. C'est pour ça. Donc, Jérôme qui est livreur, qui livre des colis, qui s'est absenté quelques instants pour jouer avec nous. Ouais. Oh, qui avait envie d'être policier quand il était petit. Ah oui, j'adore ça. On a joué avec ce titre. Vous l'avez reconnu.
0: Bah, Starsky Hutch.
1: Bien sûr. Hey, tu voulais être plutôt Starsky ou plutôt Hutch, là, du coup, le brun ou le blond?
7: Guy Bonchio, non?
0: Ah ouais, mais c'est le meilleur rôle. Attends.
1: Le lieutenant aussi était pas mal. Je sais plus comment il s'appelait, le lieutenant.
0: Ah non, non, moi c'est Guy Bonchio. Ah, le mec, il a des bagnoles de
1: Guy.
0: Bah oui.
1: Ah, mais c'est une balance quand même, Guy Bonchio.
0: Ouais, mais bon, il a des manteaux de fourrure. Il a. Bon, allez.
1: C'est une balance quand même. Bon, pas trop de sport, tu vas pouvoir faire Compostelle avec Valérie, du coup.
0: Bien sûr.
1: Parce que dans ta vie, le sport, c'est qu'un mot. Par contre, tu sais bricoler. Ouais. Il a une bonne chose, ça. Il sait bricoler.
7: Oui.
1: Ouais, tu touches un peu à tout. T'as une formation mécano, en plus.
7: Ouais, voilà.
1: Voilà.
0: Mais qu'est-ce que tu bricoles? Quand on dit bricoler, ça veut tout et rien dire. Tu

0: C'est un ami, ça, Jérôme. Je suis content de jouer avec toi. Jouons. Pour un point de plus avec cet extrait des Kids United.
1: Le jus d'orange, c'est vraiment trop bon. Quand je le bois, ça me donne des frissons. Le jus d'orange.
0: Ça, c'est les Kids United. Je savais pas qu'ils faisaient du bricolage. Bricole en même temps qu'ils chantent.
2: Je sais même plus quoi dire. Vas-y, pose ta question parce que.
0: Je savais pas qu'ils bricolent.
2: La régie est effondrée.
0: T'as remis l'extrait. Ils bricolent, les gars.
2: Fabien, il est en train de prendre des notes pour un personnage ridicule dans son propre film.
0: Il m'a refoulé une sorte de. Ah, c'est des percussions avec des cuillères au milieu. D'accord. À Singapour.
2: À Singapour.
0: À Singapour. Un Français risque la prison pour avoir léché la paille d'une brique de jus d'orange. Vrai ou faux? Top chrono, 5 secondes.
3: Je dirais vrai.
0: Il a léché la paille d'une brique de jus d'orange. Est-ce que c'est vrai ou faux?
3: Oh.
0: Bah non, c'est vrai. Eh ouais, c'est vrai, un Français. Alors, il a 18 ans, il était inculpé après s'être filmé en train de faire ce que je vous ai dit.
3: Ouais.
0: Il est poursuivi pour atteinte à l'hygiène et dégradation des infractions prises très au sérieux dans ce pays. Donc, à Singapour.
3: Oh là là.
0: Sérieux, hein. Ne le fais pas.
2: Ah, non,
3: on va y aller.
2: Non, on va pas y aller. Alors, ça fait 2 pour Jérôme, 1 pour Agnès. Et là, tout de suite, ma préférée, ma chouchoute. Allez, la grenade, Clara Luciani. Ah. On adore. Vous écoutez ici, on vous kiffe, mes petits canards. À tout de suite.

0: Grenade, Clara Luciani, 12h25 sur ICI.
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1: Et ICI, nous sommes avec Agnès qui a un point, Jérôme qui a deux points, et Fabien Otoniente qui va rejoindre le studio de Wendy Bouchard pour parler de son livre.
3: On n'attend pas Fabien.
4: Voilà.
1: donc il partira sans nous dire au revoir. Alors on va lui dire qu'on l'aime.
4: Au revoir. Parce que j'aime cette émission et j'aime les auditeurs forcément.
0: Un dernier mot pour le foot. Pour ceux qui aiment le foot. Demi-finale avec des champions ce soir. Ton pronostic, s'il te plaît.
4: Mon pronostic.
0: Bayern PSG.
4: Le Paris Saint-Germain.

0: Évidemment.
1: Évidemment.
2: Mais tu t'es pas mouillé, t'as pas donné de but.
0: Bah non, bah moi non, je. Je
1: suis incapable.
0: Alors Agnès.
2: Va chanter avec nous deux minutes.
3: Oui.
0: Comme ça, on aimerait déjeuner avec elle.
4: Sur la plage abandonnée.
3: Oh.
2: Ah oui.
0: Bah oui.
4: Coquillages.
0: Alors. Pourquoi? Parce que tu es sensible à la souffrance animale et que tu trouves que Brigitte Bardot, elle a fait beaucoup pour les animaux.
3: Oui, c'était, elle m'a beaucoup aidée parce que moi-même, j'ai fait des sauvetages d'animaux en grande souffrance et j'ai été très touchée parce que j'ai eu la chance de la voir au téléphone un jour.
1: Wow.
3: C'était une très grande dame et elle a fait beaucoup, beaucoup pour les animaux.
0: Eh ben c'est bien. Bon, eh ben écoute, de toute façon toi tu aimes bien les animaux. T'as ton chat, mais
3: oui.
0: Dès que tu peux aider les animaux, c'est un truc vraiment, ça te plaît. Tu adores ça.
3: Oui, encore hier j'étais rue Aubert et ben j'ai fait un sauvetage malgré moi pour un petit chaton qui était exploité pour la Manche, enfin l'horreur. Et puis voilà, il y a une police spéciale, tout le monde peut appeler maintenant d'ailleurs.
0: Eh oui.
3: Et qui vient les chercher quand ils sont en grande souffrance. C'est très bien et je trouve que chacun devrait avoir conscience, surtout s'il a un animal, de ne pas l'abandonner un jour parce que là, c'est...
0: Bah, il faut vraiment être...
3: Les saisons où c'est l'horreur et...
0: Ouais, je suis d'accord avec toi.
3: Enfin, je suis hors sujet, excusez-moi. Mais...
0: T'es pas hors sujet, je suis d'accord avec toi. Moi, les gens qui prennent des animaux et qui leur font du mal, comment te dire, je leur réserve des tortures moyenâgeuses. Bien, alors...
3: Oh, bravo.
0: Mais oui, mon chat, on a mangé deux chiens, un chat, comment te dire. Alors, on va chanter. On va essayer de trouver qui chante. Je vais te mettre trois chanteurs, trois chansons qui s'enchaînent. Il y a un intrus, c'est-à-dire il y a deux fois le même chanteur. Et il y en a un, c'est pas le même chanteur.
2: Il a rien à faire là, quoi.
0: Et il a rien à faire là, il ferait mieux d'être chez sa mère. Et ben du coup, on va essayer que tu trouves qui est l'intrus. Écoute bien ce mix.

0: Elle écoute même pas jusqu'au bout qu'elle me dit Bachung, celle-ci. Eh ben oui, tu as totalement raison. Le premier, c'était Full Sentimental, Alain Souchon.
1: Alain Souchon.
0: Osée Joséphine, Bachung. Et ensuite, il y avait Allô Maman Bobo, Souchon. Donc tu as 2 points, mon petit chou. Tu as 3.
2: Allez, Jérôme, justement, il aime bien la chanson. Jérôme, qui joue avec ici Occitanie à Toulouse, t'adores aller en concert. Et alors, je crois même que t'as été au moins plus de 100 fois au Zénith de Toulouse. Quand même, t'es un acharné, là. Hein.
3: Ah oui, oui, oui, oui. Après, bon, j'ai fait d'autres concerts. Je suis allé à Paris, en Allemagne, partout. Enfin, voilà.
2: T'as vu plein d'artistes. Donc, T'as vu qui?
3: À Paris, c'était il y a 2 ans, Dépêche Mode et Coldplay. Et aussi.
2: Et puis t'as rencontré plein d'artistes. Hein. J'ai vu que t'avais rencontré Benabar, Kali, Jane. T'as même déjeuné avec Stéphane Echer. Énorme. Raccord avec la chanson.
3: C'est ça.
2: T'as même vu les répètes de Matt Pokora aussi. Tout y passe. Connais tout le monde.
0: Matt Pokora qui nous a vachement aidé quand on a refait la déco des hôpitaux pour C'est que du bonheur.
2: Eh ben, c'est bien.
0: Il est super doué en déco et c'est un chouette mec, Matt Pokora.
2: Bon, alors. Jérôme, j'espère que tous ces artistes que tu as vus, que tu as applaudis, qui t'as déjeuné, vont t'aider, qu'on va les retrouver dans ce mix. Il y a 3 artistes, il y en a un qui n'a rien à faire là, tu l'as compris. C'est l'intrus, on écoute bien ton mix.

0: mourir.
1: Qui n'a rien à faire ici?
2: Voisine, hein.
1: Voisine. Oh, la voisine, elle a rien à faire ici.
2: Oh, hey. Ouais, c'est cabré, là.
1: Et encore, hey. Le petit coup de pelle qui va bien, 1989, pour la sortie de ce tube, on a pris un petit coup de pelle.
3: Mais c'est pas
1: c'était Rock Voisine. Et Cabrel, bien sûr, entre deux, ce qui fait un point de plus.
3: Deux
1: formidable, ça fait quatre pour Jérôme, je suis content.

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2: Je vous rappelle que nous jouons avec Agnès qui a 3, Jérôme qui a 4. 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Allez, jingle, on reprend la compète. Alors, Agnès, qui vit à Paris, qui aime les animaux, qui est comédienne, qui a joué avec Meryl Streep. Alors, il paraît que tu cuisines pas. T'aimes pas ça. Ça te... Hein?
3: Non, je suis pas une grande cuisinière.
2: Mais t'aimes pas ça, en fait. Tu préfères aller au resto.
3: Disons que je n'ai peut-être pas ce talent-là.
2: Eh ben, oui.
3: Et j'admire les grands cuisiniers, bien sûr. Mais
2: bah, évidemment.
3: Voilà, oui, moi, j'aime la compagnie, tout ça, je suis du signe du taureau, être avec des amis à table, voilà, bon.
2: Alors, il paraît que tu vas dans les restaurants Émeraude, et que c'est des restaurants pour les seniors, c'est quoi? Je connaissais pas, dis-moi tout.
3: Ah oui, ben justement, mais tous les seniors peuvent y aller, quelle que soit leur profession, bien sûr. Ah ben, moi, parisienne, en tout cas, ça existe peut-être pas partout, mais en tout cas, c'est Vive Paris pour beaucoup de choses, on le sait, hein. Et ce sont des restaurants... qui sont ouverts pour les gens retraités selon leur imposition. Et moi, j'y vais parce que c'est vraiment excellent. Il y a des gens charmants de tout milieu professionnel. Et moi, je suis aussi dans un restaurant souvent où il y a la mairie du 8e, donc c'est intergénérationnel, parce qu'en général, c'est pas intergénérationnel. Donc moi, je fonce dans l'intergénérationnel.
2: Bah oui, comme ça, tu te fais des copains. Bah oui.
3: Bah voilà, voilà.
2: Ben voilà.
3: Et puis, je crois qu'il faut être dans cet esprit.
2: Ah ben ça,
3: quels que soient nos métiers, nos vies, il faut être dans l'intergénérationnel, c'est toujours enrichissant.
2: Et puis, il faut toujours rester avec des copains, comme ça, au moins, tu t'ennuies pas. Alors, écoute, maintenant, tu vas peut-être pouvoir marquer 3 points de plus, c'est la question à choix multiples. Je vais te poser la question, te proposer des réponses, et à mon top chrono, tu auras 10 secondes pour me donner ta réponse. Alors, combien de litres d'eau contient, en moyenne, une baignoire pleine? Combien de litres d'eau contient une baignoire pleine? Alors, 50 litres, 100 litres, 150 litres, ou l'équivalent de mon poids.
4: Vous faites du mal.
2: 22 litres. Allez, alors, combien ça contient une baignoire? 50 litres, 100 litres, 150 litres, mon poids, 22 litres. Allez, top chrono, 10 secondes.
3: 50 litres.
2: T'as dit 50?
4: Elle a dit 50.
3: Ouais. Oui.
2: Alors, ça, mon chat, c'est pour remplir un pédiluve, hein, parce qu'une baignoire, c'est 150 litres. Et si tu veux économiser l'eau, l'Agence de la transition écologique te conseille de prendre une douche, parce que quand tu prends une douche, tu consommes 60 litres d'eau, mais quand tu prends un bain, 150 litres. Donc, pas de points pour toi.
4: Jérôme, qui a 4 points, qui joue avec ici Occitanie, qui est livreur, avec des colis un petit peu partout. T'as livré beaucoup de choses là depuis ce matin? T'en livres combien par jour en gros? Je me rends pas compte là.
5: Une soixantaine à peu près.
4: Une soixantaine. Voilà. Et t'as parfois peut-être des petites surprises, tu as des rencontres un peu. Tu vois ce que je veux dire? Un peu. Hein? Raconte.
5: Un petit peu au lit. Ça arrive que les clientes, quand on les livre, elles nous ouvrent la porte et bon, elles sont en petite tenue ou en peignoir ou en serviette. Donc j'ai eu cette
4: elle t'invite à boire un verre ou ça s'arrête à la porte tranquille?
5: Non, je reste professionnel, c'est le travail.
2: Je me demande bien si, question, on... si tu livres un colis à Angelina Jolie qui t'ouvre un peignoir.
4: Non, il va penser à Karine, sa chérie.
5: Ah, oui, voilà.
4: Bien sûr.
5: Je suis fidèle.
4: C'est Marvin Gaye qu'on vient d'écouter, il me semble, avec cette musique. Et toi, tu dois bien savoir, parce que tu collectionnes les vinyles, t'en as combien, les 33 tours, les 45 tours?
5: Alors, des 33 tours, je dois en avoir à peu près 1500, donc ouais. C'est déjà pas mal.
4: Ah ouais, c'est beaucoup, c'est une belle collection.
5: Ouais. Ah oui, ça fait du poids.
4: Toute la collection...
5: Et après, des 45 tours, j'en ai à peu près autant, voire un peu plus.
4: Ah, c'est bien, t'as de la... des 40... Mais t'as de la place pour mettre tout ça? Parce que ça prend de la place quand même.
5: Non, j'ai pas de place.
4: Alors du coup, ça finit où? Tu les mets où?
5: Ça fait la déco,
4: Bon, j'imagine que tu as du Jimi Hendrix dans tes vinyles.
5: Ouais, oui.
4: T'adores, hein?
5: Ah oui.
4: T'aimerais déjeuner avec lui?
5: Ouais. Voilà.
4: C'est vrai que
5: j'aime tout le rock.
4: Je comprends pas.
5: Il y a beaucoup de choses, mais bon, c'est vrai que j'aime bien Jimi Hendrix, quoi.
2: Oh, bah, qui n'aime pas Jimi Hendrix?
4: Dis donc, on parlait de Karine, parlons de ta rencontre avec ta chérie,
6: on
4: Karine.
6: On s'est reconnus, on s'est perdu de vue.
4: C'était au travail?
6: On s'est perdu de vue.
5: Pendant le travail, donc, elle est venue travailler, et donc, on s'est rencontrés et. Et bon, ça a matché, mais bon, vu qu'on était chacun
4: voilà.
5: De notre côté, enfin, en couple.
4: Toi, tu étais en couple et elle aussi, a priori, d'accord.
5: Okay. Voilà, c'est ça. Et donc après, bon, le hasard a fait que, je précise que ça s'est fait, naturellement, on va dire.
4: Oui, vous vous êtes livrés mutuellement des choses. Voilà, puisque vous faisiez le même métier. Voilà. On est bien d'accord, on a bien compris. Non, mais c'est une belle histoire.
5: Okay.
4: Non, mais c'est la vie. Oui. Vous étiez tous les deux en couple et puis voilà, vous êtes rencontrés, vous êtes ensemble. Je crois que ça fait un petit moment maintenant, hein, que vous êtes ensemble 6 ans, 7 ans, c'est ça?
5: Ouais. C'est ça, 6 ans.
4: Ah, franchement, bravo, c'est une belle histoire. Allez, je te propose de jouer dès à présent pour tenter de gagner 3 points. Ambiance. Ça, c'est Valérie tous les vendredis.
7: J'ai 4 candidats.
2: Eh oui, c'est moi.
4: T'en as 2 là?
2: Là, j'en ai déjà 2, oui.
4: Bon, bah, on va voir aujourd'hui. Qui a composé donc la musique que l'on entend à l'instant, à savoir la musique de Star Wars? Voici les propositions. Est-ce que c'est Hans Zimmer, John Williams, Ennio Morricone ou bien Régis, le mari de Valérie Damido, qui compose aussi?
2: Qu'est-ce que j'aimerais que ça soit lui?
4: On se prend 10 secondes.
5: Alors, je crois que c'est John Williams.
4: Je vais te dire que Régis compose de la très très bonne musique.
2: C'est vrai.
4: Et qu'il se cache peut-être derrière le pseudo de John Williams. Car c'est bien John Williams qui a composé Star Wars.
5: Ennio Morricone en concert alors.
2: Eh oui, c'est beau Ennio Morricone, c'est très très beau.
5: Ah oui, c'était magnifique.
4: 77, Star Wars, le premier.
2: Ben voilà, j'ai repris un deuxième coup de pelle.
4: Vous en voulez un troisième? J'étais pas né.
2: Eh ben.
4: Voilà.
2: Alors, ce qu'on va faire, c'est qu'on va tout de suite rappeler les scores.
4: Bien sûr.
2: Agnès 3, Jérôme 7.
4: Merci.
2: Le temps de lancer Claude Nougaro. Et moi, je vais dire,
4: tu verras.
2: Pendant la chanson, je vais m'occuper de toi. Tu vas arrêter ta petite phrase de... Ah, à tout de suite, mes bébés.

0: bam, bam, bam. Voilà qui fait plaisir à Jérôme, mon candidat qui est de Toulouse.
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2: Eh oui.
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2: Nous sommes au taquet avec Agnès qui a 3, Jérôme qui a 7. Agnès, et dis donc, il paraît que tu as participé à l'émission des 12 coups de midi et que tu as gagné plein de cadeaux. Qu'est-ce que tu as gagné?
4: Ah oui, puis c'était très sympathique. Oh, mais c'était l'été, donc j'ai gagné des serviettes de bain, des bouées pour les neveux, les enfants, enfin plein de choses concernant l'été. Et surtout un très bel appareil photo, magnifique. Voilà, enfin, bon, ça a été une consolation.
2: Eh ben, c'est bien. Alors, on espère que tu vas gagner le voyage à Foura. Alors, il paraît que le voyage le plus impressionnant que tu aies fait, c'est quand tu es rentré d'Équateur, parce que tu avais 10 ans, tu as pris le bateau, et c'était un peu genre le Titanic, il y avait plein de... C'était immense. Le voyage, ça a duré 2 semaines, et ce bateau qui s'appelait le Marco Polo est passé par le canal de Panama, et c'était énorme.
4: Oui.
2: Et alors?
4: Oui.
2: Paris, t'as vu des baleines?
4: Ah là là, c'est extraordinaire. Oui, j'avais 10 ans et demi. Et tout le monde a été sur le pont à un moment. Et j'ai vu cette masse énorme. On a vu une baleine avec son jet qui était collé au bateau. C'était un souvenir que j'oublierai jamais.
2: Ah ben
4: c'est
2: oui.
4: La masse comme ça. Et quand on voit maintenant le vive Paul Watson pour les baleines, parce que c'est maintenant c'est un peu périlleux pour elles aussi, les pauvres.
2: Bah là,
4: mais c'est extraordinaire pour une enfant de voir une baleine.
2: Bah,
4: on n'en voit pas tous les jours à Paris, hein, une baleine.
5: Ça dépend hein, des quartiers.
2: Oh là. Mon Dieu.
5: Voilà, des arrondissements.
2: Mon Dieu. Ne l'encourage pas, Agnès. Ne l'encourage pas. Mon Dieu.
5: Oui.
2: Mais t'adores voyager, hein. T'as visité la Thaïlande, l'Italie, la Sicile, et tu aimerais retourner évidemment en Équateur. Ça serait ça ferait plaisir. Bah oui, voilà.
4: Le destin ne l'a pas fait, mais ce sont des pays un peu dangereux. Il est possible que vous ne me revoyiez jamais et m'entendiez plus jamais à ici Paris après.
2: Oh, mais c'est pas vrai. Au moins, tu y auras été voir l'Équateur.
4: Oh,
2: alors écoute, il a 7 points. Tu en as 3. Mais là, tu peux marquer 5 points avec la question cash. Tiens, je te mets une petite ambiance.
6: On verra peut-être si ça tient toujours.
2: On verra demain.
6: Le temps qui projette.
2: Alors, écoute bien. Comment appelle-t-on le fait de remettre systématiquement les choses au lendemain? Comment ça s'appelle quand on remet les choses au lendemain? Top chrono, 10 secondes.
4: On reporte.
5: On cherche un nom.
2: Et non, mon chat, ça s'appelle la procrastination, ça s'appelle procrastiner. Et voilà, c'est pas grave, t'as pas trouvé, mais tu sais, peut-être que tu gagneras le bingo.
5: Oui, alors bon, Jérôme est quand même bien parti là, avec 7 points en tête, mais enfin il faut quand même rester sur nos gardes, Jérôme. Avec ici Toulouse, notre ami Jérôme et Coralie, notre collectionneur de vinyle, qui adore Jimi Hendrix. On a parlé de ta rencontre, on a parlé surtout que quand t'es livreur, voilà, t'as aussi des rencontres quelque peu olé olé. Bon allez, on va pas revenir là-dessus.
7: Ouais.
5: T'es un chanceux toi, hein, et quand tu vas dans un casino, avec Coralie d'ailleurs, qu'est-ce qui se passe?
7: Eh bien, la première fois que je suis rentré, en fait, j'ai gagné 2000 francs à l'époque. Il y a une quinzaine d'années.
5: 300 euros. C'est quand même pas mal. Tu joues la première fois. En fait, t'avais perdu et c'est quelqu'un à côté qui t'a dit non, il faut mettre 3 pièces en même temps. C'est ça. Hein,
7: voilà, c'est ça. C'est ça, je jouais en fait et petit à petit, je jouais une pièce par une pièce et en fait, il m'a dit non, mais mettez 3 pièces et je mets 3 pièces et blam, bling,
5: tout s'est allumé. Attendez, Valérie, tu peux me refaire le bruit de la machine à sous qui gagne?
2: Ouais, j'aime bien.
7: Vas-y. Bling, bling, bling, bling, bling, bling, bling.
5: Mais il est très fort.
2: C'est un très bon bruitage, moi. Eric adore ce genre de bruitage.
5: J'adore ça. Bon, alors, t'as rencontré Véronique Sanson, mais c'était pas la vraie. C'est quoi l'histoire?
7: Voilà, c'est ça. C'est ça aussi, ouais. Voilà, j'étais dans un concert, donc, comme à mon habitude, et je me suis mis à discuter avec des gens à côté, voilà, donc, et la personne, elle me dit, mais je suis Véronique Sanson. J'ai regardé.
5: Et c'était pas elle.
7: Elle avait rien à voir avec. Elle ressemblait pas à Véronique Sanson.
5: Mais c'était son vrai nom. Elle s'appelait vraiment Véronique Sanson.
7: C'est ça.
5: Est-ce que par exemple, il y a une autre Valérie Damidot? Probablement. Quelqu'un d'autre, Valérie, en France, qui s'appelle comme vous?
2: Oui.
5: C'est vrai?
2: Oui.
5: Et tu la connais? Et
2: je la connais très bien même.
5: D'accord, il y a un dossier là.
2: Écoutez, je la connais.
5: Je vais enchaîner.
2: Enchaîne, ouais.
5: Ça sent le procès là. Bref, eh bien, nous allons tout de suite. Où j'ai secoué un truc là. Voici donc ta question par la fête foraine. Tiens, je le dis, il y a la foire du trône en ce moment avec ici Paris de France qui est ta radio, Agnès. Tu peux y aller avec ta radio en ce moment puisque tu habites en région parisienne. Voici cette question qui vaut 5 points. Quel est le nom des bâtonnets frits, souvent dégustés avec du sucre, d'ailleurs c'est délicieux, ou du chocolat fondant qu'on trouve dans les fêtes foraines? Top chrono, 10 secondes.
7: Les churros.
5: Les churros.
2: Los churros.
5: Ce qui me semble plutôt bien. Et...
2: Los donc, churros.
5: Originaire de quel pays?
8: Viva España.
5: Oui. Bah oui, ça vient d'Espagne, c'est les churros. Bravo, bravo, bravo, 5 points.
2: Alors, 12 pour Jérôme, 3 pour Agnès. Là, tout de suite, on va écouter Taylor Swift, mais ensuite, il y aura le bingo qui départagera nos candidats.
5: Excusez-moi, 12 pour Jérôme, non, c'est un sans faute pour Jérôme, vous pouvez juste
2: mais
5: préciser.
2: C'est magnifique, c'est un sans faute pour Jérôme. Voilà. Et vive Toulouse, j'ai envie de te dire.
5: Exactement.
2: Eh bien, Up a Light, Taylor Swift, vous écoutez ici. À tout de suite, mes petits chéris.

0: Taylor Swift avec une nouveauté, Hoplite sur ICI.
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2: ICI, nous sommes avec Agnès qui a 3, Jérôme qui a 12. Alors Agnès, dis donc, il paraît qu'en ce moment, t'es la mascotte de l'Hippoclub de Vincennes et que tu trémousses sur de la musique électronique.
3: Oh oui, c'est merveilleux de travailler avec une jeune équipe complètement décalée, encore plus que moi. J'ai eu 76 ans le 2 mai, attention.
2: Oh là là là là, bon anniversaire. Et alors là, on danse oui. là-dessus pour l'Hippoclub de Vincennes.
3: Voilà, voilà, c'était Auteuil aussi, on fait Auteuil.
2: Ben
3: Auteuil et Vincennes, on fait les steeplechases, les grands événements, et il faut aimer les chevaux, et je suis bien placée pour aimer les animaux, donc je suis ravie de travailler avec ces jeunes qui m'ont choisi comme mascotte pour les hippodromes de Paris.
2: Eh ben c'est génial, je veux les images, tu les envoies à Maître Coupez. Alors, pour t'encourager à gagner ce bingo, je vais te mettre un petit coup de Charles Aznavour que tu adores et que j'adore.
3: Oh, j'adore.
4: J'habite seul avec maman.
0: C'est pas la même ambiance.
4: Dans un très vieil appartement.
0: Oui.
4: Rue Sarrazade.
0: C'est dans le 15e, une petite rue dans Paris.
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0: Et voilà. On adore Charles Aznavour. Alors ma chérie, écoute bien. Il faut que tu me redonnes à mon top chrono un très vite, un maximum de couleurs foncées. Tout ce qui est couleur foncée, tu me l'énumères. Tu as 10 secondes pour le faire. Max de couleurs foncées, top chrono, 10 secondes.
1: Noir, bordeaux, bleu, rouge.
0: Bon, alors, je vais te prendre le bleu parce que je suis gentille, mais c'est bleu marine qu'il aurait fallu me dire parce que il y a d'autres bleus. Bon, ça fait 3. Allez, 3, c'est bien. Il y avait aussi anthracite, bleu canard, carmin, rubis, vengé, fuchsia, vert bouteille et kaki, marron évidemment. Mais tu m'en as donné 3, c'est pas mal.
2: Bon, Jérôme, merci de jouer avec nous depuis ici, Occitanie. Tu fais quoi cet après-midi? Tu travailles toute l'après-midi là? Tu livres?
3: Oui. Toute la journée.
2: T'as pas de vacances un peu? T'as les ponts là qui arrivent pour le mois de mai, non?
3: Oui, mais je ne fais pas les ponts.
2: Ouais,
3: je prendrai peut-être les vacances du côté de Fouras.
2: De Fouras, bah oui, bah c'est le séjour hein, que l'on te propose. Tu connais un peu la Charente-Maritime ou t'as jamais eu l'occasion de t'y rendre?
3: Alors ici, je suis allé pas très loin et je suis allé à Ronces-les-Bains, pas très loin de Fouras.
2: Ok. Ouais, voilà. Bah, je te souhaite de découvrir cette belle région et d'aller faire un tour autour du Fort Boyard avec croisière.
0: Oui, parce que c'est magnifique le Fort Boyard, c'est sublime. Ah, voilà. Oui. Moi, j'adore. D'abord, j'adore la Charente-Maritime, j'adore La Rochelle. Et puis, je suis tout le temps en vacances là-bas, j'ai plein d'amis là-bas.
2: C'est vrai.
0: Et j'adore le Fort Boyard.
2: Et le père Fouras adore cette chanson. Mais oui. Pour t'encourager, AC/DC, Highway to Hell, on l'a dit, t'es un collectionneur. Tu veux chanter? Vas-y.
3: Oh là là. J'ai pas dit qu'il pleuve.
2: D'accord. Collectionneur de vinyle, 1500 vinyles, des 45 tours, des 33 tours, AC/DC, Jimi Hendrix, tout ce que tu aimes. Bien, alors, nous allons donc tenter de marquer 10 points à présent. Elle a fait un petit score, hein. Elle a fait 3, il me semble. Il suffit de marquer 4. Voilà. 4 bonnes réponses. Tu encaisses les 10 points, tu reviens vendredi pour jouer pour ce voyage. Voici ton défi, tu as 10 secondes, on reste dans les couleurs, pour nous citer un maximum à l'inverse de couleurs claires, tout ce qui est couleurs claires. Top chrono, 10 secondes.
3: Le jaune, le pastel, le rose clair, le rose pâle.
2: Aïe, mais non.
0: Ben, ça fait...
2: Il y en a 2, voire 3.
0: Il y en a 2, mais pastel, c'est pas une couleur, mon chéri.
2: Et oui.
0: Il fallait blanc, beige.
2: Le gris-perle, le turquoise, le pervenche, le vert pomme, le vert menthe.
0: Coquille d'œuf, le rose poudré, le jaune paille.
2: Ça suffit pas. On est que sur 2, là,
0: ouais,
2: c'est ça.
0: Ouais.
2: 4 à 2.
0: Eh bien, ça veut dire que Agnès, tu nous rejoins vendredi pour la finale.
2: Bravo!
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2: 32 dosettes, 6 verres en verre comme à son habitude.
0: Alors Agnès, à vendredi. Jérôme, bravo parce que tu as très bien joué. Vraiment, bravo, ce jeu est très injuste. Agnès, à vendredi. Jérôme, on t'embrasse très fort.
2: Bisous.
0: Je remercie Diana à la technique, Céline à la réalisation, Laura au standard, Maître Coupez au savoir, Eric Bastien.
2: Oui, j'étais pas mal aujourd'hui dans la drôlerie.
0: Mais Eric Bastien à l'ego.
2: Voilà.
0: Allez, je vous embrasse tous mes petits chéris.
2: J'adore les Lego, j'ai
0: à
2: bien
0: demain.
2: Joué.
0: Dis donc, il est pas un peu l'heure d'aller se coucher?
2: Oui, parce que là on vient de passer un bon moment avec le best-of d'Otake. Faut quand même qu'on récupère pour tout à l'heure là. Hein.
0: Et puis surtout c'est l'heure que Johan Guérin nous informe.
2: Il est là, Johan Guérin?
0: Mais oui.
2: Le grand Johan Guérin?
0: Bien sûr.
2: Il arrive tout de suite avec ici dès 5h.

0: pouvez pas rêver meilleur message pour le réveil que Imagine avec John Lennon.
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0: C'est vrai qu'il a fait du bien ce titre. On vous propose comme ça des petits plaisirs de bon matin. Bonjour, heureux de vous retrouver avec l'équipe de Lefto, Emeline, Savaria, Mélodie, Iki et Cyril Ardo. Bonjour Cyril.
3: Bonjour Yuan, bonjour la France. J'étais avec mon briquet en train de faire des mouvements comme ça.
0: C'était beau, mais
3: comme
0: oui.
3: À un concert.
0: Mais on était en train de chanter aussi, comme ça. Franchement, c'était un moment magnifique. Vous nous emmenez ce matin sur les bancs de l'école.
3: Quel bilan pour l'uniforme à l'école. Expérimentation menée et dans une centaines d'établissements depuis 2 ans. Le ministère de l'Éducation nationale vient de livrer ses premières conclusions.
0: Ce matin dans Paris, les économies. On parlait justement des bancs de l'école. On revient sur la mise en place des repas à 1 euro pour tous les étudiants. Rendez-vous dans 5 minutes pour décrypter le menu avec Valère Coréard. Mais avant, on vous offre l'objet collector ici, la radio dernière génération. 0810 055 056. C'est à vous de jouer.
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0: Mercredi 13 mai, soyez les bienvenus. Bon réveil, 5h. À la une, une nouvelle réunion organisée ce matin dès 8h30 au sujet de l'antivirus.
3: La ministre de la Santé réunit en visioconférence les ordres des professions de santé, les principales organisations de professionnels de santé. Objectif, faire le point sur la situation en France. Alors qu'une patiente de 65 ans est actuellement atteinte de la forme la plus sévère et que 22 cas contacts ont été identifiés, Philippe Besset, le président de la Fédération des syndicats pharmaceutiques de France, va participer à cette réunion. Il sent monter une préoccupation chez certaines personnes.
4: J'ai fait un tour un peu complet de mes confrères pour savoir. Effectivement, il y a eu de façon épisodique des demandes de masques et donc des gens qui s'inquiètent, ça se voit. Mais on va dire que sur les 200 personnes que voit en moyenne une pharmacie par jour, il doit y avoir 2-3 demandes. Pour l'instant, on ne s'inquiète pas. Outre mesure, on regarde. Mais quand même, on a, je pense, en tête comment le Covid a démarré. Et donc, l'idée de s'occuper des premiers cas et d'isoler complètement les premiers cas, c'est très probablement la bonne idée de cette problématique donc virale.
3: Et dans le monde, 11 cas d'antivirus ont été confirmés selon l'OMS. On le disait, 22 cas contacts identifiés en France. Tous sont hospitalisés pour au moins 2 semaines à Marseille, Bordeaux ou à l'hôpital Bichat à Paris. Emmanuel Macron assure que la situation liée au virus est sous contrôle avec des protocoles extrêmement rigoureux mis en place par le gouvernement. Il appelle à une coordination européenne sur le sujet. Dossier complet à lire sur ici.fr. C'est une réforme qui a pour but de désengorger les tribunaux. Gérald Darmanin propose d'exclure l'ensemble des crimes passibles de la cour d'assises, dont les viols, de la procédure de plaider coupable. Cette mesure ne faisait pas l'unanimité, notamment auprès des avocats. Le projet de loi du garde des Sceaux sur la justice criminelle doit arriver fin juin devant les députés.
0: 2 ans après le début d'une expérimentation sur l'uniforme à l'école, quel est le bilan ?
3: Une centaine d'établissements en France sont concernés. Le ministère de l'Éducation nationale dresse donc 2 premières conclusions, uniquement sur la première année de mise en œuvre. L'objectif était de réduire les inégalités et d'améliorer le climat scolaire. Les détracteurs pointaient le coût d'une telle mesure. Alors Noémie Bonin, verdict ?
5: La tenue unique a pu produire certains effets limités mais non négligeables, affirme cette enquête, avec notamment un sentiment d'appartenance plus fort. En revanche, son influence sur les apprentissages, la réussite scolaire et la motivation demeure nulle ou symbolique. Mais cette étude montre aussi un décalage fort entre les représentations portées par les adultes et le vécu réel des élèves. Les adultes, que ce soit les équipes éducatives ou les parents, attribuent plus souvent à la tenue unique des effets positifs associés au cadre, à l'autorité. Les jeunes, en revanche, s'ils reconnaissent par exemple une baisse des moqueries, soulignent surtout des contraintes et considèrent souvent l'uniforme comme pas adapté à leur vie de collégien. D'autant que les logiques d'exclusion dans la cour, notamment, sont trop profondes pour être transformées uniquement par un vêtement. Pas d'effet relevé non plus sur les phénomènes de harcèlement. À certains endroits, la faible adhésion des élèves a même pu entraîner des tensions et une dégradation du climat scolaire.
3: Voilà, des premiers résultats inégaux selon les établissements, commente le ministre de l'Éducation, Édouard Geffray, qui attend les résultats. résultat définitif pour décider ou non de conserver ses uniformes. Klaxons, bouchons et attentes. Ça va être très compliqué sur la route aujourd'hui à la veille d'un week-end de 4 jours. Dans le sens des retours, bison futé voire rouge et même noir en région Auvergne-Rhône-Alpes. C'est orange dans tout le pays pour les retours. Demain, ça reste rouge pour les départs dans tout le quart nord-ouest. Ce sera orange ailleurs.
0: Le 79e Festival de Cannes est donc lancé.
3: C'est parti pour la compétition. 22 films sont candidats à la Palme d'Or. Hier soir, c'était la cérémonie d'ouverture avec notamment la projection du film La Vénus électrique, hors compétition, mais également Alexis de Meyer, d'autres moments forts.
2: La chanteuse Théodora qui reprend les Beatles pour rendre hommage au néo-zélandais Peter Jackson, le réalisateur du documentaire musical Get Back, mais aussi bien sûr de la mythique trilogie du Seigneur des Anneaux qui lui vaut une palme d'or d'honneur.
6: C'était presque miraculeux parce que la palme, jamais je n'aurais imaginé que j'en gagnerais une. Je ne fais pas des films qui se prêtent à une palme d'or. Donc c'est vraiment une surprise à tous les égards. Et un honneur énorme qui m'est fait.
2: Émotion aussi chez la maîtresse de cérémonie, la comédienne franco-malienne Eye Haidara.
7: Il paraît que c'est dans l'angoisse que l'homme prend conscience de sa liberté. Je peux vous dire que là, moi, je suis en pleine conscience de la mienne.
2: Et après un discours riche en cinéphilie du président du jury Park Chan-wook, c'est la comédienne américaine Jane Fonda, 88 ans, qui a déclaré ouvert ce 79e Festival de Cannes.
8: Le cinéma, pour moi, a toujours été un acte de résistance. Les histoires créent la civilisation. Les histoires offrent de l'empathie aux marginalisés, nous permettent de ressentir les mêmes émotions malgré nos différences.
3: Et Théodora, qu'on entend derrière nous, qui était en duo avec la chanteuse originaire de Poitiers, Okelou. Et puis du foot ce soir à suivre, deux matchs en retard pour le compte de la 29e journée de Ligue 1. Brest-Strasbourg à 19h et le choc de haut de tableau Lens-PSG à 21h. Un coup d'œil sur notre ciel avec le retour des averses, Yoann Guérin.
0: Ouais, c'est un temps vraiment maussade sur la France. Alors sur le nord et nord-ouest, les éclaircies matinales sont vite remplacées par quelques pluies venant de la Manche. Ces giboulées sont plus nombreuses et localement soutenues à la mi-journée de la Normandie au nord et au Pas-de-Calais, puis de l'Île-de-France aux Ardennes en milieu d'après-midi. Et cette ligne, elle va s'étirer du centre au Grand Est en soirée, puis continue sa course vers le Massif central et les Alpes pour la nuit suivante. Sur le sud, le ciel est variable en journée avec un soleil plus généreux près de la Méditerranée. Quelques averses qui circulent sur le sud-ouest. Elles sont plus nombreuses sur l'est des Pyrénées, s'accompagnent de coups de tonnerre et puis des orages aussi qui se développent sur les Alpes-Maritimes. À noter Mistral et Tramontane qui soufflent en journée jusqu'à 70 km/h. Côté Mercure, encore de la fraîcheur ce matin. À Besançon, 3 degrés en ce moment. À Strasbourg, 4. À Metz, 7. À Paris, Lille, Rennes et Chambéry, 8. Nous avons relevé à Rouen, Nantes et Bourges, 9. 12 à Toulouse et Bordeaux, 14 à Marseille, 16 à Ajaccio. Pour les maximales, comprises entre 12 et 16 de la Bretagne à l'Alsace, de 15 à 19 plus au sud et jusqu'à 23 en bord de Méditerranée.
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0: 5h07, très bon réveil avec votre radio ici au Saut du Lit. C'est le bon réflexe, on vous accompagne avec l'info, la musique et la bonne humeur. Et côté musique, justement, c'est un artiste dont on parle beaucoup depuis qu'il a été repris dans la nouvelle saison de l'émission The Voice sur TF1 lors des auditions à l'aveugle. Je parle bien sûr de Jean Schultes, vous l'avez reconnu.
9: Oui.
0: Confidence pour Confidence, que voici. Très bon mercredi pour réveil.

0: Jean Schultes pour vous accompagner à l'heure du réveil et confidence pour tout vous dire, il est 5h10.
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0: Et si la prochaine grande tempête de l'hiver portait le nom d'un membre de votre famille ou même de votre collègue de bureau? C'est le défi en tout cas un peu fou que vous lance Météo France pour la saison 2026-2027. C'est à la France de baptiser les futurs coups de vent du groupe Europe du Sud-Ouest. C'est le nom à indiquer, nom scientifique en tout cas. L'idée, un sondage public pour rendre les alertes plus humaines et surtout plus efficaces. Attention parce qu'il y a des règles pour entrer dans l'histoire de la météo. Première règle, on fait simple, pas d'accent et une prononciation facile pour nos voisins, notamment espagnols ou belges. Deuxième règle, la parité. Les hommes prennent les lettres impaires, A, C, E, etc. Les femmes, les lettres paires. En revanche, oubliez les prénoms donc trop complexes. À vous de noter sur le site de Météo France avant le 1er septembre pour choisir les prénoms.
3: Vivement la tempête Yuan.
0: Ouais, ou la tempête Cyril, ça vous irait bien. 5h12 dans l'actualité ce mercredi. Cyril, tiens, vous nous emmenez à la plage.
3: Oui, parce qu'à un mois et demi des vacances d'été, on va regarder où il faut aller en vacances. Et vous allez peut-être vous inspirer d'une carte dévoilée par l'association Eau et Rivières de Bretagne qui a recensé toutes les plages et la qualité donc de ces plages.
0: Et ça rend service. Pour la musique du réveil, c'est avec Edwin Collins. Titre parfait pour aller jusqu'à la plage justement. Edwin Collins, A Girl Like You, on l'écoute avant 5h30, mais avant par ici les économies.
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0: Bonjour Valère Correr.
5: Bonjour Johan.
0: Chaque jour avec vous, un bon plan pour notre pouvoir d'achat. Et aujourd'hui, vous vouliez nous parler d'une bonne nouvelle pour les étudiants.
5: Oui, depuis le 1er mai, les repas étudiants sont à 1 euro dans les restaurants gérés par le CROUS. Avant réservé aux étudiants boursiers aux précaires, c'est désormais un droit qui concerne tous les étudiants, les doctorants, mais aussi les alternants et les jeunes en mission de service civique. Pour justifier de son statut, il faut avoir un compte Easly qui permet de payer en fait ses repas au CROUS. En général, les étudiants connaissent. Ouais. C'est quand même une très bonne nouvelle. On parle d'un étudiant sur deux qui ferait des concessions sur son alimentation pour des raisons financières. En 2026, en France, alors ces repas à 1 euro seront un vrai coup de pouce et ça concerne les déjeuners mais aussi les dîners pour les restaurants universitaires ouverts le soir.
0: Et que vont pouvoir manger les étudiants pour 1 euro?
5: Alors pour ce tarif, il y aura forcément un plat principal et ce qu'ils appellent deux périphériques, c'est pas très joli comme nom, mais enfin c'est le leur. Une entrée, un fromage, un dessert ou un fruit par exemple. D'accord. Après il faut payer des suppléments. Donc ça c'est quand même la bonne nouvelle avec des repas à 1 euro. Et puis plus globalement, n'oubliez pas que nous avons la chance d'avoir des acteurs associatifs hyper engagés pour lutter contre plein de précarités étudiantes. Logement, alimentation, habillement, fourniture. Il ne faut pas subir une situation trop compliquée dans son coin. Renseignez-vous auprès de votre faculté ou en faisant une recherche en ligne. Je pense à des associations comme On remplit le frigo, les paniers de Léa, un cabas pour un étudiant aussi. Il y a quand même de quoi se faire aider. D'ailleurs, vous connaissez peut-être un des assos, des initiatives remarquables pour aider financièrement les étudiants, des bons plans de job aussi. Pensez à m'écrire. Mon mail, c'est parisilleséconomies@radiofrance.com.
0: Merci beaucoup Valère. Demain, focus avec vous sur les aides locales de votre département, de votre commune qui existent pour vous aider dans votre quotidien. Par ici les économies. 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
0: 5h15, à un mois et demi des vacances d'été, c'est la carte à regarder avant de décider où vous poserez vos valises.
3: La carte de France de la qualité des eaux de baignade, dévoilée hier par l'association Eaux et Rivières de Bretagne. 1800 plages recensées, pas uniquement Bretagne, mais à travers tout le pays. Et près de 8 sur 10 sont jugées propices pour piquer une tête. Mais Nina Richard, l'association s'inquiète car les progrès se font rares.
7: Sur la carte de France, des points rouges, oranges ou verts en fonction des côtes. Dunkerque, Calais, celles des Hauts-de-France en général sont déconseillées. Le Finistère, les criques au-dessus de Brest et la Côte d'Azur aussi, en tout 70 plages sont à éviter, résume Christophe Levisage, vice-président d'Eau et Rivières de Bretagne.
8: Les plages que nous classons à éviter, dans 30% des cas, ou plus de 30% des cas, donc 3 fois sur 10, l'eau est de qualité insuffisante pour qu'on puisse se baigner. Les baigneurs particulièrement sensibles, les enfants en bas âge, s'ils sont immunodéprimés ou s'ils sont des personnes âgées, ils prennent un risque de s'habiter en allant se baigner dans ces eaux-là.
7: Des plages excellentes ou bonnes, selon le classement européen, ne le sont pas par l'association et ils ne relèvent aucune amélioration notable comparée aux cartes précédentes. Les causes de ces pollutions n'évoluent pas.
8: L'élevage est une source importante de pollution. Et vous regardez les plages bretonnes les plus polluées, elles se trouvent sur la côte nord, ce sont les zones d'élevage, les zones donc où il y a des épandages d'effluents d'animaux. Malheureusement, lorsqu'il pleut, tout ça se retrouve dans les eaux de baignade, par les rivières, et ces effluents contiennent beaucoup de bactéries et de virus.

qui raconte de l'intérieur le choc du diagnostic d'un enfant sourd, le déni, puis le lent chemin vers l'acceptation. On y revient dans les coulisses télé, mais avant A Girl Like You, c'est Edwin Collins. Bon réveil.

0: Edwin Collins, A Girl Like You, 5h21, l'éphéméride de ce 13 mai. Bon anniversaire aujourd'hui à Robert Pattinson, l'acteur qui a 40 ans. 57 ans pour Nikos Aliagas, 69 ans pour Claudie Aigneret et puis 76 ans pour ce monsieur.
1: Ça fait Stevie génial, comme on dit en français.
0: Exactement. Mais vous faites bien de franciser. Effectivement, oui. Stevie génial. 1950, date importante pour les fans de sport auto. Le tout premier championnat du monde de F1 était lancé à Silverstone en Angleterre. Giuseppe Farina remportait alors la course. Et en 2026, prochain Grand Prix, ce sera pour le Canada. Ce sera dans quelques jours, dans quelques semaines maintenant.
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0: Patrice Gascon avec ses coulisses télé. Aujourd'hui, Patrice, vous nous parlez d'un documentaire qui vous a touché, un documentaire à regarder sur la chaîne LCP et intitulé « Marius et le bruit des vagues ».
3: Émilie vient d'avoir son premier enfant, il s'appelle Marius, et comme toutes les mamans, elle filme les premiers instants de sa vie quand le diagnostic tombe.
4: Marius ? Marius ? Marius ?
5: On est le jeudi 29 septembre.

0: Il est 13h51. Je viens d'apprendre que mon petit garçon, mon petit Marius, est sourd.
1: Marius n'entendrait pas un Boeing décoller à côté de lui. Un enfant sur 1000 naît sourd profond. Le documentaire à voir ce soir sur LCP, la chaîne parlementaire, s'intitule « Marius et le bruit des vagues ». Il nous raconte cette immersion forcée de ce jeune couple dans un monde inconnu avec des rendez-vous médicaux, des attentes, des espoirs, des doutes. Le documentaire alterne images intimes filmées sur 3 ans et enquête documentaire jusqu'à ce jour où le couple découvre qu'une opération complexe pourrait donner Louis à Marius. « Marius et le bruit des vagues » est réalisé par Émilie Sajon, la maman de Marius, et Laure de l'Alex, parce qu'il se trouve que Émilie est journaliste reporter d'images, que d'habitude c'est elle qui filme les autres dans des sujets de société. Qu'est-ce que l'on ressent finalement à se retrouver à l'image, à être le sujet de sa propre enquête, de son documentaire? Écoutez la réponse de Émilie Sajou.
2: Honnêtement, ça a été très difficile, parce que c'est compliqué d'exposer son enfant. On en a beaucoup parlé avec son papa. J'expose aussi le papa de Marius, Romain. Et je m'expose aussi dans un état de grande vulnérabilité. Donc, faut déjà accepter son image et en plus accepter son image lors de ces moments-là. Mais je savais pourquoi je le faisais. Et puis, c'est une réalité qu'il faut montrer. On a été dans l'épreuve, dans le dur. On s'est senti isolé. Et puis, l'idée, c'était pas d'édulcorer tout ça. Mais ce qui est marrant, c'est qu'à la fin, j'étais complètement à distance. J'avais même plus l'impression que c'était moi, en fait. C'est super bizarre à dire. Je me voyais comme un personnage. Puis il y avait Laure, ma co-réalisatrice, Soline, la monteuse. Parce que, en fait, quand on est à la fois réalisatrice et personnage, c'est compliqué aussi de faire des choix quand ça nous concerne en plus à ce point-là, quoi.
1: Émilie Sajou, la maman de Marius, mais aussi la réalisatrice de Marius et Le Bruit des Vagues, un touchant documentaire à voir dès 20h40 sur LCP, la chaîne parlementaire. À demain pour de nouvelles coulisses télé.
3: Merci Patrice Gascoigne. 5h24. Ce matin, on vous invite dans la 4e ville de France. Tiens, c'est laquelle, la 4e ville de France?
4: Toulouse.
3: Eh oui, bonne réponse. Figurez-vous qu'elle n'a pas toujours été française. Explication de Stéphane Bern dans 3 minutes, mais avant, dansons avec Céline Dion. Bon mercredi, merci de votre fidélité à Ici des 5h.

0: Céline Dion et son titre Dansons. Et Céline Dion qui sera en train d'enregistrer son nouvel album avec Jean-Jacques Goldman pour l'accompagner, mais aussi le chanteur Icar qui lui aurait écrit une chanson. Voilà une belle collaboration qu'on a hâte de découvrir. 5h27, un peu d'histoire avant l'actu. Stéphane Bern, ce matin, on voyage au temps où le royaume de France s'agrandit.
1: Un mariage arrangé, deux décès coup sur coup, et un roi plus rapide que ses voisins. Game of Thrones ? Non, non, Games of Toulouse. Toulouse, automne 1271. Dans le cloître des Jacobins, les seigneurs murmurent. Le comté est sans maître. Raymond VII n'est plus. Sa fille, Jeanne de Toulouse, mariée à Alphonse de Poitiers, vient de mourir à son tour. Quelques jours plus tôt, ce dernier l'avait précédé dans la tombe. Bref, la branche de l'arbre généalogique sur laquelle reposait le trône vient d'être sciée. Au Moyen-Âge, le vrai drame n'est pas tellement la mort, mais bien l'absence d'héritier. Comme dirait un célèbre dicton que je viens d'inventer.
2: Mercator, raconte-nous une histoire.
1: Pas de descendance, plus d'indépendance. Le comté de Toulouse est vaste, riche, stratégique. L'Angleterre pourrait invoquer de vieux droits hérités d'Aliénor d'Aquitaine. La couronne d'Aragon, au sud des Pyrénées, observe également avec intérêt ce territoire. On dirait presque une galette des rois, sauf qu'ici, la fève s'appelle Toulouse. Mais pendant que les autres réfléchissent, le roi de France agit. Philippe III, le Hardi, envoie son sénéchal de Carcassonne sécuriser les lieux. Le 8 octobre 1271, dans le cloître toulousain, cérémonie officielle. Le comté réuni à la couronne de France. Hop, l'acte juridique est signé, même pas besoin de se battre. La belle affaire.
3: Je viens de la part d'un notaire de Montargis.
4: Pour vous remettre en main propre un titre de propriété.
1: Promesse solennelle, les privilèges des Toulousains seront respectés. Le Midi entre ainsi dans l'état capétien. Les institutions locales survivent, mais désormais, les décisions importantes remontent vers le nord, ce qui n'empêchera pas la ville rose de garder suffisamment de caractère pour inspirer les plus grands.
5: Oh, Toulouse.
0: Magnifique, Claude Nougaro. Merci beaucoup, Stéphane Bern. C'est le moment de nous appeler. On vous offre l'objet collector ici, la radio dernière génération, 0810 055 056. Nous sommes le mercredi 13 mai. Dans l'info du jour, on parle de l'antivirus. Hier se tenait une conférence de presse de la ministre de la Santé. Tout ce qu'il faut retenir, on y revient dans moins de deux minutes. Mais avant 5h30, toute l'actualité en France et dans le monde, c'est le 90 secondes. Avec vous, Cyril Ardot.
6: Ça va être compliqué aujourd'hui sur les routes en cette veille de week-end de 4 jours. Journée très chargée selon Bison Futé. Dans le sens des départs, c'est rouge pour tout le pays. Noir en Auvergne-Rhône-Alpes, c'est orange dans le sens des retours. Un homme de 58 ans est mort en garde à vue dans la nuit de lundi à mardi à Agde dans l'Hérault. Les policiers avaient utilisé un taser au moment de son interpellation. Le quinquagénaire avait été arrêté alors qu'il frappait une vitrine et des véhicules avec une machette. 4 ans après un non-lieu, le parquet général de la Cour d'appel de Paris requiert une réouverture des investigations sur le cinéaste Luc Besson, accusé de viol par une actrice. Cela fait suite à des analyses ADN réalisées sur un sous-vêtement de la plaignante. L'heure est aux réquisitions au procès du financement libyen de la campagne de Nicolas Sarkozy. Après 3 jours d'exposé, les 3 avocats généraux vont annoncer les peines qu'ils réclament. Les prévenus, dont l'ancien chef de l'État, encourent jusqu'à 10 ans de prison. Décision attendue fin novembre. On n'a jamais bu aussi peu de vin dans le monde. La consommation a baissé de 2,7% sur un an. Plusieurs facteurs expliquent cela. Les jeunes boivent moins, un choix plus important en matière de boissons ou encore le prix. Et puis le foot avec 2 matchs en retard ce soir pour le compte de la 29e journée de Ligue 1. Brest-Strasbourg à 19h et le choc de haut de tableau Lens-PSG à 21h.
0: L'info du jour est une question. Faut-il s'inquiéter de l'antivirus ?
6: 11 cas identifiés dans le monde. La situation est sous contrôle, dit Emmanuel Macron, qui évoque des protocoles extrêmement rigoureux mis en place par le gouvernement. Conférence de presse, justement, hier après-midi de la ministre de la Santé, Stéphanie Rist, entourée de médecins spécialistes. Nicolas Joly, elle a d'abord donné des nouvelles des 22 cas contacts français et des 5 passagers qui étaient à bord du navire de croisière.
7: La ministre de la Santé a notamment évoqué la patiente
6: patiente française atteinte de lantavirus, une femme de plus de 65 ans.
5: Une patiente testée positive à lantavirus présente en revanche une forme grave et est actuellement en réanimation dans un état grave. Je ne vous en dirai pas plus pour respecter son secret médical.
6: Les quatre autres Français qui étaient passagers du navire vont bien et sont à l'isolement à l'hôpital Bichat à Paris. Quant aux 22 cas contacts qui ont pris les mêmes avions que les croisiéristes malades, la ministre s'est aussi voulue rassurante.
5: Ils ont tous été contactés, testés, hospitalisés ou en cours d'hospitalisation et font l'objet d'un suivi sanitaire rigoureux.
6: Aucune de ces personnes n'a refusé l'hospitalisation. On sait que certains sont des enfants. Quant à leur retour chez eux, Xavier Lescure, infectiologue à l'hôpital Bichat, imagine deux scénarios.
7: Le premier, c'est qu'il se passe des choses sur le séquençage, sur des positivités à des endroits qu'on n'aurait pas vu venir en dehors du bateau et des deux avions. Et dans ce cas, on va aller, je pense, jusqu'au bout de la quarantaine avec un haut niveau de contrainte. Si ça redescend un peu et que les gens ne supportent plus l'isolement, on va aussi les préparer et les mettre en condition pour que leur domicile soit des endroits appropriés à un isolement correct.
6: Parmi les hôpitaux qui accueillent aujourd'hui ces cas contacts, trois sont connus, Bordeaux, Marseille et Rennes.
8: Nicolas Joly, et ce matin une réunion est organisée à partir de 8h30 pour faire le point sur la situation. La ministre de la Santé réunit en visioconférence les ordres des professions de santé et les principales organisations de professionnels de santé. 5h34 sur votre radio locale ici avec une météo en demi-teinte aujourd'hui, le retour des averses.
0: Exactement, Johan. Sur le nord et nord-ouest, les éclaircies matinales sont vite remplacées par les quelques pluies venant de la Manche. Ces giboulées sont plus nombreuses et localement soutenues à la mi-journée de la Normandie au nord et au Pas-de-Calais, puis de l'Île-de-France aux Ardennes en milieu d'après-midi. Cette ligne s'attire du centre au Grand Est en soirée et puis continue sa course vers le Massif central et les Alpes la nuit prochaine. Sur le sud, le ciel est variable en journée, soleil qui est plus généreux près de la Méditerranée avec quelques averses qui circulent dans le sud-ouest. Elles seront plus nombreuses sur l'est des Pyrénées, s'accompagnent aussi de coups de tonnerre localement. Des orages qui se développent aussi sur les Alpes-Maritimes, nous dit Météo France. Et puis à noter aussi Mistral et Tramontane qui soufflent en journée jusqu'à 70 km/h. Les températures ce matin relevées à Besançon 3, à Metz 7 degrés, à Paris, Lille, Rennes et Chambéry 8, à Rouen, Nantes, Bourges 9, 12 à Toulouse et Bordeaux, 14 à Marseille. Vos messages aussi sur la page Facebook ici. On prend toujours autant de plaisir à découvrir. 4 degrés 3 à Mulhouse en Alsace, nous dit Kevin. 6 dans le Puy-de-Dôme, on salue Didier. 9 dans le Poitou, merci Maria. Même température relevée dans le département du Nord par Marie-André. 9, ça c'est en région parisienne à Saint-Cyr-l'École. Merci Nico Frico. 10 degrés dans le Pays Basque, info de Marie-Laure. Et puis 16 à Nice, nous dit Caroline. Pour les maximales, entre 12 et 16 de la Bretagne à l'Alsace cet après-midi, de 15 à 19 plus au sud, et jusqu'à 23 en bord de Méditerranée.
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0: 5h35, on vous espère en pleine forme ce matin, d'autant que c'est peut-être le dernier jour de la semaine. Travaillez pour certains d'entre vous qui allez profiter du long pont de l'Ascension. Juste le temps d'aller chercher la voiture qui est garée au parking. On file sur la route, le parking des Anges. Voici Marc Lavoine. Très beau début de journée.

0: Marc Lavoine, le parking des anges, 5h39, bon réveil.
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0: Un ange qui veille sur vous chaque matin, c'est votre réseau, c'est pas vrai, le rendez-vous qui vous rend service chaque matin, vous évitons les pièges et les arnaques.
3: Et si vous comptez voyager aux USA, au Canada ou en Angleterre, attention à ne pas vous faire avoir par les autorisations électroniques de voyage frauduleuses. Décryptage avec Audrazo dans 5 minutes.
0: Pour la musique du réveil, c'est avec One Republic. Runaway arrive dans 5 minutes, mais avant on accueille Cathy qui est à Aunay-sur-Odon, c'est dans le département du Calvados. Bonjour Cathy.
4: Bonjour
0: Johan,
4: bonjour Cyril.
0: Bonjour. Comment ça va ce matin Cathy?
4: Oh ben ça va très bien.
0: J'ai une petite question. Cathy, parce que de temps en temps sur la page Facebook ici, on a un relevé météo qui nous vient de Aunay-sur-Odon. Est-ce que c'est vous qui nous écrivez ou pas?
4: Ah non, ce n'est pas moi.
3: C'est une voisine.
0: Eh ben voilà, c'est une voisine, vous voyez. On est premier, en tout cas, première radio à Aunay-sur-Odon, c'est votre radio ici. Cathy, quel est le programme du jour pour vous?
4: Alors aujourd'hui, nous allons chercher notre petit-fils à l'école et après nous allons fêter nos 10 ans de mariage.
0: Génial. Et qu'est-ce que vous allez faire de beau alors pour ces 10 ans?
4: Alors, nous allons aller, je pense, nous prendre des dents et après nous irons manger sur la côte, au bord de la mer, sur la côte. J'adore la mer, donc nous irons sur la côte et manger au restaurant sur le bord de mer.
0: Génial.
3: Alors Cathy, j'ai une question très indiscrète parce que je suis un amoureux de l'amour. Est-ce que vous êtes rencontrés il y a 10 ans ou est-ce que vous avez attendu des années avant de vous marier?
4: Non, on s'est rencontrés il y a 13 ans.
3: Ah oui, c'est une belle histoire.
0: Ah, c'est génial, on adore ces petites histoires comme ça. Comment s'appelle votre compagnon?
4: Jean-Paul.
0: Eh ben on le salue. Ben oui, on l'embrasse, Jean-Paul. Cathy, dites-moi. Il est là. Salut Jean-Paul. Ah, ça fait plaisir à entendre la petite
3: famille. On a toute la famille à l'antenne.
0: C'est génial. Et Cathy, on va profiter, nous, de ce week-end prolongé pour certains. Est-ce que vous avez un petit conseil, un lieu à visiter près de chez vous, Cathy?
4: Alors, nous avons le Mont Saint-Michel qui est magnifique.
3: Magnifique.
4: Ouais, et puis nous avons les plages du débarquement qu'il faut faire absolument, c'est magnifique. Et moi j'ai une plage que j'adore énormément, c'est Saint-Laurent-sur-Mer qui est magnifique. Et puis tous les cimetières, tout ça c'est d'une beauté. Et nous avons le cimetière américain qui est juste à côté, qui est d'une beauté, qui est reposant, qui est franchement
0: et c'est toujours émouvant aussi quand on se rend sur ces lieux de mémoire. Et vous faites bien d'en parler, en plus il y a une semaine on célébrait aussi le 8 mai, donc important de revenir aussi sur cette histoire. Et Cathy, on vous embrasse bien fort, nous on vous offre ce matin la radio collector ici dernière génération et j'ai envie de dire comme le chanteur, salut les amoureux, belle journée. Cathy, à bientôt.
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0: C'est pas vrai, le rendez-vous anti-arnaque. Audrazo, grand week-end et vacances d'été. Vous nous alertez sur les autorisations électroniques de voyage.
6: Oui, ce sont ces visas électroniques payants que vous devez absolument acheter. Si vous voyagez au Royaume-Uni, au Canada, aux États-Unis, vous êtes plusieurs à m'avoir écrit ces dernières semaines pour me dire que vous êtes fait avoir, vous avez payé beaucoup trop cher. Lucas et Marianne, deux auditeurs, ont un voyage de prévu au Royaume-Uni. Ils trouvent un site internet pour obtenir cette ETA, c'est comme ça qu'on l'appelle, cette autorisation de voyage. Il paye une vingtaine d'euros, pas de problème, c'est le tarif. Mais gros problème, quelques jours plus tard, il découvre un deuxième prélèvement, 39 euros.
0: Mais pourquoi ce deuxième prélèvement, ça sort d'où ?
6: Eh bien, Lucas et Marianne n'ont pas tout lu. Sur le site, je suis allée voir, c'est bien écrit, après la période d'essai de 72 heures, vous serez prélevé de 39 euros par mois. En fait, ils ont souscrit, sans s'en rendre compte, à un abonnement. Pour d'autres, c'est encore pire. Une auditrice, une autre, me dit qu'elle a déboursé 328 euros en visa électronique juste pour un voyage à Londres en famille. À ce prix-là, j'ai calculé, elle aurait pu emmener une quinzaine de personnes. Là, ce n'est même plus une histoire d'abonnement, c'est juste un site qui lui a fait payer directement et très très cher. Pour ne pas vous faire avoir, il faut absolument rester sur les sites officiels. Pour le Royaume-Uni, le plus simple, vous avez l'appli UK ETA. Vous pouvez aussi faire la démarche depuis l'ordinateur sur le site du gouvernement britannique. Je vais vous mettre le lien, le vrai, le bon, sur ici.fr. Je vais aussi vous mettre le lien d'ailleurs pour vérifier si votre ETA est valable ou non. Parce que parfois, non seulement vous avez payé trop cher, mais en plus, le document qu'on vous envoie est complètement bidon. Merci pour le voyage gâché, on n'a pas envie de ça.
0: Et donc les liens pratiques, on vous les met sur la page ici.fr, page C'est pas vrai. Merci beaucoup Audrey Azo pour ces points de vigilance. 5h45, voici OneRepublic Runaway. Run away.

0: Voilà le genre de réveil qu'on aime vous proposer avec One Republic et Runaway, groupe originaire du Colorado. Si vous ne comprenez pas grand-chose à l'économique, les mots dette, déficit, finances publiques sont un peu flous, ça peut arriver. Pas de panique, Le Point sera hors série pour tout comprendre. On en parle dans moins de 2 minutes. 5h48, retrouvons l'équipe d'ici matin pour un point sur l'actualité qui va marquer votre journée. L'info près de chez vous, c'est ici. Bonjour.
1: Bonjour à tous, c'est l'info d'Issienne Domès. C'est donc l'entrée en vigueur des nouvelles sanctions décidées dans le Vaucluse contre celles et ceux qui téléphonent au volant.
2: Ils risquent maintenant jusqu'à 6 mois de suspension de permis. Hier, une grande opération de contrôle a été menée sur l'aire de repos de Mornas sur l'autoroute A7. Clément Arnal y a assisté, il nous raconte ce matin.
1: On est aussi à Cucuron, dans le Luberon, où le nouveau maire a ouvert un cahier de doléances.
2: Les habitants peuvent y inscrire leurs critiques, leurs suggestions ou leurs demandes express. Ils sont ravis de l'initiative.
3: Moi, je trouve que c'est une excellente idée. Ça centralise tout. Et puis, en plus, on peut voir ce qu'on dit les autres aussi.
4: C'est une très bonne chose qu'un cahier de doléances. Voilà, enfin, je trouve ça très bien. Ça permet à tout le monde de s'exprimer. Bonne initiative de la mairie, parce que jusqu'à maintenant, les habitants n'étaient pas trop pris en compte.
2: Et depuis la mise à disposition de ce cahier à l'accueil de la mairie, plus de 70 doléances ont été inscrites. Ça va de l'enlèvement de branches aux travaux pour combler des nids de poules sur la route. On entendra le maire de Cucuron, Régis Audibert, à 6h.
1: Et puis, on évoquera également l'aménagement du plan Faubourg à Avignon.
2: Oui, le nouveau maire veut apporter des modifications à ce plan de circulation mis en place par la précédente municipalité dans l'Extramuros. Des panneaux fleurissent depuis hier dans certaines rues pour avertir d'un prochain changement de sens de circulation ou d'une remise en double sens. Vous avez tous les détails dans nos prochaines éditions et déjà sur ici.fr.
1: Je suis pas sûr que ça ravisse tout le monde à Avignon. Ce qui va arranger certains va forcément poser quelques problèmes aux autres.
2: Ça ne fait jamais l'unanimité, la circulation.
1: C'est toujours compliqué. Merci, on revient sur tout ça dès 6h. Et puis la météo qu'on fait ensemble sur le Facebook ici Vaucluse. A priori, le soleil brillera cet après-midi en Provence, en Vaucluse.
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0: 5h49, la une de la presse.
6: Comprendre l'économie, les textes fondamentaux, c'est la une du dernier hors-série du Point.
0: Oui, on décrypte avec Victoria Guérin, journaliste en charge des hors-séries au Point. Bonjour Victoria.
7: Bonjour.
0: Un plaisir de vous accueillir ce matin. Dans ce hors-série, vous montrez que l'économie, c'est d'abord en fait comprendre notre quotidien. Il y a le prix du café, les innovations, même le marché du foot. On en parle beaucoup du foot en ce moment. Et est-ce qu'on fait tous de l'économie sans vraiment le savoir au final ?
7: Absolument. Comme Monsieur Jourdain faisait de la prose sans le savoir, on fait tous de l'économie dès qu'on prend une décision finalement. Choisir un appartement, arbitrer entre son temps de loisir et son travail, ou même décider d'acheter tel produit plutôt qu'un autre en fonction du prix, c'est de l'économie pure. Le marché du foot, comme vous le dites, avec ses transferts mirobolants, illustre parfaitement la loi de l'offre et de la demande et la rareté des talents. De la même façon, les innovations techniques transforment nos vies avant même d'apparaître dans les statistiques de croissance.
0: On va donner quelques mots, par exemple déficit, dette, finances publiques. Ce sont des mots d'actualité qui restent malgré tout flous. Est-ce que ce numéro spécial est un mode d'emploi pour que le citoyen reprenne aussi le contrôle sur ces débats souvent très techniques ?
7: C'est exactement l'idée. En fait, des notions comme le déficit ou comme la dette sont omniprésentes, mais elles restent souvent abstraites, voire très intimidantes pour la plupart des Français. Pourtant, elles renvoient à des choix très concrets. Combien l'État dépense, qui finance ces dépenses et pour quelles priorités. Et donc, on a vraiment conçu ce hors-série comme un véritable guide pour remettre des repères clairs derrière ces mots. D'abord, des textes fondamentaux qui permettent de se replonger dans l'histoire de l'économie avec Keynes, Marx, Ricardo, pour ne citer qu'eux. Puis, des repères très pratiques. Qu'est-ce qu'un déficit? À partir de quand la dette devient-elle un problème? Qui détient cette dette? Etc. Parce qu'au fond, on peut pas avoir de débat démocratique solide, je pense, si ces sujets restent réservés aux seuls experts. Et avec l'année électorale qui nous attend, on risque d'en avoir grandement besoin.
0: Ça, c'est vrai, c'est très bien fait et c'est passionnant en tout cas. Ce que l'on voit, c'est qu'il y a souvent un divorce entre les statistiques officielles et puis notre porte-monnaie, très clairement. Pourquoi il y a ce décalage ?
7: C'est une bonne question. Les grands indicateurs économiques, comme l'inflation, sont, je pense, des moyennes construites pour donner une vision d'ensemble. Mais une moyenne, par définition, ça reflète jamais parfaitement les situations individuelles. Alors, les dépenses ne sont pas les mêmes selon qu'on est étudiant, retraité, urbain, rural. À cela s'ajoute un autre phénomène. Certains prix très visibles, comme le prix de l'essence, les courses marquent davantage les esprits que d'autres, ce qui accentue, je pense, le sentiment de décalage. Et c'est précisément pour éclairer ces mécanismes et comprendre ce que disent et ce que ne disent pas les chiffres qu'on a conçu ce hors-série.
0: Et on se sent aussi parfois impuissant face aux crises. Qui sont les véritables gardiens aujourd'hui de l'économie mondiale?
7: Il n'y a plus aujourd'hui un gardien unique de l'économie mondiale et c'est sans doute ce qui nourrit ce sentiment d'impuissance. Les banques centrales jouent un rôle clé, notamment pour stabiliser les crises financières et lutter contre l'inflation. Les États et les institutions internationales comme le FMI ou la Banque mondiale fixent aussi des règles et interviennent en cas de choc. Mais à côté de ces acteurs traditionnels, de nouvelles forces pèsent de plus en plus lourd, les grandes entreprises technologiques, les marchés financiers mondialisés, les dynamiques liées à l'innovation et au climat. Et elles ne sont pas toujours pilotées de manière centralisée, ce qui rend le système plus complexe et parfois plus difficile à maîtriser. Donc voilà, c'est pour ça qu'on a fait ce hors-série, pour essayer d'y voir plus clair et en tout cas de donner des clés de lecture pour que les gens s'y retrouvent.
0: Et ça nous aide en tout cas. Merci beaucoup Victoria Guérin pour cet éclairage et bravo pour ce travail de vulgarisation hors-série à spécial économie du Point, qui est à la une des kiosques. À très bientôt. 5h53, cette semaine on célèbre les 70 ans de l'Eurovision à travers ces grands moments. Ce matin, retour en 2008 avec Sébastien Tellier. Est-ce que vous vous souvenez de Sébastien Tellier?
6: La ritournelle, je crois.
0: Ouais, sa chanson 100% anglaise qui a créé la polémique. On vous explique pourquoi dans 3 minutes. Mais avant, c'est un voyage en Italie que vous offre Lily Cube. Très bon réveil, bon mercredi.

0: Lily Cube, voyage en Italie, 5h56, 70 ans d'Eurovision, ces concours qui ont marqué la France. C'est votre chronique inédite cette semaine à l'occasion de l'anniversaire de la compétition. La finale, c'est samedi et Flavien Groyer nous fait revivre ce matin l'édition 2008.
1: Boule à facette dans les mains, une voiturette de golf sur le côté. Sur la scène de Belgrade, Sébastien Tellier termine une prestation décalée, dirons-nous. Quelques semaines plus tôt, en France, sa chanson a provoqué la polémique. En 2008, la délégation veut faire souffler un vent de nouveauté. France 3 choisit Sébastien Tellier, grand barbu aux cheveux sombres et aux lunettes noires, figure de la musique électro-française. Quentin Mauduit, spécialiste de l'Eurovision.
2: Un peu niche, mais il est quand même connu. Il avait notamment fait Ritournelle, une musique qui a été très utilisée dans la publicité.
1: Le chanteur défendra son titre Divine à Belgrade.
2: Il raconte une histoire d'amour, okay. Aux surprises.
1: Sauf qu'il y a un hic, la chanson est intégralement en anglais. Et il n'en fallait pas plus pour secouer le monde politique.
2: Jusqu'au banc de l'Assemblée nationale, au moment des questions au gouvernement, certains députés posent des questions avec la verve qu'on leur connaît, en attaquant et en demandant à la ministre de la Culture de l'époque, Christiane Albanel, de se justifier.
3: Voir la France représentée par quelqu'un qui parle en anglais, ça ne plaît pas aux Français.
1: La chef de la délégation de l'époque, Marie-Claire Maiserette, tente d'éteindre l'incendie.
4: Tout petit peu exagéré, surtout que France 3 est une chaîne quand même qui ne se prive pas de parler de la francophonie.
1: Mais la polémique prend de l'ampleur. La presse en parle, les députés les plus agacés sont invités sur les plateaux télé. La délégation finit par céder. Il y aura deux petites phrases en français.
5: Toi et moi, c'est comme tu sais.
1: Sébastien Tellier, lui, terminera 18e.
2: On peut comprendre cette petite polémique. Ne pas chanter en français peut être problématique en termes d'exception culturelle. Il y a déjà eu des chansons qui n'étaient pas en français, mais qui étaient dans des langues régionales. On avait déjà envoyé des chansons en corse, en breton, en créole, donc qui appartiennent au patrimoine linguistique français.
1: Depuis, la France a envoyé plusieurs chansons, mélangeant à la fois le français et l'anglais, sans provoquer cette fois la moindre indignation.
0: Sacré personnage Sébastien Tellier, une histoire à lire et à réécouter sur ici.fr. Merci beaucoup Flavien Groyer. 5h59, c'est la Dream Team tiens, qui arrive, l'équipe d'ici matin qui nous rejoint en studio.
6: Oh, bon, n'exagérons rien, mais c'est vrai qu'on est bon. La Dream Team. Merci Yoann Guérin qui sera là pour vous réveiller demain 5h, hein, même si c'est férié. Il y aura du monde à la radio pour vous accompagner ici en Vaucluse. On va s'informer ce matin avec Anne Domez. Bonjour Anne.
7: Bonjour Hugo, bonjour à tous.
6: Ça commence à sentir le week-end ?
7: Oui, bon. Ça sent bon.
6: Ouais, pour vous. Bon, j'espère pour vous aussi qui nous écoutez ce matin, dernier jour avant d'entamer ce long week-end rallonge du mois de mai. Week-end de l'Ascension, c'est tout le mal qu'on vous souhaite. Il a bien dormi notre réalisateur Esteban ?
8: Ça va, oui, ça va.
6: Ouais ?
8: Ouais.
6: 4 heures, c'est pas beaucoup.
8: Ah, 4 heures, c'est assez.
6: Bon, ben on va voir justement comment ça va se passer au niveau de la réalisation de l'émission.
8: On verra bien, les gens vont juger.
6: Vous allez pouvoir juger, critiquer. Tiens d'ailleurs, si vous voulez critiquer la réalisation d'Esteban, vous pourrez appeler Séverine.
8: N'hésitez pas. Ou en commentaire 4... sur Facebook. Hein.
6: Ouais, sur le Facebook de la radio Facebook ici, vous plus on fait la météo. Si vous avez des choses à nous dire, en tout cas 04 90 14 04 04. Il est 6h, bon réveil, bienvenue.
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6: Et nous sommes aujourd'hui le mercredi 13 mai. L'info ici en Vaucluse, vous l'avez entendu donc avec Anne Domès. Sanctions alourdies en Vaucluse, Anne, pour les automobilistes qui téléphonent au volant.
7: Ils risquent désormais jusqu'à 6 mois de suspension de permis. La mesure annoncée il y a quelques jours est entrée en vigueur hier et les gendarmes ont immédiatement mené une grande opération de contrôle sur l'autoroute A7 à hauteur de Mornas. Vous y avez assisté, Clément Arnal?
10: Oui, et ce jeune Ardéchois s'est justement fait prendre en train d'utiliser son téléphone au volant de son utilitaire rouge.
11: Répondez à des mails, en fait. Je suis en train d'ouvrir un magasin, donc plein de bordel, j'ouvre la semaine prochaine, donc il y a plein de trucs à gérer.
10: En plus de l'amende de 135 € et du retrait de 3 points, il risque une suspension de son permis. Il assume.
11: Bah, s'il faut faire ça pour faire comprendre aux gens, ça me ferait chier, mais j'ai joué, j'ai perdu, de toute façon, c'est comme ça.
10: Une mesure qu'approuve Christine, automobiliste. Elle observe le contrôle au loin.
12: Bah, moi, je trouve ça plutôt bien, parce que quand on conduit, c'est difficile de faire autre chose. Et moi-même, j'ai eu un accident à cause d'un monsieur qui regardait son téléphone. Après, à voir s'il faut une suspension de permis aussi radicale, effectivement, à chaque fois, c'est peut-être à adapter.
10: Les suspensions seront bien adaptées en fonction du contexte. Récidive, dangerosité, présence de cyclistes ou de piétons. Des informations transmises par les gendarmes et les policiers à la préfecture. C'est elle qui décide ensuite s'il y a une suspension et quelle est sa durée. Ça peut aller d'un à six mois. Dans notre département, la norme de suspension sera d'un mois, mais cette sanction peut être bien plus lourde en cas de circonstances aggravantes.
7: Et la préfecture rappelle que le fait de téléphoner au volant multiplie par 3 le risque d'accident. Si vous écrivez un message, ce risque est multiplié par 23. Et hier, un accident s'est produit sur l'autoroute A7 à hauteur de Bolène. Un poids lourd a percuté un car qui transportait une quarantaine d'adolescents de 16 ans venus de Belgique. Des vitres ont été brisées dans le choc. Un des jeunes a été légèrement blessé par des éclats de verre. D'autres ont été choqués et pris en charge par les pompiers. Le chauffeur du poids lourd, lui, a pris la fuite.
6: Un trafic d'armes démantelé dans le Vaucluse.
7: Au terme d'une enquête de plus de 2 ans qui a démarré en avril 2024 par le signalement d'une cache d'armes dans le secteur de Carpentras et qui a abouti donc à l'interpellation de 4 personnes la semaine dernière à Orange, à Barcelonnette dans les Alpes de Haute-Provence et à la Cadière d'Azur dans le Var à Delbossard.
13: Oui, les interpellations ont toutes eu lieu en même temps au lever du jour avec l'aide du GIGN, notamment pour sécuriser les interventions. Chez nous à Orange, des maîtres chiens ont aussi été mobilisés pour neutraliser les chiens loups qui protégeaient une propriété. Les gendarmes parlent d'une vaste opération judiciaire qui a mené à des saisies impressionnantes. Une 50aine d'armes de tout type, revolvers, pistolets mitrailleurs, fusils de chasse, carabines. Des centaines de munitions ont aussi été saisies, ainsi que plus de 27 000 euros en liquide et des montres de luxe. Les 4 interpellés ont été mis en examen. Ils sont placés sous contrôle judiciaire. Un autre homme, un carpentracien, avait déjà été interpellé en juin 2024 au début de l'enquête sur ce trafic d'armes.
7: Et les détails et la photo de la saisie sont sur ici.fr. Eux comparaissent aujourd'hui pour trafic de drogue. 2 jeunes de 19 ans sont jugés en comparution immédiate à Carpentras. Ils ont été interpellés lundi dans le quartier Fourchevieille d'Orange. L'un alors qu'il prenait la fuite en courant avec un sac rempli de stupéfiants. L'autre alors qu'il ravitaillait un point de deal. Lui est un Orangeois déjà connu des services de police. Et en perquisitionnant l'immeuble à proximité, les policiers ont découvert près de 2 kilos de drogue, de la résine de cannabis, de l'herbe et de la cocaïne conditionnées en centaines de capsules pour être vendues.
6: Ici Vaucluse, il est 6h04. Anne, la situation sanitaire est sous contrôle en France.
7: C'est ce qu'assure Emmanuel Macron. Le chef de l'État veut rassurer sur la gestion de l'antivirus. Le gouvernement a mis en place des protocoles extrêmement rigoureux, souligne Emmanuel Macron, pour la patiente testée positive et pour les cas contacts. Et pour l'instant, ajoute le chef de l'État, il n'y a pas de signe de circulation du virus dans l'Hexagone. Notez que l'un des cas contacts est hospitalisé à Marseille. Il s'agit d'une femme d'une 30aine d'années, originaire de Join-les-Pins. Elle passera au minimum 2 semaines à l'isolement avant que sa situation ne soit réévaluée.
6: Attention, si vous habitez Mormoiron, eh bien vous n'aurez pas d'eau au robinet de toute la matinée.
7: Une coupure est prévue aujourd'hui de 8h à midi en raison de travaux. Ça vaut pour les habitants de la route de Carpentras, de la route de Ville-sur-Ozon et du chemin Saint-Montant. La mairie de Cucuron, dans le Luberon, met en place un cahier de doléances. Vous le trouverez à l'accueil de l'hôtel de ville. Les habitants peuvent y inscrire leurs suggestions ou leurs demandes. Plus de 70 doléances ont déjà été recensées depuis la mise en place il y a quelques semaines de ce cahier. Alors ça peut être des demandes de travaux pour combler des nids de poules, des enlèvements de branches par exemple. Régis Audibert est le nouveau maire de la commune. Il veut que la mairie soit facilitatrice.
14: Par ce cahier de suggestions, on a dit doléances, mais surtout des suggestions et des idées. On souhaite que les gens viennent en mairie et qu'ils écrivent ce qu'ils souhaitent, parce que l'écrit reste et l'oral s'en va. Donc nous, on est là après pour essayer de résoudre les problèmes. Donc on n'est pas des magiciens, bien sûr, mais on est là pour faciliter la vie des Cucuronnais. Charles, qui est responsable du service technique, après met ça en forme sur son tableur Excel. Et puis en fonction de ça, on arrive à hiérarchiser toutes les actions qui doivent être réalisées. Et voilà, comme ça, les gens ont l'air d'être satisfaits de ce moyen de faire.
7: Alors, est-ce que les gens sont vraiment satisfaits? Eh bien, vous les entendrez à 6h30, c'est l'info d'ici ce matin. À Avignon, le nouveau maire Olivier Galzi s'attaque, lui, au plan Faubourg, ce plan de circulation mis en place par l'ancienne municipalité dans l'Extramuros. Des premiers panneaux ont fait leur apparition hier dans certaines rues de la ville. Et dans quelques jours, l'avenue de la Croix des Oiseaux va replacer à double sens entre l'avenue des Sources et le boulevard Montesquieu. L'avenue Martelange et la rue Jacques Tati, eux, vont rouvrir à la circulation circulation dans les deux sens. Et le sens de circulation du boulevard Albert Delsuc, près de l'abbaye de Saint-Ruf, va être inversé. Alors si certains riverains attendaient cette nouvelle, et bien pour d'autres, ils estiment que ces changements mettent en danger les enfants des écoles situées à proximité des artères concernées.
15: Il était temps. Dès qu'on doit partir ou revenir, on fait tout le tour de l'atelier, on passe par les écoles et on perd énormément de temps. J'ai vu qu'il y avait plusieurs rues, il y a la Martelange. Donc c'est bon signe.
16: C'est une très bonne chose pour moi. Effectivement, quand on arrive sur la ville avec les faubourgs, etc., c'est un petit peu plus compliqué. Mais bon, en plus, on est à l'école juste à côté, donc ça va être plus facile pour nous, effectivement, quand on amènera notre fille à l'école, quoi, en fait. Oui.
17: Franchement, non, pas pour les enfants. Moi, j'ai un peu peur. Ouais, parce qu'ils traversent n'importe comment. Et voilà.
18: Je suis favorable à ce qu'on remette la double circulation dans cette rue. Il y avait peu de circulation, je pense, et il n'y avait pas un besoin de le mettre dans un seul sens.
19: Chacun voit midi à sa porte, hein. On est d'accord. Moi, je viens qu'à l'école, j'habite pas ici. J'imagine que pour eux, c'est mieux. En tant que maman, je trouve que c'est plus dangereux pour les enfants. C'est déjà compliqué, alors j'imagine dans les deux sens. Bientôt, il y aura une autre école ici, donc une primaire et une maternelle. Donc je pense que pour les parents, où ils vont se garer pour récupérer leurs enfants, c'est la question que je me pose.
7: Dans la parole d'Avignonnet. Et puis la route vers le sommet du Ventoux par la face nord rouvre cet après-midi. Elle était fermée depuis la mi-novembre, hein, pour la saison hivernale. Et les conditions météo donc permettent de laisser à nouveau les voitures passer. Les agents du département donc lèveront les barrières cet après-midi.
6: L'assaut du Ventoux, c'est bien, ça, c'est signe que ça y est, le printemps est définitivement là, les beaux jours sont là, on va se promener sur le Ventoux, en plus on a 4 jours pour faire ça.
7: Et est-ce que les conditions météo seront bonnes, Hugo ?
6: Oui.
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6: Bon, ce matin, c'est encore un peu nuageux, on va pas se mentir, notamment au sud du Vaucluse. Sur le nord, on a un ciel très nuageux, mais 3 éclaircies qui passent en matinée. Et puis, cet après-midi, le ciel se dégage bien. On aura un ciel peu nuageux sur l'ensemble du département, avec évidemment le petit coup de pouce que va nous donner le Mistral, qui soufflera jusqu'à 45-50 km/h. C'est pas un gros Mistral, mais ça suffira donc à bien dégager notre ciel. Et ça, eh ben ça nous va. Les températures de l'après-midi, ça va bien aussi, puisqu'elles remontent légèrement. On aura 22 degrés à Sarrian et Bob de Venise, 22 degrés également à Carpentras. Notez les 21 attendus chez vous à Morières-les-Avignons, comme à Avignon. 21 sur Roussillon et Apt, 21 degrés également à Vaison-la-Romaine et Villedieu. Ça, c'est pour l'après-midi. Ce matin, ça papote, ça partage de la photo sur le Facebook ici Vaucluse. Mention bien pour Flo qui nous écrit depuis Méra, 9 degrés, avec une belle photo de jeûner. Vous avez vu, c'est ces jeûners qu'on a sur le bord des routes. Et l'odeur que ça nous libère, ça,
7: c'est super beau. Et Isabelle nous poste, elle, une photo de coquelicot. C'est aussi super beau. Un grand champ de coquelicot. C'est magnifique.
6: Oh, c'est quel peintre qui avait peint des coquelicots?
7: Bon, ils doivent être plusieurs, je pense.
6: C'est pas Monet? C'est bon vieux Monet? Momo?
7: Momo, pour les intimes.
6: Bon, ben merci déjà pour ces infos météo. Il y a de la bonne humeur, hein, sur le Facebook ici Vaucluse. Rejoignez ce matin la communauté. Un petit like sur la page. Moi, je vous fais des petits j'aime quand on a vu les photos. Et j'adore quand on a vu les photos. Le j'aime, c'est quand c'est un message. On vous met un j'adore quand on a découvert une de vos photos. Bref, on discute bien. On est ensemble sur le Facebook ici Vaucluse. Et puis, si vous voulez discuter avec quelqu'un de sympa, Séverine vous attend ce matin. 04 90 14 04 04.
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6: Et cet extrait de Starmania. Eh ouais, France Gall chantait, on s'en souvient, en 78 avec Daniel Balavoine dans Starmania. En même temps, c'était Michel Berger qui avait écrit la comédie musicale. Je sais pas si à l'époque, déjà, tous les deux, je sais pas. Bon, en tout cas, c'est Besoin d'amour, hein, sur Ici Vaucluse ce matin.

0: On a tous un peu comme elle, hein, besoin d'amour. France Gall, c'est en 1978 que chantait France Gall, effectivement, ce titre. Et Seal, qu'on écoutera pour démarrer l'année 90, le titre Crazy, juste après l'info chez nos voisins.
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0: Prêt à quitter le Vaucluse pour, on l'espère, une belle destination ce matin, Anne.
3: Je vous emmène dans les Calanques, non, à Marseille, ça vous plaît?
0: Oui.
3: Eh bien, on va nettoyer les Calanques ce matin.
0: En plus, il y a du boulot. Ok, bon, on y va.
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0: Ici Matin, et ses rendez-vous, et notamment l'info qui, tous les matins à cette heure-ci, nous emmène chez nos voisins. On prend la direction, donc, Anne, des Calanques de Marseille, vous nous le disiez, où la lutte contre les déchets bien s'intensifie.
3: Objectif, zéro déchet d'ici 2030. Pour ça, le Parc National des Calanques peut s'appuyer sur une organisation de protection de l'environnement, Citeo, mais aussi sur une association de ramassage de déchets, Mer-Terre. Chaque année, au mois de mai, les bénévoles de Mer-Terre viennent récupérer, mais aussi compter et répertorier les détritus pour que le parc adapte sa stratégie en termes de points de collecte, par exemple, ou d'action de prévention. Margot Munoz, vous avez suivi ces bénévoles.
5: Cachée entre deux brins d'herbe, Alexia repère un mégot, se penche, Julie lui tend une petite boîte pour le collecter.
6: Il y a pas mal de bouts d'emballage plastique, mais un peu en lambeaux plus que entier, je dirais. Des canettes Red Bull, pas mal.
7: Pas mal d'emballage aussi, Haribo, bonbons. Tous les petits encas, je pense, des étudiants aussi qui sont à côté.
5: La bénévole a l'habitude d'enfiler des gants pour le ramassage des déchets, mais dans le parc national des Calanques, c'est une première et c'est très symbolique.
6: C'est hyper important, mais en même temps, pour moi, c'est important partout. Ça fait partie des choses qui me sont cher et tout, mais le faire ici, c'est d'autant plus important que c'est un espace protégé.
5: Les deux sacs poubelles noires débordent. Ils sont amenés à Lucas, assis en tailleur, pour la caractérisation.
8: Deux oasis, une Saint-Pellegrino.
9: On les sépare par type de matériaux pour ensuite mesurer le poids et le volume par matériau dans une optique de comprendre à quel type de pollution on a affaire sur le parking.
5: Derrière lui, Théo prend des notes sur une feuille blanche. Ces données sont ensuite transmises au Parc naturel des Calanques pour adapter les points de collecte ou réaliser une campagne de prévention ciblée.
3: Et ces données, elles sont aussi saisies sur une plateforme nationale qui permet d'engager des discussions avec certaines marques pour faire des emballages moins polluants, par exemple. La stratégie globale est payante puisqu'on a constaté en 3 ans une baisse de 23% de déchets dans les Calanques. Je vous rappelle, zéro déchet, c'est l'objectif, zéro déchet en 2030. Et puis, tiens, c'est intéressant aussi noter que le 30 mai, chez nous, dans le Vaucluse, il y a une grande opération Nettoyons le Sud, donc qui est appuyée par la région Provence-Alpes-Côte d'Azur pour ramasser les déchets dans les espaces naturels ou dans les villes. Il y a 25 points de rendez-vous dans le Vaucluse, à Pernay-Fontaines par exemple, à Lauris ou à Pertuis. Vous avez tous les détails sur le site nettoyons.maregionsud.fr. Donc c'est le 30 mai.
0: Le plus simple encore à faire, c'est de ne pas jeter ses déchets. C'est fou ce qu'on trouve comme saloperie sur les

0: Crazy, souvenir de l'année 90 et on débute aussi en 2026. Nouveauté à suivre, Marine, on va écouter Escro. Pour l'heure, il est 6h21. Et bien décidément, on se promène très tôt dans notre beau département de Vaucluse avec la complicité de Philippe Garcia et ça nous va bien, il est arrivé. Bonjour Philippe.
1: Bonjour Hugo, bonjour à tous.
0: 60 libraires, bouquinistes et collectionneurs qui se donnent donc rendez-vous à Pernes-les-Fontaines.
1: Oui, demain jeudi. Place Gabriel Mout et puis Quai de Verdun aussi à Pernes-les-Fontaines.
0: Ça tombe bien, c'est férié pour cette 23e édition de la journée du livre ancien et d'occasion justement de Pernes.
1: Et c'est l'association Livre Ensemble qui organise l'événement ce jeudi. Double plaisir, balade au cœur de la belle Pernes-les-Fontaines et découverte de milliers de livres dans tous les registres, livres d'art, littérature, histoire, science, enfin bon. De quoi trouver le livre rare en fait, celui que vous n'attendiez pas et que vous allez aimer. Stéphane Cazot a toujours aimé les livres, si bien que lui les accumule dans sa boutique qui s'appelle le Marque-Page à Carpentras.
2: Moi j'ai beaucoup, je lisais énormément de polars, de science-fiction, ouais. Puis après je suis curieux de nature, donc des ouvrages sur n'importe quel sujet, pour moi c'est la connaissance permanente.
1: Comment vous qualifiez Stéphane à cet endroit?
2: C'est mon lieu de vie. Hein,
1: c'est votre grotte?
2: C'est mon chez-moi, c'est ma grotte. Voilà. Oui, il y a un petit peu ce côté grotte.
1: Oui, hein avec là c'est les toilettes là à côté?
2: Oui, c'est les toilettes.
1: Et est-ce qu'il y a des bouquins dans les toilettes aussi?
2: Il y en a aussi.
1: Vous rangez partout, il y a de la place.
2: Partout, il y a de la place.
1: Ah là, qu'est-ce que c'est qu'un livre rare, d'après ce que vous vendez?
2: Un livre rare, ben, c'est un ouvrage qu'on ne voit pas.
1: Et oui.
2: Donc par définition, c'est très simple, on ne le voit pas. Même si l'ouvrage est effectivement une pièce absolument unique et quelque chose d'extraordinaire, le problème, c'est de trouver le client qui peut financièrement suivre sur des...

0: des gros objets.
1: Ah, ouvrage de saison. Le véritable guide du pêcheur.
0: Ça date des années 30.
1: Si, si, impératrice d'Autriche, en livre de poche. Enfin, il y a mille choses. Et là, avec vous, on parcourt le temps, en fait, hein, Stéphane Cazeau.
2: Tout à fait. Le temps ne s'arrête jamais. C'est l'avantage du livre.
1: Et c'est ça.
2: On a des traces de tout le temps.
1: Rimbaud de Vaquera, c'est
2: un personnage
1: ici, ça.
2: Oui, tout à fait.
1: Ouais.
2: C'est ma Suzanne Trompette. C'est une auteure de... qui était de Vaquerasse, oui, c'est Suzanne Trompette, qui était de Vaquerasse, qui a publié deux ouvrages sur Vaquerasse, un sur la siècle et un sur Rimbaud de Vaquerasse. Des petits police magazines. Toutes les choses horribles qui se commettaient à travers le temps,
1: d'accord.
2: À travers la France. Voilà, c'est l'équivalent de détective.
1: Grand format. Voilà,
2: c'est les grands formats, il y a des photos, c'est sympathique.
1: Ouais, des photos qui ont. Là, on plonge dans l'époque.
2: On trouve tous les.
1: Oh là là, elle a une sale gueule.
2: Oui. La traite des blanches dans les gares, enfin les sujets qui faisaient vendre du papier à l'époque.
1: Ouais, voilà. Les gens sont curieux de quoi en général.
2: Ça peut être un personnage qu'il a lu. Moi, je travaille beaucoup avec des collectionneurs sur des thèmes particuliers. Après, c'est voilà, que ce soit aviation, que ce soit Afrique noire, que ce soit, il y a pas de limite. J'ai un monsieur qui me demande régulièrement, malheureusement, je n'en ai pas, des ouvrages sur les claquettes des années 30.
1: Ah oui, c'est une niche.
2: Ça, j'ai pas réussi à répondre à sa demande pour l'instant.
1: Est-ce que vous faites des livres que vous me gardez, Stéphane ?
2: J'en ai certains qui refilent qui sont dans les associations. Déchetterie, j'en mets très peu. Hein. Je mets en déchetterie vraiment les choses qui peuvent pas être récupérées.
3: Vous pouvez mobiliser Stéphane Cazeau pour vider une bibliothèque. Il emporte tout dans l'espoir de découvrir quelques trésors dont il fera commerce auprès des collectionneurs et des amateurs. Sa grotte, le Marque-Page, 65 rue Porte de Mazan à Carpentras, est ouverte tous les vendredis, toute la journée et les samedis après-midi.
4: Et on pourra aussi le croiser à la journée du livre ancien d'occasion de Père de Les Fontaines. Ce sera demain, jeudi de l'Ascension, de 8h à 18h. On vous laisse même ses coordonnées au 04 90 14 04 04. Catherine. Oui, on veut Catherine Viguier pour l'horoscope du jour. Elle arrive juste après cette nouveauté ici Vaucluse, Marine Escroc.

0: jeune artiste qu'on va suivre de très près. On adore cette nouveauté ici Vaucluse. Le titre s'appelle Escroc, retenez bien son joli prénom. Elle s'appelle Marine. Étienne, bon, voilà un prénom qu'on a bien retenu depuis les années 80. Étienne Dao chantera Weekend Aaron après les infos de 6h30. Pour l'heure, c'est l'horoscope de Catherine Viguier. Elle est là. Bonjour Catherine.
1: Bonjour Hugo.
0: Ah, un mercredi remuant.
1: Avec la lune au bélier, on aimerait aller vite, mais on est freiné avec Saturne. Bélier, écoutez bien, Saturne chez vous ralentit tout, mais vous repartirez tellement mieux ensuite. Taureau, tout se passe dans l'ombre, alors justement, cultivez ce qui vous est essentiel. Gémeaux, vous effectuez une sélection au sein de vos amis et c'est la naissance d'un projet. Cancer, trop belle cette journée, elle vous convient parfaitement, vous vous évadez et c'est top. Lion, si vous voyagez pour le travail ou pour le loisir ou pour même la famille, vous en retirez quelque chose de positif. Vierge, vous êtes peut-être attendu pour un rendez-vous amoureux ou bon professionnel. Balance, comme il y a quelques jours, on pourrait vous chercher des noises, alors que vous n'avez rien, mais rien demandé. Scorpion, ce sera difficile, mais vous en faites un défi que vous relevez avec brio. Sagittaire, eh bien, de bonnes choses, la lune vous donne l'élan vital et vous assurez, vous agissez au top. Capricorne, il y a eu du changement dans votre vie et vous en voyez les bénéfices aujourd'hui. Verseau, si l'on se heurte à vous, aujourd'hui vous pourriez vous réconcilier. Poisson, la lutte est liée à votre argent et à vos biens matériels, il faut vous défendre. Et pour nous tous, notre valeur, celle qui fait que c'est nous et pas l'autre.
0: Et bien voilà, ça c'est une belle journée qui s'annonce. 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Allez, on y va.
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0: Et bienvenue ce mercredi matin, j'espère que vous avez le quota d'heure de sommeil, que vous êtes en pleine forme pour attaquer ce qui sera peut-être votre dernière journée de la semaine, étant donné que demain c'est férié, coup d'envoi du long week-end de l'Ascension. Vive le mois de mai qu'on aime pour les longs week-ends et puis aussi pour la météo. Bien agréable. Météo à suivre après les infos de 6h30 et l'info ici en Vaucluse ce mercredi, eh bien ce sera avec Anne Domès. Bonjour Anne.
3: Bonjour Hugo, bonjour à tous.
0: Le Vaucluse se pose la question à l'heure du petit-déj, à la une de l'info d'ici aujourd'hui.
3: Allez, je vous emmène dans le Luberon, dans le petit village de Cucuron, où la nouvelle municipalité met en place des cahiers de doléances. Et c'est très apprécié par les habitants, vous allez voir.
0: Ah, bah j'espère qu'ils ont des idées. Bon, on imagine qu'ils ont pas mal d'idées. Moi, j'ai une belle idée, tiens, vous offrir un panier garni à récupérer à la fête du fromage de Bannon ce dimanche 17 mai. Il est bon, ce Bannon, hein. Et bon, on va jouer avec lui, ce sera avant les infos de 7h. Et puis, 6h30, on va faire un point sur l'actu de ce mercredi matin, également avec Cyril Ardot qui nous rejoint pour faire le tour de l'actu en 90 secondes top chrono.
4: Une nouvelle réunion ce matin autour de la ministre de la Santé sur l'antavirus. Stéphanie Rist réunit en visioconférence les ordres et principales organisations professionnelles de santé. La situation est sous contrôle, dit Emmanuel Macron. Une proposition de loi transpartisane portée par un député MoDem et la députée écologiste Sandrine Rousseau, présentée ce matin au lendemain de l'ouverture du Festival de Cannes pour lutter contre les violences, notamment sexistes et sexuelles, dans les métiers de la culture. Le garde des Sceaux revoit à la baisse ses ambitions sur son projet de réforme sur la justice criminelle qui vise à désengorger les tribunaux. Gérald Darmanin propose désormais d'exclure l'ensemble des crimes passibles de la cour d'assises, dont les viols, de la procédure de plaidé coupable, une mesure qui provoquait la colère d'une partie des avocats. Un agent du Louvre présenté à un juge d'instruction en vue de sa mise en examen hier, soupçonné d'être lié à une vaste escroquerie à la billetterie du musée. En février, 9 personnes ont été mises en examen dans ce dossier, des agents et guides qui faisaient entrer en fraudant des groupes de touristes chinois. Une journée très difficile sur la route, prédit Bison Futé en cette veille de week-end de l'Ascension. Dans le sens des départs, c'est rouge pour tout le pays, noir en Auvergne-Rhône-Alpes, c'est orange dans le sens des retours. Et puis en cas de victoire ou de nul ce soir, le PSG sera sacré champion de France. Match en retard de la 29e journée de Ligue 1 sur la pelouse de Lens, coup d'envoi à 21h et avant ça à 19h, Brest-Strasbourg.
3: Merci Cyril. L'info d'ici donc, c'est l'initiative de la nouvelle municipalité de Cucuron, petit village de 2000 habitants situé dans le Luberon. Le maire a décidé de mettre en place un cahier de doléances à l'accueil de l'hôtel de ville, un petit cahier vert dans lequel les habitants peuvent consigner leurs remarques et leurs suggestions. Et ça plaît à Anouk Caron.
5: Peu après sa prise de fonction, Charles Munoz, adjoint au service technique, s'est rapidement rendu compte que les demandes des habitants étaient nombreuses.
6: Les gens me sollicitaient dans la rue, je buvais un café, me disaient « Oh tiens, il y a ça à faire, il faut faire ceci, il faut faire cela ». Donc on s'est dit « C'est pas possible, il faut qu'on mette en place quelque chose de manière à gérer toutes ces demandes pour éviter que... » Ça se disperse et puis qu'on oublie aussi les tâches à faire.
5: Rapidement, l'idée du cahier de doléances est venue et les réclamations avec.
6: Modification, panneaux réservés PTT, ça a été fait. La réfection du chemin de Saint-Martin, des lits de poule, enlèvement de branches, fuite chaudière à l'école, bouchage canalisation WC, donc c'était l'ancienne école. Là, ça a été fait aussi.
5: Et pour y voir clair, Charles Munoz a mis en place un tableau Excel.
6: Qui permet de lister toutes les demandes. Donc il y a la date de la demande, il y a savoir si cette demande est prise en compte. Ensuite, on fait la programmation de l'intervention. Avant ça, on établit quand même des degrés d'urgence au niveau réalisation, savoir s'il faut le faire rapidement.
5: Une initiative qui séduit plutôt les cucuronnés, comme Julien.
7: Non, mais c'est une très bonne idée. Ça change d'avant, ça change de méthode et je trouve que c'est plus intéressant.
5: Vous auriez éventuellement des choses à faire remonter ?
7: Peut-être sur certains endroits du village, il y a beaucoup de problèmes de caca de pigeons dans les rues.
5: Juste à côté de lui, Nadège apprécie aussi la démarche.
8: Toutes les personnes qui ont des idées vont pouvoir s'exprimer librement, mais c'est celles qui n'osent pas forcément en parler directement aux élus, voilà, vont pouvoir s'exprimer de manière plus anonyme, on va dire. Donc c'est une très bonne initiative, je trouve.
5: Depuis que ce cahier a été installé fin mars, plus de 70 doléances ont été déposées.
3: Et si vous voulez laisser un mot, hein, le cahier est à disposition dans l'entrée de la mairie. Vous avez toutes les infos pratiques sur notre site ici.fr.
0: Et dans le journal de 7h, Anne, on va évoquer l'entrée en vigueur de nouvelles sanctions contre les automobilistes qui téléphonent au volant.
3: Ils risquent désormais jusqu'à 6 mois de suspension de permis. La mesure est entrée en vigueur hier dans le Vaucluse. Le préfet de Vaucluse rappelle qu'utiliser son smartphone au volant multiplie le risque d'accident par 3. Et d'ailleurs, hier, une grosse opération de contrôle s'est déroulée sur l'aire de repos de Mornas sur l'autoroute A7. On y revient dans une demi-heure.
0: On entendait un témoignage, quelqu'un qui écrivait même des mails.
3: Oui, qui répondait à ses mails au volant.
0: Incroyable. Bon, on évoquera aussi les modifications prochaines du plan Faubourg dans l'extramuros d'Avignon.
3: Oui, le nouveau maire, Olivier Galzi, veut revoir ce plan de circulation. Des panneaux ont été installés dans certaines rues pour prévenir des changements à venir. On vous les détaille à 7h.
0: Pour l'instant, on passe à la météo. Météo de ce mercredi. Bah oui.
3: C'est pas un temps à s'enrhumer quand même.
0: Non, mais c'est les allergies. Hein. On est toujours au mois de mai. Hein.
3: C'est vrai. Vous avez raison.
0: On prend un peu cher quand même. Hein. Bon, en tout cas, aujourd'hui, c'est une belle journée qui nous attend. Mais cet après-midi, ce matin, ça reste assez gris. Notamment au sud du Vaucluse. Les nuages ici seront plus nombreux. Cet après-midi, donc, poussé par un mistral qui soufflera jusqu'à 50-60 km/h. Le ciel va bien se dégager. On parle d'un ciel peu nuageux. En tout cas, c'est ce que nous dit Météo France. Le premier qui a décroché son téléphone ce matin pour nous laisser sa température, c'est Alain à Travaillon. On va le saluer. 12 degrés chez lui ce matin, nord du Vaucluse, avec un léger mistral. Pour l'instant, le ciel reste couvert. Alain, je vous rassure, ça va se découvrir. Alain, c'est au téléphone que ça se passe, donc au 04 90 14 04 04. Et puis sur le Facebook, ici Vaucluse, ça discute gentiment, tranquillement. On partage avec vous le café virtuel et puis les températures du matin, Anne.
3: 12 degrés à Cavaillon, nous dit Gérard. 12 aussi à Roex, chez Eric. Et puis il fait 13 à Carpentras, nous dit Nini, qui note que le Mistral est toujours là.
0: Eh bien voilà, on va garder encore un petit peu, mais ça va, ça nous permet d'avoir un ciel bien bleu. Vous n'avez pas la température à Opède ?
3: Ah non, j'ai pas la température à Open. Qui pourrait nous le dire, tiens?
0: J'en sais rien.
3: Écrivez-nous sur la page Facebook, oui, pour nous donner la température, ou vous nous appelez 04 90 14 04 04.
0: Je vous posais la question parce qu'on va évoquer le carré magique d'Opède. C'est une énigme gravée dans la pierre. Bah Maxime Perron va nous en parler dans un instant.
3: Ah, Opède, ah, le vieil Opède. Parce que maintenant, il faut dire comme ça, c'est plus Opède le vieux, c'est vieil vrai. Opède.
0: Eh bah ben oui, ça je sais pas. Bah, c'est lui qui va nous expliquer ça dans un instant. Belle histoire vauclusienne qu'on aime vous raconter tous les matins au saut du lit.
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0: Et évidemment, avec un petit peu de chance, demain il n'y aura pas de saut du lit, vous allez faire oh, la grasse matinée. Oh, vivement demain. Oh. Ah bah non, mais nous on sera là à la radio. Bon, il y aura quand même pas mal de monde qui bosse et on sera là à vos côtés, ça va sans dire. Le petit week-end à Rome d'Étienne Dao, c'est bien pour ce week-end de l'Ascension. Jeanne Masse qui chante bientôt sur Ici Vaucluse, ainsi que Robbie Williams, bienvenue.

0: Ça donne envie d'aller en Italie, ça. Bon, pas besoin d'aller si loin pour être bien. On habite en Vaucluse et ça, c'est quand même déjà une chance. Jeanne Masse arrive avec son titre Sauvez-moi. Maxime Perron, lui, est déjà installé dans le studio ce matin.
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0: Pour le saviez-vous, bonjour oui. Maxime.
4: Bonjour Hugo, bonjour Anne et bonjour le Vaucluse.
5: Ah, bonjour Maxime.
0: Ces belles histoires que vous nous racontez tous les matins sur le Vaucluse. Et vous nous emmenez aujourd'hui dans le Luberon, si j'ai tout bon, avec une histoire de lettres, de mystères, de pierres gravées et d'un carré magique. Ça ressemble presque à un Scrabble antique, ça. Hein
4: eh ben oui. Non mais attendez, vous êtes prêts pour une énigme
0: oui.
4: On y va, c'est parti, ambiance. Direction le vieil Opel avec une vraie énigme. Connaissez-vous ce carré magique? Je vais vous parler d'une énigme vieille de près de 2000 ans. Très concrètement, vous imaginez un morceau carré de pierre. Ok? C'est
0: ouais,
4: bon, vous l'avez?
0: Jusque-là, on l'a, oui.
4: Bon, si vous voulez voir le carré magique, en tout cas, il se trouve sur la façade d'une des maisons en pierre dans les ruelles du vieil Opel. Son ancien propriétaire, un artiste, l'a fait incruster sur sa façade à côté de sa porte dans les années 1950. Vous avez donc un carré de pierre avec des lettres et dessus 25 lettres pour être précis. On peut lire les mots Sator, Arepo, et non pas apéro, d'accord. Tenez, opéra, rotas.
0: C'est du latin.
4: Ouais, c'est du latin, c'est ce qu'on appelle le carré Sator, un carré de 5 mots, de 5 lettres, et le truc est assez dingue, à chaque fois les mots ont 5 lettres, c'est qu'on peut le lire de gauche à droite, de droite à gauche, de haut en bas, de bas en haut, aura toujours les mêmes mots qui vont sortir, c'est un palindrome géant, une sorte de grille magique, antique, le Scrabble des Romains, et avec plus de mystère quand même. Hein.
0: Et on sait ce que ça veut dire là, cette phrase que vous nous dénoncez.
4: Ouais, c'est le début du casse-tête parce que là, il y a les historiens qui s'écharpent dessus. On peut traduire certains mots. Sator, c'est le semeur en latin, le laboureur, quoi, même parfois le créateur. Tenez, ça veut dire tiens. Opéra, c'est l'œuvre, le travail. Rotas, ce sont les roues. Mais à repos, alors là, c'est une énigme. Certains disent que c'est le caillou dans la chaussure. Le mot n'existe presque nulle part d'ailleurs.
0: D'accord.
4: Donc c'est une vraie énigme. Enfin, il existe qu'en latin ce mot, donc on n'arrive pas à le traduire. Certains disent que c'est un nom propre. D'autres imaginent un lien avec une charrue. Et donc, allez, on va essayer de le traduire. Selon vous, donc, Sator à repos, tenez opéra rota, ça voudrait dire le semeur à repos tient les roues avec soi.
0: Voilà, ça reste assez mystérieux quand même.
4: Oui, c'est mystérieux. Alors, ce carré a traversé les siècles. On en retrouve à Pompéi. Avant l'éruption, quand même, donc c'est pas rien. En 79 après Jésus-Christ, on en retrouve en Italie de carré magique, en Angleterre, au Portugal, en Syrie, et donc en France, l'unique, il est chez nous en Vaucluse. Il est gravé sur une pierre donc de fortification d'Opède.
0: Donc c'était quoi? C'est une prière, un code secret?
4: Bah, j'ai envie de vous dire peut-être, ou peut-être pas.
0: Ah, mais vous ne savez pas.
4: Des fois, on ne sait pas expliquer l'histoire, c'est comme ça. En tout cas, certains même ont vu un signe chrétien caché avec les lettres du carré. On peut former en fait deux fois Pater Noster, ce qui voudrait dire notre Père en latin, en forme de croix aussi avec un A et un O, Alpha, Oméga. D'autres historiens sont beaucoup plus prudents. C'est peut-être juste un jeu de lettres, une formule. Allez le chercher déjà, ça c'est cool, c'est une belle chasse au trésor.
0: Ah, tiens, pour ce week-end, on peut amener les enfants, les petits-enfants.
4: Dans les rues du vieil Opède.
0: Trouver le carré magique dans Opède.
4: Vous n'allez pas Opède en bas, vous allez au vieil Opède. Il faut le chercher. Okay. Et je vous ai mis des photos sur notre appli ici.fr.
0: D'accord, c'est le vieil Opède.
4: Oui, c'est plus le Opel le vieux.
0: Oui, voilà.
4: Attention,
0: qu'on se trompe.
4: Ça a changé.
0: Pas. On avait évoqué déjà Opel à travers
4: le déménagement d'une nuit.
0: Le déménagement d'une nuit, une histoire qu'on peut réécouter facilement avec le site de la radio ici.fr, sinon avec l'appli. Merci, vous nous avez mis quand même ce carré magique en photo sur l'appli,
4: ouais,
0: comme
4: exactement.
0: Ça, avant d'aller se lancer à sa recherche. On va aller le voir quand même visuellement pour savoir ce qu'on cherche.
4: Exactement.
0: Et si vous avez percé ce mystère, si vous savez ce que veut dire cette phrase.
4: Ah oui, ça nous aiderait bien.
0: Passez un petit coup de fil à la radio d'ici, 04 90 14 04 04.
4: Si
0: on allait à la mer promener le chien ce week-end.
4: Ouais. Bonne ou mauvaise idée?
0: C'est une bonne idée. Alors, on peut aussi leur donner envie d'aller se baigner à nos animaux.
4: Oui.
0: Il y a quand même des règles à respecter. On va voir ça avec le veto. A tout à l'heure, Maxime, 1h45 pour vous proposer du boulot.
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0: Il est arrivé notre vétérinaire, Émeric Gontier, le véto vauclusien d'ici matin. Bonjour Émeric.
5: Bonjour Hugo.
0: Du 13 au 17 mai, donc à partir d'aujourd'hui et jusqu'à la fin du week-end, c'est la fête de la Camargue. Ce sera peut-être aussi l'occasion d'aller promener le chien au bord de la mer, de se baigner. Est-ce qu'on peut laisser son chien justement se baigner dans l'eau de mer ?
5: La baignade en eau de mer pour un chien, c'est pas du tout interdit, mais il y a des règles à suivre. La première, c'est de rincer à l'eau claire après la baignade pour éviter les irritations alors à cause du sel de mer, mais aussi du sable qui peut provoquer des démangeaisons, sécher la peau et parfois déshydrater. On parle ici bien sûr de la peau, mais aussi des oreilles et des yeux. Alors on essaie de prévoir du sérum physiologique pour rincer les yeux si jamais du sable est venu dedans. Et surtout, on pense bien à sécher les oreilles avec une compresse par exemple, une fois qu'on les a rincées pour éviter les otites.
0: Donc ça c'est bien, c'est pas interdit qu'ils se baignent, en tout cas dans les zones prévues pour, on le rappelle. Et Doc, si on voit notre chien boire de l'eau de mer, alors ça, est-ce qu'on peut le laisser faire ?
5: Surtout pas. L'eau de mer peut avoir des conséquences sur le transit digestif avec un chien qui bave, mais ça peut aussi leur provoquer de la diarrhée, voire des vomissements. Et l'eau de mer qui est très salée peut aussi donner un déséquilibre du sang et entraîner une forte déshydratation. Dans certains cas, on parle carrément d'intoxication. Dans ces cas-là, le chien peut avoir des troubles neurologiques avec des tremblements et des convulsions, et dans les cas les plus graves, bien sûr. Pour empêcher votre chien de boire l'eau de mer, il faut bien sûr le surveiller, mais aussi lui proposer régulièrement de l'eau fraîche, douce, pour qu'il puisse boire s'il a soif.
0: C'est un peu comme les enfants finalement, il ne faut pas le laisser seul.
5: Tout à fait, il faudra surveiller aussi les piqûres de méduses, l'empêcher de manger des oursins ou des crustacés avec lesquels il peut jouer. Et il existe aussi des gilets de sauvetage pour les chiens qui peuvent être très utiles. Alors selon la conformation du chien, certains sont plus musclés, donc plus denses, plutôt vers l'avant. Et donc le fait de porter un gilet de sauvetage gonflable peut l'aider à flotter et en tout cas moins le fatiguer.
0: Il n'y a pas de raison de ne pas lui faire ce petit plaisir. Vous pouvez profiter donc du festival de la Camargue à Port-Saint-Louis-du-Rhône pour aller à plage Napoléon où les chiens sont acceptés. Sinon vous avez aussi celle des Saintes-Maries-de-la-Mer, côté ouest, totalement dog-friendly, pour ainsi dire, les amis des chiens. C'est nous, et on leur a trouvé une petite plage pour qu'ils puissent aussi aller faire des splouches et des splouffs et des splouches. Il y en a des choses à faire, on évoquait le festival de la Camargue, il y a aussi la fête du fromage de Badon.
6: C'est sûr que là, ça y est, ça commence, là, toutes les festivités, à partir du mois de mai, là, ça va durer jusqu'à la fin de l'été.
0: On ne sait plus où donner de la tête. Vous allez quand même aller vivre cette fête du fromage de Badon, parce que sur place, vous allez récupérer un panier garni, on va vous l'offrir. Ce matin, sur Ici Vaucluse, ce sera avec le jeu qu'on vous propose après Jeanne Masse et Sauvez-moi.

0: on a envie de la serrer très fort, Gendas, la petite oiseau. Sauvez-moi, et Robbie Williams qui va chanter son Supreme avant vos infos de 7h ici en Vaucluse.
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0: Ah, dans les belles idées sorties du week-end, cette idée sortie gourmande, dimanche. Oui, on prend la direction de Bannon pour la fête du fromage. Ça se chante dimanche 17 mai. Au pied.

bave. On a faim, on en veut du banon. On salive, pardon, oui. C'est pas pareil. Bon, le banon à la fête dimanche 17 mai, un fromage bien de chez nous, ce fameux fromage à pâte molle et à croûte naturelle, fabriqué à base de lait de chèvre, moulé à la louche avec passion, plié ensuite dans les petites feuilles de châtaignier. Et ben, on va vous proposer la possibilité d'en récupérer et en mettre dans votre panier garni d'une valeur de 40 € qu'on va vous proposer, composé donc de fromage de banon, mais pas que, du miel, d'autres produits locaux que vous récupérez sur place dimanche prochain. Ben non, ça fera une belle balade. Et pour ça, je vous pose cette question qui va vous départager. Pour ce fromage, c'est le premier fromage de Provence-Alpes-Côte d'Azur qui a obtenu une AOC. En 2007, il a même bénéficié de l'AOP qui porte la reconnaissance de son savoir-faire. C'est pas rien à l'échelle européenne. C'est un des fromages donc les plus curieux qu'on a envie de savourer, de déguster comme ça sur un petit peu de pain frais. Alors qu'est-ce que ça veut dire, je vous disais, AOP, AOC, qu'est-ce que ça veut dire, ou l'un ou l'autre? Si vous savez ce que veut dire AOP ou AOC, dites-le vite à Séverine, 04 90 14 04 04, et le panier garni, ce sera pour vous. Un petit coup de fil à la radio d'ici qui vous régale avec ce bon fromage du Sud. Pendant qu'on écoute, Robbie Williams, je vous avais dit Supreme, c'est maintenant sur Ici Vaucluse.

0: cet accent délicieux. Ça lui va bien, le français Robbie Williams, avec ce titre Supreme. C'est d'ici matin que vous écoutez tous les matins, en tout cas, je l'espère, pour Nathalie qui nous appelle, elle, d'Aubignan. Bonjour Nathalie.
1: Bonjour à tous.
0: Ah, le banon, c'est bon, hein.
1: Ah, c'est au plus ils sont forts, au mieux c'est.
0: Vous les trouvez pas trop forts?
1: Non, mais après, moi j'aime ça quand ils sont bien forts et que ça coule, là. Oui. Super bon.
0: Et oui.
2: Banon, banon, petit fromage provençal.
0: Il est bien ce tube, hein.
1: Ouais.
0: Ouais, bon, c'est moi qui l'ai composé avec l'assistance, effectivement, de l'IA. Bon.
1: Ah, d'accord. Pour okay.
0: Dimanche, c'est la fête du Banon, donc à Banon. Ce sera dimanche, ce 17 mai. J'évoquais son histoire AOP et maintenant AOC. Qu'est-ce que ça veut dire, ou l'un ou l'autre?
1: Ben, appellation d'origine contrôlée
0: et
1: appellation d'origine protégée.
0: Et voilà, absolument. Donc pour le faire reconnaître au niveau de l'échelle européenne, c'est pas grand chose à dire comme ça, mais c'est quand même une vraie belle reconnaissance pour ce fromage qui a du tempérament. Et ben voilà, vous mettrez donc le Banon dans le panier garni qu'on vous offre, le miel, les autres produits, et ce sera une belle journée qui vous attend dimanche. J'ai pas regardé la météo, je vous avoue, Nathalie, je sais pas quel temps il fera. Hein.
1: Je sais pas.
0: Vous voulez que je regarde? Est-ce que vous voulez que je regarde?
1: Allez, avec plaisir.
0: Ah bah, et il va faire beau. Il y aura 3-4 nuages pour se protéger.
1: Ah ben, elle est pas belle, la vie.
0: Exactement. Et elle est encore plus belle quand on écoute quelle radio?
1: Ici, Vaucluse. Mais tous les jours, je vous écoute à mon travail. Je fais le ménage dans les écoles et tous les jours, je vous écoute.
0: Ah, et selon le morceau qu'on vous met, ça stick plus ou moins.
1: Ah, ben là, Robbie Williams, c'est mon chouchou. Donc,
0: Ah, ben bah ça, ça donne de l'énergie. Hein.
1: Ah oui.
0: Là, on vous embrasse, Nathalie. Bon courage.
1: Oui, ah ben bah oui.
0: Et 4 jours de week-end pour vous, j'espère quand même. Oui.
1: Ben bah, aujourd'hui, non. Mais à partir de tout à l'heure, oui.
0: Eh bien, très bien. Eh bien, profitez. Eh bien, on vous embrasse. Eh bien, c'est parfait.
1: Ben moi aussi, je vous embrasse.
0: Merci, Nathalie.
1: Bientôt.
0: Bonne journée à Aubignan. Météo à Aubignan et surtout le Vaucluse après les infos de 7h et avant les infos de 7h. L'humour en tube avec Fred Ballard. À la veille d'un viaduc de 4 jours post-weekend de 3 jours, Fred a voulu questionner notre rapport au travail dans l'humour en tube en s'adressant aux petits commerçants qui n'arrivent plus à trouver de personnel.
3: Non mais c'est vrai qu'en entretien d'embauche à la boucherie, on me pose des questions qu'on ne posait pas avant. L'autre coup, il y en a, il me demande « Est-ce que vous avez un espace détente ?» J'ai dit « Bah on a les WC. »
4: Oui, alors c'est sûr que par rapport à l'espace détente de chez Google avec baby-food, ping-pong et cookies à volonté, c'est tout de suite moins convivial. Mais bon, l'espace détente n'est pas censé prendre plus de place que l'espace travail. Hein.
3: Les jeunes de maintenant, ils veulent plus travailler. C'est pas qu'ils ne veulent plus travailler, c'est qu'ils demandent juste d'arriver moins tôt le matin, à repartir moins tard le soir et à être payés beaucoup, beaucoup plus. Nous, c'est parce qu'on n'avait pas l'idée, mais au final, ils sont plus intelligents que nous. Hein.
4: Ah bah c'est sûr que la nouvelle génération va nous révolutionner le boulot, ça va être vite vu. Hein. Ils vont faire bosser l'intelligence artificielle pendant qu'ils joueront au baby-foot. Enfin, ici, parce qu'ailleurs, la notion de travail n'est pas toujours la même.
5: En Afrique, on n'a pas le même rapport au travail que dans les pays occidentaux comme la France. En France, la vie, on a du mal à se l'avouer, mais elle tourne un petit peu autour du travail. D'où l'adage qu'on connaît tous, métro, boulot, dodo. En Afrique, la vie, c'est déjà bien.
4: Voilà, donc le travail est un concept qui mérite d'être réétudié. Il y a peut-être moyen d'y échapper, mais bon, en attendant, avec Anne Romanoff et Fary, on a déjà trouvé le moyen d'en rigoler. Oui, parce que quand les comiques travaillent, ça rigole pas en général.
0: Merci.
4: Enfin si, mais bon, on s'est compris.
0: Mais oui, mais oui. Merci Fred Ballard, tous les matins avant les infos de 7h pour l'humour en tube. Il est 7h, bienvenue.
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0: Bon réveil, bienvenue ce mercredi matin, mercredi 13 mai, l'info ici en Vaucluse, Anne Domès. Si vous téléphonez au volant, eh bien vous risquez désormais 6 mois de suspension de permis.
7: Oui, la mesure annoncée il y a quelques jours est entrée en vigueur hier dans le Vaucluse. La préfecture rappelle que le téléphone au volant multiplie par 3 le risque d'accident. Écrire un message multiplie ce risque par 23, d'où la décision donc d'alourdir les sanctions. Hier, une grande opération de contrôle a été menée sur l'autoroute A7 à hauteur de Mornas. Plusieurs conducteurs ont été surpris, téléphone à la main, mais ils ont pu repartir en voiture. Le capitaine Stenbock, le chef d'escadron de la gendarmerie, explique pourquoi.
8: Nous, force de l'ordre, on ne suspend pas immédiatement le permis de conduire pour une conduite avec un téléphone tenu en main. Néanmoins, donc, on constate l'infraction, on la relève comme on le fait habituellement, et ensuite on signale s'il y a des faits particuliers de gravité, par exemple une personne qui téléphonerait à proximité d'une école, ou alors un jeune permis, ou encore quelqu'un qui est connu pour avoir conduit avec le téléphone en main plusieurs fois. On signale ça, on le signale à l'officier du ministère public, qui lui orientera donc la préfecture pour une décision de suspension de permis de conduire, pour une durée qui peut aller jusqu'à 6 mois.
7: Et la préfecture indique que la norme de suspension sera d'un mois dans notre département, mais la durée peut être allongée en cas de circonstances aggravantes. Et hier, un accident s'est produit sur l'autoroute A7 à hauteur de Bolène. Un poids lourd et un car de touristes qui circulaient en direction de Lyon se sont percutés. Le car transportait une quarantaine d'adolescents de 16 ans, originaires de Belgique. Il a continué à rouler jusqu'à l'aire de repos de Saint-Paul-Trois-Châteaux. C'est là que les pompiers sont intervenus. Ils ont pris en charge plusieurs jeunes choqués. L'un d'eux a été légèrement blessé par des éclats de verre. Le chauffeur du poids lourd, lui, a pris la fuite.
0: Un cas contact à l'antivirus hospitalisé dans notre région.
7: Oui, à Marseille, dans un centre de référence. Cette jeune femme d'une trentaine d'années fait partie des 22 personnes identifiées comme cas contact sur le territoire français. Elle était dans le deuxième vol qui a fait Johannesburg-Amsterdam. Elle n'a pas encore été testée pour savoir si elle a été contaminée, Violaine Hill.
9: La jeune femme qui habite à Juan-les-Pins a été transférée dans le centre de référence pour la région qui se trouve à Marseille. Elle est placée comme les autres cas contacts dans une chambre à l'isolement, une chambre spéciale dite à pression négative, et ce pour limiter tout risque de contamination à l'extérieur. Elle va être testée et on aura dans les prochaines heures les résultats des tests pour savoir si elle est positive ou pas à l'antivirus. Selon la ministre de la Santé, tous les cas contacts en cours d'hospitalisation resteront à l'isolement au moins 14 jours. La jeune Azuréenne fait partie des 22 Français identifiés cas contacts. 8 ont pris un avion le 25 avril entre Sainte-Hélène et Johannesburg et 14 à bord d'un vol Johannesburg-Amsterdam le même jour. Un vol sur lequel une personne néerlandaise est depuis décédée.
7: Et pour l'instant, il n'y a pas de signe de circulation du virus en France. C'est ce qu'affirme Emmanuel Macron. Le chef de l'État veut rassurer. Il précise que des protocoles extrêmement rigoureux ont été mis en place en collaboration avec les meilleurs experts et que la situation est sous contrôle. Le garde des Sceaux, Gérald Darmanin, revoit à la baisse l'ambition de son projet de plaider coupable criminel qui avait pour objectif de désengorger les tribunaux. Il propose qu'en soit exclue la plupart des crimes et notamment les viols. Le projet de loi doit être examiné le 29 juin à l'Assemblée nationale.
0: Ici Vaucluse, 7h04, un trafic d'armes démantelé dans le Vaucluse.
7: Et au terme de plus de 2 ans d'enquête, l'affaire a démarré en avril 2024 par la découverte d'une cache d'armes dans le secteur de Carpentras. Un homme avait alors été interpellé et la semaine dernière, 4 autres personnes ont été arrêtées à Orange, à Barcelonnette dans les Alpes de Haute-Provence et à la Cadière d'Azur dans le Var. Une cinquantaine d'armes au total ont été saisies, des revolvers, des pistolets mitrailleurs, des fusils de chasse, des carabines, des montres de luxe et 27 000 euros en liquide ont également été saisis. Eux comparaissent aujourd'hui pour trafic de drogue. 2 jeunes de 19 ans sont jugés en comparution immédiate à Carpentras. Ils ont été interpellés lundi dans le quartier Fourchevieille d'Orange. L'un prenait la fuite en courant avec un sac rempli de stupéfiants. L'autre était en train de ravitailler un point de deal. Les policiers ont découvert dans le hall de l'immeuble à proximité près de 2 kilos de drogue, notamment de la résine de cannabis conditionnée pour la vente.
0: Le nouveau maire d'Avignon, Olivier Galzi, s'attaque au plan Faubourg.
7: C'était l'une de ses promesses de campagne et elle se met en place. Des panneaux ont été installés dans certaines rues pour annoncer les changements à venir dans les prochains jours. Alors dans le détail, l'avenue de la Croix des Oiseaux va repasser à double sens entre l'avenue des Sources et le boulevard Montesquieu. L'avenue Martelange et la rue Jacques Tati vont rouvrir aussi à la circulation dans les deux sens. Et le sens de circulation du boulevard Albert Delsuc, près de l'abbaye Saint-Ruf, va être inversé. Des premières mesures qui divise les riverains.
10: C'était pas une priorité, non. On râle toujours au début, mais quand les choses changent, après on s'habitue. Et puis bon, voilà. Pour aller en centre-ville, par exemple, je prendrais tout de suite à droite plutôt que de faire le tour là-bas. Mais bon, après, pour la ville, non, c'était pas une priorité.
11: Le plan Faubourg, déjà, moi, personnellement, je trouve pas que ça soit une bonne chose, mais après, c'est personnel. Là, va être ouvert dans ce sens-là, en fait. Non, pas bonne chose.
12: Pourquoi?
11: Parce que là, il y a une école, il y a une sortie d'école, et ça va être très compliqué. par rapport aux enfants, je pense, et par rapport aux parents pour se garer.
12: Après, chacun voit midi à sa porte, hein. On est d'accord. Moi, je viens qu'à l'école, j'habite pas ici. J'imagine que pour eux, c'est mieux. En tant que maman, je trouve que c'est plus dangereux pour les enfants. Là, c'est déjà compliqué, alors j'imagine dans les deux sens. Voilà.
7: Et la mairie promet de détailler les changements et le calendrier mercredi prochain. À Cucuron, dans le Luberon, la nouvelle municipalité met en place un cahier de doléances. Le maire Régis Olibert préfère dire cahier de suggestions. C'est un vrai cahier disponible à l'accueil de l'hôtel de ville. Les habitants peuvent y noter leurs remarques, leurs demandes. Et depuis sa mise en place, il y a quelques semaines, il rassemble déjà plus de 70 suggestions. Des demandes de travaux pour combler des nids de poules dans les rues, par exemple, ou des enlèvements de branches. Et les Cucuronais sont plutôt content de cette nouveauté.
13: Eh ben non, mais moi je trouve que c'est une excellente idée. Ça centralise tout, et puis en plus on peut voir ce qu'on dit les autres aussi.
14: Bah, c'est une très bonne chose qu'il y ait un cahier de doléances. Voilà, enfin, je trouve ça très bien, ça permet à tout le monde de s'exprimer. Moi je n'étais pas au courant en tout cas, mais bonne initiative de la mairie, parce que jusqu'à maintenant, les habitants n'étaient pas trop pris en compte.
15: Je pense que c'est très important de maintenir le dialogue entre voilà, la population et les élus nouvellement en place. Et le petit cahier, je pense que ça peut aider à certains qui n'osent pas interpeller dans la rue, à venir verser quelques remarques, suggestions.
16: Mais c'est très bien, c'est ce qu'il faut dans une commune de cette taille-là, je pense. Donc, ouais, c'est une très bonne initiative.
7: Allez, une petite info pratique pour ceux qui vivent à Mormoiron. Vous n'aurez pas d'eau au robinet ce matin. À partir de 8h et jusqu'à midi, des travaux sont engagés. Et donc, les secteurs concernés sont la route de Carpentras, la route de Ville-sur-Ozon et le chemin Saint-Montant.
0: Il vous reste 50 minutes pour prendre la douche. Après, ce sera ce soir en rentrant.
7: Oui, vous pouvez le faire quand même rapidement, là. Vous avez un peu le temps. Se faire chauffer le thé aussi, l'eau pour le thé.
0: Oui. Qu'est-ce qu'on peut faire d'autre avec l'eau?
7: Pas plein de choses.
0: Bon, la lisette, arroser, c'est trop tôt.
7: Un peu l'eau. Oui, la lisette, c'est trop tôt. Vous pouvez aller arroser.
0: La machine, j'ai retourné la machine à laver le linge.
7: Oui, ou arroser un petit coup de jardin avant qu'il fasse trop chaud. Et est-ce qu'il fera chaud d'ailleurs aujourd'hui?
0: Un Mormoiron, oui, on peut dire. Un Mormoiron, on voit ça tout de suite, c'est la météo.
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0: Ouais, 21-22 sur Mont-Marron.
7: Ouais, chaud, on n'est pas encore au cœur de l'été non plus.
0: Non, mais vous, c'est bien, c'est de bonnes températures ça.
7: Oui,
0: il y a un petit peu de vent,
7: très agréable.
0: Midi à 50 km/h de Mistral, mais des températures bien agréables, on n'aura pas trop chaud. 22 degrés attendus à Caron par exemple, Gigondas, on les aura aussi ces 22 degrés. 21 cet après-midi à Uchaud, vous aurez 21 degrés sur Avignon qu'on oublie pas évidemment comme Villeneuve-les-Avignon dans le Grand Avignon. 21 entre Beaunieu, Goult, Opède, Ménerbe. Et pour le reste, combien chez vous ce matin? Dites-nous-le notamment sur notre Facebook. Une petite température à nous donner comme ça ce
7: 10
0: matin.
7: 10 degrés à Vaison, donc le temps est calme, nous dit Dominique, mais grisâtre.
0: Vous avez vu une photo qui a attiré votre attention ce matin?
7: Il y en a pas mal, hein, des photos. Vous êtes nombreux à nous poster. Bah, celle de Eric, par exemple, qui a un très beau paysage avec un ciel magnifique.
0: On verrait pas le Ventoux derrière, au fond de sa photo?
7: C'est très possible.
0: Ouais.
7: Et puis des photos de fleurs aussi. Alors là, je peux pas les identifier, mais Nadine et Papillon Messager nous postent des photos de fleurs.
0: Ouais, attendez, Papillon et Messager, Flo... je crois qu'on est dans le nord de la France.
7: Bah oui, mais c'est pas grave, elle a des fleurs quand même. Hein.
0: Ah oui, c'est vrai, c'est pas faux.
7: Et elle écoute ici Vaucluse.
0: En plus, on l'embrasse. Bon voilà, vos infos météo à passer à Séverine aussi. Hein. 04 90 14 04 04 comme vos infos trafic du matin. Pour l'instant, ça roule bien sur les routes vauclusiennes.
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0: C'est le menu pour vous ce matin, en même temps que le petit-déj, les tartines avec le groupe Ensemble, sa raison d'être, bientôt Michel Jonnaz, ainsi que Freddy Mercury, bienvenue.

0: ensemble, sa raison d'être, la partie où arrive Johnny, ça plie la chanson en deux. Alors là, il est au-dessus de tout le monde, mais enfin, c'est Johnny. Ça, juste pour vous rappeler qu'il y a quand même un très beau tribute Johnny qui se prépare du côté de Confluence Spectacle à Avignon, et on vous offrira les invitations pour ce tribute Johnny. Ce sera au fil de cette semaine. D'ici matin, peut-être demain, férié, mais nous, on va bosser, on vous gâtera. Ce matin, qu'est-ce qu'on va vous offrir? Deux places pour aller applaudir l'humoriste belge Guillaume. Guillaume vous détend dans son spectacle à découvrir à Château Renard. Vous l'avez peut-être vu dans l'émission Quotidien présentée par Yann Barthès, il intervient régulièrement pour nous faire rigoler. Et ben Guillaume vous détend et vous détendra puisque c'est les invitations qu'on va vous offrir ce matin dans une dizaine de minutes.
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0: Et plus près de nous dans quelques instants, mon œil, dans une petite minute à peine, mon œil avec David Ossiou, quand Ikea rétrécit la taille de ses magasins.
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0: 7h15 alors pour ce rendez-vous d'actu. Mon œil avec David Ossiou. David, le monde du commerce toujours en crise. Eh bien, son tour Ikea réduit la taille de ses magasins.
6: Eh bien, soyons francs, quelque part, si c'est pas une bonne nouvelle pour tout le monde, c'est quand même un soulagement. Mais qui aime marcher pendant des heures dans le labyrinthe Ikea? De l'entrée d'un magasin du groupe suédois jusqu'aux caisses, ça peut durer une, voire deux heures. Une éternité à perdre votre conjoint dans le rayon literie, à finir épuisé avec un hot dog tiède que vous n'aviez pas prévu d'acheter. Alors oui, Ikea voit plus petit. Concrètement, qu'est-ce qui se passe? Ikea ferme son immense magasin de Borlänge en Suède, 32 000 mètres carrés pour le remplacer par un espace de 5 000 mètres carrés en centre-ville. Ils appellent ça le concept IKEA Compact. En France, ça commence à Limoges et au Mans dans les prochaines semaines. 2 000 à 4 000 mètres carrés, pas plus, contre 15 à 30 000 habituellement en France. Autrement dit, IKEA arrête de vous faire traverser l'équivalent d'un aéroport international pour acheter une ampoule. Derrière ce virage stratégique, il y a une réalité évidente, c'est nous qui avons changé. Plus de 20% des ventes IKEA en Suède se font désormais sur Internet et on en prend également le chemin en France. Les grands magasins en périphérie coûtent cher, attirent moins, le commerce physique souffre partout, tout le temps, et ça touche aussi les commerces qu'on croyait intouchables, comme IKEA. Rassurez-vous, les magasins IKEA auront beau rétrécir, la notice de montage, elle, ne changera pas. Vous allez encore passer 3 heures un dimanche soir à assembler votre frietten, des noms que personne ne prononce vraiment, Crudu. Et que tout le monde finit par me dire Crudu. Tournevis en main.
0: Exactement. Merci David Ossiou pour ce regard sur l'actu. Oh, qu'est-ce que j'ai trouvé dans la piscine à balle de l'IKEA Avignon-Veden? Un linguiste de l'université d'Aix-Marseille. On fait mumuse avec les babelles. Médéric, bonjour Médéric.
7: Bonjour, c'est la pièce qui manque, vous savez, toujours à la fin, vous montez, vous en reste toujours une dans la main.
0: C'est vrai.
7: Mais pourquoi j'ai pas mis ce...
0: Merde,
7: c'est ça,
0: mince,
7: c'est moi.
0: C'est, voilà. Médéric, ce matin, on va parler du mot tarpin.
7: Oui, un mot tarpin populaire entré dans le Petit Robert l'an dernier, ou pour être au goût du jour avec l'édition 2027, je vais vous expliquer pourquoi tarpin, c'est gaver bien.
0: Eh ben très bien, ce sera dans 3 minutes, ça laisse le temps de faire couler le café, d'écouter Michel Jonas, voici la boîte de jazz.

0: s'en lasse pas. Michel Jonas, 85, la boîte de jazz, 7h20, merci d'écouter Ici Vaucluse.
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0: Alors pour le parler provençal tous les matins avec Médéric Gasquet-Cyrus. Médéric, au fait, c'était Tarpin, bien votre présence dans le documentaire sur Jules, lundi, diffusé sur France Télé. Hein.
3: Ah merci, merci, merci à la zone, comme on dit, merci à toute la team matinale. Merci. Non, blague à part, vous avez employé le mot tarpin et ça vaut le coup qu'on s'attarde sur lui ce matin parce que c'est devenu l'un des mots les plus emblématiques du parler provençal. Enfin, provençal, pas tout à fait, parce qu'on ne sait pas d'où il vient, on ne connaît pas son étymologie, mais ce n'est sans doute pas un mot d'origine provençale, je veux dire, qui viendrait de la langue provençale, comme c'est le cas pour la plupart des mots qu'on explique ici, hein, comme dégain, moulon, fada, pecher, esquicher, restanque ou bancao. En revanche, c'est un mot qui est bien né en Provence, puisqu'il est apparu à Marseille au début des années 90, avant de devenir aujourd'hui un mot iconique de Marseille, surtout chez les jeunes, mais pas que. Un mot de Marseille qui a bien vite circulé, puisqu'on l'entend dans la bouche de tous les jeunes de la région, et donc en Vaucluse. Il y a 3 ans, ma collègue Lucie Bouteloup de RFI avait enregistré un module auprès de jeunes avignonnais pendant le festival, et ça donnait notamment ça.
4: Alors qu'est-ce qu'on dit à Avignon quand on est allé voir une pièce et que c'était super, que ça vous a beaucoup plu?
5: On dit que c'est tarpin bien, ça veut dire qu'on a énormément aimé.
6: Tarpin, ça veut dire quoi?
5: Tarpin, ça veut dire beaucoup.
3: Voilà, donc tarpin est maintenant bien implanté chez les jeunes d'Avignon et je peux même vous dire qu'il circule bien au-delà. Il est connu, sinon employé, à Grenoble, en région parisienne, en Corse, confirmé à l'instant par notre technicien Esteban. Je sais qu'il est connu en Suisse et même à Montréal. Et même notre metteur en images préféré, Alex, l'emploie de temps en temps. Ouais. Et je l'embrasse parce que c'est un mec tarpin bien. Tarpin fada, mais tarpin bien.
0: Même s'il aime le PSG, lui. Hein.
3: Voilà, c'est ça, je voulais pas le dire pour pas l'afficher, mais bon voilà, c'est fait, allez. Ce mot, vous vous en souvenez, il est entré dans le Petit Robert l'année dernière, avec là aussi, je cite, une origine obscure. En tout cas, on connaît bien son sens, donc tarpin, ça veut donc dire beaucoup. Par exemple, cette chronique est tarpin bien, au hasard, ouais. Ou bien, dans la matinale d'ici Vaucluse, il y a tarpin de gens dynamiques, hein. Ou bien, cette saison, les joueurs de l'OM ont été tarpin mauvais. Tarpin a donc principalement une fonction adverbiale qui sert à exprimer le degré de quelque chose. Tarpin est également décrit dans un ouvrage de référence, La Grande Grammaire du Français, paru en 2021. Dans la section adverbe de degré, je cite, parmi les intensifs de haut degré, équivalent à très ou beaucoup, la variation régionale est vivante avec fort au nord de la France et en Belgique, fort bien, cher dans la région lyonnaise, cher bien, tarpin à Marseille, donc tarpin bien, gavé à Bordeaux, gavé bien, et la locution taille 2 à Montpellier, taille 2 bien. Et bien justement, si tarpin est entré l'an dernier dans le Petit Robert,

0: cette année. C'est un mot d'une autre région qui a fait sa place dans ce dictionnaire. Gavé, ça c'est plutôt Bordeaux sud-ouest. Ouais. Un autre adverbe qui possède à peu près les mêmes sens et fonctions que notre tarpin. Hein. Le petit Robert donne cet exemple. Il y avait gavé de gens, pour dire il y avait plein de gens. Et donc, pour traduire mes exemples précédents, on pourrait dire que cette chronique est gavée bien. Dans la matinale d'ici Vaucluse, il y a gavé bien de gens dynamiques, ou bien, pour mélanger les deux mots, cette saison, les joueurs de l'OM nous ont tarpin gavé. Voilà, le petit Robert 2027 vient de sortir. Il est tarpin bien et gavé bien.
1: Bah super, merci Médéric. Dites donc, est-ce que vous travaillerez pour le jeudi de l'Ascension, pour ce long week-end?
0: Mais toujours, moi, pour vous, pour partager avec vous, je suis là de longue, c'est une vocation.
1: Vous êtes mignon, c'est aussi pour ça qu'on vous aime. On se dit à demain alors. Merci Médéric, ciao ciao.
0: À demain, ciao.
1: Tiens, qu'est-ce qu'on pourrait vous offrir maintenant qui vous ferait plaisir, qui va vous détendre? Ah bah tiens, deux places pour le spectacle de Guillaume, l'humoriste belge, qui vous donne vendredi 22 mai rendez-vous à la salle de l'Étoile à Château-Renard. C'est pas ce vendredi-là, hein, ce sera vendredi de la semaine prochaine. Le spectacle s'appelle Guillaume vous détend. Vous l'avez peut-être déjà aperçu d'ailleurs, Guillaume, dans l'émission Quotidien présentée par Yann Barthès. Humoriste, vidéaste belge, gros carton sur les réseaux sociaux avec ses vidéos dans lesquelles il aborde notamment avec humour l'actu et l'actu notamment de l'intelligence artificielle.
2: Moi quand j'étais jeune, l'intelligence artificielle elle s'appelait Mathéo, c'était l'intello de la classe. On lui posait n'importe quelle question, il répondait à la perfection ce petit con. Ah ben maintenant c'est terminé, ils servent plus à rien les binoclars du premier rang. Pas plus tard qu'il y a pas si longtemps, ma filleule de 6 ans avait un devoir à faire à la maison. Eh ben elle a utilisé ChatGPT pour le réaliser, si je te jure, en cachette. Résultat des courses, elle a ouvert une start-up en moins de 24 heures, elle est multimillionnaire. Alors qu'entre nous elle est bête comme sa mère. Ah si, elle est con comme un poilon griffé.
1: Puisqu'il est belge, notre Guillaume vous détend. Question que je vous pose qui va vous permettre de repartir avec ces deux places pour l'applaudir vendredi 22 mai à Château-Renard. Quelle est la capitale de la Belgique? Le numéro de la radio, une fois, 04 90 14 04 04. Et en avant, cette belle soirée d'humour, Guillaume vous détend. Le spectacle que vous offre ici Vaucluse. Voici Freddy Mercury. 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

0: Freddie Mercury qui revisitait le répertoire des Platters, The Great Pretenders. La suite de la musique, après vos infos de 7h30, la météo en Vaucluse, on écoutera Desireless.
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0: L'humoriste Guillaume vous détend à la salle de l'Étoile à Château-Renard, vendredi 22 mai, les invitations qu'on offre à Laurent ce matin orange. Bonjour Laurent.
3: Oui, bonjour, merci bon. Hugo.
0: Vu à la télé, Guillaume, vous l'avez déjà vu dans...
3: Exactement, dans... oui, j'ai mes enfants qui aiment beaucoup, et moi je l'ai découvert dans la série LOL.
0: Ah oui, aussi, c'est vrai qu'il a participé à ça. Quelle est la capitale de la Belgique? C'est la question que je vous posais justement pour ça.
3: C'est Bruxelles.
0: C'est Bruxelles. Je vous fais un petit blind test sur les chansons qui évoquent la Belgique et Bruxelles. Oula. Qui chante celle-ci?
3: C'était au temps. Brel.
0: Oui, Jacques Brel, celle-ci. C'est fou, hein, comme les Belges nous parlent.
3: Oui, c'est...
0: Angèle, la petite dernière.
3: Café Gourmand.
0: Exactement, c'était Boulevard Désert.
3: Voilà, Boulevard Désert,
0: à peu près. Eh ben, c'est validé pour vous, Laurent. Passez une belle journée, grâce à la radio qui vous offre cette belle sortie. Guillaume vous détend. Quelle radio, d'ailleurs?
3: Radio ici Vaucluse.
0: Radio ici Vaucluse à peu près. Ici Vaucluse tout court. Allez, on vous laisse parce qu'on a Cyril Lardo qui nous a rejoint. Il est 7h30 avec nous. On fait le tour de l'actu en France, dans le monde, en 90 secondes, Cyril.
4: Une journée très compliquée s'annonce pour vous si vous avez prévu de prendre la route, veille de week-end de l'Ascension. Bison futé, voie rouge dans toute la France dans le sens des départs, c'est même noir en Auvergne-Rhône-Alpes, c'est orange pour le sens des retours. La situation est sous contrôle, dit Emmanuel Macron à propos de l'antivirus. La ministre de la Santé a tenu une conférence de presse hier après-midi. Elle a donné des nouvelles du seul cas positif français, une femme de 65 ans, atteinte de la forme la plus sévère. Une nouvelle réunion a lieu dans une heure. Après 3 jours de réquisition au procès du financement libyen de la campagne de Nicolas Sarkozy, les avocats généraux annoncent aujourd'hui les peines qu'ils réclament, les prévenus dont l'ancien chef de l'État en cours, jusqu'à 10 ans de prison. Décision attendue fin novembre. À Agde, dans l'Hérault, un homme de 58 ans est mort en arrivant en garde à vue dans la nuit de lundi à mardi. Les policiers ont fait usage de leur taser pour l'interpeller alors qu'il frappait une vitrine et des voitures à coups de machette. Entre son prix et les changements d'habitude des consommateurs, notamment des plus jeunes. Jamais on n'avait bu aussi peu de vin dans le monde. Les ventes en baisse de 2,7% l'an passé selon l'Organisation internationale de la vigne. Et puis le PSG sera-t-il sacré ce soir champion de France? Pour cela, Paris doit faire match nul ou gagner sur la pelouse de Lens. Match en retard de la 29e journée de Ligue 1, coup d'envoi à 21h. Et puis juste avant, à 19h, ce sera Brest face à Strasbourg.
5: Merci Cyril. Et l'info d'ici, c'est l'entrée en vigueur dans le Vaucluse des nouvelles sanctions prévues contre ceux qui téléphonent au volant. Depuis hier, ils risquent jusqu'à 6 mois de suspension de permis. Pour accompagner cette entrée en vigueur, les gendarmes ont mené une grande opération de contrôle sur l'autoroute A7 hier à hauteur de Mornas. Vous y avez assisté, Clément Arnal?
6: Oui, une vingtaine de gendarmes enchaînent les contrôles. Une équipe de motards repère d'abord les véhicules suspects ou en infraction et les emmène sur l'aire de Mornas-les-Adrets où d'autres militaires font les vérifications. Parmi les contrevenants, Clément repère téléphone à la main.
7: J'étais en haut-parleur, téléphone dans la main, et je sais pas comment ils ont fait. Gyrophare devant moi, derrière moi, veuillez nous suivre. Voilà.
6: Les gendarmes l'informent qu'il risque maintenant jusqu'à 6 mois de suspension de permis, une sanction qui s'ajoute à l'amende de 135 euros et aux 3 points retirés. Clément tente de se justifier, mais il admet.
7: C'est dangereux. Des fois, je suis sur mon téléphone, je lève la tête et je m'aperçois que je me suis dit, en fait, comment je suis arrivé jusque-là? Je conduisais par habitude, en fait.
6: Quelques minutes plus tard, un autre automobiliste, un jeune Ardéchois, est arrêté lui aussi pour utilisation du téléphone au volant de son utilitaire rouge.
8: Répondre à des mails, en fait. Je suis en train d'ouvrir un magasin, donc plein de bordel. J'ouvre la semaine prochaine, donc il y a plein de trucs à gérer.
6: Même s'il risque une suspension de permis, il assume.
8: Bah, s'il faut faire ça pour faire comprendre aux gens, ça me ferait chier, mais j'ai joué, j'ai perdu. De toute façon, c'est comme ça.
6: Alors, le téléphone au volant, c'est fini?
8: Arrêter, c'est impossible, et faire attention, c'est sûr que oui, on va faire plus attention maintenant. On va mettre Waze.
6: Lui a pu repartir puisque la suspension n'est pas automatique. Les gendarmes informent la préfecture et donnent les détails de contexte. Puis c'est elle qui décide s'il y a suspension et définit sa durée. La norme, ce sera un mois de suspension, explique Thibaut de Cacré, directeur de cabinet du préfet de Vaucluse.
9: Pour une infraction, disons, simple, ensuite, le policier ou le gendarme pourra proposer une suspension plus longue si des circonstances aggravantes sont observées, par exemple une réitération. Si l'infraction est commise dans des situations particulièrement dangereuses, avec des cyclistes, des piétons, devant une école, dans des circonstances particulières, l'idée, c'est de marquer les esprits et de faire comprendre aux gens, voilà, on n'a pas idée de lire un livre au volant, d'ouvrir son journal, et ben, ça doit être pareil avec son téléphone. Conduire n'est pas une activité anodine.
6: La préfecture rappelle que le fait de tenir un téléphone multiplie par 3 le risque d'accident. Si vous écrivez un message, le risque est multiplié par 23.
5: Et on y revient dans notre journal de 8 heures.
0: On évoquera aussi l'accident survenu hier soir sur l'autoroute A7 entre le Vaucluse et la Drôme.
5: Oui, à hauteur de Bolène, un poids lourd a percuté un car transportant des adolescents âgés de 16 ans et originaires de Belgique. Une quinzaine de jeunes ont été légèrement blessés ou choqués et pris en charge par les pompiers, mais ils ont été laissés sur place. On y revient à 8 heures. On évoquera aussi les cahiers de doléances ouverts à la mairie de Cucuron. Le nouveau maire, Régis Audibert, préfère parler de cahiers de suggestions. Les habitants le trouveront à l'accueil de la mairie. Ils peuvent y inscrire toutes leurs marque leur demande, des travaux sur les routes par exemple, ou l'enlèvement de branches, et ils apprécient.
0: Avant ce journal de 8 heures, on va s'intéresser aux difficultés du secteur du BTP face à la flambée du prix des carburants qui s'ajoute à l'explosion du coût des matières premières.
5: Le gouvernement propose d'étendre à ce secteur le prêt flash carburant jusqu'à 5000 euros débloqués sans garantie au taux de 3,8%. Alors est-ce utile ou accessoire? Eh bien on posera la question dans un quart d'heure au président de la fédération du BTP du Vaucluse, Daniel Léonard, invité d'ici matin à 7h45.
0: D'ici là, on aura aussi notre rendez-vous vraiment nature avec une question ce matin. Est-ce que le bulim Conquet s'attaque à nos petits escargots blancs de Provence? Eh bien, réponse dans 10 minutes. Pour l'instant, la question qu'on se pose, évidemment, quand on se prépare pour aller bosser, c'est de savoir s'il va faire chaud, s'il va faire beau. Eh bien, on va poser la question à notre prévisionniste du site météovaucluse.fr. Tadam, il est arrivé, Julien Suger. Bonjour, Julien.
10: Bonjour, Hugo. Bonjour, Anne.
0: Qui est sorti du studio? Bah. Je peux répondre. Bonjour, Julien.
10: Vous m'entendez pas?
0: Mais si, mais elle est sortie, Anne. C'est pas qu'elle vous entend pas, elle est pas dans le studio.
10: Ah, d'accord.
0: Un besoin pressant, je ne sais pas. Bon, la météo.
10: Il n'y a pas de souci. La météo, eh bien, c'est de nombreux nuages ce matin qui nous concernent dans le département de Vaucluse. Peu à peu, ils se dissiperont. Et c'est vrai que cet après-midi, eh bien, on devrait avoir droit à d'assez belles éclaircies. Un peu de Mistral encore en vallée du Rhône, 50 à 60 km/h.
0: Oui, ça va. Est-ce que le Mistral, d'ailleurs, va nous laisser tranquille pour le long pont de l'Ascension pour celles et ceux qui auront la chance de profiter de 4 jours de repos?
10: A priori, oui, c'est le dernier jour de Mistral. Après, ça devrait se calmer quand même. Hein. Donc ça, c'est quand même une bonne nouvelle aussi.
0: Est-ce qu'on a déjà une petite tendance d'ailleurs qui s'affine pour ces 4 jours de repos? Toujours encore une fois pour celles et ceux qui auront la chance de pas bosser, parce qu'il y a quand même pas mal de Vauclusiennes et Vauclusiens qui vont quand même charbonner.
10: Alors un ciel plutôt lumineux pour la journée de demain, même si on peut avoir ponctuellement des passages nuageux pour jeudi, pour vendredi. Ça devrait être un peu plus chargé avec un risque d'averse, peut-être quelques coups de tonnerre, ça restera à confirmer. Et puis pour ce week-end, ça s'annonce plutôt sympathique.
0: Bon, bah c'est bien, ça.
10: Et
0: c'est
10: on pourrait avoir un peu de Mistral quand même.
0: D'accord,
10: c'est
0: oui, non, mais
10: ce que je vois sur les dernières cartes.
0: Si on a déjà un petit peu de ciel bleu, au moins samedi, dimanche, c'est bien. Ok, on va réaffiner tout ça avec vous, et puis on revient à la météo du jour, ce sera après les infos de 8h30.
10: Exactement, à tout à l'heure.
0: Et d'ici là, vous bossez, c'est quoi l'adresse de votre site internet? Je ne me rappelle plus.
10: Météovaucluse.fr. Exactement.
0: À tout à l'heure. Je suis désolé.
10: À tout à l'heure.
0: Elle sera là à 8h30. Je vois qu'elle vous manque beaucoup, mais rassurez-vous, elle revient.
10: Bon, j'espère qu'elle sera là.
0: Oui, déjà, on a besoin d'elle pour les infos de 8h. Allez, à tout à l'heure, Julien.
10: À tout à l'heure.
0: Et puis vos infos météo, vos infos trafic du jour à partager avec nous au 04 90 14 04 04. Séverine décroche ce matin le téléphone de votre radio ici, Vaucluse.
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0: Qu'est-ce que je pourrais vous proposer ce matin qui vous ferait plaisir? Julien Lib, ça c'est bien, on adore cet artiste français avec son titre Autrement. Il y aura aussi Genesis, emmené par Phil Collins. Ça, ce sera juste avant les infos de 8h et l'arrivée de Stéphane Bern. Pour l'heure, vous avez reconnu les premières notes de Désirless. Voyage, voyage.

0: fait penser à un titre de jeu, c'est Voyage Voyage, un jeu ici au plus, à ce titre de Desireless.
1: Oui, Voyage Voyage avec 10 000 euros à la clé.
0: De vacances à gagner de avec Bellambra. C'est pas une auditrice d'ici au plus qui a gagné, c'est une auditrice d'ici Normandie qui s'appelle Julie, on pense bien à elle, elle a eu de la chance. J'espère qu'on aura l'occasion de refaire ce jeu. Ombline, comment ça va ce matin?
1: Oui, mais ça va super, et toujours au rendez-vous. Bonjour.
0: Le rendez-vous, vous l'évoquez, c'est le rendez-vous vraiment nature, le rendez-vous 100% faune et flore vauclusienne. Ce mercredi, on va répondre à un auditeur qui voit de nouvelles stars dans son jardin au détriment d'autres, c'est ça?
1: C'est ça, les nouveaux venus sont les bulimes tronqués, ces escargots à la coquille comme coupés net à la pointe, et ce qu'ils ne voient plus, ce sont les mourguettes. Vous savez, ces petits escargots blancs qui s'amassent sur les herbes sèches.
0: Sur le grillage des fois aussi.
1: Exactement. Et bien pour nous répondre, on compte sur vous, Joseph Jacquin Porretaz, vous êtes le conservateur et chef d'établissement du Muséum Requin à Avignon. Alors, dites-nous tout. Est-ce que le bulime tronqué fait disparaître nos mourguettes?
2: Alors, a priori, il n'y a pas forcément de lien direct entre une disparition et une apparition de l'un et de l'autre. Le bulime tronqué, effectivement, est un escargot qui est prédateur d'autres espèces d'escargots. Cependant, on observe souvent que c'est plutôt sur les escargots petits gris qu'il va s'intéresser, s'attaquer, parce que d'une part, il y a plus à manger. Les petits gris, c'est beaucoup plus gros que les mourguettes, qui sont toutes petites. D'habitude, nous, les humains, on les consomme après les avoir fait revenir avec des herbes de Provence et du vin blanc. Mais il faut une petite aiguille pour les sortir de leur coquille. Eh bien, là, le bulime tronqué, lui, il va procéder en râpant la coquille. Donc, ça demande beaucoup d'énergie. C'est pas rien, quand même, de percer la coquille d'un escargot qui est en calcaire extrêmement dur. Et donc, il vaut mieux le faire sur un escargot qui a une coquille pas si coriace, mais qui permet de manger davantage une fois qu'on a trouvé la coquille en question. C'est le cas des petits gris. Là où pour les mourguettes, il y a un corps tout petit à l'intérieur d'une coquille très dure, c'est pas forcément idéal. Moi, je pense que l'hypothèse la plus vraisemblable, c'est que le milieu a changé. Il est devenu défavorable aux mourguettes qui apprécient plutôt des endroits un peu secs. On les voit vraiment souvent en plein soleil, comme ça, sur une prairie. Toutes les plantes sont sèches et elles sont empilées, même des fois les unes sur les autres, comme ça, comme agglutinées pour fuir. On sait pas quoi, on a presque l'impression qu'elles fuient l'humidité du sol. Et puis à l'inverse, les bulimes tronqués, moi je les observe plutôt là où le soleil n'est pas très présent au cours de la journée, et puis là où il y a des plantes justement qui maintiennent un peu l'humidité, une certaine fraîcheur du sol, donc toujours à l'abri, à l'humidité, là où on trouve également leurs proies, que sont encore une fois plutôt les petits gris.
0: Donc finalement, ça va nous rassurer, l'un ne mange pas l'autre.
1: C'est ça exactement, si j'ai bien compris. Le bulime mange, lui, plutôt les petits gris. Nos mourguettes, elles, sont toujours bien là. Donc il faut plus regarder si le jardin en lui-même n'a pas changé de configuration. Merci Joseph.
0: Merci, merci Ombline. Pour ne rien manquer des actus de notre faune et flore locale, placez vite vraiment nature en favori sur l'appli. Ici, notre invité avec nous en ligne dans 3 minutes, Anne.
3: Oui, on va faire le point sur les difficultés du secteur du BTP avec le président de la Fédération du BTP de Vaucluse, Daniel Léonard. Ils font face à l'explosion des coûts du carburant et des matières premières.
0: Et ben d'ici là, on va écouter Julien Lib avec Autrement. Tout ça, c'est au programme d'ici matin, ce mercredi. Merci de nous avoir choisis.
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0: cœur ici Vaucluse pour cet artiste Julien Libe avec son titre Autrement. Genesis avant vos infos de 8h ici en Vaucluse et la météo du jour. Vous allez le voir plutôt ensoleillé, mais cet après-midi, ce matin, ça reste encore un peu gris.
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0: Le secteur du BTP qui subit de plein fouet les conséquences de la guerre au Moyen-Orient, les coûts des chantiers qui explosent avec l'envolée du prix des carburants et des matières premières. Anne Domès, on va en parler ce matin avec le président de la Fédération du BTP du Vaucluse.
3: Bonjour Daniel Léonard.
4: Oui, bonjour.
3: Merci d'être avec nous en direct ce matin. Alors, le Premier ministre Sébastien Lecornu a annoncé lundi que le dispositif d'aide pré-flash carburant va être élargi à votre secteur, le BTP. Est-ce que ça va vous permettre de respirer? On le rappelle, c'est un prêt de 5 000 à 50 000 euros au taux de 3,8% sans garantie.
4: Oui, écoutez, c'est déjà un geste qui est fait pour par l'État. Mais vous savez, notre profession, on préférerait une activité relancée plutôt que des aides financières ou s'endetter pour payer du carburant, quoi.
3: Alors, le coût des carburants s'ajoute pour votre secteur à l'envolée des prix des matières premières. Vous constatez des difficultés pour les entreprises dans le Vaucluse?
4: Aujourd'hui, nos difficultés sont portées sur les trésoreries. Parce que on subit à plein fouet notre augmentation de carburant qui, depuis le début de l'année, depuis le conflit du Moyen-Orient, a augmenté de 70 centimes le litre de GNR. Donc aujourd'hui, on le prend de plein fouet, oui. Parce que des marchés qui sont signés depuis un an ne peuvent pas être tous révisables.
3: C'est-à-dire, vous renoncez à des chantiers parce qu'ils reviennent trop chers?
4: À certaines situations, oui.
3: Allez-y.
4: Oui, parce qu'aujourd'hui, nos fournisseurs répercutent les augmentations. On a nos carburants qui augmentent. Nos marchés privés ne sont pas révisables ou très peu. Les marchés publics sont révisables, mais pas à la hauteur d'augmentation du carburant que l'on entend aujourd'hui. Voilà.
3: C'est-à-dire qu'en fait, quand un client a accepté un devis il y a 4 mois, vous ne pouvez plus répercuter les augmentations.
4: Voilà. Complètement. Mais sur les marchés privés, le marché public, il y a la solution de révision de prix, mais comme je répète, qui n'est pas à la hauteur de l'augmentation que nous avons eue aujourd'hui, parce que c'est des indices qui datent de 3 mois en arrière.
3: Alors, ça peut être une des conséquences aussi de l'envolée des coûts. Les vols sur les chantiers de carburant ou de matières premières, vous constatez une augmentation?
4: Aujourd'hui, on a une augmentation de vols de carburant, de GNR sur les chantiers. Bon, à une certaine époque de l'année, on nous vole du carburant pour se chauffer. Aujourd'hui, on nous vole du GNR, on a l'impression que c'est pour rouler avec. On a des soucis dans nos entrepôts aussi, où on est vulnérable. Voilà, donc on a de plus en plus de vols de carburant, oui.
0: Ici Vaucluse, 7h52, Daniel Léonard, le président de la Fédération du BTP du Vaucluse, invité ici matin.
3: Qu'est-ce que vous réclamez concrètement? On l'a vu, vous estimez que le pré-flash carburant n'est pas suffisant pour vous sortir la tête hors de l'eau. Qu'est-ce que vous demandez au gouvernement aujourd'hui?
4: Moi, je pense que ce qu'il faudrait aujourd'hui, pour certaines entreprises, c'est obtenir des échéanciers de charges, des TVA, des reports de TVA, de cotisations pour certaines entreprises qui le demandent. On pourrait avoir aussi des soutiens partenaires bancaires, des assureurs de crédit, sur des risques qui sont extérieurs à notre volonté. Là-dessus, oui, il faudrait qu'on puisse activer ce système-là pour certaines entreprises en difficulté.
3: Et est-ce que vous vous sentez écouté par le gouvernement, notamment, sur vos demandes?
4: Aujourd'hui, par le gouvernement, la preuve, oui, parce qu'ils ont mis en place des prêts, des aides carburant, mais pour les entreprises de moins de 20 salariés. Mais que fait-on des entreprises de plus de 20 salariés, quoi?
3: Donc vous attendez un nouveau dialogue?
4: Oui.
3: Merci beaucoup, oui. Daniel Léonard. Voilà. Donc, je rappelle que vous êtes le président de la Fédération du BTP du Vaucluse. Et donc, vous le notez, un secteur qui doit affronter l'augmentation du prix du carburant et l'augmentation aussi du coût des matières premières. Merci beaucoup. Bonne journée.
4: Merci.
0: 7h53, à suivre les infos de 8h, on reste dans l'esprit de la route, justement, avec les sanctions qui vont être alourdies à partir d'aujourd'hui pour celles et ceux qui auraient la mauvaise idée d'utiliser le téléphone au volant.
3: Jusqu'à 6 mois de suspension de permis, la mesure est entrée en vigueur hier.
0: Eh bien, on va vous en parler dans quelques minutes, ce sera dès 8h pour le journal de ce 13 mai. Dans la foulée de la météo, vous allez voir que ce sera plutôt agréable, mais cet après-midi, encore un peu de mistral, bon, je vais tout détailler pour vous, et puis d'ici là, on vous emmène en balade jusqu'à Toulouse avec Stéphane Bern, qui nous ramènera en 1271, juste après Genesis.

0: Jesus in Osby, le petit Phil Collins, le groupe Genesis à l'époque, il chantait encore avec Genesis, c'était en 91 sur l'album We Can Dance. Il y en avait des succès là-dessus, Jesus in Osby qu'on vient d'écouter, mais également I Can Dance, Tell Me Why, Hold On My Heart. Bref, un incontournable qui régale ce mercredi matin, comme Julien Clerc qui va chanter Ce n'est rien. Après les infos de 8h, notez qu'on vous offrira dans la foulée d'ailleurs vos entrées pour Avignon Expo, l'occasion d'aller visiter Avignon Expo et puis de profiter du spectacle La Reine des Neiges.
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0: 7h58, Stéphane Bern, alors pour votre voyage dans le temps. Bonjour Stéphane.
9: Bonjour Hugo, bonjour le Vaucluse.
0: Ah, ce mercredi, nous voyageons au temps où le royaume de France s'agrandit.
9: Un mariage arrangé, deux décès coup sur coup. Et un roi plus rapide que ses voisins. Game of Thrones ? Non, non, Games of Toulouse. Toulouse, automne 1271. Dans le cloître des Jacobins, les seigneurs murmurent. Le comté est sans maître. Raymond VII n'est plus. Sa fille, Jeanne de Toulouse, mariée à Alphonse de Poitiers, vient de mourir à son tour. Quelques jours plus tôt, ce dernier l'avait précédée dans la tombe. Bref, la branche de l'arbre généalogique sur laquelle reposait le trône vient d'être sciée. Au Moyen-Âge, le vrai drame n'est pas tellement la mort, mais bien l'absence d'héritier. Comme dirait un célèbre dicton que je viens d'inventer.
10: Père Caflor, raconte-nous une histoire.
9: Pas de descendance, plus d'indépendance. Le comté de Toulouse est vaste, riche, stratégique. L'Angleterre pourrait invoquer de vieux droits hérités d'Aliénor d'Aquitaine. La couronne d'Aragon, au sud des Pyrénées, observe également avec intérêt ce territoire. On dirait presque une galette des rois, sauf qu'ici, la fève s'appelle Toulouse. Mais pendant que les autres réfléchissent, le roi de France agit. Philippe III, le Hardi, envoie son sénéchal de Carcassonne sécuriser les lieux. Le 8 octobre 1271, dans le cloître toulousain, cérémonie officielle. Le comté est réuni à la couronne de France. Hop, l'acte juridique est signé, même pas besoin de se battre. La belle affaire.
11: Je viens de la part d'un notaire de Montargis.
12: Pour vous remettre en main propre un titre de propriété.
9: Promesse solennelle, les privilèges des Toulousains seront respectés. Le Midi entre ainsi dans l'état capétien. Les institutions locales survivent, mais désormais, les décisions importantes remontent vers le nord, ce qui n'empêchera pas la ville rose de garder suffisamment de caractère pour inspirer les plus grands.
13: Oh, Toulouse.
0: Claude Nougaro, évidemment, ça fait plaisir d'entendre sa voix. Il est 8h, merci d'écouter Ici Vaucluse.
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0: Le choix est bon pour avoir l'info ici, en Vaucluse, l'info de ce 13 mai, Anne Domès. Anne, un accident entre un camion et un car transportant des adolescents hier soir sur l'autoroute A7 à hauteur de Bolène.
14: Une quinzaine de jeunes âgés de 16 ans ont été légèrement blessés ou choqués, Alexandre Berthaud.
15: L'accident s'est produit un peu avant 21h30. Les deux véhicules circulent alors en direction de Lyon quand le poids lourd se déporte, percute le car sur le flanc. À l'intérieur du véhicule, 37 adolescents âgés de 16 ans, 3 accompagnateurs et 2 chauffeurs, tous originaires de Belgique. Le conducteur du car poursuit sa route jusqu'à l'aire de repos de Saint-Paul-Trois-Châteaux où les pompiers de la Drôme et du Vaucluse interviennent en mutualisant les moyens. 9 enfants légèrement blessés par des éclats de verre, notamment, sont secourus. 7 autres, très choqués, sont également pris en charge, mais aucune hospitalisation n'est nécessaire. Les adolescents et leurs accompagnateurs sont ensuite évacués vers un gymnase drômois. C'est là qu'un bus de substitution est envoyé pour récupérer le groupe et le rapatrier en Belgique. Le chauffeur du poids lourd, lui, est en fuite.
14: Et plus tôt dans la journée, les gendarmes du Vaucluse ont mené une vaste opération de contrôle sur la 7, mais à hauteur de Mornas. Dans leur ligne de mire, le téléphone au volant. Depuis hier, les sanctions sont alourdies dans le Vaucluse. Les contrevenants s'exposent à 6 mois de suspension de permis. Et Clément Arnal, plusieurs automobilistes se sont fait prendre hier la main sur le téléphone.
1: Oui, et ce jeune Ardéchois s'est justement fait prendre en train d'utiliser son téléphone au volant de son utilitaire rouge.
5: Je répondais à des mails, en fait. Je suis en train d'ouvrir un magasin, donc plein de bordel, j'ouvre la semaine prochaine, donc il y a plein de trucs à gérer.
1: En plus de l'amende de 135 € et du retrait de 3 points, il risque une suspension de son permis. Il assume.
5: Bah, s'il faut faire ça pour faire comprendre aux gens, ça me ferait chier, mais j'ai joué, j'ai perdu, c'est, de toute façon, c'est comme ça.
1: Une mesure qu'approuve Christine, automobiliste. Elle observe le contrôle au loin.
8: Bah, moi, je trouve ça plutôt bien, parce que quand on conduit, c'est difficile de faire autre chose. Et moi-même, j'ai eu un accident à cause d'un monsieur qui regardait son téléphone. Après, à voir s'il faut une suspension de permis aussi radicale, effectivement, à chaque fois, c'est peut-être à adapter.
1: Les suspensions seront bien adaptées en fonction du contexte. Récidive, dangerosité, présence de cyclistes ou de piétons. Des informations transmises par les gendarmes et les policiers à la préfecture, c'est elle qui décide ensuite s'il y a une suspension et quelle est sa durée. Ça peut aller d'un à 6 mois. Dans notre département, la norme de suspension sera d'un mois, mais cette sanction peut être bien plus lourde en cas de circonstances aggravantes.
14: Et la préfecture rappelle que le fait de téléphoner au volant multiplie par 3 le risque d'accident. Si vous écrivez un message, ce risque est multiplié par 23.
0: Ici Vaucluse 8h03, un trafic d'armes démantelé dans le Vaucluse.
14: Au terme d'une enquête de plus de 2 ans qui a démarré en avril 2024 par le signalement d'une cache d'armes dans le secteur de Carpentras et qui a abouti à l'interpellation de 4 personnes la semaine dernière à Orange, à Barcelonnette dans les Alpes de Haute-Provence et à la Cadière d'Azur dans le Var à Delbossard.
13: Oui, les interpellations ont toutes eu lieu en même temps au lever du jour avec l'aide du GIGN, notamment pour sécuriser les interventions. Chez nous à Orange, des maîtres chiens ont aussi été mobilisés pour neutraliser les chiens loups qui protégeaient une propriété. Les gendarmes parlent d'une vaste opération judiciaire qui a mené à des saisies impressionnantes. Une 50aine d'armes de tout type, revolvers, pistolets mitrailleurs, fusils de chasse, carabines. Des centaines de munitions ont aussi été saisies, ainsi que plus de 27 000 € en liquide et des montres de luxe. Les 4 interpellés ont été mis en examen, ils sont placés sous contrôle judiciaire. Un autre homme, un carpentracien, avait déjà été interpellé en juin 2024, au début de l'enquête sur ce trafic d'armes.
14: Et vous avez les photos de la saisie sur notre site ici.fr.
0: La situation sanitaire est sous contrôle en France.
14: C'est ce qu'assure Emmanuel Macron. Le chef de l'État veut rassurer sur la gestion de l'antivirus. Le gouvernement a mis en place des protocoles extrêmement rigoureux, souligne Emmanuel Macron, pour la patiente testée positive et pour les cas contacts. Pour l'instant, il n'y a pas de signe de circulation du virus dans l'Hexagone, poursuit le chef de l'État. L'un de ces cas contacts est hospitalisé à Marseille. Il s'agit d'une femme d'une 30aine d'années, originaire de Juin-les-Pins. Elle passera au minimum 2 semaines à l'isolement avant que sa situation ne soit réévaluée.
0: Vous habitez Mormoiron, attention, vous n'aurez pas d'eau au robinet de toute la matinée.
14: Oui, une coupure est prévue aujourd'hui jusqu'à midi en raison de travaux. Ça vous concerne si vous habitez sur la route de Carpentras, la route de Ville-sur-Ozon ou le chemin Saint-Montant. La mairie de Cucuron, petit village du Luberon, met en place un cahier de doléances. Vous le trouverez à l'accueil de l'hôtel de ville. Les habitants peuvent venir suggérer des choses ou faire des demandes d'amélioration dans la commune. Plus de 70 doléances ont déjà été recensées depuis quelques semaines. Alors ça peut être des demandes de travaux pour combler des nids de poules ou pour enlever des branches par exemple. Régis Audibert est le nouveau maire de la commune. Avec cette démarche, il veut que la mairie soit facilitatrice.
16: Par ce cahier de suggestions, on a dit doléances mais surtout des suggestions et des idées. On souhaite que les gens viennent en mairie et qu'ils écrivent ce qu'ils souhaitent parce que l'écrit reste et l'oral s'en va. Donc nous, on est là après pour essayer de résoudre les problèmes. Donc on n'est pas des magiciens, bien sûr, mais on est là pour faciliter la vie des Cucuronnais. Charles, qui est responsable du service technique, après met ça en forme sur son tableur Excel. Et puis en fonction de ça, on arrive à hiérarchiser toutes les actions qui doivent être réalisées. Et voilà, comme ça, les gens ont l'air d'être satisfaits de ce moyen de faire.
14: Et on vérifiera s'ils sont satisfaits, les habitants de Cucuron. À 8h30, c'est l'info d'ici ce matin. À Avignon, le nouveau maire, Olivier Galzi, s'attaque lui au plan Faubourg. Ce plan de circulation mis en place par la précédente municipalité dans l'Extramuros. Des premiers panneaux ont fait leur apparition dans certaines rues de la ville pour annoncer les changements à venir. Dans quelques jours, l'avenue de la Croix des Oiseaux va repasser en double sens entre l'avenue des Sources et le boulevard Montesquieu. L'avenue Martelange et la rue Jacques Tati vont rouvrir aussi à la circulation dans les deux sens. Et le sens de circulation du boulevard Albert Delsuc, près de l'abbaye Saint-Ruf, va être inversé. Vous avez tous les détails sur notre site ici.fr. Et puis, plus haut, la route vers le sommet du Ventoux, par la face nord, rouvre aujourd'hui. Elle était fermée depuis la mi-novembre pour la saison hivernale. Les conditions météo permettent de laisser à nouveau passer les voitures. Les agents du département lèveront donc les barrières cet après-midi.
0: Ça me donne envie de chanter du Tina Arena. Allez plus haut, allez plus haut.
14: Bah, faites comme vous voulez, mais je crois qu'il pleut pas aujourd'hui. Alors,
0: Ce matin, c'est un peu gris, mais pas de pluie à l'horizon. Allez, on détaille tout ça.
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0: Ouais, Météo France évoque pour aujourd'hui un ciel souvent très nuageux, en tout cas en matinée. Un ciel très nuageux et même très très très couvert. Peu de chance d'apercevoir les éclaircies dans le secteur de Pertuis, d'Apt, de Mérindol ce matin. Ça reste bien bouché sur le sud du département. Mais avec la magie du Mistral, le ciel retrouve des belles couleurs cet après-midi. Le ciel deviendra pour tout le monde peu nuageux. Les températures de votre après-midi seront agréables. On doit être très proche des normales de saison avec 21 degrés attendus, espérés à Saint-Saturnin, les Avignons et Avignon. 21 degrés que vous aurez à Travaillant ainsi qu'à Orange et Bolène. Je vous propose 21 degrés également à Lioux et Apt. Et l'éternelle question, combien chez vous ce matin? Vous nous le dites au téléphone. Séverine vous attend 04 90 14 04 04 ou alors sur nos réseaux sociaux, sur le Facebook ici Vaucluse. On peut commencer déjà à s'échanger quelques idées sorties de ce long week-end de l'Ascension. Côté téléphone, on va embrasser Coco Valérez qui nous dit que chez elle, le ciel est gris et que le Mistral, ça y est, souffle déjà. Si tout va bien, le Mistral devrait caler, mais on posera quand même la question à notre prévisionniste qui sera avec nous dans moins d'une demi-heure.
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0: Ce n'est rien. Si, c'est quand même une belle chanson, interprétée par Julien Clerc pour vous souhaiter une belle matinée et bon courage sur la route du boulot.

0: Julien Clerc, son titre ce n'est rien. J'aimerais tellement écouter moi cette chanson en version live avec une belle soirée d'été, des applaudissements de Vauclusiennes, de Vauclusiens.
1: Eh ben, je vous donne rendez-vous le 2 juillet, figurez-vous.
0: Ah bon,
1: oui,
0: il sera là.
1: Ouais, au théâtre antique de Vaison-la-Romaine.
0: C'est pas possible, c'est un concert ici Vaucluse, ce qui veut dire qu'on va offrir des invitations. Donc restez fidèles à votre radio d'ici qui vous les offrira bientôt. Comment on va vous offrir ce matin vos entrées pour Avignon Expo? Belle idée sortie pour Avignon Expo et notamment pour ces spectacles qui font envie, par exemple la Reine des Neiges que vous allez pouvoir découvrir, c'est le spectacle qu'on vous offre en même temps que les entrées pour Avignon Expo. On joue dans moins de 10 minutes.
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0: Est-ce que vous avez déjà entendu parler, Anne, des autorisations électroniques de voyage?
1: Ah oui, dans certains pays, effectivement, il faut. C'est pas des visas, mais il faut quand même faire des démarches en ligne.
0: Alerte, alerte, arnaque, arnaque, arnaque, alerte.
1: Ah ouais, ça m'étonne pas du tout.
0: On met Aude Raso sur le coup?
1: Bah oui.
0: Elle arrive.
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0: 8h13, vous êtes à l'heure pour le rendez-vous en Tirnac d'ici matin. C'est pas vrai, avec Aude Raso. Aude, grand week-end des vacances d'été, vous nous alertez sur les fameuses autorisations électroniques de voyage qu'on évoquait.
6: Oui, ce sont ces visas électroniques payants que vous devez absolument acheter. Si vous voyagez au Royaume-Uni, au Canada, aux États-Unis, vous êtes plusieurs à m'avoir écrit ces dernières semaines pour me dire que vous êtes fait avoir, vous avez payé beaucoup trop cher. Lucas et Marianne, deux auditeurs, ont un voyage de prévu au Royaume-Uni. Ils trouvent un site internet pour obtenir cette ETA, c'est comme ça qu'on l'appelle, cette autorisation de voyage. Ils payent une vingtaine d'euros, pas de problème, c'est le tarif. Mais gros problème, quelques jours plus tard, ils découvrent un deuxième prélèvement, 39 euros.
0: Oui, mais alors, Aude, pourquoi ce deuxième prélèvement, il sort d'où?
6: Eh bien, Lucas et Marianne n'ont pas tout lu. Sur le site, je suis allée voir, c'est bien écrit, après la période d'essai de 72 heures, vous serez prélevé de 39 euros par mois. En fait, ils ont souscrit, sans s'en rendre compte, à un abonnement. Pour d'autres, c'est encore pire. Une auditrice, une autre, me dit qu'elle a déboursé 328 euros en visa électronique juste pour un voyage à Londres en famille. À ce prix-là, j'ai calculé, elle aurait pu emmener une quinzaine de personnes. Là, ce n'est même plus une histoire d'abonnement, c'est juste un site qui lui a fait payer directement et très très cher. Pour ne pas vous faire avoir, il faut absolument rester sur les sites officiels. Pour le Royaume-Uni, le plus simple, vous avez l'appli UK ETA. Vous pouvez aussi faire la démarche depuis l'ordinateur sur le site du gouvernement britannique. Je vais vous mettre le lien, le vrai, le bon, sur ici.fr. Je vais aussi vous mettre le lien d'ailleurs pour vérifier si votre ETA est valable ou non. Parce que parfois, non seulement vous avez payé trop cher, mais en plus, le document qu'on vous envoie est complètement bidon. Bon. Merci pour le voyage gâché, on n'a pas envie de ça.
0: Et bah, bossez bien pour nous, à ici.fr, vous trouverez toutes les infos pratiques pour réussir votre voyage. Grâce à Aude Raso, ce rendez-vous en Tirnac. Impératif de l'avoir tous les matins. Non, ici matin, avant de vous emmener en balade à Pernes-les-Fontaines, en tout cas sûrement, on va y aller pour la 23e édition de la journée du livre ancien d'occasion. Si vous aimez chiner les bons bouquins, on sera dans l'ambiance dans un instant avec le merveilleux reportage de Philippe Garcia, à suivre après le merveilleux duo Michael Jackson-Paul McCartney.

0: était sur la façade de ce merveilleux 33 tours aussi, hein, Thriller pour Michael Jackson, son duo avec Paul McCartney, ils étaient très copains à l'époque. C'est The Girl Is Mine. On va écouter Zazie, Je suis un homme, après avoir accueilli un homme, mais pas n'importe lequel.
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0: Philippe Garcia, qui est arrivé dans le studio Ici Matin, 8h19. On part en balade. Bonjour Philippe.
3: Bonjour Hugo, bonjour à tous.
0: Super balade. 60 libraires, des bouquinistes, des collectionneurs qui nous donnent rendez-vous à Pernes-les-Fontaines.
3: Oui, demain jeudi, place Gabriel Mout et puis Quai de Verdun aussi, à Pernes-les-Fontaines.
0: Pour ce qui sera déjà la 23e édition de la journée du livre ancien et d'occasion de Pernes.
3: Et c'est l'association Livre Ensemble qui organise l'événement ce jeudi. Double plaisir, balade au cœur de la belle Pernes-les-Fontaines et découverte de milliers de livres dans tous les registres, livres d'art, littérature, histoire, science, enfin bon. De quoi trouver le livre rare, en fait, celui que vous n'attendiez pas et que vous allez aimer. Stéphane Cazot a toujours aimé les livres, si bien que lui les accumule dans sa boutique qui s'appelle le Marque-Page à Carpentras.
4: Moi j'ai beaucoup, je lisais énormément de polar, de science-fiction, ouais. Puis après je suis curieux de nature, donc des ouvrages sur n'importe quel sujet, pour moi c'est la connaissance permanente.
3: Comment vous qualifiez Stéphane à cet endroit?
4: C'est mon lieu de vie. Hein.
3: C'est votre grotte?
4: C'est mon chez moi, c'est ma grotte. Voilà. Oui, il y a un petit peu ce côté grotte.
3: Oui, hein. Là, c'est les toilettes là à côté?
4: Oui, c'est les toilettes.
3: Et est-ce qu'il y a des bouquins dans les toilettes aussi?
4: Il y en a aussi.
3: Vous rangez partout, il y a de la place.
4: Partout, il y a de la place.
3: Ah là, qu'est-ce que c'est qu'est un livre rare, d'après ce que vous vendez?
4: Un livre rare, ben, c'est un ouvrage qu'on ne voit pas.
3: Et oui.
4: Donc par définition, c'est très simple, on ne le voit pas. Même si l'ouvrage est effectivement une pièce absolument unique et quelque chose d'extraordinaire, le problème, c'est de trouver le client qui peut financièrement suivre sur des gros objets.
3: Ah, ouvrage de saison. Le véritable guide du pêcheur.
4: Ça date des années 30.
3: Si, impératrice d'Autriche, en livre de poche. Enfin, il y a mille choses. Et là, avec vous, on parcourt le temps, en fait, hein, Stéphane Cazot.
4: Tout à fait. Le temps s'arrête jamais. C'est l'avantage du livre.
3: Et c'est ça.
4: On a des traces de tout le temps.
3: Rimbaud de Vaqueras,
4: oui, tout à fait. Ouais. C'est ma Suzanne Trompette. C'est une auteure de. Qui était de Vaqueras, qui a publié deux ouvrages sur Vaqueras, un sur la siècle et un sur Rimbaud de Vaqueras. Des petits police magazines. Toutes les choses horribles qui se commettaient à travers le temps,
3: d'accord.
4: À travers la France. Voilà, c'est l'équivalent de détective.
3: Grand format. Voilà,
4: c'est les grands formats, il y a des photos, c'est sympathique.
3: Ouais, des photos qui ont. Là, on plonge dans l'époque.
4: On trouve tous les.
3: Oh là là, elle a une sale gueule.
4: Oui. La traite des blanches dans les gares, enfin les sujets qui faisaient. Qui faisaient vendre du papier à l'époque.
3: Ouais, voilà. Les gens sont curieux de quoi en général?
4: Ça peut être un personnage qu'il a lu. Moi, je travaille beaucoup avec des collectionneurs sur des thèmes particuliers. Après, c'est voilà, que ce soit aviation, que ce soit Afrique noire, que ce soit, il y a pas de limite. J'ai un monsieur qui me demande régulièrement, malheureusement, je n'en ai pas, des ouvrages sur les claquettes des années 30.
3: Ah oui, c'est une niche.
4: Ça, j'ai pas réussi à répondre à sa demande pour l'instant.
3: Est-ce que vous faites des livres que vous me gardez, Stéphane?
4: J'en ai certains qui refilent des questions dans les associations. Déchetterie, j'en mets très peu. Hein. Je mets en déchetterie vraiment les choses qui peuvent pas être récupérées.
3: Vous pouvez mobiliser Stéphane Cazot pour vider une bibliothèque. Il emporte tout dans l'espoir de découvrir quelques trésors dont il fera commerce auprès des collectionneurs et des amateurs. Sa grotte, le Marque-Page, 65 rue Porte de Mazan à Carpentras, est ouverte tous les vendredis, toute la journée, et les samedis après-midi.
0: On pourra le croiser lors de cette journée du livre ancien d'occasion de Pernes-les-Fontaines. C'est à vivre demain, jeudi, de 8h à 18h, sous le beau soleil du Vaucluse. Bon, on aura quand même du soleil, trois nuages, mais ce sera une belle journée pour ce jeudi de l'Ascension. C'est pas les idées sorties qui manquent en Vaucluse actuellement, avec notamment le rendez-vous qui vous emmènera à Avignon, au Parc des Expos. Avignon Expo. On y va à partir de demain jusqu'au 17 mai. On va vous offrir maintenant vos deux entrées pour le samedi 16 mai et pour assister au spectacle La Reine des Neiges. Sur place, donc, vous allez trouver 160 exposants, des animations gratuites toute la journée, des spectacles, des ateliers, un espace culinaire. Il y aura même un espace jeux vidéo, une expo autour des pirates et puis dans le hall C, un théâtre avec chaque jour des spectacles, comme je l'évoquais, celui de La Reine des Neiges Célébration. Libéré. Pour les enfants, non, je ne chante pas en même temps.

0: dire au creux de l'oreille de chanter. Surtout pas, rassurez-vous, je ne chanterai pas. Je ne vous ferai pas chanter non plus. En tout cas, vous irez samedi, ce sera fin de matinée, 11h. Effets spéciaux pour vous plonger dans ce monde féerique, celui de la Reine des Neiges, accompagnée de ses amis qui est à la recherche d'une voix mystérieuse qui résonne dans sa tête et dans son cœur. Ben voilà, si vous avez envie de revivre tout ça et profiter de ces deux entrées qu'on vous offre pour Avignon Expo, je vous demande le nom d'un des personnages de ce dessin animé, de ce film d'animation, pardon, parce que ça s'appelle des films d'animation. Le bonhomme de neige avec son nez en carotte, là. Gna, gna. Comment il s'appelle, si vous l'avez? Le numéro de téléphone de la radio, Anne, s'il vous plaît. On vous a pas entendu, on vous avait pas ouvert le micro.
1: 04 90 14 04 04. Dès que vous faites une animation, une imitation, Hugo, on a l'impression que vous imitez Louis de Funès. C'est incroyable. Vous n'avez qu'un tour dans votre sac.
0: Mon mentor, j'en ai qu'un. Il va falloir que je trouve autre chose, effectivement. Mais 04 90 14 04 04 pour ce rendez-vous à Avignon Expo. Et la Reine des Neiges, voici Zazie, je suis un homme.

0: Je suis un homme avec Zazie. Merci d'écouter ici matin Michel Berger, celui qui chante. C'est ce qu'on écoutera après les infos de 8h30. Et la météo qui, vous le verrez, sera bien agréable cet après-midi sur le Vaucluse.
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0: 8h28, à l'heure d'accueillir en chanson Valérie. On est au Pontet. Bonjour Valérie.
5: Bonjour.
0: Allez.
6: Libérée, délivrée.
0: Ça y est, vous les avez, les places pour Avignon Expo et le spectacle Reine des Neiges, samedi, 11h, fin de matinée.
5: Je vous entends très mal parce que je suis dans la rue et il y a des travaux.
0: Ah. Je me suis dit, en fait, ça n'intéresse pas, mais non, c'est parce que vous m'entendez mal.
5: Ah, mais si, ça m'intéresse, sinon je n'aurais pas téléphoné, et je vous remercie beaucoup d'ailleurs.
0: Et que comment vous nous écoutez dans la rue? Comment vous faites ça?
5: Je fais ça parce qu'en fait, je travaille ce matin, et donc je suis sur le point de franchir un portail pour aller travailler.
0: Ah, d'accord, vous étiez en voiture, vous êtes descendu de la voiture, et puis voilà, vous attendiez
5: oui,
0: de passer
5: exactement.
0: En direct. Bon, ça va bien, avec la petite oreillette, ou alors le téléphone collé à l'oreille.
5: Non mais là je suis à pied donc j'ai le téléphone collé à l'oreille, oui. D'accord. C'est ça.
0: C'est bien, on est en live avec Valérie. Eh ben on voulait valider les places. Il s'appelle comment le bonhomme de neige dans la Reine des Neiges?
5: Olaf.
0: Eh ouais, il est sympathique comme tout Olaf. Eh ben vous allez pouvoir découvrir ça samedi 11h grâce à quelle radio?
5: Ici Provence, ici.
0: Oh
5: ici le Vaucluse.
0: Ça va mieux. Merci.
5: Depuis que je suis devenue ici, je suis un peu embrouillée.
0: Ah ouais, mais bon, ça va, vous avez compris l'essentiel.
5: Ici, Bleu Vaucluse, voilà.
0: Voilà, c'est ça, ici, Bleu Vaucluse. Ok.
5: Voilà.
0: Merci Valérie, on vous embrasse, on vous laisse parce qu'il y a Anne Domès qui sera avec nous pour l'info en Vaucluse, justement, dans un instant, après avoir fait le tour de l'actu en France avec Cyril Ardot et dans le monde aussi.
7: Les chiffres du chômage en France, 8,1% en hausse de 0,7 points sur un an. Ça représente plus de 2,5 millions de personnes. C'est le plus haut niveau depuis 5 ans, selon l'INSEE. Une nouvelle réunion commence dans les prochaines minutes au sujet de l'antivirus. La ministre de la Santé, Stéphanie Rist, réunit en visioconférence les ordres et principales organisations des professionnels de santé. Elle a donné hier des nouvelles du seul cas positif français, une femme de 65 ans, atteinte de la forme la plus sévère. La situation est sous contrôle, dit Emmanuel Macron. Une journée très difficile en perspective sur les routes partout en France en cette veille de week-end de l'Ascension. Une journée très chargée selon Bison Futé. Dans le sens des départs, c'est rouge pour tout le pays. Noir en Auvergne-Rhône-Alpes, c'est orange dans le sens des retours. Informer systématiquement les victimes de violences sexuelles et conjugales de la sortie de prison de leur agresseur. Une proposition de loi en ce sens, adoptée à l'unanimité dans la nuit par les députés. Le texte doit désormais aller au Sénat. Il est soupçonné d'avoir pris part à une vaste escroquerie à la billetterie du Louvre. Des groupes de touristes entrés en fraudant. Un agent du musée présenté hier à un juge d'instruction en vue de sa mise en examen. 9 autres personnes ont déjà été mises en examen dans ce dossier en février. Et puis un cobra venimeux recherché à Castelginest, près de Toulouse. La commune appelle à la plus grande vigilance. Par précaution, les parcs, terrains de sport, collèges et centres aérés sont fermés aujourd'hui.
8: Merci Cyril. Et l'info d'ici, donc c'est l'initiative de la nouvelle municipalité de Cucuron, petit village de 2000 habitants situé dans le Luberon. Le maire a décidé de mettre en place un cahier de doléances à l'accueil de l'hôtel de ville, un petit cahier vert dans lequel les habitants peuvent consigner leurs remarques et leurs suggestions. Et ça plaît à nous, Caron.
9: Peu après sa prise de fonction, Charles Munoz, adjoint au service technique, s'est rapidement rendu compte que les demandes des habitants étaient nombreuses.
10: Les gens me sollicitaient dans la rue, je buvais un café, me disaient oh, « tiens, il y a ça à faire, il faut faire ceci, il faut faire cela ». Donc on s'est dit « c'est pas possible, il faut qu'on mette en place quelque chose de manière à gérer toutes ces demandes ».
11: Pour éviter que
10: ça se disperse et puis qu'on oublie aussi les tâches à faire.
9: Rapidement, l'idée du cahier de doléances est venue et les réclamations avec.
10: Modification, panneaux réservés PTT, ça a été fait. La réfection du chemin de Saint-Martin, des dits de poule, enlèvement de branches, fuite chaudière à l'école, bouchage canalisation WC, donc c'était l'ancienne école. Là, ça a été fait aussi.
9: Et pour y voir clair, Charles Munoz a mis en place un tableau Excel.
10: Qui permet de lister toutes les demandes. Donc, il y a la date de la demande, il y a à savoir si cette demande est prise en compte. Ensuite, on fait la programmation de l'intervention. Avant ça, on établit quand même des degrés d'urgence au niveau réalisation, savoir s'il faut le faire rapidement.
9: Une initiative qui séduit plutôt les cucuronnés, comme Julien.
11: Non, mais c'est une très bonne idée. Ça change d'avant, ça change de méthode et je trouve que c'est plus intéressant.
9: Vous auriez éventuellement des choses à faire remonter ?
11: Peut-être sur certains endroits du village, il y a beaucoup de problèmes de caca de pigeons dans les rues.
9: Juste à côté, lui, Nadège, apprécie aussi la démarche.
12: Toutes les personnes qui ont des idées vont pouvoir s'exprimer librement, mais c'est celles qui n'osent pas forcément en parler directement aux élus, voilà, vont pouvoir s'exprimer de manière plus anonyme, on va dire. Donc ouais, c'est une très bonne initiative, je trouve.
9: Depuis que ce cahier a été installé fin mars, plus de 70 doléances ont été déposées.
8: Et on vous a laissé toutes les infos pratiques sur notre site ici.fr. Dans notre journal de 9h, on reviendra sur l'accident qui a fait 9 blessés légers hier soir sur l'autoroute A7 à hauteur de Bolène. 9 adolescents belges âgés de 16 ans qui voyageaient en bus. Leur véhicule a été percuté par un camion. Le chauffeur du poids lourd a pris la fuite.
0: À 9h, on évoquera l'entrée en vigueur de la nouvelle sanction contre les automobilistes qui téléphonent au volant.
8: Et ils risquent désormais jusqu'à 6 mois de suspension de permis. Hier, une grosse opération de contrôle s'est déroulée sur l'aire de repos de Mornas sur l'autoroute A7. On y revient dans une demi-heure.
0: Et on évoquera également les modifications prochaines du plan Faubourg dans l'extramuros d'Avignon.
8: Le nouveau maire Olivier Galzi veut revoir ce plan de circulation. Des panneaux ont été installés dans certaines rues pour prévenir les riverains des changements à venir. On fait le point donc à 9h là encore.
0: Et pour l'instant,
8: la météo.
0: Bon, avec qui ?
8: Avec Julien Sugier.
0: S'il vous plaît, dites-lui bonjour Julien.
8: Bonjour Julien, je vous ai raté tout à l'heure.
13: Bonjour Anne, je suis très content de vous entendre.
8: Moi, plaisir partagé, moi aussi.
0: Quand même.
8: Vous pouvez nous laisser un moment Hugo, s'il vous plaît.
0: Puisque c'est comme ça, je m'en vais. Débrouillez-vous sans moi.
8: Alors quel temps nous attend Julien aujourd'hui ?
13: Eh bien ma chère Anne, quelques nuages assez nombreux ce matin. Mais la bonne nouvelle, c'est que les éclaircies vont se frayer un chemin. Elles seront même de plus en plus belles d'ici cet après-midi.
8: Et les températures ?
13: Eh bien les températures, cet après-midi, on ira jusqu'à... Hop, j'en perds mes cartes. Jusqu'à 22 degrés à Avignon, 21 degrés du côté d'Orange. On attend 21 degrés également du côté de Carpentras et de Lille-sur-la-Sorgue.
8: Et le long week-end qui s'annonce là pour les plus chanceux, il sera plutôt ensoleillé ou pas ? Une tendance déjà ?
13: La tendance, c'est que le soleil devrait quand même l'emporter, mais on aura quand même des jours où les nuages seront un peu plus présents, notamment vendredi avec un petit risque d'orage. Mais ça, on aura le temps de le reconfirmer dans les prochains bulletins.
8: Merci.
0: J'en perds ma carte. On est impressionné par la dame, on a peur de la dame.
13: C'est ça, exactement Hugo.
8: Faut pas avoir peur des dames, hein, Julien.
13: Non mais ça va, j'ai retrouvé mes cartes, tout va bien maintenant.
0: Ok, pour la peine vous allez même bosser demain, c'est férié, mais on vous veut avec nous, 7h30, 8h30.
13: Mais je serai là avec grand plaisir, comme chaque jour.
0: La dame sera pas là, ce sera avec David Doba demain. Voilà.
13: Ah mince, bon. Ah,
8: il est impressionnant aussi.
0: Il a dit mince. Ah, oui. Je crois qu'entre vous, il y a un petit crush.
8: Ah ouais, je crois qu'il y a un truc qui naît là. Ouais. Mais il est impressionnant aussi, David Doba, faites attention.
13: Oui, bon, ça fait longtemps en plus qu'on n'a pas fait la météo ensemble.
0: Ça sera demain. 7h30, 8h30. Voilà. D'ici là, vous bossez toute la journée. Vous réactualisez pour les Vauclusiennes et Vauclusiens le site météovauclus.fr.
13: Exactement.
0: On y va ?
13: J'y vais là, déjà cours.
0: Allez, à demain. Salut Julien.
13: À demain.
4: Merci. 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
0: 22 degrés à Oped, on vous y emmène dans quelques minutes avec une étrange histoire que va nous raconter Maxime Perron. Pour l'instant, Michel Berger chante celui qui chante. Merci d'écouter ici matin, belle matinée avec nous.

0: 8h39, la matinée en musique avec Ici Matin, Ici Vaucluse. On est bien, c'était Michel Berger. On sera pas mal aussi avec Christophe Maé qui va chanter La Lune.
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0: Dans les médias, Maxime Perron nous rejoint pour Le Saviez-vous, petite leçon d'histoire sur le Vaucluse.
3: Bonjour
0: Maxime.
4: Bonjour Maxime.
0: Alors vous nous emmenez ce matin dans le Luberon avec une histoire de lettres, de mystères et de pierres gravées et d'un carré magique. Ça ressemble presque à un Scrabble antique, votre histoire là.
3: C'est une drôle d'histoire pourtant qui a été contée par les offices de tourisme d'Opède, le vieil Opède, le fameux. On se met dans l'ambiance. Direction donc cette commune, celle qui est perchée, le vieil Opède, pour une énigme, ce carré magique, une vieille énigme de presque de 2000 ans quand même. Très concrètement, alors imaginez un morceau carré de pierre avec des lettres écrites dessus. Ça s'appelle un carré magique, il se trouve sur une façade d'une des maisons en pierre dans les ruelles d'Opède, enfin le vieil Opède, c'est comme ça qu'on dit maintenant. Alors son ancien propriétaire est un artiste qui l'a fait incruster sur le mur à côté de sa porte dans les années 1950. Et au-dessus donc de notre énigme, on a 25 lettres. On peut lire les mots Sator, à repos, tenez, opéra, rotas. Bon, c'est du latin. C'est ce qu'on appelle donc le carré Sator. Un carré de 5 mots, de 5 lettres. Et ce qui est assez dingue, c'est qu'on peut le lire de gauche à droite, de droite à gauche, de haut en bas, de bas en haut. On aura toujours les mêmes mots. Je ne connaissais pas ce mot, ça s'appelle un palindrome.
0: Oui.
3: C'est une façon de lire un peu dans tous les sens, là. Un palindrome géant. Une sorte de grille magique antique. C'est le Scrabble des Romains. Et surtout avec un peu, beaucoup même de mystère.
0: On sait ce que ça veut dire, parce que ça a l'air effectivement très très mystérieux.
3: Eh bien, c'est là le début du casse-tête, parce que là, les historiens ne sont pas d'accord du tout. On peut traduire certains mots. Sator, bon, c'est le semeur, ça c'est du latin. Le laboureur, le créateur. Tenez, ça veut dire tiens. Opéra, ça veut dire l'œuvre, le travail. Rotas, ce sont les roues. Et à repos, non pas apéro, attention, hein,
0: oui.
3: C'est caillou dans la chaussure. Alors là, des spécialistes, puisque le mot n'existe nulle part en latin, en fait. Donc certains disent que c'est un nom propre, d'autres imaginent un lien avec une charrue. Et donc, une des traductions possibles de cette énigme serait, je vous rappelle les 5 mots,
0: oui.
3: Sator, à repos, tenez, opéra, rotas. Eh ben, ça serait le semeur à repos. Tiens les roues avec soin. Voilà, débrouillez-vous avec ça.
0: Ce qui ne veut pas dire grand-chose non plus.
3: Non, pas du tout. Alors ce carré a traversé les siècles. Vous savez qu'on en retrouve aussi des carrés magiques comme ça un peu partout, à Pompéi par exemple,
0: ouais,
3: avant l'éruption du Vésuve en 79, après Jésus-Christ. On en trouve aussi en Italie, en Angleterre, au Portugal, en Syrie. Et donc en France, on en a un, ce carré magique. Il est gravé sur une pierre des fortifications donc d'Opède.
0: C'était quoi donc finalement, une prière? C'était un code secret? Vous en savez plus?
3: Bon, on ne sait pas, peut-être pas. En tout cas, certains y voient même un signe chrétien caché avec des lettres du carré. On peut former deux fois Pater Noster, donc notre père en latin. Certains voient un A et un O, ce qui ferait alpha et oméga. D'autres historiens sont plus prudents. En tout cas, ce qui est sûr, c'est que ça, voilà, c'est un jeu de lettres, hein, une formule. Allez le chercher déjà dans les rues d'Opède, ça c'est une première énigme.
0: Oui.
3: Et je vous rappelle que quand même, pour essayer de voir visuellement à quoi il ressemble, je vous ai mis tout sur ici.fr.
0: Comme ça, c'est plus facile à trouver si on sait ce qu'on cherche.
3: Voilà, vous allez pouvoir voir les mots, c'est assez dingue cette histoire de carré magique.
0: Ah, Opède.
3: Au vieil Opède. Pas Opède, le vieux, j'ai envie de dire,
0: oui,
3: ça, mais il ne faut pas dire ça.
0: On ne s'est pas encore
3: faut
0: fait.
3: Plus dire ça.
0: Plus. Et allez réécouter, justement, le saviez-vous, on s'était intéressé au déperchement de Opède quand du haut village, on était allé jusqu'en bas du
3: oui,
0: village.
3: Le déperchement, là. Le
0: fameux déperchement, vous avez appris un mot, là. Vous nous trouvez du boulot?
3: Eh ben, c'est bon. Ah, c'est super en plus, vous allez voir, c'est hyper fun.
0: Bon.
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4: 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Dès le jeudi, Fanfare et Peñas ouvrent le défilé avant une soirée concert et DJ le vendredi. 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
0: ici Vaucluse qui vous aide tous les jours dans votre recherche d'emploi et on vous emmène aux portes d'Avignon. On est à Monteux, Maxime, pour un rendez-vous aujourd'hui. Grande journée job dating spéciale saison 2026 au parc Spirou et Wave Island.
3: Ah oui, c'est une journée à pas louper. Ah Ouba, les deux parcs recrutent leurs futurs talents pour la prochaine saison et proposent de nombreux postes. Ce job-là, vous en souviendrez toute votre vie. Hein. Franchement, travailler dans un parc, c'est pas tous les jours. Vous avez même des formations qui sont assurées pour les nouveaux salariés. Donc, le rendez-vous est ouvert à toutes les personnes âgées à partir de 18 ans, mais attention, les inscriptions sont obligatoires. On n'y va pas les mains dans les poches, on s'inscrit avant pour rentrer sur le site. Au programme, présentation des métiers, entretien évidemment, et bien pourquoi pas même recrutement direct dans l'après-midi. On accueille les candidats dès 13h avec parking gratuit, ça c'est cool, exceptionnellement ouvert donc pour l'occasion. Signalétique prévue, des contrats saisonniers, CDD, temps plein, temps partiel qui sont à décrocher. C'est cool ça.
0: C'est bien comme job d'été d'aller bosser chez Spirou.
3: Ouais, être sous une mascotte.
0: Ouais, j'adorerais. Laquelle ?
3: Je sais que Spirou, elle est bien, mais il fait très chaud l'été dedans.
0: Ouais, on avait eu Naruto, nous, en studio, parce qu'on offre régulièrement des places, des entrées pour le parc Spirou et pour Wave Island. Ouais, ben voilà, mais ça peut être un job d'été, on vous laisse toutes les infos pratiques pour vous inscrire au 04 90 14 04 04. Vous remplissez notre agenda, le week-end de l'Ascension qui arrive.
3: Oui, on va partir à Cavaillon pour le Corso, notamment.
0: Allez, go, on y va, mais ce sera après la lune. Voici Christophe Maé sur Ici Vaucluse, 8h46. Elle.

0: 49. Elle fait du bien, cette chanson, qu'on offre évidemment à toutes les mamans. La Lune, Christophe Maé. En version italienne, ça donne aussi Laura Pausini à suivre, La Solitudine.
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0: Mais d'abord, on remplit votre agenda avec Maxime Perron. Et là, on va parler d'un des grands, gros temps forts du printemps.
3: Oui, il est de retour. Le Corso de Cavaillon, qui revient donc du 14 au 17 mai. C'est une fête traditionnelle au port du Luberon. 4 jours où le centre-ville se transforme avec des chars, des fanfares, des artistes des rues et surtout une ambiance super familiale. Ça démarre donc avec le grand défilé traditionnel à partir de 15h ce jeudi. Et aussi un défilé à ne pas manquer nocturne à 21h30.
0: En parlant de soirée, d'ailleurs, je crois que vous en avez sélectionné deux qui sont assez sympas.
3: Oui, à Sarian, si vous aimez un petit peu l'électro, domaine Chanteguet, écoutez.
0: Il y aura les Daft Punk ?
3: Non, ils ne seront pas là. Mais c'est un DJ quoi, qui sera là, DJ 7 bah oui. Notamment, il y en aura plusieurs. On adore la musique électro, évidemment. Entrée 11.
0: Vous êtes en train de me faire plaisir là.
3: Oui, clairement. Entre 11 et 16 euros. Bon, c'est réservé bien sûr aux adultes. Ambiance festive de 19h à 2h à Sarian, au domaine Chanteguet. À Avignon, toujours mercredi, soirée année 90-2000. On adore Place des Corsins, écoutez.
4: T'inquiète, la soirée ne fait que commencer.
2: Cette soirée-là.
3: Pour moi, ça, c'est les années 2000. Hein. On
0: totalement,
3: adore.
0: Totalement.
3: Et puis celle-là aussi.
0: Yannick.
3: Voilà. Donc, Place des Corsins, début 18h, entrée libre, ambiance nostalgie garantie. On est à Avignon, en plein air. C'est cool ça.
0: Oui, c'est clair.
3: Voilà.
0: Pour ces artistes qu'on pourra entendre, ils ne seront pas présents. On écoutait les L5, on se rappelle que les L5 oui. Ils seront à Vaison-la-Romaine pour la soirée disco du début du mois d'août.
3: Bien vu.
0: C'est bien d'en parler parce que demain, en plus, on offrira des invitations pour voir les vrais L5.
3: C'est pas vrai.
0: Si, comme je vous dis.
3: Oh, punaise.
0: Voilà, et ben, c'est bien. En plus, on sort demain, c'est férié, donc on peut se coucher tard si tout va bien.
3: Bah oui, c'est ça, faire la fête.
0: Et par exemple, ce dimanche, 15h, Anthony Joubert jouera lui le dîner de con au Parc des Expos d'Avignon dans le cadre d'Avignon Expo. C'est vrai qu'il tourne depuis un petit moment déjà avec cette pièce mythique. C'est ce qu'il a rappelé à Florent Mounier qu'il a eu au téléphone, c'était il y a quelques jours.
5: Le dîner de con, ça va faire à peu près 4 ans en fait. On a démarré tranquillement avec une petite équipe et puis après j'ai voulu la monter moi avec mon équipe parce que voilà, tout le monde a vu le dîner de con, que ce soit au cinéma ou à la télévision, et personne ne peut faire mieux que Jacques Viret. Jacques Viret, le meilleur con qui existe, et moi j'ai voulu un petit peu le différencier, le rendre un peu plus naïf à la sauce provençale. Et la sauce prend bien en fait. C'est pour ça qu'on a les droits un peu dans toute la France et on tourne vraiment partout, et c'est un plaisir de jouer dans toutes les villes pour leur faire découvrir mon dîner de con à moi.
0: Ouais, Florent qui a demandé d'ailleurs à Anthony Joubert ce qu'il aimait dans le personnage de François Pignon.
5: Mais je crois qu'en fait François Pignon c'est le monsieur tout le monde en fait. C'est la personne un petit peu naïve qui se fait toujours avoir mais qui est pas bête. Il est très intelligent en fait dans sa façon de voir les choses, et c'est un vrai gentil. Moi j'aime bien faire gagner justement les vrais gentils à la fin, et je trouve que voilà, c'est une pièce qui est parfaite. Weber a écrit quelque chose de magnifique, plein d'amour, plein d'humour, et c'est un plaisir de la jouer. C'est pour ça que ma nouvelle pièce Le Sosie s'est inspiré beaucoup du dîner de con.
0: Un Anthony Joubert très joueur avec Florent Mounier.
5: Si je vous dis évidemment, il s'appelle juste Leblanc. Qu'est-ce que vous répondez?
3: D'accord, il n'a pas de prénom.
5: Et voilà, vous voyez, c'est un karaoké ce truc. Et moi, j'adore justement avoir les gens avec un petit truc en plus, justement, qui fait la différence avec ma pièce. Mais j'adore ces réflexions, voilà, de François Pignon.
0: Interview en intégralité à écouter sur le site de la radio ici.fr, et on y va dimanche 17 mai, 15h, Anthony Joubert qui jouera donc ce fameux dîner de con au Parc des Expos dans le cadre d'Avi Expo, un événement ici Vaucluse. On vous a offert les entrées ce matin même pour aller voir le spectacle La Reine des Neiges. Le grand déménagement de printemps, on va chasser les allergènes avec le Doc Kierzek, juste après Laura Pausini.

0: C'est quand même la chanson des langues, la langue des chansons d'amour, hein, l'italien. Laura Pausini, c'est la solitudine sur ici Vaucluse, à l'heure de la consultation santé avec le doc Kirzek. Bonjour doc. Ce matin, on parle ménage de printemps pour chasser les allergènes de la maison de chez nous.
1: Bonjour à tous. Ce matin, on va parler de quelque chose qu'on redoute parfois, mais qui peut faire des miracles pour notre bien-être, le grand ménage de printemps, en effet. Et non, c'est pas une corvée, hein, c'est une thérapie cette année, parce que je vous propose qu'on le fasse pas uniquement pour que ça brille, mais surtout pour respirer. Parce que chez nous, l'air intérieur, il peut être jusqu'à 5 fois plus pollué que l'extérieur. Et devinez qui squatte notre confort ? Bah, les acariens, ces petites bêtes invisibles, hein, qui adorent nos matelas, nos canapés, les moisissures qui se planquent derrière les meubles et dans la salle de bain, et puis les pollens qui s'invitent par la fenêtre. Résultat, on éternue, on a les yeux qui piquent, on est fatigué, bref, nos maisons deviennent des boîtes à allergènes. Mais bonne nouvelle, avec quelques gestes, on peut transformer notre intérieur en un vrai cocon extrêmement sain. Premier réflexe, on évite le piège de vouloir nettoyer trop fort. Il y a beaucoup de nettoyants industriels en fait qui contiennent des composés organiques volatiles, des perturbateurs endocriniens qui restent dans l'air, et avec la chaleur du printemps, les polluants chimiques vont s'évaporer encore plus vite. Donc conseil numéro 1, produits naturels. Trio magique, allez, c'est vinaigre blanc, bicarbonate de soude, savon noir, ça désinfecte, ça dégraisse et ça ne nous empoisonne pas. Et pour le reste de la maison, deuxième réflexe, c'est très simple, hein, c'est tout ce qui peut se laver, bah, ça part à 60 degrés minimum dans la machine, les rideaux, les coussins, les peluches. Pour les sols, pas de moquette, ça retient la poussière. On va plutôt prendre un aspirateur qui est muni d'un filtre EPA, c'est HEPA, c'est un petit bijou de technologie, et ça va capter tous les allergènes.
0: Une fois qu'on a nettoyé, qu'est-ce qu'on peut faire au quotidien ?
1: Tous les jours, je voudrais vous rappeler qu'il faut parler aération. On ouvre les fenêtres, ça paraît bête, mais c'est pas juste pour changer d'air, c'est renouveler l'air. C'est un geste médical. 10 minutes, matin et soir, même en hiver ou au printemps, ça fait chuter de 80% la concentration des allergènes et des composés organiques volatiles, justement, qui sont enfermés dans la maison. Mais attention, faut pas aérer, évidemment, aux heures où il y a un pic pollinique, si vous êtes allergique, parce que là, vous allez faire rentrer les graminées ou tous les pollens. Et d'ailleurs, pour faire le point sur vos allergènes, consulter un allergologue, il va faire le bon diagnostic. Est-ce que c'est les acariens, les moisissures, les pollens ou encore les poils d'animaux ? Il va vous donner des conseils sur mesure, des housses anti-acariens, des purificateurs d'air. Et une fois que vous aurez identifié vos allergènes, vous allez pouvoir voir la carte de la météo pollinique. Allez, je vous donne le site, c'est france-pollen.fr et ça vous permettra de mieux les éviter. Allez, d'ici là, portez-vous bien.
0: On peut peut-être faire le ménage de printemps dans le studio aussi, hein ?
2: Ouais.
0: On n'est pas bien aéré ici. Merci le doc Kirzek tous les matins sur ici Vaucluse, y compris demain, c'est férié. On sera là, nous, à partir de 6h. Bonne journée. Bienvenue chez vous.
2: Je sais ce que vous allez faire ce week-end. Vous allez aller à lire sur la gorge. Oh, lire sur la sorgue, je vais y arriver. 50 auteurs qui s'invitent à l'occasion de la 6e édition du Salon du Livre.
0: On a offert 10 livres à récupérer lors de l'apéro des auteurs.
2: Exactement.
0: La semaine dernière.
2: C'est ce week-end, les amis, on reçoit un auteur aujourd'hui. Voilà, Robin Conche, qui a écrit un livre qui s'appelle L'usine. Vous savez cette phrase, on n'est pas à l'usine ? Voilà, la fameuse phrase qu'on a déjà peut-être tous entendue une fois. Bah, en tout cas, on va parler des métiers passion, des métiers parfois difficiles, des horaires décalés. Vous ou votre entourage travaille à l'usine. Quel est votre rapport au travail en général aussi ? Peut-être que pour vous, la retraite, vous la vivez mal parce que vous aimez bien travailler. Je ne sais pas, en tout cas, venez travailler. Et surtout, venez travailler pour nous. Vous nous appelez 04 90 14 04 04. Robin Conche, qui sera d'ailleurs à lire sur la sorgue, sera notre invité aujourd'hui entre 9h et 10h.
0: À demain.
2: C'est pas mal ça. Ouais. À demain, merci Hugo, salut.
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2: Nous sommes le mercredi 13 mai. Soyez les bienvenus. Il est 9h. Et à 9h, on s'informe avec vous, Anne Domès. Un accident entre un camion et un car transportant des adolescents hier soir sur l'autoroute A7 à hauteur de Bolène.
7: 9 jeunes ont été légèrement blessés dans la collision. Les pompiers du Vaucluse et de la Drôme sont intervenus ensemble, Emeline Ferry.
8: Les deux véhicules circulent en direction de Lyon quand le poids lourd percute le car sur le flanc. À l'intérieur du véhicule, 37 adolescents âgés de 16 ans, 3 accompagnateurs et 2 chauffeurs, tous sont originaires de Belgique. 9 enfants légèrement blessés par des éclats de verre notamment sont secourus. 7 autres enfants très choqués sont également pris en charge, mais aucune hospitalisation n'est nécessaire. Le chauffeur du poids lourd, lui, est en fuite.
7: Et hasard du calendrier, les gendarmes de Vaucluse ont mené hier un vaste contrôle sur l'autoroute A7, mais à hauteur de l'aire de repos de Mornas. Dans leur ligne de mire, le téléphone au volant. Depuis hier, les sanctions sont alourdies dans le Vaucluse. Les contrevenants risquent jusqu'à 6 mois de suspension de permis. Hier, plusieurs conducteurs ont été surpris en flagrant délit, mais ils ont pu repartir en voiture. Le capitaine Bock, le chef d'escadron de la gendarmerie, explique pourquoi.
9: Nous, force de l'ordre, on ne suspend pas immédiatement le permis de conduire pour une conduite avec un téléphone tenu en main. Néanmoins, donc on constate l'infraction, on la relève comme on le fait habituellement, et ensuite on signale s'il y a des faits particuliers de gravité, par exemple une personne qui téléphonerait à proximité d'une école, ou alors un jeune permis, ou encore quelqu'un qui est connu pour avoir conduit avec le téléphone en main plusieurs fois. On signale ça, on le signale à l'officier du ministère public, qui lui orientera donc la préfecture pour une décision de suspension de permis de conduire. Pour une durée qui peut aller jusqu'à 6 mois.
7: Et la préfecture indique que la norme de suspension sera d'un mois dans notre département, mais la durée peut être allongée en cas de circonstances aggravantes.
2: Un cas contact à l'antavirus hospitalisé dans notre région.
7: Oui, à Marseille, dans un centre de référence, il s'agit d'une jeune femme d'une trentaine d'années. Elle fait partie des 22 personnes identifiées comme cas contact sur le territoire français. Elle n'a pas encore été testée pour savoir si elle a été contaminée, mais elle restera à l'isolement pendant au moins 2 semaines. Pour l'instant, il n'y a pas de signe de circulation du virus en France, affirme Emmanuel Macron. Le chef de l'État veut rassurer. Il précise que des protocoles extrêmement rigoureux ont été mis en place et que la situation est sous contrôle. De son côté, le ministre des Transports assure lui qu'il n'existe aucune restriction de destination ni de mode de transport pour les Français qui veulent voyager.
2: Un trafic d'armes démantelé dans le Vaucluse.
7: Au terme de plus de 2 ans d'enquête, l'affaire a démarré en avril 2024 par la découverte d'une cache d'armes dans le secteur de Carpentras. Un homme avait alors été interpellé. Et la semaine dernière, 4 autres personnes ont été arrêtées à Orange, à Barcelonnette, dans les Alpes de Haute-Provence, et à la Cadière d'Azur, dans le Var. Une 50aine d'armes ont été saisies, des revolvers, des pistolets mitrailleurs, des fusils de chasse ou encore des carabines. Des montres de luxe et 27 000 euros en liquide ont également été saisis. Ils comparaissent aujourd'hui, soupçonnés de trafic de drogue. 2 jeunes de 19 ans sont jugés à Carpentras. Ils ont été interpellés lundi dans le quartier Fourchevieille d'Orange. L'un prenait la fuite dans courant avec un sac rempli de stupéfiants. L'autre était en train de ravitailler un point de deal. Les policiers ont découvert dans le hall de l'immeuble tout proche 2 kilos de drogue, notamment de la résine de cannabis conditionnée pour la vente.
2: Le nouveau maire d'Avignon, Olivier Galzi, s'attaque au plan Faubourg.
7: C'était l'une de ses promesses de campagne et elle se met en place. Des panneaux ont été installés dans certaines rues pour annoncer les changements à venir dans les prochains jours. Alors dans le détail, l'avenue de la Croix des Oiseaux va repasser à double sens entre l'avenue des Sources et le boulevard Montesquieu. L'avenue Martelange et la rue Jacques Tati vont rouvrir dans les deux sens. Et le sens de circulation du boulevard Albert Delsuc, près de l'abbaye Saint-Ruve, va être inversé. Des premières mesures qui divisent les riverains.
10: C'était pas une priorité, non. On râle toujours au début, mais quand les choses changent, après on s'habitue. Et puis bon, voilà. Pour aller en centre-ville, par exemple, je prendrais tout de suite à droite plutôt que de faire le tour là-bas. Mais bon, après, pour la ville, non, c'était pas une priorité.
11: Le plan Faubourg, déjà, moi, personnellement, je trouve pas que ça soit une bonne chose, mais après, c'est personnel. Là, va être ouvert dans ce sens-là, en fait. Non, pas bonne chose.
12: Pourquoi ?
11: Eh ben, parce que là, il y a une école, il y a une sortie d'école, et ça va être très compliqué. Par rapport aux enfants, je pense, et par rapport aux parents pour se garer.
13: Après, chacun voit midi à sa porte, hein. On est d'accord. Moi, je viens qu'à l'école, j'habite pas ici. J'imagine que pour eux, c'est mieux. En tant que maman, je trouve que c'est plus dangereux pour les enfants. Là, c'est déjà compliqué, alors j'imagine dans les deux sens. Voilà.
7: Et la mairie promet de détailler les changements et le calendrier mercredi prochain. Et puis la route vers le sommet du Ventoux par la face nord rouvre aujourd'hui. Elle était fermée depuis mi-novembre pour la saison hivernale. Les agents du département vont lever les barrières cet après-midi. La météo, Maxime.
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7: Il fait gris ce matin, mais ça va s'arranger un peu. Hein.
2: Voilà, bien résumé. C'est vrai qu'aujourd'hui, les nuages sont un petit peu présents pour cette matinée. Ils vont s'effacer progressivement pour un soleil de plus en plus généreux pour cette journée, grâce notamment au Mistral qui va faire le ménage. 65 km/h pour la vallée du Rhône, jusqu'au Comtat et même le pays des Sorgues. Et les températures, il faisait un petit peu frais ce matin. On a mis un petit pull. Hein. Vous avez mis une écharpe, vous ?
7: Oui, carrément. Bah ouais, mais je suis frileuse.
2: Non, mais il faisait froid ce matin. Aujourd'hui, ça va. En tout cas, ça va monter jusqu'à 22 degrés. 22 degrés pour Cavaillon, 21 pour le Ponté, 21 pour notamment l'Auriol du Comtat. Pour demain, la matinée, pareil, hein, reste bien voilée. Demain, jour férié, jeudi 14. Mais pour l'après-midi, rassurez-vous, les éclaircies vont arriver rapidement. Parce que voilà, le soleil va briller plutôt demain après-midi. Température pour demain entre 18 et 20 degrés. Et le Mistral qui cale un petit peu. Voilà, ça, c'est la bonne nouvelle aussi. Côté route, tiens, on parlait de la route du Mont Ventoux. La route en plaine, bah écoutez, il y a un petit peu de monde sur la voie rapide, notamment entre Carpentras et Avignon. Vous êtes à hauteur de la 7 notamment. On nous signale un accident là sur la voie rapide, ce qui entraîne déjà pas mal de perturbations. Vous êtes peut-être en train de partir sur Carpentras. Ben, sachez qu'à partir de l'autoroute A7, c'est compliqué. On a un petit accrochage. Si vous êtes sur place, ça m'intéresse. N'hésitez pas à nous appeler. 04 90 14 04 04. Un accident donc à cette hauteur et déjà des bouchons. À l'entrée d'Avignon aussi, ça bouchonne un petit peu sur les bords du Rhône. Et pour le reste, à peu près, ça va. Allez, on fait la route ensemble, évidemment. 9h06, l'info revient à 10h.
7: À tout à l'heure.
2: Merci Anne.
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2: Et nous sommes le mercredi 13 mai, soyez les bienvenus, 9h07, vous écoutez la première radio de proximité en Vaucluse, si c'est pas rien. Tout ça c'est grâce à vous, hein, parce que tous les jours on se parle, c'est cette émission qui s'appelle Bienvenue chez vous, 04 90 14 04 04. Je vous souhaite une belle matinée, peut-être que ce soir c'est déjà le week-end. Oh oui, coup de folie.

0: vous allez l'avoir dans la tête toute la journée. Hein.
1: Cette chanson, même si on veut pas la chanter, on la chante. Hein. C'est le coup de folie de Thierry Pastor.
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1: Bienvenue chez vous, 04 90 14 04 04. La porte est ouverte et la clé, ben, c'est ce numéro pour nous parler tous les jours. Aujourd'hui, nous sommes avec Séverine qui est au standard et qui a hâte d'entendre vos témoignages parce que cette émission va encore une fois vous parler. On va parler de l'usine. Alors l'usine en général, mais surtout l'usine du livre, celui de Robin Conche. Bonjour Robin.
4: Oui, bonjour.
1: Merci d'être avec nous. Soyez le bienvenu à Ici Vaucluse en direct donc pour parler de votre livre parce que vous serez justement au festival Lire sur la Sorgue ce week-end. Plus de 50 auteurs du 13 au 16 mai. C'est la 6e édition. On parlera évidemment, on va parler de votre livre et surtout de ce rapport au travail. Voilà, les amis, vous à la maison, peut-être que vous nous écoutez et vous dites ok, pourquoi pas. Alors le travail, votre rapport au travail, comment ça marche chez vous? Est-ce que vous êtes un féru de travail? Vous travaillez tout le temps? Est-ce que vous avez travaillé longtemps? Ou au contraire, vous avez toujours pensé à faire avoir un équilibre? Si vous avez eu la clé, n'hésitez pas en tout cas à nous la confier. 04 90 14 04 04. Robin, vous êtes dans l'univers du livre depuis combien de temps, vous?
4: Dans l'univers de l'usine ou du livre?
1: Du livre.
4: Alors, du livre, globalement, depuis tout petit, j'ai toujours écrit. Après, de là à faire un livre, ça m'est arrivé à la vingtaine.
1: Ouais.
4: Je me suis entraîné, j'ai fait plusieurs essais, et puis jusqu'au moment où je suis arrivé à retranscrire mon expérience en usine justement, et donc du coup ça doit faire un an que j'ai publié mon livre, mais oui. Je l'avais écrit il y a déjà bien 5 ans quand même, sinon.
1: Ça doit faire quelque chose hein, de se faire éditer quand même, c'est pas rien.
4: Non, c'est pas rien et c'est très difficile, d'autant plus aujourd'hui où oui. Je crois qu'il y a plus de 60 000 bouquins par an qui sont publiés, donc c'est pas une mince affaire.
1: Et aux éditions Joue, hein, je précise, Joue avec plusieurs U. À 9h12, on va donc parler de votre livre L'usine et vous allez voir les amis à la maison, cette émission va vous parler. On va se mettre dans l'ambiance pour écrire et surtout parler de ce livre. On va suivre Francis, 26 ans. C'est une vraie claque hein, ce livre, puisque ce gars Francis, qui pourrait être n'importe qui, il a des dettes, des galères, il repousse les papiers administratifs, il vit un peu à côté du monde et surtout il est persuadé d'une chose, il ne veut pas de la vie classique, celle de métro, boulot, dodo, très peu pour lui. Lui ce qu'il veut c'est écrire, faire de la musique, vivre de sa passion, sauf que la réalité elle, bah, ne rêve pas, le compte bancaire est dans le rouge, la pression monte, sa copine finit par craquer, bah là il n'a plus le choix. Il traverse la rue littéralement et pousse la porte d'une agence d'intérim. Direction l'usine. Et là, le livre, votre livre, Robin, devient assez fort puisque on rentre avec ce héros, on va dire, des temps modernes dans l'usine. On vit ses premières heures, ses premières douleurs, son incompréhension. Il se retrouve à faire toujours les mêmes gestes, toutes les quelques secondes. Prendre des biscottes, les poser, recommencer pendant des heures. Il raconte le mal de dos au bout d'une heure, les doigts qui saignent, la tête qui tourne à force de fixer un tapis roulant. Il raconte surtout ce qu'on n'imagine pas forcément quand on y est, la sensation de devenir un robot. Clairement, il ne se sent plus humain. Mais ce qui est intéressant, c'est que ce n'est pas juste un livre sur l'usine, c'est notre rapport finalement au travail, sur le regard des autres aussi, parce que Francis se sent jugé. Lui, il travaille, mais il a peur aussi de se sentir jugé par les autres ouvriers. Eux, ceux qui tiennent, qui enchaînent les journées, depuis parfois des années. Il ne comprend pas comment ils font. Voilà un petit peu ce que m'a inspiré ce livre en le lisant. Robin, c'est peut-être ce livre, vous l'avez écrit pour quelle raison? S'il y avait une raison, ça serait pour laquelle?
4: Éviter de craquer émotionnellement.
1: Ok.
4: Voilà. Je l'ai pas écrit dans un but de cause sociale ou de revendiquer quoi que ce soit. J'estime que ma parole n'a pas plus d'importance qu'un autre. Mais disons que j'avais besoin de poser sur le papier des choses qui m'encombraient l'esprit. Et l'écriture a toujours été un exutoire pour moi, donc j'en ai profité pour montrer un monde justement invisibilisé à travers mon expérience.
1: Vous le connaissiez, vous, ce monde sur l'usine ou pas?
4: Oui, bien sûr. J'ai mon père qui a fait de l'intérim toute sa vie, qui a été ouvrier toute sa vie. Et j'ai un grand-père qui travaillait à la mine. Donc globalement, ça reste dans les mêmes idées. Donc j'avais une notion extérieure de ça parce que j'avais aussi beaucoup d'amis qui travaillaient à l'usine. C'est un peu le choix par dépit des gens de chez nous, quoi, en province finalement. Et donc j'avais des échos de comment ça se passait, j'avais une notion de ça, mais en y étant de l'intérieur, j'ai pu comprendre les tenants, les aboutissants de tout ça beaucoup plus profondément.
1: Bon, ben justement, on va aller un petit peu profondément dans ce rapport au travail. Vous, à la maison, j'ai vraiment besoin de vous entendre autour de ce travail-là. Est-ce que vous avez fait un travail passion, cette chance-là, hein, ou pas? Est-ce que vous avez travaillé pour remplir le caddie aussi? C'est comme la plupart des Français et des Françaises. Ben, n'hésitez pas en tout cas à venir nous rejoindre pour en parler, c'est important. Des fois, on le fait aussi pour ses enfants, pour vivre vivre par sacrifice aussi. Et c'était important pour nous d'aborder ce sujet aujourd'hui avec Robin Conche. Vous êtes les bienvenus, 50 auteurs et artistes à l'occasion de lire sur la Sorgue du 13 au 16 mai, c'est ce week-end, et c'est évidemment un événement ici Vaucluse, avec une marraine quand même, Mazarine Pinjot, s'il vous plaît. 9h15, bienvenue chez vous, à tout de suite.
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1: C'est la nouvelle chanson de Louane, Conduire.
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1: Et bienvenue chez vous. Aujourd'hui, on parle de l'usine et des métiers parfois difficiles qu'on fait parce qu'il faut y aller, hein, tout simplement, pour vivre, tout simplement. Et on va en parler aujourd'hui avec Robin Conche, Lire sur la Sorgue. Il vient de sortir son livre, L'usine. Il sera présent ce week-end à Lille sur la Sorgue pour justement cette 6e édition du festival du livre du 13 au 16 mai. Robin, merci d'être là. Vous avez écrit ce livre. Vous dites pour survivre. Survivre à quoi, finalement? Survivre à la densité, aux difficultés face à l'usine de la

0: hésité à finalement accepter une condition comme si c'était provisoire, alors que parce que tous les gens que j'ai vu rentrer à l'usine disent je reste là 6 mois, pas plus.
1: Ouais.
0: Et au final, on finit par y être 10 ans. Il y a cette peur de répéter la même chose toute sa vie. Ce qui m'a frappé, c'est surtout quand même la bravoure et la profondeur de ces gens au final, parce qu'il y a quand même une volonté de. On sent que c'est pas un plaisir personnel et que c'est toujours induit par un crédit, par des enfants, par une vie à assurer derrière. Et en fait, c'est rarement un choix en réalité. Après, ça dépend des postes. Encore une fois, ça dépend des usines. Tout ne se ressemble pas. Je pense que au cours de mon expérience, j'ai eu des mauvaises expériences et aussi des un peu meilleures. Tout n'est pas si dramatique que ça.
1: Oui.
0: Mais voilà, la réalité est que passer une vie là-dedans est quand même assez terrifiant pour l'esprit, en tout cas au moins quand on y arrive, quoi.
1: Voilà, la personne qui vous parle, c'est Robin Conche, un jeune auteur et qui a écrit son premier roman qui s'appelle L'usine. On dit roman, c'est un roman, on est d'accord, hein ?
0: Oui, c'est une autofiction, mais ouais. C'est ça, c'est un roman.
1: Non, parce que c'est vrai que le style est assez direct, hein, finalement, presque on dirait un journal intime parfois, vous trouvez pas ?
0: Ouais, bah c'est, je l'ai écrit ouais, sous forme de journal intime, exactement. Bah, en fait, je l'écrivais au fur et à mesure de mes journées en industrie.
1: Bon, en tout cas, les amis, vous à la maison, si vous aussi vous avez travaillé en usine, parlez-nous de l'intérieur. Il y a pas mal d'usines aussi en Vaucluse, donc c'est l'occasion aussi de mettre en lumière peut-être votre travail, votre envie aussi de bien faire et surtout de, bah, vous l'avez dit, Romain, par amour aussi, parce qu'on aime nos proches et on veut le meilleur pour eux. Donc, on se lève tous les matins, justement. Venez nous en parler pour ces travaux alimentaires. On parle souvent des métiers passion. On en parle souvent. C'est une chance. Sur Instagram, je n'en parle même pas de cette beauté, hein, de tous ces métiers. Et bah, justement, qu'est-ce qui se cache derrière tout ça? Est-ce que peut-être vous en souffrez aussi? Parce que c'est parfois pas évident. Alors, on en parle aujourd'hui, c'est pas tous les jours qu'on en parle et ça fait du bien. 04 90 14 04 04. Robin, vous restez avec nous, hein?
0: Oui, bien sûr.
1: Allez, ne bougez pas, tout de suite. Et si vous voulez parler, bien sûr, à Robin et tous ses auteurs, bah, direction Lille sur la Sorgue du 13 au 16 mai, c'est-à-dire aujourd'hui jusqu'à dimanche, pour lire sur la Sorgue événement ici Vaucluse. À tout de suite.
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0: Chris Isaac, Blue Hotel, 9h26. Merci d'écouter Ici Vaucluse, à tout de suite.
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0: Oui, bienvenue chez vous à l'occasion de lire sur la Sorgue. Aujourd'hui, on parle de l'usine. Vous allez me dire, mais pourquoi? Quel est le rapport avec un salon du livre? Eh bien, parce que nous sommes avec Robin Conche qui a écrit un livre sur l'usine, votre rapport au travail et surtout donc aux usines. Parce que, Robin, je ne sais pas si vous le savez, mais il reste des usines en Vaucluse. Hein. On pense, je pense à la SEPR, à Renco, Louis Martin, PRB, à Amazon. Alors, si vous aussi, vous travaillez à l'usine, racontez-nous peut-être votre attachement aussi à l'entreprise. Vous l'avez sans doute vu, Robin, vous, quand vous étiez à l'usine, ces personnes qui sont attachées à leur travail, en fait, hein, aussi au-delà de la difficulté.
3: Oui, c'est parce que, premièrement, c'est une nécessité. Et puis aussi, aujourd'hui, il y a beaucoup d'inconfort à propos de ça. C'est-à-dire qu'on n'a plus forcément autant de facilité à trouver un travail, peut-être qu'à une époque. Donc, quand on obtient une place, on essaie de la garder. Et je pense que dans le Vaucluse, c'est comme par chez nous. Il y a des entreprises qui valent mieux que d'autres. Et une fois qu'on intègre une bonne entreprise, on essaie d'y rester à tout prix. Parce qu'on a des avantages. Et au final, on est parfois pas si mal payé. C'est mieux que certains métiers qui sont encore plus difficiles, je pense.
0: Bon, en tout cas, voilà, peut-être au contraire, vous avez décidé de faire l'inverse. C'était tout plaqué, quitte à manger des patates toute l'année. Vous venez nous raconter, évidemment, votre rapport au travail aujourd'hui. Une mission hyper intéressante à laquelle Christine souhaite y participer. Bonjour Christine.
4: Oui, bonjour Maxime.
0: Merci
4: bonjour
0: d'être avec
4: Robin.
0: Nous. Quel plaisir de vous accueillir en direct. Je sais que vous nous écoutez. Et donc, vous souhaitez réagir suite à cette émission autour rapport au travail.
4: Je souhaite effectivement apporter ma petite expérience qui n'est pas des moindres, parce que j'avais 17 ans et demi quand je suis sortie de l'école et j'ai fait à la base un travail d'été. Et je suis restée pendant 17 ans dans cette blanchisserie industrielle à la chaîne.
0: Ok.
4: Voilà.
0: Alors justement, c'est ce que disait Robin, hein. Des fois on pense y rester une semaine ou deux, puis en fait parfois on y reste une vie. C'était votre cas, donc.
4: 17 ans, une vie non, parce que j'avais un intérieur assez battant qui disait que non, de toute façon, tu pouvais pas rester là-dedans tout le temps. Moi, j'avais l'appel des gens, c'est-à-dire que moi j'aime beaucoup les gens en général. Quand je dis les aime, c'est relatif, mais j'ai besoin du contact. Et seul le contact des collègues de travail ne me suffisait pas. Donc j'ai tout mis en œuvre pour me sortir de cet univers. Mais là où il est important, et ce que je voulais dire relatif à cette expérience qui a été quand même pas des moindres, hein, travailler, notamment moi j'avais commencé l'été, donc on va dire bien 35-40 degrés dehors, alors dedans, machine à vapeur et tout, je vous explique même pas. Et l'important, mais je crains hélas que ce soit plus trop le cas maintenant, moi c'était de 80 à 97, c'est la relation que vous avez avec les collègues qui sont dans le même bateau que vous. C'est-à-dire cette relation d'humain à humain qui, quand t'es là, t'es en train d'enchaîner, t'as même pas le temps d'aller faire tes petits besoins et tout ça, t'es vraiment programmé comme une machine, et t'as le collègue ou les collègues à côté, en face, qui en bave pareil. Et là, un petit regard, un petit sourire de dire, allez, c'est bon, on va y arriver dans trois heures, c'est la pause.
0: C'est ce qui vous a fait tenir.
4: Ouais, c'est ça. Moi, c'est le côté convivial, le côté, on est tous dans le même bateau. Et quand il y en a un ou une qui est là, on arrive à relativiser. Puis quand on se retrouve pendant une heure de pause, on décoconne et puis hop, on y retourne et puis on se dit « bon, il y a pire et puis à la fin du mois, on aura ça. Bon, on avait une prime d'intéressement et tout. » C'est ce qui m'a fait tenir 17 ans. Et je crains, alors moi, voilà, c'est terminé dans les années 97, je crains que maintenant, 2020 passé, il n'y ait plus cette ambiance de solidarité, de tout ça. Et je pense que ça rend la tâche vraiment beaucoup, beaucoup plus difficile.
0: Christine, du fond du cœur, merci pour votre authenticité, merci pour votre témoignage. Il est beau, Robin, ce témoignage, parce qu'évidemment, avec le vôtre dans ce livre, l'usine, ça se rejoint. Évidemment, peut-être que vous, à la maison, vous avez déjà vécu ça, l'usine, le travail à la chaîne, les gestes répétitifs. Comment on tient sur la durée, vous aussi, votre secret? C'est une émission aujourd'hui un peu, je trouve, si je peux me permettre, Robin, qui n'est pas vraiment dans l'air du temps, puisqu'aujourd'hui, on parle de plaisir, on parle d'Instagram, on parle de travailler quand on souhaite. Et là, c'est tout l'inverse, l'usine.
3: Ouais, mais j'ai l'impression que c'est un discours qui existe beaucoup sur les réseaux sociaux. Après, je ne sais pas si la réalité est aussi effective pour les gens. Moi, j'ai quand même l'impression que les gens continuent de travailler dans des métiers et qu'ils font un peu par dépit pour remplir le frigo. Ça me paraît être la réalité que je vois autour de moi. Après, peut-être que je me trompe, peut-être que je vis dans un petit monde qui est faux, mais il me semble que ce qu'on nous montre sur les réseaux n'est pas très corrélé à la réalité.
0: Qu'est-ce qu'on vous dit justement quand vous présentez votre livre, Robin, des gens qui l'ont lu?
3: Justement, cette profondeur, ce monde qu'ils ne connaissent pas, je pense qu'il y a des gens qui sont à des années-lumière. Alors c'est notamment à Paris où vu qu'il n'y a pas forcément de bassin industriel, où les gens découvrent un monde dont ils n'ont jamais entendu parler. Donc il y a un étonnement par rapport à ça, beaucoup d'empathie en réalité. Finalement, ça crée une compréhension qu'ils n'avaient pas et ça leur fait voir un monde qu'ils ne pouvaient même pas imaginer.
0: Bon, en tout cas, peut-être que vous aussi, vous avez souffert d'un regard peut-être trop injuste, ou pas en tout cas quand vous étiez à l'usine. Venez nous en parler. Une émission hyper intéressante, socialement parlant. Et encore une fois, Christine, merci. Hein, je vous embrasse. Je vous souhaite une belle journée.
4: Je vous embrasse
0: aussi.
4: À
0: très bientôt. Et merci pour ce témoignage.
4: Sur la Sorgue.
0: Oui, ce week-end, vous avez raison. Du 13 au 16 mai, lire sur la Sorgue événement ici Vaucluse. Et Robin sera notre invité. Le travail aux autres, la relation aux collègues, peut-être c'est ça aussi qui fait tenir. Et merci, Christine, pour encore ce témoignage. Venez évidemment témoigner. C'est un sujet fort, très humain, très social ce matin. On en profite, 9h30.
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0: Oui, alors à vos côtés sur les routes du Vaucluse, ça va un petit peu mieux sur les routes du Vaucluse. C'est vrai que tout à l'heure, je vous parlais d'un accident sur la voie rapide. C'est en train de se décanter. Les services techniques du département sont en train de faire le ménage. Donc il y avait bien un petit accrochage entre Entraigues et Auchan-d'Or, direction donc Carpentras, Avignon. Hein, dans ce sens-là, la circulation est en ce moment interrompue par les agents du département sur une voie. Merci à David Bérard, voilà, qu'on connaît bien évidemment, notre collègue qui est sur les routes du département et qui nous signale aussi cet événement. 04 90 4 14-04-04. Merci David, merci aux auditeurs. A tout de suite, vous écoutez ici Vaucluse.
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0: Oui, la bonne humeur. C'est peut-être ça aussi qui fait tenir. Vous voyez, le sourire, pensée positive, quand on se peut, en tout cas, c'est toujours mieux. 9h33, si vous voulez aussi parler de votre travail, votre rapport au travail, bah venez, c'est vraiment aussi simple que ça. Et ça se passe au 04 90 14 04 04. A tout de suite.

0: 9h36, aidé notamment, je ne sais pas si vous le saviez, par René Angeli. Voilà, il souhaitait produire un petit jeune canadien. Ben voilà, c'est ça, je fête avec cet album qui a cartonné seul, Garou, on est dans les années 2000.
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0: Vos témoignages, évidemment, je les lis aussi, hein, au 04, non pas au 04, sur notre page ici, Vaucluse Messenger, mais aussi on les écoute au 04 90 14 04 04. Aujourd'hui, on parle du rapport au travail à l'usine aussi. Voilà, on n'est pas à l'usine, cette fameuse phrase qu'on a peut-être déjà entendue. Lire sur la Sorgue, c'est le festival du livre, et on a un auteur qui justement a écrit sur l'usine, c'est Robin Conche, qui est toujours avec nous. Merci Robin d'être avec nous. C'est intéressant parce qu'il y a des petites réactions comme ça qui commencent à arriver. On a eu tout à l'heure Christine qui a travaillé dans une blanchisserie pendant 17 ans. Son rapport aux autres lui a permis de tenir. On a également Philippe de Bolène qui nous a écrit sur la page Messenger. J'ai fait les 3-8 pendant 30 ans, ça marque une vie. Ouais, il y a ça aussi, il y a aussi les horaires hein, qui sont différentes. À quel moment, justement, Robin, on écoute cette petite voix? Christine, tout à l'heure, nous disait « Ma petite, je ne peux pas rester là pendant toute ma vie à cet endroit. » Donc, il y a quand même cette petite voix qui nous travaille quand on travaille à l'usine, hein, qui nous parle.
3: Oui, je pense qu'on l'écoute tous les jours. Le témoignage de Christine était très intéressant. C'est qu'il faut quand même beaucoup de courage pour pouvoir quitter ça. C'est pas donné à tout le monde. Il faut, faut avoir peur de quitter, entre guillemets, un confort. Parce qu'au final, quand on a un emploi stable, même si c'est à l'usine, bah, ça reste une paye, ça reste de quoi assurer le loyer. Donc, quitter ça, c'est pas facile. Et oui, et après, il y a toutes les conditions, c'est très intéressant. La chaleur, le froid, c'est vrai qu'on n'en parle pas, les horaires. Parfois, travailler de nuit. Moi, j'ai vu des gens de plus de 50 ans qui travaillaient en poste de nuit. Et oui, c'est une réalité, ça marque une vie, ça marque un visage. Ça atteint sur tous les niveaux, psychologique, physique, c'est très difficile. Et surtout qu'on n'a pas forcément, voilà, aujourd'hui, les collègues avec qui on peut évacuer, parce que on est dans une société de plus en plus divisée. Aujourd'hui, même l'ouvrier tire sur les autres ouvriers.
0: Ouais. Est-ce que vous avez eu, quand vous présentez ce livre comme ça partout en France, qui s'appelle L'usine, je rappelle, est-ce que vous avez eu des ouvriers qui l'ont lu et qui sont venus vous voir?
3: Très peu, malheureusement. J'ai beaucoup de difficultés à faire lire les ouvriers. En fait, quand on est à l'usine, on n'a pas forcément le temps pour le divertissement à côté. Ouais. Voilà, quand on fait des 3-8, généralement, bah, on rentre, on s'occupe un peu du foyer, on fait une sieste, on mange et on repart. La réalité, c'est qu'on passe notre vie au travail et que les divertissements, d'autant plus à l'ère du numérique, c'est pas forcément les livres. J'ai encore l'impression que les livres sont un peu réservés à une élite, d'où ma volonté de ne pas l'avoir écrit avec des mots
0: Oui, c'est plutôt
3: élaborés,
0: simple et direct, hein, ce livre. Vous faites pas partie de l'élite, vous, du coup, parce que vous venez d'un milieu ouvrier, donc c'était intéressant aussi, ça, que vous perciez comme ça dans l'édition.
3: Oui, mais parce que j'ai la chance d'avoir une carrière musicale à côté aussi, qui se développe doucement. Donc, par ce biais-là, j'ai pu rentrer dans le monde de l'édition. Mais force est de constater que si j'étais simplement ouvrier en industrie, je n'aurais jamais été publié en maison d'édition.
0: Vous pensez ?
3: C'est la triste réalité. Ouais. Ah oui, bien sûr, c'est la triste réalité. Mais les portes sont fermées quand on n'a pas de contact, quand on ne connaît personne, quand on n'est pas remarqué. C'est très difficile de sortir des carcans dans lesquels on est.
0: Bon, aujourd'hui, en tout cas, vous êtes peut-être le porte-voix de toutes ces personnes qui, dans l'ombre, travaillent en fait tous les jours. Et nous, je sais que voilà, sur ici Vaucluse, vous avez la parole. Si peut-être aujourd'hui vous êtes de repos, vous travaillez dans une usine, franchement, venez parler. C'est toujours intéressant de parler de son quotidien. Ça fait du bien aussi d'échanger autour de tout ça. Bon, en tout cas, ce livre est à découvrir, à lire sur la Sorgue du 13 au 16 mai. Vous restez encore avec nous quelques minutes, Robin, et puis ensuite, évidemment, vous allez prendre sûrement un train pour venir nous rejoindre en vrai, là.
3: Oui, je prends la voiture, exactement.
0: Bon, ben la voiture, ben, très bien. Et puis vous aussi, vous avez encore une chance de venir nous parler, 04 90 14 04 04. Sonia, tiens, d'Orange, qui nous a envoyé un message sur Messenger, ici Vaucluse. On parle toujours de pénibilité, mais pas assez de la fierté du métier. Oui, c'est vrai que là aussi, il y a parfois aussi des savoir-faire quand on est à l'usine. Et il y a cette fierté. Vous l'avez ressenti, vous, cette fierté, chez certains?
3: Ouais. Bien sûr, mais c'est surtout la noblesse du labeur. C'est très important. Ça permet de garder les épaules. Moi, c'est ce que j'aime à dire, mais souvent, ça apprend à se taire, arrêter de se plaindre et accepter sa condition. Et en fait, il y a beaucoup de noblesse derrière tout ça. En fait, c'est beaucoup d'humilité.
0: Oui.
3: Donc ça, c'est moi, c'est ce qui m'a marqué. Je suis très fier d'avoir travaillé en industrie pour ça. C'est que je connais le labeur, je connais le travail. J'ai appris à me taire et je sais que dans la souffrance, il y a beaucoup de beauté aussi.
0: Une émission vraie aujourd'hui qui parle d'une réalité sociale et on en est fiers aussi de porter ce sujet autour de l'usine, autour du travail, du labeur. On a tous en tête un grand-père, une grand-mère, un père ou quelqu'un dans notre entourage qui a travaillé dur. Et si aujourd'hui peut-être on est là, moi personnellement, si je suis derrière ce micro, c'est aussi parce qu'il y a des hommes et des femmes qui ont travaillé dur pour payer des études. Donc merci à eux aussi. C'est important de le dire. 9h42 04 90 14 04 04. Vous nous rejoignez, c'est comme une famille, hein. Bienvenue chez vous. A tout de suite, Robin, à tout de suite.
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0: regret, je ne veux pas rentrer chez moi seul. Joli souvenir de 1983.
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0: Oui, bienvenue chez vous. Aujourd'hui, on parle des métiers autour de l'usine grâce à un auteur qui a décidé d'écrire sur ce sujet-là, puisqu'il a vécu de l'intérieur. C'est Robin Conche. Il sera présent au festival Lire sur la Sorgue qui aura lieu ce week-end. Allez-y, hein, franchement, il y a des auteurs juste dingos, notamment La Marraine, Mazarine Pinjot, s'il vous plaît, David Fuenquinos, Virginie Despentes. Enfin, il y en a plein. Douglas Kennedy. J'ai pas envie de toutes les citer. Michel Bussi, mais il y en a tellement. Et notamment, évidemment, donc notre Robin qui est là. Robin qui est tout nouveau un petit peu dans ce milieu-là. Qu'est-ce que ça a fait, tiens, de se retrouver dans un salon avec plus de 50 auteurs et artistes?
3: C'est un vrai plaisir et un accomplissement personnel. Et c'était un peu inimaginable. Je pensais être coincé à l'usine toute ma vie. Et au final, je me retrouve à pouvoir exprimer mon art et c'est la plus belle des choses.
0: Alors justement, qu'est-ce qu'on fait? On se lance, on se jette à l'eau, on fait quoi? À la fin de ce livre, on se dit, bon, ben, on y va ou pas?
3: À la fin de ce livre, j'essaye de le publier, mais personne n'en veut. J'ai des retours des maisons d'édition qui me disent que c'est pas leur ligne éditoriale. Je suis coincé. Donc il a mis 3 ans à être publié en réalité.
0: Ouais. Oui, donc ça n'a pas été simple.
3: Aujourd'hui, oui. Non, ça n'a pas été simple. Après, je suis content aujourd'hui de voir que le livre marche bien et que j'ai de très bons retours par rapport à ça et que justement j'ai ma place en tant qu'écrivain. Après, c'est toujours difficile de se sentir légitime. Quand on vient d'un milieu ouvrier, on n'a pas l'impression d'avoir l'autorisation d'écrire, entre guillemets.
0: En tout cas, vous parlez vrai. Hein. Ça fait du bien d'avoir des gens comme vous. Vous dites ce que vous pensez. Franchement, ça. Non, mais c'est vrai que ça fait du bien, ça. En tout cas, aujourd'hui, vous êtes allé voir les maisons d'édition qui vous ont dit non. Non, vous n'êtes pas comme ça.
3: Aujourd'hui, vous dites non. Aujourd'hui, ça va, j'ai ma maison d'édition. Mais non, si à la base, j'ai écrit aux grosses maisons d'édition, mais un peu bêtement, comme n'importe qui fait. J'ai tapé sur Internet et j'ai pas eu de réponse. Mais parce qu'ils reçoivent tellement d'œuvres et en fait, il y a tellement d'auteurs instaurés ou de republications de grands auteurs que finalement il y a très peu de place pour les nouveaux.
0: Ouais, c'est sûr.
3: Et encore plus quand on est ouvrier, en réalité, on n'est pas écrivain, on n'est pas de ces milieux-là, c'est difficile, on n'a pas la culture pour, on n'a pas le vocabulaire.
0: Eh ben, en tout cas, vous êtes là, vous, maintenant, Robin. Voilà. Et j'espère que ça ne sera pas le dernier, évidemment, pour ce roman, donc, qui s'appelle L'usine aux éditions Joux. Lire sur la Sorgue, c'est donc 50 auteurs, édition, bien sûr, de la 6e, 13 au 16 mai, aujourd'hui jusqu'à dimanche. Allez-y, donc, partout. On salue d'ailleurs Maria de la librairie qui organise notamment, mais pas que, la mairie aussi, cet événement ici, Vaucluse. 9h49. Merci beaucoup, Robin Conche, d'avoir pris le temps de parler de votre livre, et puis on se dit à ce week-end.
3: Merci à vous. À ce week-end, avec plaisir, hâte de vous rencontrer.
0: À très bientôt, 9h49.
3: Allez, à très bientôt.
0: On va faire des économies, ça vous dit? Avec Valère Courrière dans un instant, il va nous parler d'une bonne nouvelle pour les étudiants. Voilà, tout doucement, on glisse vers 10h, Pascal Lorenz nous rejoindra évidemment. Et puis ensuite, ça sera déjà les infos locales, hein, de chez nous. Voilà, ça c'est ici Vaucluse, comme tous les jours. Bienvenue.

0: Elle est anglaise et toute la vie d'artiste devant elle. Lola Young, 9h53.
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0: Et bonjour Valère.
3: Bonjour à tous.
0: Bon, j'espère que vous allez bien parce que chaque jour vous êtes en forme pour nous donner un bon plan pour notre pouvoir d'achat. Aujourd'hui, si vous avez un étudiant à la maison, écoutez bien cette chronique, il y a une bonne nouvelle. Hein.
3: Depuis le 1er mai, les repas étudiants sont à 1 euro dans les restaurants gérés par le CROUS. Avant réservé aux étudiants boursiers, précaires, c'est désormais un droit qui concerne toutes les étudiantes et tous les étudiants, les doctorants, les alternants, les jeunes en mission de service civique aussi. Alors pour justifier de son statut, il faut avoir un compte Easly qui permet en fait de payer ses repas au CROUS. Enfin en général, c'est connu par les étudiants. C'est quand même une très bonne nouvelle. On parle d'un étudiant sur deux qui fait des concessions sur son alimentation pour des raisons financières. On est en 2026, on est en France et c'est pourtant une réalité. Alors ces repas à 1 euro seront un vrai coup de pouce et ça concerne les déjeuners mais aussi les dîners pour les restaurants universitaires ouverts le soir.
0: Bon, et que vont pouvoir manger les étudiants justement pour juste 1 euro ?
3: Pour ce tarif, il y aura forcément un plat principal et ce qu'ils appellent deux périphériques, c'est-à-dire une entrée, un fromage, un dessert ou un fruit par exemple. Après, il faut payer des suppléments. Donc ça, c'est quand même la bonne nouvelle avec des repas à 1 euro. Et puis, plus globalement, n'oubliez pas que nous avons la chance d'avoir des acteurs associatifs hyper engagés pour lutter contre toutes les précarités étudiantes en France. Logement, alimentation, habillement, fourniture. Il ne faut pas subir une situation trop compliquée dans son coin. Renseignez-vous auprès de votre faculté, par exemple, en faisant une recherche en ligne. Moi, j'ai trouvé notamment On remplit le frigo, Les paniers de Léa, Un cabas pour un étudiant aussi, des associations engagées. Et d'ailleurs, vous connaissez peut-être des assos ou des initiatives remarquables pour aider financièrement les étudiants, des bons plans de job aussi. Pensez à m'écrire à la fin, ça aide tout le monde. Mon mail, c'est parisilleséconomies@radiofrance.com.
0: Voilà, c'est comme ça, tous les jours, peu avant 10h, on a des infos éco. Et ça, franchement, c'est bien pour faire des économies. 9h55, je vous salue. Pascal.
4: Ah, chef Marie. Bonjour Maxime, bonjour à tous.
0: Alors, on reste un petit peu dans le thème aujourd'hui, bah cuisine, ouais. Pour faire les économies, vous nous proposez des...
4: Écoutez, on va faire des salades composées.
0: J'adore.
4: D'abord, c'est un repas complet, parce qu'on va mettre tout ce qu'il faut dedans. Ouais. C'est facile, et en plus c'est économique.
0: Voilà. Vous avez tout pour vous. Hein.
4: C'est Sophie Armand, du restaurant Chez Flore, aux Angles, qui nous rejoint en studio, et qui va nous guider pas à pas donc, pour l'assemblage de ces salades. Varier un petit peu du plaisir, quoi.
0: Voilà. Eh ben, très bien.
4: Ça vous va?
0: Ben, c'est bon, j'adore la salade composée. Ben,
4: très bien.
0: Je suis fan. 04 90 14 04 04. Ça, c'est pour garder le lien parce que cette émission s'appelle Bienvenue chez vous.
4: Donc on aura un cadeau.
0: Comme à la maison.
4: On vous offrira une lunchbox aujourd'hui pour emmener votre déj au bureau. Comme nous, quoi.
0: À bientôt. Mm-hmm. Salut, bisous, à demain.
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0: de Daniel Balavoine et ce tube intergénérationnel SOS d'un terrien en détresse.
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0: Nous sommes mercredi 13 mai, bienvenue ici Vaucluse, belle journée, il est 10h. L'heure des infos. Avec Gwenn Domès, bonjour.
2: Bonjour Pascal.
0: 9 adolescents légèrement blessés dans une collision hier soir sur l'autoroute A7 au niveau de Bolène.
2: Ils rentraient d'un voyage scolaire en car et roulaient en direction de Lyon quand leur véhicule a été percuté sur le flanc par un camion. 9 jeunes âgés de 16 ans et originaires de Belgique ont été légèrement blessés par des éclats de verre notamment. 7 autres ont été choqués, mais aucune hospitalisation ne s'est révélée nécessaire. Les adolescents et leurs accompagnateurs ont été évacués vers un gymnase de Saint-Paul-Trois-Châteaux dans la Drôme où un bus de substitution est venu les récupérer. Ils ont poursuivi leur voyage vers la Belgique. Le chauffeur du poids lourd, lui, a pris la fuite.
0: Un trafic d'armes démantelé dans le Vaucluse.
2: Au terme de plus de 2 ans d'enquête, l'enfer a démarré en avril 2024 par la découverte d'une cache d'armes dans le secteur de Carpentras. Un homme avait alors été interpellé. La semaine dernière, 4 autres personnes ont été arrêtées à Orange, à Barcelonnette, dans les Alpes de Haute-Provence et à Lacadière d'Azur dans le Var. Une 50aine d'armes ont été saisies, des revolvers, des pistolets mitrailleurs, des fusils de chasse ou encore des carabines, des montres de luxe également ont été saisies et 27 000 euros en liquide ont été découverts.
0: Un cas contact à l'antivirus hospitalisé dans notre région.
2: Oui, à Marseille, dans un centre de référence. C'est une jeune femme d'une trentaine d'années. Elle fait partie des 22 personnes identifiées comme cas contact sur le territoire français. Elle restera à l'isolement pendant au moins 2 semaines. Pour l'instant, il n'y a pas de signe de circulation du virus en France, affirme Emmanuel Macron. Le chef de l'État précise que des protocoles extrêmement rigoureux ont été mis en place.
0: Le nouveau maire d'Avignon, Olivier Galzi, s'attaque au plan Faubourg, ce plan de circulation mis en place dans l'extramuros.
2: Les premiers panneaux ont fait leur apparition dans certaines rues de la ville. Dans quelques jours, l'avenue de la Croix des Oiseaux va repasser à double sens, entre l'avenue des Sources et le boulevard Montesquieu. L'avenue Martelange et la rue Jacques Tati vont rouvrir dans les deux sens, et le sens de circulation du boulevard Albert Delsuc près de l'abbaye Saint-Ruf va être inversé. Vous avez toutes les infos sur notre site ici.fr. Et puis la route vers le sommet du Ventoux par la face nord rouvre aujourd'hui. Elle était fermée depuis la mi-novembre pour la saison hivernale. Les agents du département vont lever les barrières cet après-midi. La météo, Pascal.
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2: Alors, encore gris ce matin, ça va peut-être s'arranger cet après-midi.
0: Oui, je regardais juste, vous parliez du Ventoux et de la route qui rouvre. La nuit de vendredi à samedi, on annonce de la neige qui tombera au-dessus de 1300 mètres sur le Ventoux. On n'est pas sorti d'affaire.
2: Non. De la neige, vous êtes sûr?
0: Ouais, c'est ce que dit Météo France. Dans la nuit de vendredi à samedi, on est bien la nuit du 15 au 16, la neige tombera au-dessus de 1350 mètres. Pas de Papa Noël, on se rassure. On est bien en mai, on est le 13 mai, les températures sont bien en dessous des normales de saison. 17 à Sceaux, 22 à Ville-sur-Rozon, à Carpentras, à Cavaillon, 21 pour Avignon, 21 à Bolène. Et on aura pas mal de nuages ce matin, mais ça devrait aller un petit peu mieux cet après-midi. Beaucoup plus d'éclaircies et de soleil, mais le Mistral reste bien présent et il souffle fort. L'info revient tout à l'heure à 11h.
2: Et ce sera avec Dimitri Morgado.
0: Merci Anne.
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0: Allez, on se met en cuisine dans un instant. On met le petit tablier et on va faire des salades composées. Un repas facile, complet et pas cher. On accueille notre invité dans un instant après Goldman, Frédéric C. Jones. Alors aussi, machine à tube, hein, à nos actes manqués à 10h04.

0: exactement que Frédéric Goldman et Jones.
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0: On va faire venir les beaux jours en préparant des salades composées. Ça, c'est un repas complet et facile à faire et en plus économique. Et c'est vous qui allez nous guider, Sophie Armand, bonjour.
3: Bonjour.
0: Le restaurant chez Flore, aux Angles, vous aurez une lunchbox à gagner. Écoutez bien tout ce que Sophie va nous conseiller de faire pour les salades composées, parce que vous pourrez répondre à une question et gagner le cadeau collector ici Vaucluse. Alors, l'avantage des salades composées, Sophie, c'est que c'est
3: on
0: facile.
3: Fait ce qu'on veut.
0: Tout est dedans.
3: On fait ce qu'on veut.
0: Oui.
3: Alors vraiment, c'est une salade, on peut partir d'une salade verte, mais après on peut pas faire une salade de riz, comme la niçoise. Enfin voilà, c'est vraiment quelque chose de froid et de mélangé. Donc on peut complètement s'inventer. Voilà, donc la base salade, et puis après surtout une bonne huile d'olive, une vinaigrette, du fromage. Ouais. Là, c'est, on peut complètement s'amuser.
0: On verra que la vinaigrette, souvent, on la met à part, hein, sauf si on déjeune à la maison, mais si on l'emmène en pique-nique par exemple, c'est
3: à
0: part.
3: Oui, oui, sinon elle cuit, oui.
0: Les sauces, on s'amusera aussi avec les vinaigrettes tout à l'heure, mais on part de la base, Sophie. Les indispensables, évidemment, la base, c'est la salade,
3: ouais.
0: Si on veut, parce qu'on peut partir sans salade, mais bon, généralement. Est-ce qu'il y a une salade plus appropriée que d'autres ?
3: Ah non, c'est vraiment en fonction de nos envies, en fonction de ce qu'on a dans le frigo. Donc après, on met souvent des féculents pour que ça soit quand même plus nourrissant, que ça fasse un plat principal.
0: Ouais.
3: Mais après, on peut mettre les légumes qu'on veut, des fruits.
0: Ouais.
3: Hein, on va rentrer dans la période des fruits, ça peut être très agréable, très frais, les herbes.
0: Mais la salade, vous mettez de la laitue, la batavia, la frisée, n'importe laquelle
3: N'importe laquelle. Moi, je fais souvent des mélanges. J'aime bien mettre de la trévise qui est assez croquante, et puis avec un mélange de jeunes pousses.
0: Et puis du rouge aussi, on peut mettre un peu de couleur, c'est pas mal.
3: Voilà, bon, tout à fait.
0: Allez, on prend. Les protéines, alors on y vient. Le plus facile et le plus économique, c'est le poulet ? Ou les œufs même ?
3: Le tofu, les œufs.
0: Oui.
3: Les œufs, hein, c'est plus économique.
0: Oui.
3: Ouais. Mais après, vraiment, le petit lardon, le crouton, enfin vraiment, on peut s'amuser, on peut partir en Italie, en Espagne.
0: Ah, on peut voyager dans l'assiette, ça c'est sûr.
3: Ouais.
0: Le tofu nature, fumé, un peu revenu à la poêle, grillé, qu'est-ce qu'on...
3: J'aime bien un petit peu grillé, parce que j'aime bien le contraste un peu chaud, tiède, c'est... Bon, voilà, après c'est vraiment personnel.
0: C'est ça à la maison. Comme les œufs durs d'ailleurs, un tiède c'est bien aussi dans la salade. Le tofu, ceux qui sont un peu pas contre, mais bon, ce qu'on reproche au tofu c'est d'être un peu neutre, quoi. Il n'y a pas trop de goût.
3: Ouais, mais si on le fait revenir avec un petit peu de soja ou un petit peu de pesto, voilà, après c'est, ça se marie très bien.
0: Il faut aller chercher
3: des
0: les
3: noisettes.
0: Bonnes idées, quoi.
3: Ouais. Voilà. On le roule dedans.
0: Ouais. Côté féculents, on peut sortir des traditionnels riz, pâtes, pommes de terre, qu'est-ce qu'on peut s'amuser ? On peut mettre quoi pour s'amuser un peu en salade ?
3: Après, il y a le maïs, il y a tous les céréales, hein, qui sont considérées comme des féculents. Donc là, le blé, l'orge...
0: Les potres aussi, on peut partir potres. Sur ça, hein, chez nous.
3: Absolument.
0: Et qu'est-ce qu'on peut mettre un peu de graines de couscous ?
3: Le manioc, enfin voilà, les féculents un peu exotiques aussi.
0: Ouais.
3: Qu'on arrive maintenant à trouver en France facilement.
0: Ça va bien, ça.
3: Ouais. Mmh.
0: Si on peut partir un peu et voyager, vous le disiez, on peut aussi s'amuser avec quelques panis, quelques falafels.
3: Absolument.
0: C'est facile à faire, c'est les panis avec les pois chiches, hein, c'est ça, c'est la base de pois chiches.
3: Oui, la farine de pois chiches, le blanc d'œuf, absolument. Mais après, on en trouve des tout prêts, qu'on passe à la poêle ou frit. Et après, on le mélange. Si on est végétarien, absolument. Après, on peut se servir de base de le panis et les falafels. Ça, c'est plus long quand même. Il faut un peu de temps.
0: Oui.
3: Parce que les pois chiches doivent tremper toute la nuit.
0: Ouais. On reparlera des légumineuses d'ailleurs dans un instant, mais on peut aussi partir sur du boulgour, par exemple. Hein, voilà, pour varier un peu les plaisirs. C'est pas mal pour les salades composées. Salade composée pour nous par Sophie Armand, chez Flore, aux Angles. Ce repas complet et facile, et puis surtout c'est économique en plus, ça c'est sympa. On mettra quelques fruits aussi dedans pour varier les plaisirs. Dans un tout petit instant, restez avec nous Sophie, pendant qu'on écoute Amir, à l'imparfaite.

0: Amir qui chantait à l'imparfaite.
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0: Allez, un grand plat, un grand saladier. On met de la salade, ce qu'on veut. Et ensuite, on s'amuse pour faire des salades composées. Plat complet et assez économique, c'est vrai, hein, Sophie. Ça coûte, si on veut faire une bonne salade avec des ingrédients de base, ça coûte pas très cher.
3: Non, et puis surtout, on prend les restes.
0: Ben voilà, ça c'est intéressant. Sophie Armand, le restaurant chez Flore, aux Angles. On va parler de la carte dans un instant. Mais d'abord, revenons sur nos salades composées. Les légumineuses dans une salade, est-ce que ça marche bien ? On peut prendre des lentilles, des fèves ou autre chose même.
3: Ouais, en ce moment c'est les fèves.
0: Ouais.
3: Voilà, donc ça va donner un côté vraiment saisonnier et frais. Mmh. Les lentilles, oui, plus l'hiver. Hein, avec les petits lardons, marie très.
0: Et les petits croutons,
3: ça va bien avec.
0: Les pois chiches, cette saison.
3: Voilà, juste avec une petite harissa ou alors frits aussi, ça va avec du cumin.
0: Ouais.
3: Donc ça se marie très bien.
0: Une salade de pois chiches, c'est bon aussi, avec un oignon rouge, un peu de cumin et une bonne huile d'olive, ça passe tout seul, ça. Hein.
3: Exactement.
0: Les assaisonnements, alors on le disait tout à l'heure en début d'émission, si on part en pique-nique, si un jour le soleil revient, le beau temps en tout cas, on emmène les salades préparées dans un gros saladier et la vinaigrette. Alors, c'est à part, Sophie ?
3: Ah, il vaut mieux, ouais. Sinon, ça cuit la salade. Enfin, le vinaigre et la moutarde vont cuire.
0: Ouais.
3: Après, on peut, si on n'a pas envie de s'embarrasser, on met juste l'huile, une bonne huile, et elle pourra se garder.
0: Ah, oui. Est-ce qu'il y a un ordre pour assembler les aliments ? On part sur un lit de salade et ensuite, est-ce qu'il y a un ordre pour respecter un petit peu peut-être ou l'esthétique ou en tout cas la mâche ?
3: Oui, peut-être plus l'esthétique. On mettra les féculents parce que et puis en plus ils sont plus lourds. Donc voilà, ils vont napper la salade et après on mettra en valeur soit le fromage, soit les légumineuses, soit les graines. Voilà, c'est ce qui va donner après la gourmandise, la petite touche. On peut mettre des fleurs pour attirer l'œil aussi.
0: Ouais. Et puis sur le dessus, généralement on garde le côté esthétique, donc peut-être un peu d'oignon grillé, de plantes aromatiques.
3: Ouais. Tout à fait, l'estragon, les oignons frits, complètement.
0: Oui. Ou oignons frais,
3: les fleurs.
0: Ouais. Pas mal. Quand on part sur des fruits pour faire le sucré salé, ça marche bien, notamment dans la cuisine viette, thaï, tout ça. On associe beaucoup la mangue, par exemple.
3: Alors, la mangue, là, il va y avoir les nectarines et les pêches.
0: Ouais.
3: Ça va très, très bien en salade. Et ça se marie bien avec le vinaigre.
0: Aussi.
3: Il y a les fraises qui matchent bien. Au mois d'août, il y a la pastèque.
0: Ouais.
3: Avec la feta et la menthe, c'est magnifique.
0: Ah oui. Et la fraise, vous l'associez avec quoi en sucré salé, du coup, en salade ?
3: Ah, peu importe. J'avais fait des petits falafels et j'avais rajouté la fraise qui donnait un côté moelleux, parce que le falafel est un peu sec.
0: Ouais.
3: Donc ça apporte l'humidité.
0: Une petite touche sympa et originale. Ceux qui aiment, quand on va du côté de Nice, ça c'est une obligation dans la salade. Un anchois, c'est pas mal.
3: L'anchois qu'on peut faire chauffer dans l'huile. Et le vinaigre, elle va fondre un petit peu et on aura moins le goût fort. Ça va saler naturellement.
0: Oui. Pour la vinaigrette, vous mettez un petit ingrédient secret dedans ou pas ?
3: Alors c'est l'huile, moi, mon secret. Ouais. J'adore les huiles.
0: La bonne huile.
3: Il y a
0: huile.
3: Tellement d'huiles différentes. Moi, j'utilise la grecque, mais après, il y a l'huile de cartame. Enfin, je veux dire, juste des carottes râpées avec des huiles différentes vont donner une ambiance différente.
0: Ouais.
3: On va mettre de l'huile de sésame et des graines, et hop, on part en Asie.
0: Eh oui.
3: Voilà, donc
0: noisettes grillées, ça donne encore une autre ambiance.
3: Exactement.
0: Ah, ouais, c'est pas mal. Certains mettent quelques gouttes de magie. Vous savez, la petite bouteille magie, pour ne pas la citer. Ça rajoute un petit peps aussi, là.
3: Ça peut.
0: Dans la vinaigrette.
3: Ouais,
0: peut, c'est vrai qu'on peut tout faire côté salade. Le pain, vous conseillez quoi, Sophie ?
3: Moi, j'aime bien le pain complet. Hein, voilà.

0: enfin moi du vin, hein. Oui. J'ai une préférence du rosé quand y a, le soleil ressortira, mais après ça dépend ce qu'on a mis dans la salade, hein, mais une salade composée supporte les trois couleurs.
1: Mmh. On peut partir sur du poisson froid aussi en salade, hein, le cabillaud froid avec une pomme de terre, une tomate, un anchois, un œuf dur, ça marche aussi.
0: Oui, les poissons fumés.
1: Aussi, ouais.
0: Bon, ils garderont mieux.
1: On peut se faire plaisir. Mmh. Bah, il n'y a plus qu'à, hein, mettre la nappe à carreaux par terre, là, choisir un bon coin et aller pique-niquer avec une bonne salade complète. Vous restez avec nous, Sophie Armand. On va parler de votre carte dans un instant, votre actualité chez Flore. C'est aux Angles, aux Priades. Vous répondez à une question pour gagner votre lunchbox, votre boîte repas collector ici Vaucluse. En répondant à cette question, on est parti sur des fruits, un petit peu là avec Sophie dans les salades pour faire du sucré salé. On a parlé de la mangue qui était très associée notamment dans la cuisine vietnamienne, thaï, avec les fameuses fèves et edamame. Là, c'est très à la mode en ce moment, ça. Ouais. Mais Sophie vous a conseillé plutôt quel autre fruit dans la salade en ce moment, plutôt les pêches ou plutôt les kiwis. 04 90 14 0404. Bonne chance et à tout de suite.
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0: théâtre antique d'Orange à 21h. Elle remet un petit coup de tournée. Elle avait dit qu'elle arrêterait. Véronique Sanson, finalement, on lui manque trop. C'est un peu le titre de la tournée. 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
0: Oui, bienvenue. C'est Sophie Armand qui va accueillir avec moi notre gagnant. C'est Gaëtan. Bonjour Gaëtan.
3: Bonjour Pascal et bonjour Sophie.
0: Bonjour. Gaëtan d'Avignon qui a bien répondu à la question. Il a bien écouté tout ce que vous avez dit, Sophie, pour les salades composées. Quand on veut s'amuser un peu, on peut partir sur des fruits. La mangue fait partie des stars dans les salades sucrées salées. Et Sophie nous a conseillé quel fruit, Gaëtan, la pêche ou le kiwi ?
3: Eh bien, la pêche.
0: Bah oui, parce qu'on va arriver dans la saison, Sophie, c'est bien ça ?
4: Oui.
0: Pêche, nectarine, ben oui. Tout ça. Vous êtes plutôt salade tradie, vous, Gaëtan, ou bien vous aimez vous amuser, partir un peu sur les chemins de traverse ?
3: Moi, j'aime bien m'amuser, et récemment, j'ai trouvé aussi que les petits pois carottes, ça allait très bien en base, en fait.
0: Ah oui ? Et vous mettez ça avec quoi ?
3: Avec des haricots rouges, des œufs, des fois du maïs, du thon. J'aime bien m'amuser aussi. J'aime bien aussi, pour les salades sucrées salées, mettre de l'ananas.
0: Ah, ben voilà, on n'a pas évoqué, mais c'est vrai que ça, pendant des années, on a mangé de l'ananas dans les salades composées hawaïennes, notamment.
4: Ouais,
0: bon, ben voilà, chacun fait un peu comme il veut, c'est le principe. Gaëtan, bravo, la Lunchbox, ici Vaucluse Collector, c'est pour vous.
3: Super, merci beaucoup.
0: Merci à vous de nous écouter, de votre fidélité. À bientôt, Gaëtan.
3: À bientôt, au revoir.
0: Alors Sophie, le restaurant chez Flore aux Angles, c'est au Priad, charmant petit centre commercial, d'ailleurs, enfin un centre commercial, un petit espace où on trouve un petit peu ce qu'on veut. Vous n'êtes pas loin d'un pressing, en face du petit U. La terrasse est ouverte, la terrasse est dressée, ça y est ?
4: Oui, voilà. Ça dépend du vent, mais...
0: Bah, oui. On va encore en avoir quelques jours, du vent, mais bon, apparemment la semaine prochaine, c'est bon, c'est parti pour l'été qui s'installe. Qu'est-ce qu'on a dans la carte à emporter, puisque vous faites aussi du à emporter, Sophie ?
4: Ben justement, en parlant de salade, je travaille le poulpe là en ce moment. Mm-hmm. Donc voilà, je travaille le poulpe de roche. Je fais mon harissa, enfin on va dire ma sauce épicée, parce que c'est une appellation contrôlée. Hein, donc voilà.
0: Et qu'est-ce que vous mettez dans votre harissa ? C'est quoi ? C'est la petite recette secrète ?
4: C'est les piments rouges avec l'ail, le cumin, l'huile d'olive, le citron. Voilà.
0: C'est vous qui faites ça ?
4: Ouais.
0: Ok. Harissa maison, très bien. Et qu'est-ce qu'on fait ? Salade de poulpe,
4: avec petites pommes de terre et tomates.
0: Ouais.
4: Voilà. Et donc, rien que ça, c'est superbe.
0: Salade poulpe, ça aussi, on a parlé de poissons ou de fruits de mer à mettre dans les salades. Poulpe, pommes de terre, sèche grillée, paprika, tout ça, ça va bien ensemble. Hein.
4: Ouais. Là, je travaille aussi la sèche. Voilà, aujourd'hui, j'ai fait des petites croquettes façon arancini à l'espagnol avec le chorizo et la mortadelle. Voilà, donc on voyage aussi avec
0: Et le dessert salades. Du jour, c'est quoi, Sophie ?
4: Ah, j'ai fait un flan japonais.
0: C'est quoi ça ?
4: Ça ressemble un peu à un cheesecake. Mais la texture du flan, qui cuit comme une crème anglaise.
0: Ah oui.
4: Et donc, voilà, c'est très souple, avec une base de biscuits.
0: Bon, eh ben, on va goûter ça aujourd'hui chez Sophie Armand, le restaurant chez Flore, donc aux Angles, au Priad. Vous êtes ouverte demain, Sophie ?
4: Oui.
0: Et vendredi ?
4: Oui.
0: Et samedi ?
4: Oui, je suis là tout le temps,
0: On en profite. Allez découvrir cette adresse. Merci beaucoup, Sophie Armand.
4: Merci.
0: À très bientôt. Bonne journée. Bon retour aux ongles. Et on salue papa qui a fait l'ouverture du resto ce matin.
4: Merci.
0: Elle arrive. Pratiquement 10h30. À bientôt, Sophie. Au revoir.
4: Merci, Pascal.
0: Dans un instant, on va se retrouver évidemment. Mais d'abord, c'est la musique de Thierry Hazard et la poupée psychédélique.

0: Et oui, tout est en hic. On avait presque oublié cette chanson de Thierry Hazard, poupée psychédélique.
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0: 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Combien y a-t-il de spécimens à découvrir pour les dinosaures, hein, pour Dinopédia Cévennes? Plus de 50 ou plus de 100 à votre avis? 04 90 14 04 04. Il y en a beaucoup en tout cas.
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0: Allez, on vous rajoute pour le même prix, on vous fait bon poids. Les conseils de notre jardinier conseil, Aurélien Roguet. On parlera de pièges à moustiques dans un instant. Mais d'abord, c'est Zucchero senza una donna.

0: 1987. Eh oui, je sais, ça ne nous rajeunit pas. Zucchero Fornaciari, chanté senza una donna.
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0: À la bonne heure pour accueillir notre jardinier conseil Aurélien Roguet. Bonjour.
3: Bonjour Pascal.
0: La main verte, vos conseils tous les jours qu'on note précieusement. Alors, contre les moustiques, Aurélien, on connaît les plantes, les spirales, les sprays, mais il existe aussi des dispositifs beaucoup plus techniques. Alors, comment fonctionnent ces fameux pièges au CO2 qu'on voit un peu parfois, dans les grands jardins notamment?
3: Alors là, on change clairement de catégorie. En effet, on n'est plus dans le simple répulsif, mais dans le piège actif. Le principe est assez fascinant. Ces machines reproduisent ce qui attire naturellement les moustiques à grande distance, c'est-à-dire le dioxyde de carbone, le CO2. Et ça, bien, c'est important. Quand nous respirons, nous expirons du CO2, et c'est l'un des tout premiers signaux que les moustiques détectent, parfois même à plusieurs dizaines de mètres. Une fois attiré par le signal, le moustique se rapproche, puis affine sa recherche grâce à la chaleur du corps et aux odeurs de la peau. C'est la combinaison de ces trois éléments qui déclenche la piqûre. Ces pièges vont donc imiter en fait le mécanisme naturel. Ils produisent du CO2, parfois à partir d'une bouteille de gaz butane qui est plus économique que les bouteilles de CO2 qui sont quand même très coûteuses, et on ajoute des attractifs qui vont simuler les odeurs humaines. Résultat, le moustique est trompé et se dirige donc vers le piège pour être éliminé. Notons que le piège en attrape beaucoup pendant que nous ne sommes pas au jardin, et comme il y en aura beaucoup moins quand on y sera, on sera beaucoup plus tranquille, même si bien sûr il y en aura toujours un à qui on ne la fait pas.
0: Ouais, c'est le super résistant. Donc c'est vraiment efficace sur de grandes surfaces, Aurélien.
3: Oui, et c'est justement là que ces dispositifs prennent tout leur sens. On parle souvent de zones importantes, plusieurs centaines de mètres carrés, parfois autour de 800 mètres carrés même, ou plus selon les modèles. Ce sont des solutions pensées pour les jardins très exposés ou les zones particulièrement infestées. Mais il faut être clair, ce n'est pas un petit gadget de terrasse. On est sur un équipement technique avec un coût conséquent, souvent autour de plusieurs centaines d'euros. Parfois davantage selon la puissance. Et il y a les consommables, comme la bouteille de gaz, les appâts, mais ça reste très très très efficace. Il existe aussi des pièges plus modestes, sans CO2 ou alors en option, mais qui font déjà du très bon travail sur des petites surfaces, et c'est déjà beaucoup plus abordable, autour des 100-150 euros. Mais croyez-moi, ça permet vraiment de profiter de son jardin, et on pourra aussi mettre un diffuseur lanterne par exemple sur la table pendant le repas pour éloigner les plus téméraires le temps du repas. En conclusion, il existe des solutions efficaces, parfois un peu coûteuses, mais tout dépend de la taille de son jardin et de la pression des moustiques. Et comme toujours, c'est pas le tout d'en parler, mais c'est le bon moment pour y penser avant de le regretter plus tard. Plus tôt on les capture, moins ils se reproduisent.
0: Ça, c'est sûr, et moins on est piqué. Et puis on n'oublie pas, évidemment, Aurélien, de ne pas laisser de l'eau stagnante dans les coupelles ou dans les sous-pots, notamment pour les pots de fleurs. Aurélien Roguet, tous les épisodes de La Main Verte à retrouver sur l'appli ICI, notre site ici.fr. Et puis chaque dimanche, Aurélien vient pour répondre à vos questions jardin entre 9h et 10h en direct. Oui, dans Bienvenue chez vous, avec Mathieu Doucet, pour poser votre question 04 90 14 04 04. 10h40, dans quelques instants, on file à Mondragon, au comité des fêtes, où Philippe Garcia a testé des choses avec vous. A tout de suite.
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0: sans recette. Et ils ont trouvé la recette du bonheur apparemment, en tout cas du succès, Jack et Carla.
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0: 11h, moi le quart, l'heure de J'ai testé pour vous avec Philippe Garcia. Faire de belles choses de ses propres mains, voilà un passe-temps qui peut être agréable et au profit de tous parfois. C'est ce que fait Lucrèce pour une grande manifestation vauclusienne moyenâgeuse entre légende et histoire. Écoutez-la, elle est au micro donc de Philippe Garcia.
3: Bonjour, je m'appelle Lucrèce, je suis de Piolenc, mais je fais partie de l'association des couturières de Mondragon, qui s'occupe des costumes de la fête du Drac depuis un certain temps.
4: Parce que vous cousez déjà chez vous, hein? Un tout petit peu.
3: Je couds vraiment un tout petit peu. Et je suis venue acquérir, en fait, dans cette association, des savoir-faire, justement, pour les finitions, les ornements, en fait, des costumes, des choses que l'on ne fait pas habituellement. Et en plus, les dames sont vraiment très disponibles, très sympas. Et je convie tout le monde à venir nous rejoindre, parce que c'est très bien, on apprend plein de choses.
4: Puis on sent qu'il y a une bonne ambiance aussi, hein. Donc là, jusqu'à présent, vous avez fait surtout beaucoup de retouches. Mais est-ce que vous pensez pouvoir faire créer une robe ou un costume prochainement ?
3: Alors, on fait beaucoup de retouches, parce qu'en fait, nous louons ces costumes gratuitement. Ça, je tiens à
4: le... Oui, c'est une caution, préciser. En fait, hein, qu'il faut payer.
3: Voilà. On laisse une caution et donc les personnes nous ramènent les costumes en bon état, il faut dire. Mais oui, bon, j'espère. De temps en temps, il y a des petits accidents. Donc, et puis, on renouvelle aussi un petit peu. On enlève les costumes trop abîmés ou qui ne sont plus d'actualité. Et on pense quand même faire l'année prochaine de nouveaux costumes, de nouvelles robes, de nouveaux, mais toujours sur le thème du Moyen-Âge.
4: Donc, voilà, c'est ça. C'est l'époque où la fameuse bête est supposée avoir existé.
3: C'est cela. Et donc, on ne peut pas prendre n'importe quel costume, faire n'importe quoi non plus. Sinon, on perd toute l'authenticité de la fête.
4: Donc vous travaillez en couture avec des références historiques, des dessins, des croquis, des choses
3: oui,
4: comme ça.
3: Oui, on a des patrons. Ce sont quand même des tissus que l'on récupère en grande partie.
4: Est-ce que vous avez trouvé ce que vous recherchiez en venant ici ?
3: En fait, j'aime bien leur travail bien fait. En fait, les finitions, tout est minutieux, elles sont consciencieuses, elles sont patientes surtout. On se réunit toujours tous les mardis après-midi, de 14h à 19h, pour qu'en fait les gens qui travaillent puissent venir chercher les costumes.
0: Voilà, c'est peut-être que ça vous a donné envie de faire comme Lucrèce, hein, rejoindre les couturières du comité des fêtes de Mondragon. Si c'est le cas, contactez Axel au comité des fêtes. On a les coordonnées ici, à l'accueil ici Vaucluse, pour vous, au 04 90 14 04 04. Dans un instant, on va retrouver Ambline. Elle a une bonne initiative en Vaucluse à vous présenter. On va parler de friperie, mais on fait bien plus que du textile de seconde main, à Vaison et à Nyons, notamment. 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

0: Power, souvenir d'été peut-être pour vous, c'était Cargo.
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0: Omblin est là pour les initiatives en Vaucluse. Chaque jour, nouvelle initiative solidaire 100% Vaucluse. Et avec vous, Omblin, aujourd'hui, on se prend pour des stars lors d'un grand défilé organisé sur la foire éco-biologique de Nyons, c'est ce week-end.
3: Oui, et parmi toutes les activités tournées autour de l'écologie, notamment le textile, qui, on le sait, pollue énormément, la friperie de Lolo se prête au jeu avec un défilé tout à fait extraordinaire. Mais avant, Laureline, vous êtes la gérante des friperies donc à Nyons et à Vaison-la-Romaine. Vous en avez deux, vous êtes épaulée aussi par Stéphane. La friperie de Lolo, ce n'est pas finalement que du textile de seconde main chez vous.
4: Chez les friperies de chez Lolo, vous avez donc des vêtements de seconde main, mais qui sont remis d'actualité. C'est pas uniquement des vêtements de seconde main qui sont posés dans une boutique pour les revendre. Vous avez tout un travail qui est fait en amont, donc avec un tri très sélectif. Et quand des personnes viennent pour déposer des dons de vêtements, on leur fait un petit bon d'achat de remerciement pour inciter les gens justement à ce que les vêtements restent en local et arrêtent de partir dans des conteneurs pour des pays du tiers-monde, qu'il faut aider bien entendu, mais voilà, au local on a aussi besoin de choses. Et donc tous ces vêtements sont triés, tout ce qui va être un petit peu défraîchi par le temps, un petit peu fatigué, on va le réoffrir derrière à d'autres associations qui ont des besoins, donc notamment l'association Anaïs qui aide les personnes démunies, qui ont régulièrement besoin, surtout de vêtements chauds pour les personnes sans domicile fixe, entre autres. Il va y avoir également Sourire d'enfant, qui est une association qui œuvre notamment pour les constructions d'écoles au Sénégal. Donc ces vêtements-là pour enfants, pareil, qui sont légèrement fatigués, vont leur être versés. Et donc soit ils vont les verser directement donc par conteneur dans ces pays-là, soit ils vont les vendre sur des foires ou des vide-greniers pour faire du financement. Ça, c'est principalement l'objectif de la friperie, c'est aussi de l'entraide, c'est pas uniquement de la vente de vêtements.
3: Et on salue aussi l'association sur Vaison, Éco-Rêve, à qui vous achetez des textiles qui se transforment en repas. Et alors, on parlait de défilé, c'est à Nyons ce samedi soir, et là, vous pouvez compter sur des mannequins et des couturiers de premier choix qui reprisent vos textiles pour les mettre finalement au goût du jour.
4: C'est exactement ça. Voilà, donc de montrer aussi que par ce défilé, on va montrer qu'un vêtement, ben, il peut aussi être transformé, modifié. On a régulièrement des jeunes du lycée de Nyons qui viennent, qui sont passionnés par la mode, qui cherchent des vêtements, qui vont les transformer totalement. Donc on leur a demandé s'ils étaient d'accord pour participer à un défilé sur le thème justement de la transformation de vêtements. Donc on a choisi de faire 4 petits thèmes sur les 4 saisons. Donc ils vont venir voilà, prendre des pièces qui sont un petit peu fatiguées ou plus tout à fait au goût du jour, qu'on leur a mis de côté. Et avec ces vêtements-là, ils vont montrer qu'on peut être très tendance avec de la seconde main. Donc, il va y avoir des pièces, comme je disais, sur les 4 saisons. Il y aura aussi un défilé avec une robe de mariée. Donc, pour que les personnes puissent voir le mariage, on peut aussi le faire à moindre frais. Et c'est tout à fait faisable. Donc, on compte sur ces jeunes-là qui vont présenter et leur création transformée et des vêtements que l'on a dans nos friperies.
3: Donc, si vous voulez admirer leur création, direction la foire éco-biologique de Nyons, naturellement, ce week-end sur la promenade de la Digue. C'est sur les deux jours, donc samedi et dimanche, de 9h à 17h.
0: Ça fait une bonne idée sortie. Merci, Omblin. Et pour suivre les aventures des friperies chez Lolo, direction leur page Facebook et Instagram, ou directement sur place, rue Gambetta à Nyons et sur la place Suzose de Vaison-la-Romaine.
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0: amoureuse en français et Barbara Streisand pour la version Woman in Love. Pour la femme amoureuse, c'était Mireille Mathieu. Hein.
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0: Belle journée, merci d'écouter Ici Vaucluse. Bonne route, il est 11h. L'heure des infos. Le flash est Dimitri Morgado. Bonjour Dimitri.
2: Bonjour à toutes et à tous.
0: Dans l'info, un poids lourd qui a percuté un bus transportant des adolescents hier soir vers 21h30. C'était sur l'autoroute A7.
2: À hauteur de Bolène, 37 jeunes de 16 ans étaient à l'intérieur du car. 9 d'entre eux ont été légèrement blessés. 7 autres, très choqués, ont aussi été pris en charge. Les ados étaient accompagnés de 3 encadrants et de 2 chauffeurs, tous originaires de Belgique. Le bus et le camion circulaient en direction de Lyon quand le poids lourd s'est déporté et a donc percuté le car sur le flanc. Le chauffeur du poids lourd est actuellement recherché puisqu'il a pris la fuite après la collision. 2 jeunes de 19 ans sont jugés aujourd'hui en comparution immédiate à Carpentras. Ils ont été interpellés lundi lors d'une opération de police dans le quartier Fourchevieille. L'un des deux, un Parisien, a été arrêté alors qu'il prenait la fuite en courant avec un sac de stupéfiants. L'autre, un Orangeois déjà connu de la police, a été observé en train de ravitailler le point de deal. Et les policiers ont aussi perquisitionné un hall d'immeuble. Près de 2 kilos de drogue ont été saisis.
0: La fin du plan Faubourg est enclenchée à Avignon.
2: Cette mesure avait été mise en place par la précédente municipalité, modifiant le plan de circulation entre les quartiers, entre les remparts et la rocade. Le nouveau maire Olivier Galzi l'avait promis pendant sa campagne. Plusieurs panneaux ont été installés. On peut y lire ici prochainement, circulation plus fluide. Il y est notamment indiqué qu'une partie de l'avenue de la Croix des Oiseaux et que l'avenue Étienne Martelange repasseront à double sens. La mairie promet de donner tous les détails mercredi dans une semaine. Si vous n'avez plus d'eau au robinet dans certains quartiers de Mormoiron, c'est normal. Une coupure est en cours à cause de travaux. Ça concerne les secteurs de la route de Carpentras, la route de Ville-sur-Ozon et le chemin Saint-Montant. L'eau devrait revenir vers midi.
0: Et puis la route vers le sommet du Ventoux par la face nord rouvre aujourd'hui.
2: Mais oui, elle était fermée depuis la mi-novembre pour la saison hivernale. Les conditions météo permettent de laisser à nouveau les voitures passer. Les agents du département chargés des routes lèveront les barrières cet après-midi.
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2: On a eu une journée qui a commencé par du frais. Moi j'ai mis le pull.
0: Moi j'ai mis les chaussettes aussi.
2: Mais ça commence à aller mieux, non?
0: Oui, ça va aller mieux. En tout cas, on aura plus de soleil cet après-midi. Mais le Mistral continue de souffler, donc ça restera un peu frais pour l'ambiance quand même. Hein. 17 à Sceaux, à l'abri du vent. 21 degrés pour Bolène, pour Bédarrides. 22 pour Ville-sur-Ozon, Carpentras, Cavaillon. 21 pour Cadenet. Comme pour Avignon et Apt.
2: Ça va.
0: Faut garder ça. De toute façon, le vent sera avec nous encore pendant quelques jours. On aura peut-être un peu de pluie aussi en fin de semaine. Franchement, c'est pas folichon.
2: Bah, hein, on est mi-mai. Voilà. On attend un peu mieux de glace aussi.
0: Donc, on attend la semaine prochaine.
2: Ah oui,
0: il paraît qu'un bel anticyclone va arriver pour nous saluer la semaine prochaine.
2: Eh ben, on l'accueillera avec plaisir.
0: Eh ben, ça sera le cas. Vous reviendrez tout à l'heure à midi, Dimitri.
2: Vous m'accueillerez avec plaisir aussi.
0: Avec plaisir.
2: À tout à l'heure.
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0: Attention, le train Vaucluse Express entre en gare dans un instant. On va le prendre pour aller jusqu'à Bruxelles avec Boulevard Désert et puis on reviendra dans 3 minutes en Vaucluse pour jouer avec vous et vous offrir encore plein de cadeaux cette semaine. A tout de suite pour le Vaucluse Express et une énigme en cours.

0: Allez, l'aller-retour à Avignon-Bruxelles est terminé. Merci, Boulevard Désert.
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0: Oh oui, on est mieux en Vaucluse quand même dans notre train, le Vaucluse Express, pour jouer, résoudre des énigmes. Bienvenue à vous tous et bienvenue à notre chef de gare. Tiens, le train arrive, les portes s'ouvrent et oh, magie, chef Julien est là, bonjour.
3: Bonjour Pascal, bonjour tout le monde.
0: Ah, ravi de vous retrouver chef Julien.
3: Moi aussi.
0: Avec une énigme énorme, on a plein d'indices et on n'est toujours pas arrivé au bout.
3: Étonnant.
0: Ouais, c'est bizarre.
3: Étonnant.
0: On a un super cadeau à vous offrir un vendredi. Tous ceux qui ont découvert une énigme cette semaine se retrouvent en lice pour gagner une session de karting en biplace pour 8 personnes au karting de Monteux, valeur 200 €. Et c'est l'ordinateur qui fera le tri parmi tous les noms dans la liste et c'est lui qui appellera notre gagnant ou notre gagnante en direct vendredi, un petit peu avant midi. Alors, on vous fait un petit récap de ce qui s'est passé. Vous n'étiez pas là hier, chef Julien.
3: Je veux bien.
0: On ne sait pas ce qu'on cherche, mais ça se précise quand même. Chez moi, c'est souvent un plus. C'était le premier indice. Mmh. Je suis un des 6 Vauclusiens du genre et ici, c'est plutôt la vie de château. Ensuite, on a entendu des indices sonores. Celui-ci, par exemple. Le groupe américain, chouette souvenir, A Horse With No Name. Ensuite, on a entendu ça.
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0: J'entends le loup, le renard et la belette, mais la chanson s'appelle La jument de Michaud. C'était Triane. Et j'ai bien envie de faire avancer un peu encore le schmilblick, chef Julien. Est-ce que
3: oui,
0: c'est possible?
3: Allez.
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3: Il y a une thématique.
0: Ah oui, je pense.
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0: Ah, ça, c'est le bonheur de réécouter Brassens. Rien que pour ça, ça fait plaisir. Alors, qu'est-ce qu'on cherche? Chez moi, c'est souvent un plus important. Je suis un des 6 Vauclusiens du genre. Important aussi. On a A Horse With No Name, on a la jument de Michaud, on a le cheval, le petit cheval de Brassens. Franchement, là, vous avez le thème. Vous savez où on va quand même. Alors, il faut choisir, il faut bien choisir. 04 90 14 04 04, bonne chance.
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0: Et Séverine vous accueille au téléphone après Johnny.

0: Magnifique chanson signée Johnny, bien sûr. C'était Je te promets.
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0: Bon, chef Julien, je ne sais pas ce qui se passe avec cette énigme. On va laisser encore une chance au produit, comme on dit. Puis après, si on ne trouve pas, bon, on donnera la réponse, on passera à autre chose, hein, non?
2: Bah écoutez, bah, j'aimerais quand même qu'on puisse faire gagner ça.
0: Bah
2: quoi.
0: Oui. 04 90 14 04 04. Chez moi, c'est souvent un plus. Je suis un des 6 Vauclusiens du genre. Ici, c'est la vie de château. On a entendu America, A Horse with No Name, La Jument de Michaud. On a entendu Le Petit Cheval de Georges Brassens. Hier, on a eu une seule proposition, j'ai oublié de vous dire, on a proposé Georges Clooney. Rien à voir avec la choucroute. Non, on nous a dit qu'il avait acheté un château en Vaucluse, tout ça. Non.
2: A priori, on est sur plutôt une thématique des équidés, quoi.
0: Bah oui, voilà, le cheval, ça vous gagne. On est plutôt sur un événement, voilà. Vous avez compris un peu qu'on était dans l'univers équestre. Mais alors, qu'est-ce qui se passe en ce moment? Je rappelle que demain, c'est férié. Hein. Donc, qu'est-ce qui se passe demain?
2: Quelque chose d'important.
0: Rapport cheval. On peut pas plus vous aider quand même, hein. Si ce n'est d'entendre un cheval au galop, ça pourra peut-être aussi vous aider.
2: Ouais, je vous le fais, si
0: allez.
2: Vous
0: c'est comme ça que vous commencez le galop.
2: Je sais pas.
0: Bah, c'est pas Mireille Mathieu qui est sur le cheval, quand même.
2: Ah non, parce que si, non. On la laisse tranquille pour l'instant.
0: Allez, venez jouer avec nous. Tentez de gagner peut-être vendredi vos 200 euros au karting de Monteux avec la session de karting en biplace pour 8 personnes. 04 90 14 04 04.
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0: Ça vaut le coup, hein, de tenter une réponse. Si c'est pas la bonne, c'est pas grave. Enfin, c'est mieux quand c'est bien, mais c'est pas grave. Vous pourrez revenir jouer. Tant qu'on ne gagne pas, on peut rejouer. Allez, on vous attend au 04 90 14 04 04.
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0: super nouveauté, ça, ça donne la pêche. C'est Bruno Mars qui chantait I Just Might. Allez, à tout de suite dans quelques instants, à la suite du jeu Vaucluse Express, et vous à bord du train pour enquêter avec nous.
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0: fait plaisir de retrouver cette chanson de Mylène Farmer, Je t'aime, Mélancolie.
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0: Allez, on est dans le train, on est toujours à la recherche de la bonne réponse pour cette énigme. Qu'est-ce qui se passe en ce moment, cette semaine? Demain, c'est férié. On parle de cheval, beaucoup de cheval dans cette énigme. Chez moi, c'est souvent un plus. Je suis un des 6 Vaucluviens du genre. Ici, c'est la vie de château. America qui chantait A House with No Name. La jument du Michaou pour Triane. Le petit cheval de Brassens. Oui, chef Julien, vous qui êtes notre chef de gare. On a bien une thématique cheval équestre, donc.
2: Effectivement.
0: Ah, vous confirmez, ça ne peut pas dire le contraire. Alors, on a eu Georges Clooney en proposition hier. Non, rien à voir du tout.
2: C'est un bel étalon, quoi.
0: Ah, bah ça, je ne veux pas dire le contraire, mais bon, enfin, je ne sais pas si on peut dire ça, mais ça n'a rien à voir avec l'énigme d'aujourd'hui.
2: Non.
0: On accueille Marie-Josée à Bédouin.
2: Oui, bonjour Marie-Josée.
0: Vous dites oui. Bonjour Marie-Josée.
3: Bonjour tout le monde.
0: Bienvenue, vous pensez à quoi, dites ?
3: Bah, moi, je vais donner une réponse qui peut-être n'a rien à voir, mais je pense aux manifestations du cheval passion.
0: Ah voilà. Oui, c'est vrai, cheval passion. Bon, on n'est pas vraiment à la saison de cheval passion, c'est plutôt en janvier.
3: Ouais, je me disais bien aussi.

0: forcément. Un décibel occlusien, ça colle pas trop, ça.
1: Non. Non, c'est l'idée qui m'est venue, après, bon.
0: Oui, bah, voilà. C'est sympa de nous la faire partager, déjà. Chef Julien, qu'est-ce qu'on dit à Marie-Josée?
2: On dit qu'il fallait tenter, alors, bon, ben,
1: voilà.
2: On a tenté. Mais ce n'est pas la bonne réponse.
0: Voilà.
1: Je vous remercie.
0: Bon, merci à vous d'avoir joué le jeu, ouais. Marie-Josée. Bonne journée à vous.
2: À bientôt.
1: Bonne journée,
0: merci,
1: au revoir.
0: Bruno est à Bédaride. Bonjour, Bruno.
3: Bonjour.
0: Bienvenue, Bruno.
2: Bonjour, Bruno.
0: Salut.
2: Bienvenue. Bonjour.
0: Alors, vous pensez à quoi, vous?
3: Je pense tout simplement à la foire aux chevaux de Bédaride qui a lieu tous les jeudis d'Ascension depuis quelques décennies.
0: Ah
3: voilà.
0: Oui, depuis très longtemps. Et c'est demain donc, la foire aux chevaux.
3: Exactement.
0: À Bédaride, ça c'est bien parce que ça, dans la date, on a dit qu'est-ce qui se passe en ce moment. Demain c'est férié, on parle de cheval. Ça pourrait coller ça, chef Julien?
2: Ça pourrait coller. Eh bien, c'est une mauvaise réponse.
0: Ah non.
2: Eh non,
0: on
2: ça ne
0: pas.
2: Colle pas.
0: Non, c'est pas ça, Bruno.
3: Ben, tant pis.
0: Oui, mais revenez jouer. Ouais, avec plaisir, n'hésitez pas. Merci beaucoup. Bonne journée à vous.
2: À bientôt.
0: Au revoir.
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0: Béatrice est à Peugeot et Béatrice joue avec ici Vaucluse, bien sûr. Bonjour Béatrice.
2: Salut Béa.
5: Bonjour.
2: Salut Béatrice.
5: Bonjour.
0: Alors, vous pensez à quoi, vous?
5: Alors, moi, je pense au château de Roberti.
0: Pourquoi?
5: Alors, ben, château, la vie de château, le petit plus, je pensais au quintet plus,
0: oui.
5: Les chevaux, évidemment, ben, l'hippodrome.
0: Oui.
5: Par contre, le sixième du genre, ça, je vois pas. Voilà.
0: Et puis, tout ce qui a trait au cheval pour les extraits sonores.
5: Tout ce qui a trait au cheval.
0: Alors, le château de Roberti, c'est, vous avez dit une partie dans tout ce que vous avez énuméré, il y a la réponse en fait.
5: Ah, c'est l'hippodrome de Roberti alors.
0: L'hippodrome de Roberti, c'est plus précis que le château. Donc, on va dire que c'est votre réponse?
5: Oui.
2: Est-ce que c'est votre dernier mot, Béatrice?
5: Ne mettez pas la pression là.
0: Non, donc la proposition, on est passé du château à l'hippodrome, l'hippodrome Roberti.
2: Est-ce que je valide la réponse?
0: On valide la réponse.
5: Oui.
2: Allez, mais c'est une bonne réponse.
0: Ah oui, merci chef Julien et merci enfin la Béatrice, c'est enfin la bonne réponse. Oui, l'hippodrome de Roberti au Pontet parce que c'est un des 6 hippodromes du Vaucluse.
5: Ah, voilà,
0: on en a 6. L'habit de château, c'était bien pour le château de Roberti. D'ailleurs, demain, il y a des courses. C'était pour ça qu'on avait fait cette énigme autour de l'hippodrome. Il y a des courses à Pontet demain. Il y a notamment le prix du domaine et du château de Roberti. Et puis, il y a des quartets plus, des quintets plus hein, sur les hippodromes. C'était ça qui avait été mis en avant pour l'indice, le souvent un plus. Bon, ben voilà, c'est une bonne chose de fait. Je suis bien contente de m'être débarrassée de cette énigme et que ce soit vous qui l'ayez remporté, Béatrice, qui l'ayez remporté. Alors Béatrice, votre nom part dans la liste qu'on soumet à l'ordinateur, hein, comme chaque vendredi. Et ça sera peut-être vous la grande gagnante pour les 200 euros de karting à Monteux avec une session en biplace pour 8 personnes. Chouette.
5: Croisons les doigts.
0: Allez, croisons les doigts. Merci de votre appel en tout cas Béatrice et bonne journée à Peugeot. Merci à vous.
2: Allez,
0: au revoir.
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0: Oh, je suis contente. Allez, terminé.
2: Enfin.
0: Ah oui, vraiment, là, je suis désespérée, mais enfin, la bonne réponse est arrivée. Bravo. Allez, on repart sur une autre énigme. Et on ne sait pas ce qu'on cherche pour l'instant. En tout cas, ce que je peux vous dire, c'est que le premier indice va vous faire réfléchir et cogiter. Le voici. Ici, c'est le meilleur du mieux. Je sais, c'est pas français. C'est fait exprès.
2: C'est
0: je mets
2: le
0: des...
2: meilleur ouais. du mieux.
0: Et je mets des guillemets, bien sûr, hein, puisque ça a un rapport direct avec ce que l'on cherche. Et ce que l'on cherche, c'est 100% vauclusien. Parce qu'il faut un lien avec le Vaucluse, évidemment. Ici, c'est le meilleur du mieux, entre guillemets. Allez, je vous laisse réfléchir. 04 90 14 04 04.
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0: Ça vaut le coup hein, de proposer une réponse. Encore une fois, si ce n'est pas la bonne, vous pourrez retenter votre chance. Tant qu'on ne gagne pas une énigme, on peut rejouer. Session de karting en biplace pour 8 personnes à Monteux, valeur 200 euros. Vous pourrez, entre amis ou en famille, hein, profiter de 2 fois 10 minutes en carte biplace à partir de 7 ans. Oui, ces cartes biplace, vous serez 4 personnes à la fois par session. Vous êtes débutant ou pilote chevronné, ben vous ferez en tout cas le plein de sensations fortes. Les cartes biplace, vous pourrez emmener des tout-petits, hein, puisqu'à partir de 4 ans avec un pilote adulte ou bien faire découvrir le kart à des personnes à mobilité réduite, ça marche aussi. Bonne chance au 04 90 74 04 04. Et après ce petit bijou, on parle emploi.

0: c'est vraiment une petite pépite, ça. Jerry Rafferty, quel chouette souvenir. C'était Baker Street.
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0: Allez, petite escale depuis le train à Vaucluse Express. On descend pour l'offre d'emploi. Aujourd'hui, c'est une grande, grande journée. Job dating spéciale saison 2026 pour les parcs Spirou Provence et Wave Island à Monteux. Les deux parcs recrutent les futurs talents pour la saison et proposent de nombreux postes accessibles même sans expérience. Des formations pourront être assurées aux nouveaux salariés. Ce rendez-vous est ouvert à tous à partir de 18 ans sur inscription. C'est obligatoire pour pouvoir entrer sur le site. Sans payer forcément, avec au programme de cette journée la présentation des métiers proposés et puis des entretiens de recrutement dans l'après-midi. L'accueil des candidats se fera dès 13h avec parking gratuit exceptionnellement ouvert pour l'occasion. La signalétique sera prévue sur place et à la clé, des contrats saisonniers, CDD, temps plein ou temps partiel à décrocher. Journée job dating donc, spéciale saison 2026 pour les parcs de Monteux, Spirou Provence et Wave Island.
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0: Et les infos complémentaires sont à l'accueil ici Vaucluse. Bernard Lavillier chante Noir et Blanc et puis vous êtes au téléphone pour enquêter. Ici c'est le meilleur du mieux, c'est une nouvelle énigme. Mais qu'est-ce qui se cache derrière cette énigme? C'est à vous d'enquêter. Allez, bonne chance. 04 90 14 04 04. Et on joue après Bernard Lavillier en Noir et Blanc. C'est une...

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1: Ça, c'est devenu un hymne. La musique est un cri qui vient de l'intérieur. Bernard Lavilliers. Et cette chanson, en fait, dont le titre est Noir et Blanc.
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1: C'est un peu ça, le train Vaucluse Express aussi. Ou c'est noir ou c'est blanc. C'est-à-dire ou c'est pas la bonne réponse ou c'est la bonne réponse, chef Julien.
3: Oui, on peut dire ça. C'est question de binarité.
1: Exactement. Midi moins 20, il est grand temps d'accueillir nos enquêteurs pour cette nouvelle énigme. Ici, c'est le meilleur du mieux. Et on a mis bien sûr des guillemets parce que c'est pas français de dire cette expression, mais ça a un sens. Ça fait sens, comme on dit, de retrouver cet indice dans cette énigme. Allez, qu'est-ce qu'on cherche? Audrey enquête avec nous depuis Sorgue. Bonjour Audrey.
3: Bonjour Audrey.
4: Bonjour à tous.
1: Bonjour. Et bienvenue pour enquêter avec nous.
4: Merci.
1: À bord du train Vaucluse Express, à quoi pensez-vous?
4: Alors moi je pensais au Avignon Expo.
1: Ah c'est le nouveau salon, grand salon hein, où tout est représenté XXL. Hein. Avignon Expo, ça commence demain ou aujourd'hui, je ne sais plus. Demain je crois, oui, vous avez raison.
4: Demain je crois.
1: Le 14, oui. Tout ce week-end, ça c'est un chouette rendez-vous au parc des Expos d'Avignon. Le meilleur voilà, du mieux, pourquoi?
3: 14 ou 17.
4: Je me dis que ce sera un condensé de tout ce qui se passe de partout qui est bien.
1: C'est pas mal, voilà. Comme raisonnement et logique, voilà. C'est bien. Audrey propose Avignon Expo, première édition de ce salon à vivre avec ici Vaucluse. Qu'est-ce qu'en pense chef Julien?
3: Eh bien Audrey, je vais vous dire que c'est une mauvaise réponse.
1: Non, c'est pas bon. Allez, continuez à enquêter avec nous, Audrey, au plaisir.
4: Oui.
3: À bientôt, Audrey.
1: Bonne journée, merci. Au revoir.
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1: Carole enquête depuis Vedaine. Bonjour, Carole.
5: Bonjour.
1: Bonjour, bienvenue.
3: Bonjour, bonjour.
1: Vous pensez à...
5: Je pense à Pierrot, en fait, au parc de l'Arbousière à Gadagne.
1: Ah, Châteauneuf de Gadagne.
3: Oui, qui aura lieu le 13 et 14 juin, je ne me trompe pas.
1: Et pourquoi le meilleur du mieux, alors?
5: Parce qu'il y a tous les meilleurs produits du Vaucluse.
1: Bah, bien sûr, le meilleur du plus, du mieux, du best.
5: Voilà.
3: Simply the best.
1: Est-ce que vous avez participé au concours de tarte aux fraises revisité pour Terroir en fête, Carole?
5: Non, je n'ai pas participé. Non.
1: Bah alors?
5: Ouais, non.
1: Bon, c'est fini pour les inscriptions parce que maintenant on vote. On est passé dans la période de la phase de vote depuis lundi. Vous pouvez aller voir les photos. Alors, ça donne tellement envie sur notre site ici.fr et voter pour votre tarte aux fraises revisitée préférée. Il y aura un jury sur place. Hein, vous savez, on en a parlé avec Mercotte, notre pâtissière préférée, qui sera la marraine du terroir en fait et la marraine du jury pour désigner la tarte gagnante. Et on compte sur vous pour venir déguster du coup, Carole. Alors, si vous n'avez pas participé, vous pouvez venir déguster pour voir quelle tarte va gagner, puis surtout déguster les différentes tartes qui seront exposées. Alors, terroir en fête, vivement, c'est dans un mois maintenant.
3: Hein. Eh oui, on y sera
1: vite. Est-ce que c'est bon ou c'est pas bon, chef Julien?
3: Eh bien, je vais vous dire que c'est une mauvaise réponse.
1: Oh là, il ne peut pas s'en empêcher. Hein. Ben non, désolé, c'était bien tenté, mais ce n'est pas terroir en fête.
3: Non.
5: Bon, ben tant pis.
1: On se dit à bientôt, Carole.
5: Merci, à bientôt.
1: Merci,
3: à bientôt.
1: Au revoir.
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1: Allez, on joue, on a encore un petit peu de temps. Hein. Ici, c'est le meilleur du mieux, entre guillemets. J'aimerais, s'il vous plaît, chef Julien, si vous avez ça dans votre jukebox, un indice sonore.
3: Ouais.
1: Ouais.
3: Allez.
1: Ok. 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
6: 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Meunier, tu dors, ton moulin va trop fort.
1: Oh, on va finir par s'endormir dans ce train, c'est pas possible. La petite comptine, c'était aussi une chanson qu'on a entendue quand on était enfant, un peu plus grand. Bon.
3: Avant la sieste.
1: Ouais, c'est ça. Meunier, tu dors. Ton moulin va trop vite. Ici, c'est le meilleur du mieux. Avec des guillemets. Ça vous fait penser à peut-être la bonne réponse. Allez, on joue 04 90 14 04 04.
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0: Damiano David, Next Summer.
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0: On again. Allez, on est à bord du train Vaucluse Express. C'est peut-être une dernière balade aujourd'hui, chef Julien, pour cette énigme qu'on a découverte il y a peu. Ici, c'est le meilleur du mieux. Et je mets des guillemets, bien sûr. Et on a entendu, Meunier, tu dors, ton moulin va trop vite. On va accueillir Cathy, qui est à Cavaillon.
2: Bonjour Cathy.
0: Bonjour Cathy.
3: Bonjour.
0: Bonjour, bienvenue. Dites-nous.
3: Moi, j'avais pensé à l'émission La meilleure boulangerie sur M6, par rapport à la chanson Meunier, tu dors, le pain.
0: Oui.
3: Et puis, le meilleur du meilleur, parce qu'en ce moment, ça se passe dans le Vaucluse, cette émission.
0: C'est ça, c'est Avignon contre le Luberon. Des boulangeries avignonnaises et vaucluziennes s'affrontent chaque soir dans cette émission. Et on connaîtra, je crois, le nom de la pâtisserie, la boulangerie gagnante, là, en fin de semaine, hein.
3: Vendredi, oui.
0: Voilà, c'est ça. Vous regardez cette émission, Cathy ?
3: Oui.
0: Bon.
3: Oui.
0: Donc c'est ça, c'est le vendredi qu'on connaît le nom du gagnant.
3: Oui.
0: Avec les
3: c'est
0: notes
3: ça.
0: Et tout ça et tout ça. Ok.
3: C'est ça.
0: Ben on a du talent en Vaucluse, ça c'est sûr. Chef Julien, le pain, ça vous branche ?
2: Alors moi j'adore le pain. Hein. Mm-hmm. J'adore le pain. Est-ce que c'est la bonne réponse ?
3: Super.
2: Eh bien non, ce n'est pas la bonne réponse.
3: Ah non, ce n'est pas la bonne réponse.
0: Ah, vous lui avez fait
2: non, mais j'ai posé la question, est-ce que c'est la bonne réponse ?
3: Ah, voilà. Bon,
2: non,
3: tant pis,
2: n'est
3: pas grave, on va rejouer.
0: Non,
2: on n'est pas sur le pain.
0: Pas du tout même.
2: Non.
0: Laissez tomber le pain.
2: Non, ce qui se mange, mettez de côté ce qui se mange.
0: Ah, on peut éliminer tout ce qui se mange.
2: Ouais.
0: Ok,
3: d'accord.
0: C'est pas comestible. Donc.
2: Non,
0: et tout ce qui se boit non plus ?
2: Allez, je vais vous aider, je vais vous dire que non plus.
0: Non, allez, on ne boit pas, on ne mange pas. Comme ça, c'est fait, Cathy. Ok ?
3: Ok.
0: Bon.
3: Merci.
0: Eh bien, désolé pour la mauvaise réponse, mais n'hésitez pas à revenir peut-être demain si vous le souhaitez.
3: Ok, merci.
0: Allez, merci à vous. Au revoir.
3: Au revoir.
2: À bientôt.
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0: Bon, ben, je crois qu'on va fermer les portes du train, hein, chef Julien. Il me semble.
2: Eh oui, j'ai bien l'impression.
0: Ah oui, midi moins 10. Bon, gardez cette énigme de côté pour revenir, mieux revenir jouer demain. Ici, c'est le meilleur du mieux. C'est fait exprès hein, de vous dire ça. C'est pas français, d'accord, mais c'est un très bon indice.
2: Ouais.
0: Quand on creuse un petit peu, vous pouvez vous faire aider d'ailleurs hein, sur Internet, n'hésitez pas, ça peut vous donner quelques idées. Ici, c'est le meilleur du mieux. Et on a entendu, Meunier, tu dors, ton moulin va trop vite. On a dit non, donc pour Avignon Expo, le salon qui commence demain jusqu'à dimanche, hein, c'est au Parc des Expos, avec ici Vaucluse, et il y a vraiment tout ce qui se fait de mieux qui sera représenté, c'est vrai. Terroir en fête, Châteauneuf de Gadagne, 13 et 14 juin, ce n'est pas la bonne réponse. Et l'émission de la meilleure boulangerie sur M6, consacrée à Avignon et au Luberon, spécial Vaucluse, donc cette semaine, ce n'est pas ça non plus. Eh ben, on verra ça demain. Vous serez là, chef Julien ?
2: Je serai là, mais ce ne sera pas moi le chef de gare. Voilà, je serai là pour quand même pour contrôler au cas où.
0: Bon, c'est vrai que demain c'est férié, c'est jeudi de l'Ascension, mais nous serons là pour vous comme d'habitude.
2: Comme d'habitude,
0: ça ne change absolument rien pour nous. Rendez-vous demain donc pour jouer et enquêter entre 11h et midi.
2: À demain.
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0: Je n'ai pas rappelé que demain, vous pourrez peut-être tenter de résoudre cette énigme pour gagner vendredi, parmi tous les gagnants de la semaine, 200€ de cadeaux au karting de Monteux avec la séance de karting en biplace pour 8 personnes. Voici Lio qui chante pour vous maintenant.

Ah oui, il est parti l'hélicoptère. Louis Chédid, ainsi soit-il. Par contre, l'info arrive, elle, dans 3 minutes. Le journal de midi. La météo, c'est pas jojo, hein. C'est un mélange de nuages, de pluie, de mistral qui va nous accompagner une bonne partie du week-end d'ailleurs, et souffler fort. On verra les prévisions tout à l'heure à 12h05, après les infos et après George Benson.

0: George Benson, ah, ça c'est indémodable. Give me the night. Dans un instant, juste après l'actu locale de midi, ce sont les meilleurs moments de Au Taquet avec Catherine Quincandon. Bonjour Catherine.
1: Bonjour à toutes et à tous. Aujourd'hui encore, nos candidats sont au top avec des histoires de cimetières, de quiche lorraine, de chevilles et d'orchestre. De quoi amuser Valérie Damido et Eric Bastien. Et nous aussi, car nous réécoutons cela dans quelques minutes. À tout à l'heure.
0: Ah, tout un programme pour le best-of de Au Taquet à midi 5.
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0: Merci d'écouter Ici Vaucluse. Très belle journée. Bon appétit, il est midi. Vos infos. Le journal Dimitri Morgado. Et un accident entre un camion et un car transportant des adolescents hier soir sur l'autoroute A7.
3: Ça s'est passé à hauteur de Bolène. Une quinzaine de jeunes âgés de 16 ans ont été légèrement blessés ou choqués, Alexandre Berthaud.
4: L'accident s'est produit un peu avant 21h30. Les deux véhicules circulent alors en direction de Lyon quand le poids lourd se déporte et percute le car sur le flanc. À l'intérieur du véhicule, 37 adolescents âgés de 16 ans, 3 accompagnateurs et 2 chauffeurs, tous sont originaires de Belgique. Le conducteur du car poursuit sa route jusqu'à l'aire de repos de Saint-Paul-Trois-Châteaux où les pompiers de la Drôme et du Vaucluse interviennent en mutualisant leurs moyens. 9 enfants légèrement blessés par des éclats de verre notamment sont secourus. 7 autres enfants très choqués sont également pris en charge, mais aucune hospitalisation n'est nécessaire. Les adolescents et leurs accompagnateurs sont ensuite évacués vers un gymnase de la Drôme. C'est là qu'un bus de substitution est envoyé pour récupérer le groupe et le rapatrier vers la Belgique. Le chauffeur du poids lourd, lui, est en fuite.
3: Et vous venez d'entendre les précisions d'Anne Domès et non d'Alexandre Berthaud. Le chauffeur du poids lourd est actuellement recherché par les forces de l'ordre. Un jeune homme de 18 ans a été retrouvé mort ce matin à Oran, sur son lieu de travail, une pépinière située dans le chemin de l'Arnage. Les secours ont été appelés un peu avant 8h30. Ils ont trouvé la victime inconsciente près d'un véhicule. Ils ont tenté de le réanimer sans succès. On ne connaît pas pour l'instant les circonstances de ce drame. Une cellule psychologique a été mise en place à la fois pour la famille ainsi que pour les témoins et collègues du jeune homme.
0: Une jeune femme hospitalisée dans notre région, identifiée comme cas contact de l'antivirus.
3: Cette habitante des Alpes-Maritimes est au CHU de Marseille depuis hier, elle a croisé une croisiériste néerlandaise infectée et depuis décédée. La ministre de la Santé, Stéphanie Rist, a tenu une conférence de presse sur le sujet hier. Elle s'est voulue rassurante. Elle dit écarter toute circulation diffuse du hantavirus sur le territoire national. Une cinquantaine d'armes saisies dans le sud de la France la semaine dernière lors d'une opération menée par les gendarmes de Vaucluse qui planchaient sur une vaste enquête sur un trafic d'armes depuis avril 2024, il y a plus de 2 ans. Et 4 personnes interpellées dans plusieurs endroits du sud, notamment à Orange. Les forces de l'ordre ont aussi saisi des centaines de munitions et plus de 27 000 euros en liquide.
0: Si vous utilisez votre téléphone au volant, vous risquez gros en Vaucluse.
3: Jusqu'à 6 mois de suspension de permis. Cette nouvelle sanction est entrée en vigueur hier dans le département et les contrôles ont déjà commencé. Clément Arnal, les gendarmes de Mornas, étaient justement hier sur la 7.
5: Oui, et ce jeune Ardéchois s'est justement fait prendre en train d'utiliser son téléphone au volant de son utilitaire rouge.
6: Répondre à des mails, en fait. Je suis en train d'ouvrir un magasin, donc plein de bordel, j'ouvre la semaine prochaine, donc il y a plein de trucs à gérer.
5: En plus de l'amende de 135 euros et du retrait de 3 points, il risque une suspension de son permis, il assume.
6: Bah, s'il faut faire ça pour faire comprendre aux gens, ça me ferait chier, mais j'ai joué, j'ai perdu, c'est, de toute façon, c'est comme ça.
5: Une mesure qu'approuve Christine, automobiliste, elle observe le contrôle au loin.
7: Bah, moi, je trouve ça plutôt bien, parce que quand on conduit, c'est difficile de faire autre chose. Et moi-même, j'ai eu un accident à cause d'un monsieur qui regardait son téléphone. Après, à voir s'il faut une suspension de permis aussi radicale, effectivement, à chaque fois, c'est peut-être à adapter.
5: Les suspensions seront bien adaptées en fonction du contexte. Récidive, dangerosité, présence de cyclistes ou de piétons. Des informations transmises par les gendarmes et les policiers à la préfecture, c'est elle qui décide ensuite s'il y a une suspension et quelle est sa durée. Ça peut aller d'un à six mois. Dans notre département, la norme de suspension sera d'un mois, mais cette sanction peut être bien plus lourde en cas de circonstances aggravantes.
3: Oui, la préfecture rappelle que le fait de tenir un téléphone en conduisant multiplie par 3 le risque d'accident. Et si vous écrivez un message, ce risque est multiplié par 23. Et puis Minelli, c'est terminé. L'enseigne de chaussures annonce sa fermeture définitive à la fin du mois, le 30 mai. Toutes les boutiques baisseront le rideau une dernière fois. On a un magasin rue de la République à Avignon. La marque avait été placée en redressement judiciaire en mars, 2 ans et demi après une précédente procédure de ce type. Minelli existait depuis 1973.
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3: Il ne devrait pas trop faire mauvais normalement sur le Vaucluse aujourd'hui.
0: Alors, Météo France annonce qu'il y aura un peu plus, voire plus de soleil cet après-midi. C'est déjà ça. Le vent souffle fort en vallée du Rhône et dans le Comtat notamment. Des rafales 60-70 km/h. Ça devrait s'atténuer en fin d'après-midi. Les maximales, c'est pas très chaud. 17 à Sceaux, 16 sur le Ventoux et pas plus de 21 à 22 degrés pour la plaine. 22, ça sera pour Ville-sur-Ozon, Carpentras ou encore Cavaillon. Voilà, bonne journée et à demain, Dimitri.
3: À demain.
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1: Bonjour à toutes et à tous, j'espère que vous allez bien. Jusqu'à 13h, ce sont les meilleurs moments d'Otakel pour vous changer les idées. Bon courage si vous êtes sur la route, bison futé, voire rouge sur tout le pays et même noir sur une partie du quart sud-est dans le sens des départs. Alors dans quelques instants, Valérie Damido et Eric Bastien s'amuseront avec les candidats au programme Dalida, une quiche Lorraine en crochet, des centaines de verres à champagne qui tombent et une candidate enfermée dans un cimetière. Et oui, il s'en passe des choses sur votre radio ici.
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1: Et la musique, c'est maintenant sur votre radio ici avec un succès du groupe Gold qui d'ailleurs donnera son nom à l'album où il est présent, Calicoba.

0: Gold avec Calicova sur votre radio ici. Alors il est l'heure de manger, ça tombe bien car François d'ici Bourgogne se débrouille plutôt bien en cuisine. Sa spécialité, le gratin dauphinois. Et il a une petite astuce qu'il vous partage juste après Émilie d'ici Sud-Lorraine qui confectionne des choses un peu particulières en crochet. Ce qui a amusé Valérie Damudo et Eric Bastien sur votre radio ici.
1: Alors, Émilie, elle est un peu comme moi. Elle fait pas trop de sport, t'aimes bien le vélo électrique, c'est ça?
2: Oui, c'est ça, électrique, c'est très bien.
1: Voilà, et puis les apéros avec les copines, hein?
2: Oui, essentiellement, c'est du sport aussi. Hein.
1: Je suis assez d'accord.
3: Bah, le lever de verre, hein, c'est muscle.
1: Bah, c'est très très dur. Les apéros avec les copines, tu donnes une énergie, c'est incroyable.
2: Alors, rigole, on parle, ça fait du sport.
1: Mais je suis d'accord. Rigoler, ça fait du sport. Alors, ça me plaît énormément. Voilà, ça, c'est mon petit moment à moi. Et d'ailleurs, hors antenne, je te demanderai d'en faire un pour moi. Parce que figurez-vous qu'Émilie s'est mise au crochet. Elle s'est mise au crochet et à la couture. Donc ça, elle fait pas n'importe quoi. Alors, elle fait des quiches Lorraine en crochet. Ça, c'est comique.
3: Mais c'est quoi?
2: C'est magnifique.
1: Bah, tu vois ce que c'est le crochet quand tu fais, c'est le crochet?
3: En cuisine. Non mais attends, franchement je vois pas ce que c'est. Non mais là je le fais pas exprès.
1: Mais le crochet
2: du tricot.
1: Du tricot.
3: Mais pourquoi vous parlez de cuisine alors?
1: Parce qu'elle fait des quiches Lorraine en crochet.
3: D'accord, ok. Elle fait des pulls de quiches Lorraine.
1: Mais pas des pulls, des petits. Elle fait au crochet une mini quiche Lorraine.
3: Ok. Mais qui est le capitaine dans tout ça?
1: Allez, ok. Alors elle ne fait pas que des quiches Lorraine. Elle fait un truc que je veux avoir. Elle fait des vulves en crochet.
4: Je me fais sucer la friandise.
1: Et c'est l'occasion d'écouter Colette Renard, et c'est un plaisir.
4: Je me fais empeser la chemise.
1: Bise.
4: Je me fais picorer le bonbon.
1: Elle fait picorer le bonbon. Ça, tu connais. Eh ben, elle fait des foufounes en crochet. Eh ben, moi, j'en veux une. Mais oui, je veux une foufoune en crochet. C'est extraordinaire.
2: Mais elles sont très, très belles.
1: Alors, tu vas envoyer tout de suite une photo au professeur Brown. Je veux voir ça. Je vais en commander une.
3: Vous savez, les gens qui arrivent pour la première fois et qui entendent « je veux une foufoune en crochet »,
1: ouais.
3: C'est particulier, hein, l'émission.
1: Bon, déjà, t'as pas compris ce que c'était la quiche Lorraine en crochet.
3: Ça,
1: excuse-moi. Bon. Alors, tu ne fais pas de jardinage parce que t'es allergique à l'herbe. C'est magnifique, ça.
2: Oui. C'est bien une terrasse en béton, c'est très bien.
1: Ah ouais, d'accord. Bah non, fais-nous une terrasse en crochet. Allez, hop là. Bien, tu vas marquer...
2: J'ai des pots, j'ai des plantes, hein, mais pas d'herbe.
1: Ah, tu peux mettre des petites plaques de bois, enfin, tu vois, t'es pas obligé de mettre du béton. Enfin bref, chacun fait ce qu'il veut. Alors mon chat, deuxième question à un point, c'est une question vraie ou faux, tiens une petite extrait. La BO du fabuleux destin d'Amélie Poulain, quelle musique extraordinaire, quel film magnifique. Alors, je pose une question. Jean-Pierre Jeunet a écrit le film Le fabuleux destin d'Amélie Poulain suite à sa rencontre avec Audrey Tautou. Est-ce que c'est vrai? Est-ce que c'est faux? Top chrono, 5 secondes. Vite.
2: Oui.
1: Eh ben non, figure-toi que pas du tout, parce que Vanessa Paradis et Émilie Dequesne étaient pressenties pour jouer Amélie Poulain.
3: Ah oui.
1: Audrey Tautou, c'était pas le premier choix, mais Jeunet a adoré quand elle a fait le casting, donc il l'a engagée. Je vous rappelle que le film a remporté 4 Césars et a été nommé 5 fois aux Oscars.
3: Mm-hmm.
1: Magnifique, pas de point, mais t'as un point, t'es quand même en tête.
3: Pas de point, François, alors que Émilie Milouz rime avec Louze, nous, on va tout de suite...
1: Tu vas te calmer, parce qu'elle a un point. François qui rime avec,
3: Bon, François, notre comédien qui habite à Dijon, qui est marié et qui cuisine. Il est temps quand même à 12h19 qu'on se fasse plaisir. Ça, c'est une petite séance qu'on aime bien avec Valérie. Alors toi, tu cuisines pour les enfants qui te réclament quoi d'ailleurs essentiellement?
5: Ils réclament des pizzas pas mal ou des nems aussi, des bobounes aussi, ils réclament ce genre de choses.
3: Et tu cuisines du coup asiatique toi-même?
5: Oui, un peu.
3: Ouais.
5: Je cuisine un peu asiatique. La dernière fois, on a pris à la bibliothèque un livre sur comment faire des sushis. Donc, on s'est fait une soirée maki sushi.
1: Wow, c'est bien ça.
5: Et voilà.
3: Et pareil, tu t'es perfectionné en pliage de samoussa aussi. J'adore les samoussas.
5: Exactement. Oh. J'avais fait, il y a fort longtemps, une petite soirée cuisine avec mon fils. Et nous avions appris dans cet atelier à faire des pliages de nems et des pliages de
3: samoussa. Oh. Non, mais attendez, c'est pas tout, Valérie. Ah oui, non, François est le roi du gratin dauphinois. Si vous aimez. Mais... Tu fais quoi? Qu'est-ce que tu mets? Pourquoi il est meilleur qu'ailleurs, ton gratin?
5: Il est meilleur parce qu'on le mange 3 jours après.
3: C'est une vraie astuce, ça?
5: Ah ouais. C'est une vraie astuce, ouais. Il est meilleur le lendemain, le surlendemain. Alors il est meilleur aussi parce qu'il y a plein de crème et de l'ail qui est écrasé, ouais. Puis dans la crème.
1: Oh là là.
3: Et puis, pour finir, pour vous achever un peu, Valérie, il est capable de concevoir un royal, c'est-à-dire un gâteau avec différentes couches. Il sait faire les éclairs et il sait faire lui-même les choux.
5: Oui.
4: J'ai faim.
3: Ah, tu nous as donné envie, là, écoute.

0: piste d'ici Don't Go Breaking My Heart. Valérie Damido et Eric Bastien sont à présent avec Patrice d'ici Héros, qui est un grand fan de Dalida et qui a eu la chance d'échanger avec elle. Et puis Bruna d'ici Nord, musicienne qui joue d'un instrument que perso, je ne connaissais pas. C'est l'euphonium. Vous savez, vous, ce qu'est un euphonium ?
1: Alors Patrice...
2: Qui paye l'addition, Midi ?
1: Et voilà, Patrice, tu es donc à Montadis dans l'Hérault, tu es marié à Marc, tu t'amuses bien, tu chantes, tu cuisines, tu chines pour te trouver des vêtements parce que tu es très steampunk, tu adores les vieilles broches, les colliers, et tu es comme moi, tu aimes cette chanteuse.

0: été.
1: Oh, je te vois, Valérie, dans les noirs.
2: Tu es fan de Dalida?
3: Oui.
2: Alors dis donc, il paraît que Dalida t'a signé ton livre d'or.
3: Oui, c'est ça même. Un mois avant son suicide, j'ai eu la chance de la rencontrer. Donc j'ai amené mon livre d'or et j'ai demandé de me le signer. Voilà.
2: Oh là là.
1: C'est gentil? Sympa?
3: Ah, super. Dalida était super.
2: Ouais. Bah ouais, super. Tu le vois que c'est gentil. Il paraît que tu as une lettre d'elle aussi.
3: Oui, parce que j'avais son adresse personnelle, donc je lui écrivais et j'avais des courriers de Dalida.
2: Mais la gentillesse, quand même, c'est bien.
3: Elle prenait son temps pour répondre, mais elle a toujours répondu.
2: Alors, là, c'est le moment de marquer 3 points, mon chat, avec la question à choix multiples. Je vais te poser une question, je vais te faire des propositions, et à mon top chrono, tu auras 10 secondes pour me donner ta proposition. Tiens, je te mets chez là. Pour certains, d'ailleurs, c'est les vacances en ce moment.
1: Oui.
2: Mais justement, en quelle année les zones de vacances scolaires, hein, la zone A, la zone B, la zone C, en quelle année ces zones ont-elles été créées ? 1964, 1978, 1986 ou l'année de naissance d'Éric Bastien, 1932 ?
1: Bien sûr.
2: Allez, top chrono, 10 secondes.
3: Alors, je vais dire... c'est quoi, en 86?
2: 64, 78, 86.
1: Ou 32.
3: Enfin, je vais dire au pif 78.
2: Et non, c'est 64 pour étaler les départs en vacances, si vous voulez éviter.

0: Alors, j'ai pratiqué de la clarinette pendant presque 30 ans.
1: Ouais.
0: Et puis, un jour, j'ai dit, bah tiens, j'adorais en fait tout ce qui était cuivre. Donc, j'ai dit, bah tiens, je vais essayer. Parce que mon mari est musicien aussi, hein, bien sûr. Et donc, je me suis mise, donc ça fait maintenant un an et demi que je joue en fait de l'euphonium.
1: Alors, l'euphonium, pour ceux qui ne connaissent pas, voilà, c'est ça. Voilà.
0: C'est ça.
2: Ah ouais.
0: C'est un tuba en fait.
1: Un petit, c'est plus petit qu'un tuba.
0: Ah. C'est plus petit qu'un tuba. Tout
1: ouais.
0: À fait.
1: Ouais, donc c'est moins lourd du coup.
0: Pistons, voire 4, voire 4 ou 5. Et voilà.
1: Ça pèse combien? Parce que ce tuba, généralement, c'est un peu. C'est lourd. Hein.
0: Oui, c'est vrai. Il faut avoir quelques biscottos quand même.
1: Voilà. Ainsi nous avoir fait découvrir, pour certains, peut-être comme moi d'ailleurs,
2: comme
1: je ne sais pas, et Valérie, donc l'euphonium. Allez, nous avons joué pour 3 points. Tu aimes le basketball?
0: Évidemment.
1: Tu peux faire le foot peut-être?
0: Ah, pas du tout.
1: Ah, bah ça tombe bien. C'est le foot. Ah, j'adore cette musique. Ah là là, l'entrée de Valérie à la radio.
0: Ma belle-mère, près de moi, elle aurait pu m'aider parce que ma belle-mère est fan de foot.
2: Aïe, aïe, aïe.
1: Allez, voici les questions et la belle-mère te le souffle à distance, pense à elle.
0: Bah, je peux pas aller en bas, moi je suis en haut. C'est pas
1: bah, dis-lui qu'elle monte. C'est maintenant. Quel joueur détient le record de buts en équipe de France de football? Voici les propositions. Kylian Mbappé, Thierry Henry, Olivier Giroud, ou Patrick, mon voisin, qui raconte à tout le monde que si c'était pas fait les ligaments croisés, évidemment, ça serait le meilleur du monde. Tu parles, mon Patrick. 10 secondes. Mbappé, Thierry Henry, Olivier Giroud ou Patoche?
0: Moi, je dirais...
1: Allez.
0: Henry.
1: Ouais. Celui qui détient le record de buts en équipe de France de foot, c'est Olivier Giroud. Ah bah 57 voilà. Buts,
0: alors
1: Olivier
0: là,
1: Giroud.
0: La belle-mère qui va m'en vouloir.
1: Mais ouais, t'es pas loin parce que Thierry Henry c'est 51 et Olivier Giroud 57 et Mbappé 48 buts.
0: Ah. Eh ben voilà. T'es vraiment pas loin. Hein.
1: Bah non.
2: Non, t'es pas loin mais t'es pas dedans. Ah, t'étais à ouais, non, ça du ah, bol de sangria.
0: C'est ça.
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0: Il sera le 10 juin en concert aux 24 heures du Mans, puis cet été dans différents festivals comme celui des Vieilles Charrues. Jean-Louis Aubert, les plages, les meilleurs moments d'Otaquet reviennent dans quelques instants, car les infos pratiques près de chez vous, c'est maintenant sur votre radio ici.
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0: Bienvenue à ceux qui nous rejoignent, j'espère que vous allez bien. Les meilleurs moments d'Otaquet avec Valérie Damido et Eric Bastien, sans oublier nos candidats, évidemment, c'est jusqu'à 13h. Nous les retrouvons tous juste après Amy Winehouse, Back to Black sur votre radio, ici.

0: temps déjà pour cette chanson d'Amy Winehouse, Back to Black. Merci d'écouter ici. Nous sommes maintenant avec Jean d'ici Gascogne qui raconte à Valérie Damido et Eric Bastien une histoire de guérison miraculeuse, et Sarah d'ici Loire-Océan qui a tendance à tout casser, même quand elle danse.
1: Jean, tu as 4 points, tu es en tête, c'est magnifique. Alors, nous allons raconter une petite anecdote. Tu as eu affaire à une voiture de modèle CX miraculeuse. Eh oui.
2: Ah ouais.
1: Parce que quand il passait beaucoup de temps avec son papa quand il jouait au rugby, notre Jean. Et puis, ton papa a dû partir travailler pendant 3 mois à l'étranger. Et à un moment donné, tu t'es fait mal, tu t'es fait une entorse. Hein?
2: Exactement, oui.
1: Et qu'est-ce qui s'est passé?
2: Alors, c'est très marrant parce que il y a mes frères et sœurs qui écoutent et ils vont beaucoup rigoler parce qu'ils me chambrent encore avec. Mm. En fait, je pense que à l'époque, pour garder un petit peu d'attention de ma mère, on était 4 frères et sœurs, j'ai un peu poussé la douleur de l'entorse dans le temps, alors que en fait, j'allais plus vraiment mal.
1: Oui, tu avais envie de te faire un peu chouchouter, voilà. Mm.
2: Exactement. Et en fait, on allait chez ma grand-mère pour des vacances. Et chez ma grand-mère, il y a plein d'activités. Il y a un baby-foot, on joue au foot avec les cousins. On est assez nombreux, donc c'était toujours des super parties. Enfin, il y avait plein de choses à faire. Et en fait, j'ai tilté sur la route et j'ai dit « Non, mais attends, mais si j'ai mal au poignet, on va me dire que j'ai le droit de rien faire. Ça va pas le faire du tout. » Et donc, je me suis réveillé dans la voiture. Là, j'étais au fond et j'ai dit « Ah, j'ai plus mal. »
1: La CX miraculeuse t'avait guéri pendant le voyage.
2: Exactement. Donc c'est resté aussi depuis, on me chambre bien avec, ouais.
1: Bien, exactement. Alors tu es en tête avec 4 points. Peut-être que tu vas en marquer 5 de plus avec une question cash. Je te mets un petit extrait de sketch.
3: Saluti a tutti gli amici, tutti gli fritti, tutti gli scampi fritti et tutti gli bambini.
1: C'est les Thierry Le Luron qui imite le pape. On va parler de pape. Alors, Jean, entre 1309 et 1377, dans quelle ville les papes ont-ils vécu en exil loin de Rome? Entre 1309 et 1377, dans quelle ville les papes ont-ils vécu en exil loin de Rome? Top chrono, 10 secondes.
2: Il me semble qu'il y a une ville en France qui s'appelle la Cité des Papes, et c'est Avignon.
1: Eh bien, c'est une bonne réponse.
4: Bravo,
1: ils ont quitté Rome parce que la ville était dangereuse. Sous l'influence du roi de France, ils s'installeront à Avignon. C'était plus sûr, et c'est le début de la fameuse papauté d'Avignon qui durera près de 70 ans. Bravo, tu es à 9.
4: Et on salue les équipes d'ici Vaucluse. Alors, toi, t'es pas du tout avec ici Vaucluse, ici Loire-Océan. Sarah qui a 3 points. C'est un petit peu à la ramasse, Sarah, quand même, hein. Là, il y a 5 points qui arrivent. Hein. On y croit.
1: Un petit peu à la ramasse. Moi, j'aime bien. T'es gentil avec tes candidats.
4: C'est un langage familier. Tu as compris. Oh, qu'est-ce qu'elle est maladroite, dis donc, notre Sarah. Qu'est-ce qui se passe quand tu vides le lave-vaisselle?
5: Quand je vide le lave-vaisselle?
4: Il paraît que tu casses tout.
5: Ah oui, il n'y a pas que quand je vais de la vaisselle.
1: Il n'y a pas que quand je fais
5: plein de choses.
4: Confirmer, tu bouscules tout dans la maison, il paraît que tu fais tout tomber, mais en tout tomber.
5: Oui, c'est ça, c'est régulier chez moi.
4: Ouais. Alors, le problème, c'est que tu aimes bien danser, tu es une fille, les femmes adorent danser, et dansent très bien. Et alors, une fois en soirée, là, on écoutait le Luron qui faisait tutti quanti, tutti machin, on aurait pu faire tutti to be free aussi. Hein. C'est que quand elle veut danser sur du Toby Free, qu'est-ce qu'elle nous fait, Sarah? Elle saute, elle tourne,
5: elle fait la corée et puis elle se tord la cheville.
4: Oui. Ah. Deux mois d'arrêt.
1: Fallait monter dans la CX miraculeuse, hein.
4: Oui, en même temps, 2 mois d'arrêt, tout be free, c'était raccord, hein, voilà. Allez.
1: Hein?
4: Non, rien, deux comme deux, tout be free, les 2 mois d'arrêt. Hein?
1: Mais tu sais que tout be free. Deux mois d'arrêt, d'accord. Mais
4: tout be free, tout, le chiffre 2, tout be free.
1: Non. Ah ouais, oh là là.
4: Être
1: ouais.
4: Libre, ça voulait dire être libre, to be free, to be was been.
1: Allez, pose ta question.
4: Je sais même pas ce que j'ai dit, je comprends même pas. Heureusement que j'ai des auteurs, parce que je comprends rien à ce que je dis.
1: Allez.
4: On y va? On y va.
1: Là, c'est la question cash.
4: Écoutez, moi, je vous suis. C'est la Watt. C'est la Watt, mais version maths.
6: De toutes les matières. C'est les maths que je préfère.
4: C'est les maths. T'étais bonne en maths ou pas, Sarah, quand t'étais à l'école?
5: Ça allait, après ça dépend quoi.
4: Ouais, on va voir. Combien de mètres carrés font 10 hectares? Top chrono, 10 secondes.
7: 10 000, je crois, je sais pas.
4: 10 000. Combien de mètres carrés font 10 hectares ? 10 000 ? Un hectare, c'est une surface de 100 mètres par 100 mètres. Ça fait donc 10 000 mètres carrés. C'était pas mal, mais 10 000 mètres carrés que l'on multiplie par 10, ça fait donc 100 000 mètres carrés. Donc c'est l'équivalent de 14 terrains de foot.

0: Il faudrait que pleuve l'amour, un titre qui annonce la sortie du prochain album de Pascal Obispo dans une dizaine de jours, ici en duo avec Francis Cabrel. Avez-vous tendance à être maladroit ou malchanceux? C'est le cas de Quentin d'ici Béarn et de Sandrine d'ici Saint-Étienne-Loire qui, j'avoue, sont pas mal dans le genre, ce qui a bien fait rire Valérie Damido et Eric Bastien sur votre radio ici.
1: Alors, nous avons toujours un petit Pierre Richard, un petit gaffeur à qui il arrive toujours des trucs rigolos. Eh bien, aujourd'hui, c'est toi. Quentin, il paraît qu'il travaillait quand il était en apprentissage pour un traiteur. Il fallait qu'il vide le camion rempli du matériel du repas. Et il paraît que tu as fait tomber les caisses de verre à champagne. Et combien t'en as cassé?
2: Oui, à peu près 300.
1: Ah bah c'est sympa, il devait être content, ton patron.
2: À la louche.
1: Oh la vache, oh mon dieu. Alors toujours... Alors,
2: tu étais... Pour me dédouaner, c'était pas tout seul, j'étais avec mon cousin. Hein.
1: Ouais bah tu fais bien de parler de lui parce que avec ton cousin, tu vidais des cartons, toujours des cartons. Et une fois les cartons vidés, tu donnais des coups de couteau dans les cartons pour les découper, les plier, les mettre à jeter. Et un jour, c'est qui a pris les coups de couteau?
2: C'est le cousin.
1: Et voilà. Et voilà. Et oui, il a pris quand même 3-4 coups de couteau. Hein, combien de points de suture?
2: Non, un, et il a eu 3 ou 4 points.
1: Il t'en veut pas?
2: Oh, pas du tout. Hein. Il est parti en rigolant, donc ça allait.
3: Oh là là.
1: Ah oui, d'accord. Ok, donc il était content. Ok. Bien, alors maintenant, mon chat, c'est le moment de marquer 3 points. Ok?
2: Allez,
1: je rappelle que Sandrine a 3 points. Alors, c'est une question à choix multiple. Je te pose la question, je te propose des réponses. À mon top chrono, tu as 10 secondes pour me donner ta réponse. Alors, Quentin, quel célèbre chanteur français est né un 23 octobre 1953 ? Jean-Jacques Goldman, Francis Cabrel, Julien Clerc, Éric Bastien. Voilà. Point. Allez, top chrono, 10 secondes.
2: Goldman.
3: Oh non.
1: Et non, c'est lui.
4: Petite Marie, je parle de toi parce que...
1: C'est Francis Cabrel qui est né le 23 octobre 53 à Astaffort. Voilà, bon bah pas de points, toujours pas.
3: Moi j'adore Valérie, elle est pleine de poésie. Ouais non mais Quentin là, t'es en train de nous la déprimer hein. Là je veux dire
1: J'ai envie de chialer.
3: Bah voilà, il pleut, c'est la tornade hein.
1: J'ai un candidat qui ne marque pas. Quentin, réveille-toi, tu peux pas rester à zéro comme ça.
3: Écoutez Valérie, on va arrêter de chanter, on va essayer de jouer avec Sandrine.
1: Ah oui, t'habites, t'es en Belge là.
3: Je vous fais un Cabrel belge, effectivement, je vais te rendre compte, c'est lamentable.
1: Allez
3: Sandrine. Toi aussi, t'es ma petite chef du jour. Alors, on est dans du lourd, là. Attention, hein, tenez-vous bien, là, avec notre Sandine, ici, Saint-Étienne-Loire, à Roanne. Est-ce qu'elle n'a pas fait celle-là? Elle s'est fait enfermer dans un cimetière. Oui, elle va porter les fleurs sur la tombe de la grand-mère. Bon, voilà, et au moment de sortir, la porte est fermée. Comment t'as fait? Qu'est-ce qui s'est passé?
5: Bah, déjà, j'étais super surprise, quoi, parce que la tombe de mamie, elle est juste à côté de la porte, qu'on m'ait pas vue. Et je vais vers la porte, j'essaye d'ouvrir, fermée, mais c'est pas possible. Je regarde la hauteur, je dis bah jamais j'arriverai à grimper.
3: Ouais.
5: Et puis bah, je me suis mis à courir, j'ai vu une dame qui avait un trousseau de clé. Je lui dis madame, vous m'avez enfermée.
3: Elle m'a dit
5: oh mince, alors je vous ai pas vue.
3: T'es sûr que c'était une dame réelle avec un trousseau de clé dans un cimetière?
5: Oui, je te jure, elle m'a ouvert et tout, j'étais super contente. Autrement, j'allais appeler les pompiers, ouais. Qu'est-ce que tu veux que je fasse?
3: Évidemment. Alors attends, cet été, t'es parti en vacances en Bretagne, tu nous as dit que tu aimais la Bretagne. Ah bah oui.
5: J'adore.
3: Oui, ah bah t'adores, t'es passé aux toilettes.
5: Exactement.
3: Les toilettes Sanisette, elle ferme la porte, encore une histoire de porte. Ferme la lumière, mais la lumière marche pas. Qu'est-ce qui se passe?
5: Je me suis retrouvée dans le noir et tous les jets ont été sur moi, jusqu'à mes petites cuisses. Je me suis retrouvée dans une douche auto-nettoyante.
3: Ah mais là.
1: Oh, quelle horreur!
3: Bon, eh ben écoute, bravo. Hein. Quelle vie tu as. Jouons à présent pour tenter de marquer 3 points de plus, parce que rappelons que tu as, toi, déjà des points. À la Toussaint, voilà un petit extrait d'ambiance.
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3: Et ça s'appelle la balade dans le cimetière. Je l'invente pas, c'est justement ce qu'a vécu notre amie Sandrine, c'est du Brassens. À la Toussaint, quel est le kilométrage moyen aller-retour parcouru par les Français pour aller visiter un cimetière? Tout est raccord entre toi et la question. 80 km, 130 km, 250 km, ou juste assez pour vider un réservoir et un porte-monnaie. 10 secondes.
5: En voiture, c'est ça, hein,
3: oui, exactement. Oui, oui, oui.
5: Je vais dire 250 km.
3: Oui, parce que 80, déjà avec 80 km à pied, t'imagines. Non, c'est juste 130 km selon l'étude du Crédoc, qui est le kilométrage moyen, les retours pour aller visiter un cimetière. Voilà, je suis désolé, c'est pas suffisant, Sandrine. Bon, t'as déjà 3 points, mais là, il n'y en aura pas de plus.
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0: Patricia Cage dans la playlist d'ici Mademoiselle chante le blues. Restez avec nous dans moins d'une minute. Valérie Damido et Eric Bastien retrouvent Sandrine d'ici Saint-Étienne Noir et Quentin d'ici Béarn pour d'autres anecdotes sympas et drôles sur votre radio ici.
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3: Là, ici, nous sommes avec Quentin qui n'a pas de points. Sandrine
4: qui en a 8.
3: Alors, Quentin.
5: Oui.
3: Malgré cet air sérieux et peu loquace.
4: Ah, c'est un gros, gros déconneur
3: se
4: en temps normal.
3: Cache un gros déconneur qui adore aller
6: au bal. Ah. Au bal masqué.
3: Et oui, parce que tu aimes te déguiser, hein, c'est ça?
5: Ouais, ça. Sur les forêts, ça arrive que j'attrape ce qui passe, ce qui me passe sous la main et je l'enfile, quoi.
3: D'accord. Dans un autre contexte, cette phrase n'a pas du tout la même signification.
4: Et surtout pour ceux qui arrivent à cette heure-ci.
3: Voilà. Surtout pour qui arrivent à cette heure-ci. On parle de vêtements.
5: Oui.
3: Ouais, bah oui, bien sûr, faut le préciser. Donc, il paraît que tu mets des perruques, des pyjamas en pilou, les sous-vêtements de ta femme, enfin, tout ce qui te passe sous la main.
5: Ça arrive.
4: Effectivement, c'est bizarre comme discussion.
3: Et bien là. Alors, pour t'encourager à tenter de marquer peut-être un point, on ne sait pas, on va te mettre un morceau, tu adores le rap, et ben moi aussi, ça tombe bien, on va te mettre un 50 Cent.

0: Alors j'apprends que tu as vu le film Banlieue 13 150 fois.
1: Pas 150, mais je l'ai vu à l'appel, je le connais.
0: Oh, ah oui, Banlieue 13, mais pourquoi Banlieue 13? Parce que bon, ouais. C'est sympathique, mais deux fois, c'est suffit, non?
1: Ouais, ça suffit, mais je sais pas, j'ai eu ma période où, étant jeune, où je regardais plusieurs fois la même chose, et c'était celui-là que j'adorais à l'époque.
0: Ok. Alors, peux-tu demander à la personne qui est à côté de toi de bien vouloir fermer sa bouche physiquement? Alors, est-ce que je t'entends en écho avec lui?
2: Comment il s'appelle?
0: Comment s'appelle-t-il?
1: C'est Thomas.
0: Alors, ferme ta bouche physiquement, mon petit bonhomme, parce que je t'entends et c'est... Oula, pop, hop. Allez, c'est l'heure du bingo. Tu vas gagner, peut-être, ou pas. Allez, on y va. À mon top chrono, tu auras 10 secondes pour me citer un maximum d'animatrices télé. Top chrono, animatrice télé.
1: Valérie Damido. Après, là, ouf. Merde. Mercotte.
0: Bon, ouais. Je vais te prendre Mercotte parce que tu me fais de la peine. Anne-Sophie Lapix, Estelle Denis, Léa Salamé, Sophie Davant, ouais. Karine Le Marchand, Faustine Bollard, Sublec, Étier, Benaïm, Thomas, Boccoloni. Je suis fatiguée. Bon, t'as dit Damido et Mercotte. Ouais. J'allais te dire les deux gaffes de la télé, c'est magnifique. t'en as deux, c'est super.
2: Alors, c'est vrai, ça fait.
1: C'est vrai que je ne vois pas trop la télé, là, du coup.
2: Il n'y a pas que la télé, hein.
1: Du coup,
2: on fait beaucoup de choses quand même aujourd'hui.
0: Allez,
2: Sandrine, ça fait quoi de se dire que... Attends, Sandrine, ça fait quoi de se dire qu'on a gagné? On a gagné.
0: Attends, t'en sais rien.
3: Je suis contente, mais je
2: n'ai. Alors, attends. Il ne faut jamais dire Fontaine, je ne boirai pas de Fontaine.
3: Parce que Quentin, voilà, il n'était peut-être pas dans le.
2: Exactement.
3: Ça ne doit pas être facile.
0: Alors, ce n'est pas ce proverbe qu'il faut dire.
2: C'est
0: il ne faut pas vendre la peau de l'ours avant de l'avoir tué. Parce que Fontaine.
2: Mais comme on aime les animaux, on ne tue pas les ours. C'est pour ça que je ne donne pas.
0: Non, Sand, on ne tue pas les animaux. Il faut être complètement débile.
2: Mais Fontaine, vous n'avez pas aimé.
0: Tuer des animaux, hein?
2: Fontaine, vous n'avez pas aimé.
0: Mais c'est parce que ça ne veut rien dire. C'est pas la même signification.
2: Alors demandez à Laurent Fontaine si ça veut rien dire. Il vous le dira. Il vous ouvrira le rideau et il vous dira la vérité. Bon.
0: J'ai envie de crever.
2: Rappelons les règles de ce jeu. Il y a 8-0 sur le papier. On vient de faire un bingo, il a marqué 2 points. Si tu marques 3 points, t'encaisses 10 points de plus, t'as tout gagné. Mais si tu fais moins de 2,
0: c'est
2: lui qui encaisse les 10 points et il te la met à l'envers, du coup.
0: Ouais.
2: T'as compris la petite pression que je te mets quand même, hein?
0: Allez.
3: Bah oui, je le sais.
2: Allez, on y va.
0: Tu vas lui mettre un petit coup de Mylène Farmer pour l'encourager.
2: Écoute, essaie de demander si gentiment que je vais le faire tout de suite.
0: Il y a un moment donné, c'était pas Mylène Farmer. Hein. Je sais pas ce que vous m'avez fait là.
2: C'est son cousin qui fait sa première partie. Ouais. Elle adore Mylène Farmer. C'est vrai, Sandrine. T'adores.
3: Oui, j'adore.
2: Pourvu qu'elle soit douce et pourvu que tu marques des points, allons-y. 10 secondes à présent pour me citer un maximum d'animateurs, les hommes, donc animateurs télé. 10 secondes, on y va. Top.
3: Michel Couper, Cyril Perrault, Nadine, Jean-Pierre Coutou, Arthur, Jean-Luc Reichmann, Olivier Nîmes, Vincent Lagaffe, Alexandre Devoix.
2: Allez,
0: ça fait 9, bravo!
2: Bravo, bien sûr que c'est gagné, bravo Sandrine.
0: C'est gagné!

0: Conte. C'est parfait pour terminer ces meilleurs moments d'Otake. Suite demain, toujours avec Valérie Damido et Eric Bastien. Il sera question de gratin dans le four, de Tour de France et de mariage au caleçon, entre autres. À demain. Et dans un instant, c'est Ma France avec Wendy Bouchard. Bonjour Wendy.
1: Bonjour chère Catherine, bonjour à tous.
0: Aujourd'hui, vous accueillez un député reporter.
1: Absolument, il s'agit de François Ruffin qui publie les aventures de François Ruffin, Picardie, Splendor. Il nous amène avec lui dans la rue, dans le train, dans des entreprises, d'Amiens à Caen, à Gennevilliers, et nous raconte des histoires d'hommes, de femmes, d'enfants aussi. Sa France, en somme.
0: On voyage donc dans un instant avec
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0: Très bon mercredi avec votre radio ici, les 13h. Et tout de suite, c'est Ma France avec Wendy Bouchard.
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1: Bonjour à tous, merci d'être fidèles à Ma France. Une France dans laquelle les infirmiers se disent rassurés par l'échange avec la ministre de la Santé, notamment sur les stocks de masques en cas d'épidémie. Les infectiologues nous rassurent également sur les premiers séquençages obtenus. On observe que l'antivirus n'aurait pas migré. Les 22 cas contacts français sont hospitalisés, eux en prévention et le temps de la durée d'incubation. Chez les soignants de Bichat à Paris, où se trouve en observation en revanche le plus grand nombre de cas, c'est tout de même l'inquiétude. Vous les entendrez. Au cœur de vos régions, on revient sur ce cobra supposément en vadrouille dans une petite commune près de Toulouse, commune morte aujourd'hui, le temps de retrouver le serpent. La météo assez peu clémente de ce long week-end de l'Ascension, on en parle également, ainsi que la prudence sur les routes. Respectez les agents des routes, notamment prépositionnés pour votre sécurité pour ce week-end de l'Ascension. Nous sommes dans le Nord. 13h15, j'accueille donc le député de Picardie, François Ruffin, député reporter. Lui qui, dans une bande dessinée, raconte sa France, des cafés à Amiens, aux usines, des commerces de proximité aux transports publics. Quel projet porte-t-il pour les Français? Comment entrevoit-il la présidentielle, les pieds sur le terrain? Il réagit ici. Mais d'abord, nous sommes à Bordeaux, où plus de 1700 personnes sont confinées sur un paquebot après la mort d'un des passagers âgés de 90 ans. Les autorités, Élodie Touchet, vous nous informez pour Ici Gironde. Les autorités suspectent une épidémie de gastro-entérite, Élodie.
3: Oui, ce paquebot qui s'appelle l'Ambition est amarré au port de Bordeaux dans le centre-ville, juste en face de la place des Quinconces où il est arrivé la nuit dernière. À son bord, il y a donc 1233 passagers, en majorité des Britanniques et des Irlandais. L'un d'eux, vous l'avez dit, âgé de 90 ans, est décédé. Une cinquantaine présente depuis la nuit dernière des symptômes compatibles avec une infection digestive aiguë, mais il n'existe aucun lien entre cette épidémie et les cas d'antivirus détectés sur le navire MH Ondius, indique ce midi l'ARS de Nouvelle-Aquitaine, qui précise par ailleurs que les passagers malades ont tous été isolés dans leur cabine. Des prélèvements sont en cours à bord du paquebot par le service d'infectiologie du CHU de Bordeaux. Et en attendant, le préfet de Gironde a donc décidé du confinement de tous les passagers jusqu'à nouvel ordre. Le paquebot de la compagnie britannique Ambassador Cruise Line est parti des îles Shetland le 6 mai avant de faire escale à Belfast, Liverpool et Brest, avant donc de rejoindre Bordeaux, la capitale girondine, qu'il est censé quitter demain en fin d'après-midi.
1: Merci Elodie Touché pour ces précisions pour Ici Gironde, autour de ces 1200 personnes donc confinées sur un paquebot après un décès cette nuit, suspicion de gastro-entérite selon l'Agence régionale de santé. Jour après jour, le gouvernement cherche à nous rassurer sur l'antivirus. Une situation sous contrôle, estime Emmanuel Macron, alors que la ministre de la Santé réaffirme qu'il n'y a pas de circulation diffuse du virus aujourd'hui. Et que les 22 cas contacts français de la passagère hollandaise du navire, aujourd'hui décédée, sont tous hospitalisés en quarantaine renforcée. Sous surveillance donc, dans des services spécialisés à la fois à Paris, à Marseille, à Rennes et à Bordeaux. L'une des inquiétudes encore en suspens, c'est la possible mutation du virus. Mais sur ce point encore, l'infectiologue Yazdan Pana, chef de service à Bichat, qui accueille les 5 Français passagers du navire, se veut rassurant.
4: Ce qui est important, quand on a un virus connu, c'est d'essayer de voir si le virus a bougé. Vous vous rappelez les variants? Tout le monde maintenant connaît les variants. Alors, les virus ne mutent pas tous de la même façon. A priori, selon les virologues, l'antivirus ne mute pas beaucoup. Mais malgré tout, il fallait, c'était très important d'avoir les séquences. Donc les Suisses ont eu les séquences, les Français à l'Institut Pasteur ont eu les séquences. On n'a pas pour l'instant l'ensemble de la séquence, mais ce qu'on a aujourd'hui, c'est rassurant.
1: Reste que la Française contaminée sur le bateau de croisière Ondius est toujours en réanimation dans un état grave et oxygéné avec un poumon artificiel. On ne connaît pas encore exactement les modes de transmission entre humains d'un des hantavirus dont la mortalité est la plus élevée au monde. Et ce sont ces incertitudes qui fatalement créent de l'inquiétude, notamment chez les soignants de l'hôpital Bichat où sont donc hospitalisés plusieurs cas contacts. C'est un reportage pour ICI d'Yvan Planteil.
5: Beaucoup d'agitation devant le service des maladies infectieuses et tropicales. C'est une grande structure vitrée bleue aux portes vertes. Des brancards entrent et sortent, des infirmiers et des médecins également, tous avec un masque. Et en face, les urgences ainsi que la maternité.
6: Alors nous, on est terrifiés, sans abuser vraiment.
5: Depuis dimanche, cette infirmière qui souhaite rester anonyme a beaucoup échangé avec ses collègues à propos de l'antivirus.
6: On le voit que c'est pire que le Covid. Ça se propage à une vitesse dingue. Tous mes collègues, on n'est pas du tout rassurés. Certains m'ont dit que s'ils vont être déplacés dans service, ils n'iront pas.
5: Plus mesuré, en revanche, cet anesthésiste qui sort justement du service des maladies infectieuses, Charlotte Jotable au pied et sur le crâne.
7: À partir du moment où on a les FFP2 et puis les tenues, je reste prudent. Ça ne m'empêchera pas de travailler. Il faut y aller, quoi. Si tous les soignants désertent, qui va tenir l'hôpital ?
5: L'inquiétude face au virus se propage également aux donneurs de sang, nous explique cette autre infirmière de l'établissement français du sang.
8: On a eu des annulations suite à la médiatisation de l'antivirus. Des donneurs nous ont dit non, mais en fait, on a trop peur de venir. Hier, on n'a eu que 10 donneurs sur une journée où normalement on a 30, voire 40.
5: Nous approchons du service des maladies infectieuses, mais trois agents de sécurité débarquent, voient notre micro et nous exfiltrent Manu Militari de l'hôpital Bichat.
1: Yvan Planteil, merci. Par ailleurs, l'État indique avoir suffisamment de masques pour protéger le pays pendant minimum 3 mois en cas de vague épidémique, car aux stocks stratégiques s'ajoutent les stocks privés et publics. Rappelons toutefois en conclusion de ce dossier qu'il n'y a pas d'épidémie d'antivirus dans le monde aujourd'hui et un seul cas donc recensé en France. L'Assemblée nationale a voté hier soir la proposition de loi Yanis. Yanis du prénom de ce jeune homme de 17 ans qui s'est donné la mort après avoir découvert par hasard que son agresseur sexuel condamné à 5 ans de prison était sorti sous bracelet électronique et qu'il habitait à 3 km de chez lui. Personne n'avait prévenu Yanis qui s'est donc suicidé face au choc de cette réalité. Alors ce texte portait notamment l'obligation d'information des victimes de violences sexuelles. Vous avez assisté au débat hier, Coralie Moreau, au vote à l'Assemblée nationale en compagnie des parents.
9: Il est minuit quand le texte est adopté à l'unanimité des 146 votants. Vous avez réussi à faire changer la loi ce soir, conclut la ministre Aurore Berger à l'adresse des parents de Yanis. Tous les députés se lèvent et applaudissent longuement pour saluer leur courage. Le couple fond en larmes. Pour Farid, le papa, c'est l'aboutissement d'un combat qui dure depuis plus d'un an.
10: Un soulagement, un aboutissement, même si c'est qu'une pierre à l'édifice, il y a encore beaucoup de choses à faire. Mais on tient le bon bout, on va peut-être pouvoir dormir un peu maintenant.
9: Son épouse Delphine est soulagée, oui, mais toujours très en colère. Dans la proposition de loi, il y a l'interdiction pour l'agresseur de s'installer à proximité de la victime à sa sortie de prison. C'est bien, mais trop tard pour sa famille à elle.
11: Le plus insupportable, c'est de croiser son agresseur, pas tous les jours, mais presque. Moi, pour moi, c'est insoutenable. Je l'ai croisé à la sortie du cimetière, il y a peut-être un peu plus d'un mois et demi de ça. Oui, il m'a regardé et puis il m'a fait un grand sourire. Ma fille, elle l'a encore croisé la semaine dernière à Action. Et elle a tout fait pour l'éviter. Et lui, quand il a entendu sa voix, il a reculé, il est parti dans le rayon.
9: C'est cette peur de son agresseur qui a poussé Yanis à se donner la mort 3 jours avant ses 18 ans. Trop tôt aussi pour apprendre qu'il était accepté en fac de médecine, le métier auquel il se destinait.
1: Coralie Moreau pour ICI, et ce texte doit maintenant passer devant le Sénat. C'est la fin de l'histoire pour une marque culte, le chausseur Minelli, fondé en 1973 en redressement judiciaire depuis le mois de mars, annonce aujourd'hui sa fermeture définitive après le 30 mai. Une annonce le cœur lourd, dit la marque sur Instagram, avec un déstockage en boutique pour les clients pendant les 15 jours qui viennent. À la une encore, le taux de chômage dépasse les 8% au plus haut, donc depuis 2021. 2 600 000 Français sans emploi et 200 000 chômeurs de plus en un an. En première ligne, les jeunes avec un taux de chômage en hausse de 2 points. C'est le troisième et dernier jour de réquisitoire au procès du financement libyen de la campagne électorale de Nicolas Sarkozy. Au terme d'un réquisitoire cinglant, hier, le parquet général a demandé à la Cour de reconnaître en appel l'ancien président coupable d'association de malfaiteurs, mais aussi de corruption et de 2 autres délits. Les peines sont requises aujourd'hui, Charlotte Piret.
12: Tout au long de leur réquisitoire, les avocats généraux n'ont accordé aucun point à la défense, tant sur le fond, en réclamant la condamnation de Nicolas Sarkozy sur toutes les infractions pour lesquelles il est jugé, association de malfaiteurs, mais aussi corruption pour laquelle il a été relaxé en première instance. Et puis sur la forme, il a été régulièrement évoqué la plus haute gravité des faits, le dévoiement de la fonction présidentielle, la perdition républicaine pour servir les intérêts personnels de Nicolas Sarkozy.
13: C'est un réquisitoire juste.
12: Maître Claire Josserand-Schmitt est avocat de partie civile dont l'association anticorruption Anticor.
13: Il me semble que les avocats généraux n'éludent rien. Ils ne convoquent pas d'hypothèses. Ils convoquent des preuves nombreuses, solides, percutantes. Et en cela, ils font une démonstration qui me semble implacable et incontestable. Quant à la sévérité, on pourra en jauger au regard des peines qui seront réclamées en fin d'après-midi.
12: Les peines, mais sans doute aussi la question de l'exécution immédiate de la décision, celle-là même qui prononçait en première instance avait valu à Nicolas Sarkozy un premier séjour en détention.
1: Charlotte Piret, c'est une légende de l'OL qui s'en va. Le meilleur buteur lyonnais, Fleury Dinalo, est mort à 83 ans. L'attaquant, surnommé le Petit Prince de Gerland, a disputé 489 matchs avec l'OL, remportant avec ce club 3 Coupes de France. Le Festival de Cannes a ouvert hier et aujourd'hui, ce soir, le film L'Abandon, qui sort aussi au cinéma, est présenté au festivalier hors compétition. Un film qui retrace les derniers jours de Samuel Paty, professeur d'histoire-géographie, bien sûr, assassiné en 2020 par un élève radicalisé. Antoine Reynard s'incarne ce professeur, lâché par certains collègues et par les institutions pour ne pas faire de vagues. Il en mourra. Écoutez le réalisateur Vincent Garin, qui était ce matin sur France Info. Il relate donc dans ce film les 11 jours qui ont précédé la mort de Samuel Paty.
14: C'est pas du tout un film à charge. C'est un film où il y a aussi beaucoup d'humanité. C'est pas un film qui c'est pas un film politique.
15: C'est pas un film politique.
14: Non, je ne donne pas d'avis. Vous voyez, je donne les faits et chacun peut vraiment penser librement. Et moi, je l'ai fait vraiment avec en essayant d'être le plus humain, en fait, j'essaie vraiment de comprendre ce qui se passait dans la tête de chaque personnage sans les juger. C'est ça qui rend le film fort aussi, c'est que on sent que ça pourrait se passer. C'est des gens comme nous en fait. Là, je l'ai constaté dans les premières projections, c'est que ce film il touche tout le monde, tout âge, de toute origine, de toute religion ou athée. Et j'ai vraiment constaté sur le public l'impact de ce film, l'émotion que ça qui suscite, parce que quelque part la laïcité c'est quelque chose qui englobe tout le monde, c'est quelque chose qui protège tout le monde de l'abus des religions. Et là, on voit que c'est un collège qui est normal avec des enfants, tout est normal en fait. Et puis tout d'un coup, une idéologie extrême vient s'implanter dans le collège et c'est la rumeur et c'est les réseaux sociaux et puis c'est là que le drame commence.
1: Vincent Garin, réalisateur de L'Abandon avec Vincent Reynard, c'est Emmanuel Berco qui incarne la principale du collège, un film adapté du livre Les Derniers Jours de Samuel Paty qui est donc présenté ce soir au Festival de Cannes hors compétition et que vous pouvez découvrir en salle au cinéma dès aujourd'hui.
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1: Avec un tour des régions assez insolite au nord de Toulouse, un début de psychose à Castelginest à cause d'un cobra venimeux. Sa présence sur la commune est avérée comme une morte aujourd'hui. Tout est fermé par précaution, des écoles au parc, des terrains de sport aux salles municipales. Décision prise dans l'urgence par le maire avec des pompiers qui déploient un important dispositif de drones, de pièges, des équipes spécialisées. Clément Métainier, vous étiez sur place ce matin, mais toujours pas de traces du cobra.
16: Forcément, il y a de la méfiance, de la prudence. Un message est écrit en rouge sur les panneaux de la commune dans le centre-ville. Présence avérée d'un cobra venimeux. Mais pas de grosse inquiétude, pas de psychose chez les habitants. Philippe a vu passer l'information, mais ça ne l'empêche pas de se promener.
17: Ça ne m'inquiète absolument pas. Ça m'étonnerait quand je le trouve sur un trottoir. Plutôt dans des herbes, plutôt caché dans des trous.
16: C'est sur les rives de l'Erse, au nord de la ville, qu'il y a le plus de risques de tomber nez à nez avec le cobra. Là où les herbes sont assez hautes, le sentier est d'ailleurs interdit d'accès, l'arrêté de la mairie est affiché, le collège juste à côté est complètement vide lui aussi, fermé aujourd'hui. Farida habite dans le quartier, elle déplore une situation dangereuse.
18: Je trouve ça hallucinant qu'on puisse avoir un nouvel animal de compagnie tel qu'un cobra.
16: Sa fille, toute jeune, elle ne se rend pas forcément compte du danger, elle veut attraper le serpent.
18: Ah ben là, je viens de dire à ma fille, tu fais attention, tu marches pas dans l'herbe parce qu'il peut y avoir un serpent. Bah, elle sait pas c'est quoi un cobra, mais au moins le serpent. Si elle se retrouve nez à nez, je suis pas sûre qu'elle puisse... Elle va se mettre hurler. C'est surtout ça.
16: On espère quand même que les pompiers l'auront attrapé avant. En attendant, forcément, on regarde bien où on met les pieds.
1: À Castelginès, c'est voilà, évidemment, si vous voyez ce serpent, vous appelez les pompiers le 18. Pour ces 4 jours de pont, les départs sont copieux dès aujourd'hui. Des routes en rouge et noir. On vous recommande donc la patience et la plus grande prudence. Et il va falloir vous couvrir et chausser peut-être imperméable et bottes de rigueur, car la météo s'annonce pluvieuse et capricieuse. En Occitanie, il va même neiger à 1500 mètres d'altitude. Le vent sera de la partie. En Haute-Garonne, les touristes ne vont donc pas trop s'attarder et les professionnels, Pascal Daniel, s'attendent à voir leur chiffre d'affaires baisser.
19: Dans les rues de Toulouse, un sac à la main, les touristes comme Maryse complètent leur valise avec des vêtements plus chauds.
20: Je suis pas habillée, moi. Moi, je suis venue chez vous en pensant que c'était le sud. Alors, j'ai acheté un petit pull, là, chez Galerie Lafayette.
19: Cette grenobloise vient de faire une partie du chemin de Compostelle et en raison de la météo, elle décide finalement de rentrer chez elle 24 heures plus tôt.
20: Vu qu'ils annoncent pas un temps terrible, je serai rentrée jeudi.
19: Cette autre vacancière,
21: un Blanche, une dame from Malta.
19: Originaire de l'île de Malte, elle est coincée dans les hôtels de la région jusqu'à dimanche. Mais avec son mari, ils disent qu'ils s'adapteront au cas de la météo.
21: It should rain throughout these days. Not good for us, but anyway.
22: Ah, il va pleuvoir, c'est pas bon pour nous, mais on fera ce qu'on peut.
21: We'll try our best and enjoy it as much as we can.
22: On a prévu d'aller à Carcassonne, à Albi, et de faire les magasins.
21: Carcassonne and to Albi.
19: Pas d'annulation non plus pour les gîtes de France, mais une baisse en revanche des réservations, souligne Loïc Gaujard, président de Haute-Garonne Tourisme.
23: On n'a pas d'annulation, mais on a un nombre de réservations qui est en baisse de 14%.
19: Les amateurs du site Météo Pyrénées reste un tableau pas vraiment idyllique pour ces 4 jours du pont de l'Ascension. Leur président, Christophe Dedieu.
24: À Toulouse, ça va être des averses, beaucoup de vent et les températures qui ne dépasseront pas les 14-15 degrés.
19: Météo Pyrénées qui assure que le beau temps sera de retour la semaine prochaine.
1: Pascal Daniel pour Ici Occitanie, les 13h15.
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1: France, on tourne aujourd'hui les pages d'une BD qui nous raconte une histoire. Dans la rue, dans le train, dans des entreprises, d'Amiens à Caen ou Gennevilliers, des histoires d'hommes, de femmes, d'enfants aussi. Et le fil rouge de cette bande dessinée baptisée Picardie Splendor, c'est vous, François Ruffin, bonjour.
25: Bonjour.
1: À la croisée de tous ces personnages et de votre France. C'est un récit illustré que vous avez choisi, La Splendeur Picarde, en écho à une BD américaine qui vous a inspiré à travers ces différentes scénettes pour donner une dimension finalement très humaine de votre combat. C'est ça qui vous avait séduit dans la BD originelle, si j'ose dire.
25: Oui, puis même, vous savez, la politique, ça peut être quelque chose de sale, d'ennuyeux, de laid. Et moi, j'ai toujours besoin d'y mettre un peu d'art et d'y mettre de la beauté et de l'humanité. Et donc, à travers la BD, ce que je cherche à faire, c'est pas donner des leçons, mais des émotions. C'est d'avoir quelque chose qui est pas de l'ordre de la pédagogie, mais plutôt de l'ordre de l'empathie, d'avoir des récits de vie, et à donner à voir, comme toujours, les invisibles, caristes, camionneurs, auxiliaires de vie, qui tiennent le pays debout.
1: En général, avec vous, on les entend dans votre voix, on les lit dans vos bouquins, dans vos films également, et cette fois, vous vous glissez dans cette bande dessinée, dans la peau de tout ce que vous êtes, c'est-à-dire à la fois un papa, un époux, un reporter, un député, et dans ces rôles qui vous accrochent à une réalité que vous dépeignez, en écho, vous comprenez mieux finalement aussi leurs difficultés. C'est pas la première fois, mais c'est assez bien incarné ici.
25: Bizarrement, en se saisissant de cet outil-là, je suis un grand fan de BD, moi, en général, mais j'ai senti la possibilité à travers ça de faire le lien entre l'intime et la société. Mmh. Et il y a, voilà, on peut parler de soi, parler de l'intimité des autres, et on voit en quoi ça fait écho aux fiches de paye qui sont un peu courtes et où, en quoi ça gêne simplement pour qu'une maman puisse payer des cours de poney pour sa gamine à la rentrée, en quoi la privée l'a fait se sentir mal. Donc voilà, il y a un lien entre l'intime et la société qui peut se faire pour beaucoup à travers la BD. Et puis, comme c'est à partir de petites anecdotes de ces 2 dernières années, ce que je ressens quand même, c'est une France en tension. C'est une France à bout de nerfs.
1: Oui. De ces travailleurs essentiels que vous connaissez bien, dont vous documentez la réalité depuis des années maintenant, des aides-soignantes, aux transporteurs, aux petits commerçants, aux femmes de ménage. Il y a des pages très très émouvantes, quasiment sans texte, justement, de cette femme de ménage qui met son réveil à 4 heures, qui part bosser, et il y a son petit bout de chou qui met son réveil à 7 heures, qui part bosser, qui oublie son cartable et qui se fait disputer par la directrice qui appelle elle-même la maman. Cette réalité-là, bon, voilà, c'est pas inventé.
25: Mais c'est ça que je trouve fort avec ce qu'on peut faire la bande dessinée, c'est que pour moi, au départ, c'est juste le propos d'une femme de ménage dans un couloir de l'Assemblée nationale, oui. Un matin où moi je me lève et je vais au petit déjeuner, je vois qu'elle est en conversation avec la directrice de l'école. Je lui dis bah qu'est-ce qui va pas, Maria? Puis elle m'explique bah que sa petite, elle est partie à l'école en oubliant son cartable. C'est la deuxième fois que ça lui arrive. Que bon,
1: bah, qu'elle a 8 ans.
25: Et ben oui, et elle est obligée de se lever à 4h du matin. Et dans le même temps, il y a à l'Assemblée un texte qui est discuté sur les parents démissionnaires. Bah, et donc le titre de cette séquence là, c'est Mère démissionnaire. Mmh. Alors que évidemment avec un combat que je mène avec mes collègues Sophie Taillé-Polian et d'autres, pour que simplement pour les femmes qui font le ménage, ici comme à l'Assemblée, comme dans les hôpitaux et ainsi de suite, elles puissent travailler en journée et pas un petit bout de contrat le matin et un petit bout de contrat le soir.
1: Oui, il y a à chaque fois ces histoires et puis le combat que vous relayez derrière, François Ruffin.
25: Et ces femmes de ménage, à la fin, elles me disent « nous n'avons plus peur ». Voilà, ça fait écho à la parole du pape Jean-Paul II à Varsovie qui disait « n'ayez plus peur ». Et elles disent « voilà, comme vous avez parlé pour nous, comme vous nous défendez, on n'a plus peur ». Et on est dans un pays où quand même les gens ont peur.
1: Alors moi, ce que j'aime bien, parce que vous parliez de tambouille, de séquences sales aussi en politique, c'est que en fait, on vit la politique dans cette BD, on ne parle pas de politique, de stratégie électorale, ce qui est assez appréciable aussi quand on est électeur et quand on est citoyen. On parle de respect, on parle de dialogue, on parle de réconciliation. Il y a ces histoires justement de dialogue rompu, puis finalement de dialogues qui reprennent autour de préjugés ou d'amalgames. C'est cette France-là que vous voulez mettre en avant.
25: C'est France même, du coup. Mmh.
1: Qui c'est sont France, cette France fracturée.
25: Mais,
1: cette France
25: oui, on a des Frances fracturées, mais on peut encore les réparer. Voilà le message que je voudrais porter, que il y a des chemins du dialogue chez des gens qui tendent à se tourner le dos, et finalement là il y a une responsabilité du politique. Est-ce que le politique doit être le corps du déchirement national, verser de l'huile sur les plaies identitaires et mettre encore plus notre société à bout de nerfs, ou ça doit être le chemin d'une possible réconciliation, de dépasser des clivages et donc il y a ces phrases sur la France qu'on ne veut pas, celle du racisme et de Bardella, et à un moment je dis, en voyant un spectacle de hip-hop dans lequel il y a ma fille, où il y a des gamins de toutes les origines, mais aussi il y a des gamins en situation de handicap, il y a des personnes un peu plus âgées qui sont obèses, ainsi de suite, tout ça se mélange, et je dis voilà la France qu'on veut, et il y a une maman à côté qui me reprend et qui me dit non, c'est pas la France qu'on veut, c'est la France qu'on a. C'est la France qui ne nous enlèveront pas.
1: Oui, ça nous amène directement à ce climat pré-insurrectionnel, ou au discours d'insurrection que porte un certain nombre de candidats ou de personnalités politiques, notamment du côté du camp de Jean-Luc Mélenchon, en cas de victoire de Jordan Bardella ou de

0: le Rassemblement National, mais qui est le déchirement national, parce que ça va être un tri selon les origines, selon la couleur de peau, selon la religion, selon qu'on est plus ou moins français, les vrais français, les français de papier. Donc ça porte en soi le déchirement. Je considère qu'on a une politique qui a été menée ces 10 dernières années, qui participe au déchirement, parce que ça a été la montée des inégalités. On le voit, la France, elle est passée au-dessus de la moyenne européenne pour ce qui concerne les inégalités. Absolument. Une explosion de la pauvreté, et ainsi de suite. Donc, et pour moi, la responsabilité de la gauche, ça devrait être de se rassembler pour rassembler le pays. Et je crois qu'il y a un vrai choix à faire en vue de la prochaine élection présidentielle, c'est est-ce qu'on est là pour déchirer ou est-ce qu'on est là pour réparer, pour recoudre et pour rassembler. Et il est très clair que le discours que je porte depuis 4 années, c'est le discours du rassemblement. Moi, quand Emmanuel...
1: C'est pas discours entendu du tout sur une certaine frange de la gauche aujourd'hui, François.
0: Vous savez, quand Emmanuel Macron a fait la réforme de la retraite à 64 ans, moi je disais, bon, bien sûr je suis contre pour des raisons sociales, mais surtout, on vient d'avoir la crise des gilets jaunes, il y a eu la crise Covid, il y a la guerre en Ukraine. Et après ça, ce que nous propose le président de la République, c'est de faire une réforme contre 9 Français sur 10 et contre tous les syndicats unis. Ça va pas, parce que c'est le déchirement de la nation. L'unité de la nation, c'est se demander, quand on est chef de l'État, qu'est-ce qui va permettre de rassembler les Français, quels défis vont avoir envie de relever ensemble. Or, des défis, on en a devant nous. Le défi productif, on peut pas être un grand pays sans une grande industrie, le défi démographique, le vieillissement de la population, et le plus gigantesque des défis, le défi climatique.
1: Oui, c'est la question qui était dans ma question finalement. Pas de fracture, pas d'appel à la fracture, alors que vous plaidez, vous, la réconciliation. Quand on vous parle de stratégie électorale, de Boris Vallaud à Marine Tondelier, Raphaël Glucksmann, vous dites-vous, mais qu'est-ce qu'on a à faire, les soignants des EHPAD, les sous-traitants d'Amazon, les travailleurs essentiels, les caristes, en l'occurrence François Ruffin. Ce discours-là ne les atteint pas.
0: Moi, j'aimerais bien que tout le temps qu'on passe à parler de tous ces noms-là, on le passe à parler du logement. Par exemple, le logement, c'est le grand souci des Français. Quand on parle pouvoir d'achat, en vérité, c'est l'explosion du prix des logements et de la part du budget des ménages consacrés au logement qui est la clé de ça. Quand on parle de natalité, pourquoi les gens renoncent à faire des enfants, les jeunes couples, ou bien pourquoi ils le repoussent? D'abord, ils disent, pour le premier souci, le logement. Quand il s'agit d'aller chercher un emploi dans une autre région, pourquoi on y renonce? Pour le logement. Le logement est devenu un grand kyste de la société française et qu'il faut traiter. Et j'aimerais que, plutôt que de parler popole, on propose des solutions. Et j'en ai, par exemple, sur la question du logement.
1: Oui, ça veut dire que vous qualifiez de député reporter, que tous les politiques devraient être un peu reporters, les pieds ancrés dans cette réalité-là, si absente parfois de leur discours.
0: En tout cas, moi, je me suis, depuis 25 ans, vous savez, c'est pas d'aujourd'hui, depuis 25 ans, je m'efforce d'être un pont entre les militants et les gens, un pont, je dis, entre le ciel des idées et la terre du réel, et un pont aussi entre des Frances. Voilà, donc je considère que je suis un pont et qui essaye d'opérer une synthèse entre tout ça.
1: D'ailleurs, il y a une scène qui fait écho à ce que vous dites. Dans le train, vous assistez à une verbalisation d'une passagère, ça se tend vraiment autour de vous et vous essayez de réconcilier un peu tout ça. Vous payez l'amende d'ailleurs qui est demandée à la femme, mais il y a des invectives, une personne qui diffame ou qui outrage un agent de sécurité. Et vous vous dites, attendez, on respecte l'uniforme, on respecte l'autorité, de l'autre côté, on respecte les passagers. Bon, c'est ça. Cette France de la réconciliation, vous voulez être arbitre
0: de tous ces matchs. On n'est pas dans la réconciliation, la scène que vous décrivez.
1: Ah, là, on est juste dans tenter que
0: ça n'explose pas.
1: Oui, c'est ça.
0: Donc, éviter l'explosion. Mmh. Et quelque part, c'est vrai que j'assiste à ça. Et c'est comme si je voyais ma France sous le nez, en petit, en condensé, là, dans ce wagon de train. Et je me dis, voilà ce que je veux pas. Je veux pas que ça pète. Je veux pas que ça explose. Je veux qu'on fasse France ensemble. Et donc, à même mesure, chacun fait ce qu'il peut à l'échelle de sa vie, mais à même mesure, dans ce train, avec la petite autorité qui est la mienne de député, j'essaye d'arranger les tuyaux pour qu'au moins ça ne pète pas. Là, il n'y a pas de réconciliation à la sortie. Hein.
1: Ouais.
0: Mais au moins, voilà, on passe à autre chose.
1: Quoi. Ouais, et pour que ça pète
0: et
1: pas,
0: le
1: qu'est-ce qu'on
0: repart.
1: Fait? Et le train repart. Vous aviez envie qu'il parte, le train aussi. Pour que ça pète pas, qu'est-ce qu'on fait, François Ruffin? On va cavalier seul à la présidentielle quand on voit la difficulté de s'allier d'une primaire, d'une pas primaire, à gauche comme à droite d'ailleurs?
0: En tout cas, moi je viens pour parler aux Français des Français.
1: Oui.
0: Et je viens pour parler de la France, de la voix qu'on a envie qu'elle retrouve, de la fierté qu'on doit éprouver à être français, des soucis concrets, matériels, qu'il y a à résoudre sur les factures, la facture d'énergie,
1: mais
0: d'essence.
1: Mais aujourd'hui, vous voyez pas de porte-voix de ce discours-là, à gauche.
0: En tout cas, je pense que j'ai ma place pour porter ça dans les mois qui viennent. Donc je vais le faire. Et évidemment, avec la volonté de réparer. Mais réparer, ça veut dire aussi prendre des mesures qui sont des mesures de justice. Hein. Ça va pas vous surprendre, mais les 500 fortunes françaises qui pesaient l'équivalent de 6% du PIB il y a 30 ans...

0: sont passés à 20% au moment de l'arrivée d'Emmanuel Macron au pouvoir. On est aujourd'hui au-delà des 40%. Donc on a d'un côté une France qui se gave, et on a de l'autre côté des salariés qui sont rationnés, les gens de chez ID Logistique, dont je parlais, sous-traitants de Amazon, 77 milliards de dollars de profits l'année dernière, plus 31%. Donc tout va bien de ce côté-là. Les salariés qui portent les tonnes de croquettes pour chat et tout le reste, ils m'expliquent comment ils sautent des repas. Et moi, c'est toutes les semaines que j'ai des travailleurs, des gens qui tiennent le pays debout, des soignantes à l'EHPAD de Poitiers, qui me disent, voilà, nous, on saute le petit déjeuner.
1: François Ruffin, cette France, porte-voix de cette France, c'est des essentiels, des travailleurs essentiels pour les premiers que vous représentez, que vous mettez aussi en lumière et en valeur dans cette BD, vos aventures de député, de reporter au cœur de ces terrains, dans Picardie, Splendor d'or aux éditions Les Arènes, et je précise que vous serez le 20 à Valenciennes, le jeudi 21 mai à Caen, en dédicace tenue à la librairie Bouillon de Culture, en signature.
0: Merci. Un grand merci à vous.
1: Merci François Ruffin.
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1: Et on se quitte avec votre rendez-vous anti-arnaque au Drazo. C'est pas vrai, les grands week-ends et les vacances d'été en ligne de mire, vous nous alertez sur les autorisations électroniques de voyage.
3: Oui, ce sont ces visas électroniques payants que vous devez absolument acheter. Si vous voyagez au Royaume-Uni, au Canada, aux États-Unis, vous êtes plusieurs à m'avoir écrit ces dernières semaines pour me dire que vous êtes fait avoir, vous avez payé beaucoup trop cher. Lucas et Marianne, deux auditeurs, ont un voyage de prévu au Royaume-Uni. Ils trouvent un site internet pour obtenir cette ETA, c'est comme ça qu'on l'appelle, cette autorisation de voyage. Ils payent une vingtaine d'euros, pas de problème, c'est le tarif. Mais gros problème, quelques jours plus tard, ils découvrent un deuxième prélèvement, 39 euros.
1: Et il sort d'où ce deuxième prélèvement ?
3: Eh bien, Lucas et Marianne n'ont pas tout lu. Sur le site, je suis allée voir, c'est bien écrit, après la période d'essai de 72 heures, vous serez prélevé de 39 euros par mois. En fait, ils ont souscrit, sans s'en rendre compte, à un abonnement. Pour d'autres, c'est encore pire. Une auditrice, une autre, me dit qu'elle a déboursé 328 euros en visa électronique juste pour un voyage à Londres en famille. À ce prix-là, j'ai calculé, elle aurait pu emmener une quinzaine de personnes. Là, ce n'est même plus une histoire d'abonnement, c'est juste un site qui lui a fait payer directement et très très cher. Pour ne pas vous faire avoir, il faut absolument rester sur les sites officiels. Pour le Royaume-Uni, le plus simple, vous avez l'appli UK ETA. Vous pouvez aussi faire la démarche depuis l'ordinateur sur le site du gouvernement britannique. Je vais vous mettre le lien, le vrai, le bon, sur ici.fr. Je vais aussi vous mettre le lien d'ailleurs pour vérifier si votre ETA est valable ou non. Parce que parfois, non seulement vous avez payé trop cher, mais en plus, le document qu'on vous envoie est complètement bidon. Merci pour le voyage gâché.
1: Ah, on a pas envie de ça. Merci Aude Razo. Restez à l'écoute de vos programmes ici. À demain dans Ma France.
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5: 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Et on fait un point aussi sur notre sécurité routière. On vous tient au courant de tout ce qui se passe. Il y a deux actualités côté travaux en ce moment. La RD 900 à Coustelet est fermée jusqu'à ce vendredi 15 mai. Alors la route est barrée la nuit avec la mise en place de signalisation avec une circulation alternée. En fait, ils sont en train de refaire la route sur 700 mètres entre la pharmacie et le magasin Aldi. Par contre, la départementale 2 est quant à elle fermée pour la durée des travaux. C'est pour une meilleure circulation. Et vous inquiétez pas, voilà, vendredi soir, c'est terminé. Autre info, travaux aussi, la route du Mont Ventoux, côté nord. Elle réouvre enfin ce samedi 16 mai. Elle avait été fermée à cause des conditions hivernales. Mais maintenant que les températures remontent un petit peu, ça y est, les risques sont amoindris. Donc on pourra remonter le Ventoux, côté nord, à partir de ce samedi. 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
3: Bonjour, bel après-midi, bienvenue sur votre radio ici Vaucluse. Prudence hein, sur la route pour ce long pont de l'Ascension, ce sera chargé tout ce week-end. Bonne fête aux Rolandes aujourd'hui, c'est la journée mondiale du cocktail. Et bon anniversaire à tous ceux nés un 13 mai, comme le footballeur et fils de Zizou, Lucas Zidane, Nikos Aliagas, Christine Bravo et Stevie Wonder. On se souvient aussi que Grégory Le Marchal était né un 13 mai. Dans un instant, le rendez-vous vraiment nature pour mettre à l'honneur la faune et la flore du Vaucluse. Et puis on garde le sourire avec vos chansons préférées qui arrivent dans l'autoradio. Le groupe Les Stranglers, aux AO de Sagazan. Belle journée en Vaucluse.

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1: Vraiment nature, c'est votre rendez-vous 100% faune et fleurs vauclusiennes avec Ombline tous les jours. Ombline, on répond aujourd'hui à un auditeur qui voit de nouvelles stars dans son jardin au détriment d'autres.
2: C'est ça, les nouveaux venus sont les bulimes tronqués, ces escargots à la coquille coupée nette à la pointe. Et ceux qu'il ne voit plus dans son jardin, ce sont les mourguettes. Vous savez, ces petits escargots blancs qui s'amassent sur les herbes sèches. Alors pour nous répondre, on compte sur vous, Joseph Jacquin-Porétaz. Vous êtes le conservateur et chef d'établissement du Muséum Réquien à Avignon. Alors dites-nous tout, est-ce que le bulime tronqué fait disparaître nos mourguettes ?
3: Alors, a priori, il n'y a pas forcément de lien direct entre une disparition et une apparition de l'un et de l'autre. Le bulime tronqué, effectivement, est un escargot qui est prédateur d'autres espèces d'escargots. Cependant, on observe souvent que c'est plutôt sur les escargots petits gris qu'il va s'intéresser, s'attaquer, parce que, d'une part, il y a plus à manger. Les petits gris, c'est beaucoup plus gros que les mourguettes, qui sont toutes petites. D'habitude, nous, les humains, on les consomme après les avoir fait revenir avec des herbes de Provence et du vin blanc. Mais il faut une petite aiguille pour les sortir de leur coquille. Eh bien, là, le bulime tronqué, lui, il va procéder en râpant la coquille. Donc, ça demande beaucoup d'énergie. C'est pas rien, quand même, de percer la coquille d'un escargot qui est en calcaire extrêmement dur. Et donc, il vaut mieux le faire sur un escargot qui a une coquille pas si coriace, mais qui permet de manger davantage une fois qu'on a troué la coquille en question. C'est le cas des petits gris. Là où, pour les mourguettes, il y a un corps tout petit à l'intérieur d'une coquille très dure. C'est pas forcément idéal. Moi, je pense que l'hypothèse la plus vraisemblable, c'est que le milieu a changé, il est devenu défavorable aux mourguettes qui apprécient plutôt des endroits un peu secs. On les voit vraiment souvent en plein soleil, comme ça, sur une prairie, toutes les plantes sont sèches et elles sont empilées, même des fois les unes sur les autres, comme ça, comme agglutinées pour fuir, on ne sait pas quoi, on a presque l'impression qu'elles fuient l'humidité du sol. Et puis à l'inverse, les bulimes tronqués, moi je les observe plutôt là où le soleil n'est pas très présent au cours de la journée, et puis là où il y a des plantes justement qui maintiennent un peu l'humidité, une certaine fraîcheur du sol, donc toujours à l'abri, à l'humidité, là où on trouve également leurs proies, que sont encore une fois plutôt les petits gris.
2: Donc finalement, l'un ne mange pas l'autre, les bulimes, eux, mangent le petit gris, nos mourguettes, elles sont toujours bien là, donc il faut plus regarder si le jardin en lui-même n'a pas changé de configuration. Merci Joseph.
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1: Ici Vaucluse, dans quelques minutes, les infos de 14h et la météo de ce mercredi. Côté musique, Dire Straits, Julien Clerc, qui sera bientôt en concert en Vaucluse, et Claudio Capeo, qui s'invite dans la radio. Côté sortie, ce week-end, la journée provençale, c'est à Jonquière ce dimanche, une idée comme ça en passant. Et vous pouvez aussi aller jusqu'à Bannon pour la fête du fromage. C'est aussi dimanche toute la journée, de beaux événements à vivre avec ici Vaucluse.
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2: Personnes confinées sur un paquebot de croisière pour une suspicion de gastro-entérite. C'est un navire de la compagnie Ambassador Cruise Line, arrivé hier soir à Bordeaux, parti des îles Shetland et passé par Brest. Un passager de 90 ans est décédé sur le paquebot. Beaucoup de Britanniques, d'Irlandais, une cinquantaine manifestent des symptômes. On attend les résultats des analyses. L'antivirus ne circule pas en France, c'est ce que rappelle la ministre de la Santé. 22 Français cas contact sont actuellement hospitalisés. Ils sont sous surveillance dans des services spécialisés, à la fois à Paris, Marseille, Rennes et Bordeaux. Un seul cas confirmé, une femme qui était à bord du bateau de croisière est en réanimation dans un état grave à Paris. Le taux de chômage augmente, c'est le niveau le plus haut depuis 5 ans, avec 2 600 000 Français sans emploi. En première ligne, les jeunes, avec un taux en hausse de 2 points. Après 53 ans d'existence, les boutiques Minelli baissent le rideau le 30 mai prochain. Fermeture définitive pour l'enseigne de chaussures en difficulté financière. Placée en redressement judiciaire en mars pour la deuxième fois, les magasins restent ouverts jusqu'à cette date avec des remises de 60%. À Cannes, après les paillettes et le tapis rouge hier, place aux projections du festival. Les films en lice pour la Palme d'Or et se présenter hors compétition comme L'Abandon, qui retrace les derniers jours de Samuel Paty, professeur d'histoire géo tué il y a 6 ans après avoir montré en classe des caricatures du prophète Mahomet. Le film est projeté ce soir à Cannes.
1: 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La météo pour cet après-midi, ça devrait être bien plus ensoleillé que ce matin. On aura un vent de nord-ouest assez fort en vallée du Rhône, des rafales encore en un par moment jusqu'à 60-70 km/h. Les températures entre 17 sur le Ventoux et le pays de Sceaux, jusqu'à 22 degrés en plaine. 21 pour Bolène, 21 Bédarrides, 22 à Ville-sur-Rozon, Carpentras, Cavaillon, 21 pour Apt, Cadenet et Avignon. Pour demain, ça sera plutôt couvert le matin et beaucoup plus ensoleillé l'après-midi, avec un vent faible et des températures entre 18 et 20 degrés en pleine et 13 à 14 degrés dans le pays de Sceaux.
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0: Une très belle après-midi avec nous et ici Vaucluse. On se prépare à chanter en français pendant un quart d'heure. Ça commence avec France Gall qui donnait tout pour la musique en 1988. On écoutera aussi le dernier Gauvin Cerf et puis Eddy Mitchell qui ne rentre pas ce soir à la fin des années 70. Si vous cherchez encore des idées sorties pour cette fin de semaine, notez qu'il y a le Ventoux Autocross de Mazan samedi et dimanche, du grand spectacle sur Terre. Et si vous partez vers Nyons, c'est la foire éco-biologique tout ce week-end. C'est la 34e édition cette année.
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1: Ici Vaucluse, tous les jours à vos côtés, pour vous tenir informés sur nos sorties, nos actualités vauclusiennes. Il commence à faire de plus en plus chaud et vous envisagez peut-être de vous balader en forêt. Très bonne idée. Mais attention, parce qu'on est en pleine période de restriction. Alors pourquoi? Parce que c'est le moment pour nos petits animaux sauvages vauclusiens de se reproduire. Alors comment faire pour ne pas les déranger, mais tout en baladant tranquillement tout de même? Eh bien tout d'abord, on doit tenir nos chiens en laisse, au moins jusqu'au 30 juin et hors des sentiers battus. Aussi, si vous habitez à la frontière d'une forêt, certaines communes ont mis en place la limitation de l'élagage, tout ça pour favoriser animaux et insectes pollinisateurs. Pareil pour le camping en nature, on essaye de se limiter au maximum. Une seule nuit peut être tolérée, mais pas de camping sauvage. Et je vous rappelle une dernière règle, s'il vous plaît, bon, attention à nos déchets, ça vaut toute l'année. 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
2: Ici Vaucluse, encore des tubes à fredonner dans la radio avant les infos de 15h. Johnny Clegg et Savouka, Christophe Maé et Chagrin d'amour. Et puis si chaque année vous suivez l'Eurovision, Ici Vaucluse vous accompagne pour les 70 ans de ce grand événement. Demain soir, deuxième demi-finale à Vienne, à vivre sur France 4 avec Stéphane Bern au commentaire. La finale, ce sera le 16 mai. C'est la jeune Monroe qui porte les couleurs de la France. Elle a 17 ans et on l'a découverte dans l'émission Prodige qu'elle a gagnée en 2024. On en reparle ce soir dès 20h dans l'émission Décibel et on suit l'Eurovision sur tous nos réseaux sociaux.
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2: Français cas contact attendent le résultat de leur deuxième test à l'antivirus aujourd'hui. En tout, 22 Français sont cas contact, actuellement hospitalisés à Paris, Bordeaux, Marseille, Rennes. Un seul cas est confirmé dans notre pays, une passagère du bateau de croisière hospitalisée en réanimation à Paris. Eux sont confinés sur un paquebot à cause d'une suspicion de gastro. 1700 personnes, des passagers et des membres de l'équipage, coincés dans le port de Bordeaux. Un homme de 90 ans est décédé et une cinquantaine ont des troubles intestinaux à bord. Le bateau Ambition, comme il s'appelle, est parti d'Écosse, passé par Brest. Il est censé rentrer à Liverpool la semaine prochaine. Le parquet de Paris demande un procès aux assises pour deux jeunes soupçonnés d'être les auteurs de l'agression mortelle d'Elias. Cette adolescente de 14 ans a été tuée en janvier de l'année dernière d'un coup de machette à Paris. Il sortait de son entraînement de foot dans le 14e. 2 600 000 personnes sont à la recherche d'un emploi en France. Le taux de chômage augmente encore, selon l'INSEE. C'est le niveau le plus haut depuis 5 ans. Et puis à partir du 1er juin, le SMIC va bien augmenter de 2,4%. Ça fait un peu moins de 35 euros net en plus par mois. Une hausse liée à l'inflation, pas vraiment un coup de pouce, donc précise le ministre du Travail. Enfin, la disparition d'une légende de l'Olympique lyonnais, le footballeur Fleury Dinalo, à 83 ans. Il reste aujourd'hui encore le meilleur buteur de l'histoire du club.
1: 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La météo pour cet après-midi, ça devrait être bien plus ensoleillé que ce matin. On aura un vent de nord-ouest assez fort en vallée du Rhône, des rafales encore en un par moment jusqu'à 60-70 km/h. Les températures entre 17 sur le Ventoux et le Pays de Sceaux, jusqu'à 22 degrés en pleine. 21 pour Bolène, 21 à Bédarrides, 22 à Ville-sur-Rozon, Carpentras, Cavaillon, 21 pour Apt, Cadenet et Avignon. Pour demain, ça sera plutôt couvert le matin et beaucoup plus ensoleillé l'après-midi, avec un vent faible et des températures entre 18 et 20 degrés en pleine et 13 à 14 degrés dans le Pays de Sceaux.
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0: 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Et bien sûr, ici Vaucluse vous a gardé les meilleures places. Le retour de la musique avec ici Vaucluse dans un instant, c'est en français. On va écouter Joe Dassin, Elena, qui sera aussi en concert le 23 juillet à Carpentras, et Alain Souchon.
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1: Et vous faites quoi ce dimanche 17 mai? Vous savez toujours pas? Eh bien, ici Vaucluse sélectionne toujours pour vous les meilleures sorties avec cette fois-ci, bon, on va pas en faire tout un fromage. Ah bah non. Eh ben oui, parce que la fête du fromage revient et le programme est bien chargé. En plus, c'est aux couleurs de la Corse, le thème de cette édition, mais le cœur de la fête reste bien entendu le fromage de Bannon, le fromage AOP. Avec des dégustations, un concours, des animations autour des chèvres et des brebis, il n'y a pas que du fromage, il y a aussi tout plein de produits locaux qui l'accompagnent, comme de la charcuterie. Et puis si vous n'aimez pas le fromage, il n'y a pas que ça à faire non plus. Vous pouvez participer à une tombola, danser sur de la musique. De toute façon, là où c'est très chouette, c'est que l'entrée est gratuite, ouverte à toutes et tous. Alors je vous le rappelle, c'est la fête du fromage à Bannon. C'est ce dimanche 17 mai entre 9h et 18h. Les infos, c'est sur fêtedufromage-bannon.fr.
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2: Avant de retrouver les infos et la météo de 16h, des tubes à fredonner avec Ici Vaucluse, Super Tramp, Les Enfoirés et Le Pouvoir des Fleurs de Laurent Voulzy. Et puis juste après la météo, c'est Florent Mounier qui va bien s'occuper de vous jusqu'à 19h. À 17h40 d'ailleurs, il lèvera le voile sur le Festival du Rire de Cavaillon du 18 au 23 mai. Avec le tremplin de l'humour, ce sera le 22 à la MJC de Cavaillon avec Ici Vaucluse.
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2: Une explosion dans l'usine Tesser à Crolles fait 2 blessés. L'accident s'est produit en début d'après-midi. Explosion sur un camion transportant des matières dangereuses, indique la préfecture de l'Isère, qui précise que les dégâts sont limités à l'intérieur du site et qu'un important dispositif de secours a été immédiatement engagé. Combien de temps seront-ils confinés ? 1700 passagers et membres de l'équipage d'un navire de croisière sont coincés dans le port de Bordeaux. Aucun rapport avec l'antivirus, c'est à cause d'une suspicion de gastro-entérite. Une cinquantaine ont des troubles intestinaux. La personne de 90 ans décédée à bord a fait un arrêt cardiaque. Pas de lien avec l'épidémie. Les autorités rassurent sur l'antivirus en France. Il n'y a pas de circulation du virus, répète la ministre de la Santé. 5 passagers du bateau des croisières sont hospitalisés à Paris. Seule une personne est contaminée. Elle se trouve dans un état grave. Quant aux 22 Français cas contact, on devrait savoir aujourd'hui si leur test est positif à l'antivirus. Piégé par un chasseur de pédocriminels, l'ancien directeur de sport scolaire de Haute-Saône est en garde à vue. Ancienne figure du sport franc-comtois, il a déjà été condamné pour détention d'images pédopornographiques et tentative de corruption de mineurs. L'internaute qui l'a dupé s'est fait passer pour une adolescente grâce à une image générée par l'intelligence artificielle. Enfin, ce soir, le RC Lens reçoit le PSG. Match en retard de la 29e journée de Ligue 1. Si Paris ne perd pas, il officialisera son titre de champion de France. Coup d'envoi, 21h.
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3: Coup d'œil sur votre météo pour le Vaucluse. Demain, jeudi, pas de vent pour ce jour férié, mais c'est un ciel plutôt voilé qui nous attend surtout en matinée. Par contre, l'après-midi, on aura de larges éclaircies, sauf du Tricastin au Pays d'Orange, ainsi que du Pays de Sceaux au Pays d'Apt, où les nuages seront plus présents. Et on devrait même avoir quelques petites averses dès la mi-journée. On aura aussi de la neige au-dessus de 1500 mètres sur le Ventoux. On perd en température, puisque demain, les maxi pour le matin, c'est 9 degrés. Et pour l'après-midi, pas plus de 20 degrés pour le Vaucluse. Retour du vent prévu pour la journée de vendredi, 50 km/h pour les rafales. Vendredi sera également sous un ciel bien chargé, avec des averses possibles à un moment ou l'autre de la journée, c'est ce que nous dit Météo France. Et puis de la neige sur le Ventoux à partir de 1400 mètres. On continue à perdre des degrés vendredi, puisque ça descend à 18 degrés pour les max de vendredi et de samedi, mais ça remontera dimanche jusqu'à 24 degrés. Fin de cette météo, et on passe à votre musique. Voici le retour du 16-19.
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0: Florent Mounier. Actu locale, musique, bonne humeur, merci de nous rejoindre tous les après-midi. Nous sommes là avec bien sûr la musique qui vous fait plaisir. Maroon 5 arrive dans un instant, This Love. Et j'ai testé pour vous, là c'est tout de suite Philippe Garcia que nous retrouvons. Alors faire de belles choses de ses propres mains, voilà un passe-temps qui peut être agréable. Et au profit de tous parfois, c'est ce que fait Lucrèce. Lucrèce, elle fait ça pour une grande manifestation vauclusienne moyenâgeuse entre légende et histoire.
2: Bonjour, je m'appelle Lucrèce, je suis de Piolenc. Mais je fais partie de l'association des couturières de Mondragon qui s'occupe des costumes de la fête du drac depuis un certain temps.
3: Parce que vous cousez déjà chez vous, hein? Un tout petit peu.
2: Je couds vraiment un tout petit peu. Et je suis venue acquérir, en fait, dans cette association des savoir-faire, justement, pour les finitions, les ornements, en fait, des costumes, des choses que l'on ne fait pas habituellement. Et en plus, les dames sont vraiment très disponibles, très sympas. Et je convie tout le monde à venir nous rejoindre, parce que c'est très bien, on apprend plein de choses.
3: Puis on sent qu'il y a une bonne ambiance aussi. Hein. Donc là, jusqu'à présent, vous avez fait surtout beaucoup de retouches. Mais est-ce que vous pensez pouvoir créer une robe ou un costume prochainement ?
2: Alors, on fait beaucoup de retouches, parce qu'en fait, nous louons ces costumes gratuitement. Ça, je tiens à
3: c'est une caution, en fait, qu'il faut payer.
2: Voilà. On laisse une caution et donc les personnes nous ramènent les costumes en bon état, il faut dire. Mais de temps en temps, il y a des petits accidents. Donc, et puis, on renouvelle aussi un petit peu. On enlève les costumes trop abîmés ou qui ne sont plus d'actualité. Et on pense quand même faire l'année prochaine de nouveaux costumes, de nouvelles robes, de nouveaux, mais toujours sur le thème du Moyen-Âge.
3: Donc, voilà, c'est ça. C'est l'époque où la fameuse bête est supposée avoir existé.
2: C'est cela. Et donc, on ne peut pas prendre n'importe quel costume, faire n'importe quoi non plus. Sinon, on perd toute l'authenticité de la fête.
3: Donc, vous travaillez en couture avec des références historiques, des dessins, des croquis, des choses comme ça.
2: Oui, on a des patrons. Ce sont quand même des tissus que l'on récupère en grande partie.
3: Est-ce que vous avez trouvé ce que vous recherchiez en venant ici ?
2: En fait, j'aime bien leur travail bien fait. En fait, les finitions, tout est minutieux, elles sont consciencieuses, elles sont patientes surtout. On se réunit toujours tous les mardis après-midi, de 14h à 19h. Pour qu'en fait, les gens qui travaillent puissent venir chercher les costumes.
0: Si comme Lucrèce, vous aussi, vous avez envie de rejoindre les couturières du comité des fêtes de Mondragon, vous contactez Axel du comité des fêtes. On a les coordonnées à l'accueil d'ici Vaucluse au 04 90 14 04 04. 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

0: d'amour comme tous les après-midi sur votre radio ici Vaucluse avec Maroon 5. C'était This Love en 2012. Merci d'être avec nous. Vous nous avez choisi, vous avez raison, parce que dans un instant, c'est le quart d'heure français qui arrive. Trois titres en français à la suite. Michel Jonas sera là avec ses joueurs de blues. Zaz également, une nouveauté ici Vaucluse, Mon Sourire. Et Marc Lavoine avec le titre Bascule avec moi.
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1: Alors j'espère que vous êtes libre ce dimanche 17 mai, parce que oui, il y a beaucoup de choses à faire, mais ici Vaucluse choisit pour vous les meilleures activités, et celle-là, elle est gratuite, et en plus on peut la faire en famille. La journée provençale de Jonquière arrive, et il y a beaucoup à faire. Vous pouvez commencer la journée avec le marché, l'artisanat provençal, ou bien aussi profiter des déambulations, des groupes folkloriques. Le terroir de chez nous est vraiment mis en avant avec toutes nos traditions. Si vous êtes avec les pitchounes, il y a aussi de quoi les occuper. Animation, ferme pédagogique, exposition, il y a un salon du livre aussi qui sera sur place, et en clôture, un grand concert, un concert local avec le groupe Libuco Fino. Il n'y a vraiment pas de quoi s'ennuyer. Alors je vous rappelle, on prend l'agenda, c'est ce dimanche, la journée provençale de Jonquière. Vous avez toutes les infos en tapant journée provençale de Jonquière. C'est gratuit de 10h à 19h et c'est un événement ici Vaucluse.
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2: Très bon moment, vous écoutez ici Vaucluse. Merci de nous faire confiance tous les après-midi avec l'actu locale, la musique, la bonne humeur. Et dans un instant, U2 arrive pour la musique avec With or Without You. Le retour également de Fred Ballard, c'est tout de suite pour l'humour en tube. Au mois de mai, la question se pose, est-il vraiment nécessaire de travailler? Non mais franchement, à la veille d'un viaduc de 4 jours, post-weekend de 3 jours, Fred Ballard a voulu questionner notre rapport au travail. Tout ça dans l'humour en tube cet après-midi. Et Fred Ballard s'adresse aux petits commerçants qui n'arrivent plus à trouver de personnel pour ces jours fériés.
3: Non mais c'est vrai qu'en entretien d'embauche à la boucherie, on me pose des questions qu'on posait pas avant. L'autre coup, il y en a, il me demande, est-ce que vous avez un espace détente? J'ai dit, bah on a les WC.
4: Oui, alors c'est sûr que par rapport à l'espace détente de chez Google avec baby-food, ping-pong et cookies à volonté, c'est tout de suite moins convivial. Mais bon, l'espace détente n'est pas censé prendre plus de place que l'espace travail. Hein.
3: Les jeunes de maintenant, ils veulent plus travailler. C'est pas qu'ils ne veulent plus travailler, c'est qu'ils demandent juste d'arriver moins tôt le matin, à repartir moins tard le soir et à être payés beaucoup, beaucoup plus. Nous, c'est parce qu'on n'avait pas l'idée, mais au final, ils sont plus intelligents que nous. Hein.
4: Ah bah c'est sûr que la nouvelle génération va nous révolutionner le boulot, ça va être vite vu, hein. Ils vont faire bosser l'intelligence artificielle pendant qu'ils joueront au baby-foot. Enfin, ici, parce qu'ailleurs, la notion de travail n'est pas toujours la même.
5: On a appris qu'on n'a pas le même rapport au travail que dans les pays occidentaux comme la France. En France, la vie, on a du mal à se l'avouer, mais elle tourne un petit peu autour du travail. D'où l'adage qu'on connaît tous, métro, boulot, dodo. En Afrique, la vie, c'est déjà bien.
4: Voilà, donc le travail est un concept qui mérite d'être réétudié. Il y a peut-être moyen d'y échapper, mais bon, en attendant, avec Anne Roumanoff et Farid, on a déjà trouvé le moyen d'en rigoler. Oui, parce que quand les comiques travaillent, ça rigole pas en général. Enfin si, mais bon, on s'est compris.
2: Anne Roumanoff, Farid, c'était les grandes voix de l'humour chez Fred Ballard. Merci Fred, hein. Et à demain pour le retour de l'humour en tube. Même un pont de mai, bah vous serez là le vendredi 14 mai. À demain.
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0: U2 With or Without You en 1987. Les années 80 d'ailleurs, si vous les aimez, et je sais que c'est le cas, vous avez rendez-vous avec ces années tous les soirs entre 19h et 20h. Le 100% années 80 de Laurent Petit-Guillaume vous attend. Et nous, dans un instant, on repart en musique avec le tout dernier son de Céline Dion. Ça s'appelle Dansons. C'est un titre qui a été écrit par Monsieur Jean-Jacques Goldman. On va également écouter Youssou N'Dour avec Néné Chéri pour 7 Seconds avant les infos de 17h.
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0: Youssou N'Dour avec Néné Chéri pour 7 Seconds.
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0: Merci d'être avec nous. Très bel après-midi. Il est 17h. 17h. Dimitri Morgado pour les infos. Bonjour Dimitri.
2: Bonjour Florent, bonjour à toutes et à tous.
0: Un jeune homme de 18 ans mort ce matin sur son lieu de travail à Orange.
2: Il était apprenti dans une pépinière chemin de Larnage et élève dans une maison familiale rurale dans les Bouches-du-Rhône. Les circonstances de ce drame restent à éclaircir, mais selon les premiers éléments, le jeune homme est mort étouffé, coincé entre un motoculteur et le toit de l'utilitaire dans lequel il se trouvait. Une enquête est ouverte pour comprendre ce qu'il s'est exactement passé. On y revient en longueur dans le prochain journal à 18h.
0: Et c'est une nouvelle épicerie qui doit baisser le rideau dans le Vaucluse.
2: Le préfet a procédé à la fermeture administrative de l'établissement Alimentation de Louvèze. Il est situé au 506 avenue d'Avignon à Sorgues. Une fermeture d'une durée de 6 mois pour détention, offre et cession de produits stupéfiants. Le maire d'Avignon, Olivier Galzi, remet le projet de la liaison Est-Ouest sur la table. Il a signé un communiqué commun avec le président de la CPME, la Confédération des Petites et Moyennes Entreprises, mais aussi le président du MEDEF 84 et le président de l'Union Professionnelle Artisanale du Vaucluse. Ils souhaitent tous une réouverture en urgence du dossier de la Léo. Ils demandent que l'État doive impérativement se saisir du projet des tranches 2 et 3 et qui sont, je cite, « majeurs pour l'économie locale, l'attractivité et le développement du territoire », écrivent.
0: 7 ans de prison de nouveau requis contre Nicolas Sarkozy.
2: Dans l'affaire du financement libyen de la campagne de 2007, c'est donc 2 ans de plus que la peine qui avait finalement été prononcée en première instance. Les avocats généraux demandent également une peine de 300 000 euros d'amende et une inéligibilité pendant 5 ans. La cour d'appel doit rendre son arrêt le 30 novembre prochain. Après 2 mois d'audience, le procès doit lui s'achever dans 2 semaines.
0: Minelli, c'est fini.
2: L'enseigne de chaussures annonce sa fermeture définitive à la fin du mois. Le 30 mai, toutes les boutiques baisseront le rideau une dernière fois. On a un magasin rue de la République à Avignon. La marque avait été placée en redressement judiciaire en mars, 2 ans et demi après une précédente procédure du même type. Minelli existait depuis 1973. Et puis, il risque d'y avoir des militaires en tenue de combat dans les rues de Mornas et aux alentours demain. Alors pas de panique, hein, il s'agit d'un exercice, un entraînement pour l'armée de l'air et de l'espace BA-115 d'Orange. Vous pourrez donc les croiser dans les rues et les massifs forestiers demain, mais aussi une bonne partie de la semaine prochaine puisque l'exercice continue entre mardi et vendredi.
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2: Alors, il n'a pas fait chaud ce matin, mais petit à petit dans la journée, on a eu du mieux quand même.
0: Oui, effectivement, mais ça ne va pas pour autant s'améliorer demain, puisque les températures, elles sont en baisse, hein, clairement. Entre 1 degré sur le Ventoux et le plateau d'Albion demain matin, jusqu'à 9 degrés attendus. Donc ça, c'est pour la matinée. Et pour demain après-midi, pas plus de 20 degrés sur le Vaucluse, Orange, Carpentras, Cavaillon, 13 degrés dans le pays de Sceaux. Demain, il y aura également de petites averses dès la mi-journée sur une partie du département, de Sceaux au Pays d'Apt, où les nuages seront assez présents. Et on attend même un petit peu de neige au-dessus de 1600 mètres sur le Ventoux. Le retour du vent est prévu pour, devinez quand ?
2: Bah, je sais pas, demain, après
0: le week-end.
2: Ah bah, le week-end, bien sûr. Après, le week-end, il commence dès demain pour beaucoup.
0: C'est donc vrai. Vous avez absolument raison, Dimitri. Vendredi, le week-end, donc, le vent va être là avec 50 km/h pour les rafales. Et on sera également sous un ciel bien chargé vendredi avec des averses possibles et un petit peu de neige aussi, là, sur le.
2: Oh là.
0: À 1400 mètres.
2: Oh là.
0: C'est en tout cas ce que nous dit Météo France. Et ça va continuer de baisser puisqu'on attend vendredi et samedi 18 degrés pour les maximales en Vaucluse. Ça remontera dimanche. Et alors, la semaine prochaine, c'est un très beau temps qui est annoncé.
2: Mais on ne sait plus comment s'habiller, Florent, j'ai envie de vous dire.
0: Mon brave monsieur.
2: Mon brave monsieur.
0: 17h04, vous êtes sur les routes du département. Soyez prudents sur Avignon. Ce sont les points de tension habituels, la départementale qui longe le Rhône, également les allées de l'Oule. Vous avez du monde sur la roquette Charles de Gaulle, le pourtour des remparts, la route de Tarascon. Et puis également du côté de Bonpas, ça bouchonne un petit peu. Sinon, partout ailleurs, c'est plutôt un trafic fluide qui vous attend en Vaucluse, à l'exception de Carpentras, avec l'arrivée sur le centre-ville de Carpentras par la départementale 49, qui est un petit peu embouteillée. Une info à nous donner, ben, n'hésitez pas, on vous attend. Christelle vous attend précisément au 04 90 14 04 04.
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0: Et pas n'importe quelle musique, la plus belle des musiques. Tous les après-midi, ça se passe comme ça sur votre radio vauclusienne. Voici Miss Maggie et c'est Renaud.

0: Renaud, Miss Maggie, vous écoutez ici Vaucluse, bel après-midi.
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0: Mercredi 13 mai, peut-être à la veille d'un long week-end, on vous le souhaite en tout cas. Aujourd'hui, nous sommes avec Thibaut Plantevin, professeur d'éducation musicale et de chant choral à l'occasion de la Nuit européenne des musées le samedi 23 mai. Il va accompagner ses élèves latinistes et de la classe CHAM du collège Joseph Darbo pour une soirée au cœur des fouilles archéologiques de Vaison-la-Romaine. Dans un instant, on va ouvrir son carnet d'adresses et on prendra la direction de Mazan. Il va nous ouvrir les portes de l'ancienne demeure du marquis de Sade. Ça sera juste après cette nouveauté ici Vaucluse, Loane, conduire.
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1: Louane, avec Conduire. Vous écoutez ici Vaucluse dans un instant Statu Quo avec In the Army Now.
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1: Cette semaine, c'est le carnet d'adresse de Thibaut Plantevin, qui est professeur d'éducation musicale et chant choral à la cité scolaire de Vaison-la-Romaine. C'est ce carnet d'adresse-là que nous aurons ensemble. On va vous retrouver avec tous vos élèves, Thibaut, pour la nuit des musées, samedi 23 mai. Le thème cette année, c'est la musique. Et nous serons sur de la musique, oula, qui date? Ça date de quand la plus vieille chanson que vous allez entonner avec
4: Alors,
1: les
4: c'est
1: les
4: moins
1: élèves.
4: 200, moins ouais. 200 avant Jésus-Christ, donc on est vraiment dans la musique antique.
1: La troisième adresse, la vôtre, c'est le château du marquis de Sade de Mazan. Vous le connaissez bien, ce château du marquis de Sade, pour quelle raison?
4: Alors, si vous avez écouté depuis le début, je suis né à Vaison-la-Romaine, mais j'habite à Mazan. Voilà. Et donc, effectivement, quand on passe, on tourne dans ce grand rond-point qui est le village de Mazan, il y a ce beau château qui culmine tout en haut. Et j'ai une anecdote assez originale, auquel on s'y attend pas, parce que quand on pense au marquis de Sade, on peut avoir des fois des idées mal placées. C'est pas du tout ça. C'est pas du tout ça. Il a été enfermé 11 ans dans la prison de la Bastille, et il a écrit deux pastoral. Ça, ouais. Je pense qu'il n'y a pas beaucoup de gens qui le savent. Et en fait, quand il est sorti, ses villageois ont voulu lui faire honneur. Donc, il est allé à Mazan, puis à Lacoste aussi, hein, le château de Lacoste. Et donc, l'idée, c'était de lui jouer une de ses pastorales. Et un jour, donc moi je ne connaissais pas non plus, c'est le poète Serge Beck d'Apt qui me contacte parce que il avait en sa possession ces deux pastorales. Et il me dit, voilà, dans une des deux pastorales, à chaque fois, il y a des airs qui sont chantés sur l'air 2. C'est-à-dire que c'était courant à l'époque, hein, on mettait des paroles et on mettait sur l'air 2, donc un air populaire que tout le monde avait dans la tête. Évidemment, ces airs-là, eh ben ils ont disparu. Ouais. Alors on a cherché dans la clé du caveau, on a cherché dans différents documents où tous les airs populaires français sont répertoriés, mais on les a pas trouvés. Donc j'ai gardé cette pastorale en me disant je vais chercher, voilà. Et puis c'est passé un mois, deux mois, trois mois. Je rappelle Serge, je dis ça y est, j'en ai trouvé un. L'air de Coussi Coussa, j'ai trouvé la mélodie. Bon, très bien, mais il en restait neuf. Donc j'ai gardé la pastorale et puis malheureusement Serge nous a quittés. Ouais. Et j'ai gardé cette pastorale. Je me suis juré un jour d'arriver à finir de trouver tous les airs. Malheureusement, je n'ai pas encore fini.
1: Le château du marquis de Sade de Mazan, c'était donc votre troisième adresse. Et pour la quatrième adresse, nous irons demain au Palais des Papes. À demain. Et la musique continue. Cet après-midi, voici Statu Quo, In the Army Now.

0: Quand les guitares résonnent, elles sont sur votre radio ici Vaucluse. Statu quo, Indy Arminao. Dans un instant, Charlotte Cardin avec Tant pis pour elle. Actu locale, musique et bonne humeur. On vous parle également tous les après-midi de l'actualité de la musique. Et dans un instant, on va revenir avec Décibel. Et nous allons parler ensemble d'un moment musical très important dans l'année. C'est l'Eurovision. Eh oui, finale de l'Eurovision qui arrive bientôt. Ça approche J-3.
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0: La Québécoise Charlotte Cardin, c'était Tant pis pour elle sur votre radio ici Vaucluse.
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0: Et je vous souhaite un très bel après-midi, où que vous soyez en ce 13 mai, veille de week-end peut-être prolongé, c'est tout le mal que je vous souhaite, que vous soyez du côté d'Avignon, de Carpentras, d'Orange ou de Vaison-la-Romaine. On vous souhaite un très très bel après-midi. C'est le moment de retrouver Émilie Mazoyer avec Décibel. Et là, c'est l'Eurovision dans 3 jours. On va en parler avec Émilie Mazoyer tout de suite. Au sommaire également de ce Décibel, on retrouve des nouvelles de Florent Pagny. Et nous commençons avec un anniversaire musical. Salut Émilie.
3: Salut tout le monde. Émilie, au rapport pour votre dose quotidienne d'actualité musicale. Nous sommes le 13 mai. Oh, c'est le Stevie Day!

Eurovision 1991 à Rome avec Amina, le scandale, la victoire volée de la France. Un score ex aequo qui a mal tourné pour nous. 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En 1993, à la radio, toute la journée, on écoutait les Counting Crows. Les Californiens de Counting Crows viennent d'annoncer leur venue en France. La billetterie est ouverte pour aller les applaudir le mois prochain à Lyon et à Paris. Sur le nouvel album de la diva africaine, star mondiale de la world music, Angélique Kidjo, il y a un duo avec Florent Pagny. L'histoire de cette collaboration est très touchante. La chanson Malaïka était la préférée de la maman d'Angélique qui lui avait dit « C'est cette chanson-là que tu chanteras à mon enterrement ». Mais terrassée par la douleur le jour J, Angélique Kidjo n'a pas pu la chanter, alors elle s'est rattrapée en studio, et pas avec n'importe qui, Florent Pagny, qui était le chanteur préféré de sa maman. Le résultat magnifique et émouvant est à écouter sur Hope, l'album qui vient de sortir, et puis un peu maintenant aussi, parce que c'est trop joli.

Malaïka d'Angélique qui joue en duo avec Florent Pagny. Merci beaucoup Émilie Mazoyer. Émilie que nous retrouverons également ce soir à 20h dans Décibel, l'émission grand format ce soir. Et nous serons avec Jean Z, commissaire de l'exposition Video Games and Music. La musique dont vous êtes le héros, ça sera à la Philharmonie de Paris jusqu'au 1er novembre 2026. Et on en parlera tout à l'heure, 20h, Décibel, avec Émilie Mazoyer pour la meilleure des musiques. En parlant de meilleure musique, voici le son d'Italie, Eros Ramazzotti.

0: Eros Ramazzotti dans votre radio ici Vaucluse, 17h30, et ça approche, hein, dans moins d'une semaine. On va se laisser porter par le rire, ça sera à Cavaillon, le festival du rire de Cavaillon va commencer et on vous en parle dans 10 minutes.
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0: À vos côtés, en effet, sur les routes du département. Si vous êtes sur le secteur avignonnais, ce sont les points de tension habituels. La rocade de Charles de Gaulle, la route de Marseille également, le pourtour des remparts avec les halls bien chargés. Et puis, nous avons également un petit ralentissement là sur la route de Tarascon en vous dirigeant vers Rognona. Vous notez également quelques perturbations sur l'entrée d'Orange par l'avenue du Maréchal Foch. Partout ailleurs, ça roule plutôt bien en Vaucluse. Vous avez des infos à nous donner concernant l'état de vos routes, n'hésitez pas, vous êtes nos yeux. 04 90 14 0404.
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0: La plus grande des musiques qui vous accompagne tous les après-midi. Voici Francis Cabrel. C'était en 1989. C'est écrit.

0: Bruno Mars avec I Just Might. Dans un instant, Jeanne Mas qui arrive avec Johnny. Johnny sur votre radio, ici Vaucluse.
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0: Et ça y est, ça approche, hein. C'est dans moins d'une semaine, le démarrage du Festival du Rire de Cavaillon qui va se dérouler du 18 au 23 mai. Bonjour Valérie Bargeot.
3: Oui, bonjour.
0: Vous êtes
3: bonjour.
0: La directrice de la MJC à Cavaillon. Vous avez hâte de faire rire le Vaucluse à Cavaillon ?
3: Oui, tout à fait, nous sommes en pleine effervescence. Là, toute l'équipe est sur le pont pour préparer cette édition aux petits oignons.
0: Ensemble, cet après-midi, j'aimerais qu'on parle de deux événements qui ont lieu lors de ce Festival du Rire de Cavaillon. Tout d'abord, un spectacle gratuit qui nous attend. Ça sera mercredi prochain, le 20 mai. Spectacle pour le jeune public et pour les familles qui s'intitule Tourista. C'est un spectacle totalement gratuit pour tout le monde. Spectacle autour du mime. Qu'est-ce qu'on va voir ?
3: Oui. Alors ça, c'est quelque chose qui nous tient à cœur, de pouvoir intégrer dans cette programmation quelque chose donc de gratuit pour ouvrir la culture à tous, aux enfants et aux familles. Et donc Tourista, en fait, c'est du mime. Hein. C'est voilà, Tourista, c'est Rudy qui est un clown et c'est un spectacle à la fois poétique et humoristique.
0: Ouais. On est plutôt dans l'humour visuel, c'est ça.
3: C'est ça, ouais. Tout à fait.
0: L'artiste, c'est Rudy Gaudin. Je crois que vous le connaissez de longue date parce qu'il avait déjà été programmé à la MJC de Cavaillon. Qu'est-ce qui vous plaît de son travail et qu'est-ce qui vous plaît de ce spectacle particulièrement ?
3: Oui, alors il était revenu effectivement il y a quelques années. Et en fait, c'est le dépaysement quoi, qui nous séduit chez Rudy. C'est qu'on est bon, part pour un voyage imaginaire avec lui et il nous embarque dans ses pitreries. Et voilà, c'est à la fois romantique et tendre et humoristique.
0: Tourista, donc ça c'est le spectacle de mercredi prochain et je le redis, c'est gratuit. J'aimerais qu'on parle également du grand tremplin de l'humour qui nous attend le vendredi 22 mai, ça sera à 21h pour la soirée à la MJC de Cavaillon. Comment est-ce que vous avez sélectionné les humoristes qui viendront à ce tremplin ?
3: Alors, l'équipe de la MJC arpente divers festivals en France. Ouais. On fait partie aussi de la Fédération des festivals d'humour et nous sommes en fait des dénicheurs de talents. Mmh. Et en fait, ces quatre humoristes que nous allons présenter ont un spectacle déjà ficelé. Ouais. Mais ils vont en fait nous proposer 20 minutes, un extrait de leur spectacle. Et ce sont les talents de demain. Et donc, on va demander à la fois au public de voter pour l'humoriste qu'il aura préféré, puis il y aura aussi un jury de professionnels, donc de Rochefort aussi, de Belgique, et aussi de Morière et des Vosges aussi, et donc qui vont attribuer le prix du tremplin du rire au meilleur humoriste de la soirée.
0: Le public, comment est-ce qu'il va voter ? Parce que je sais que de temps en temps, ça se fait aux applaudissements, par rapport au volume d'applaudissements, ça se passe comme ça là ?
3: Donc, là, on a un système d'urne, et donc en fonction du poids de chaque, à l'issue du spectacle, on pèse en fait l'urne, et c'est l'urne qui pèse le plus lourd.
0: Ah, trop bien.
3: Et qui a recueilli donc le plus de voix.
0: Valérie Bargeot, directrice de la MJC de Cavaillon, on vous retrouve dans moins d'une semaine pour le démarrage de ce grand festival du rire de Cavaillon.
3: Alors, les deux spectacles dont on vient de parler se déroulent au Moulin Saint-Julien. Ils sont organisés par la MJC, mais ils se déroulent donc au Moulin Saint-Julien à Cavaillon.
0: Allez, c'est noté. Et donc, le retour de ce festival du rire de Cavaillon, c'est du 18 au 23 mai. Ça arrive à partir de lundi. Donc, un festival pour lequel, d'ailleurs, vous avez peut-être gagné vos invitations en écoutant votre radio ici Vaucluse. Merci Valérie, à bientôt.
3: Merci, à bientôt.
0: Je parlais cadeaux à l'instant. Dans un instant, justement, on continue avec les cadeaux. On va vous inviter au Avignon Expo pour y voir un spectacle musical pour les enfants, un spectacle bien connu. Il s'agit de Charlie et la chocolaterie. Ça sera juste après Jeanne Mas avec Johnny à 17h44. Je vous souhaite un bel après-midi.

0: Jeanne Mas et son Johnny, Johnny.
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0: À 17h48, c'est le moment cadeau sur votre radio ici Vaucluse. On a des invitations à vous offrir pour Avignon Expo qui se tient du 14 au 17 mai. Ça démarre demain au Parc Exposition d'Avignon. Vous allez y retrouver près de 160 exposants. Il y a plein d'animations gratuites toute la journée. Il y a des spectacles sur la grande scène. Il y a des ateliers. Il y a un espace culinaire pour se régaler. Un espace jeu vidéo pour jouer en famille ou entre amis. Une exposition également autour des pirates. Et puis dans le Hall C, il y a un grand théâtre avec chaque jour plein de spectacles, comme celui qu'on vous offre tout de suite, c'est Charlie et la chocolaterie, un spectacle musical pour les enfants qui aura lieu dimanche prochain, le 17 mai à 11h, direction donc le pays du chocolat, pour de la danse, des chansons, des rires, de la magie également, plus d'une heure de rêve au pays des sucreries, des bonbons, de la gourmandise, tout ça dans un décor joyeux, un décor coloré, hein. Je ne sais pas si vous vous en souvenez du film, il y a beaucoup de couleurs, un voyage musical rempli d'humour, bien sûr. On vous offre deux entrées pour Avignon Expo et pour le spectacle Charlie et la chocolaterie de ce dimanche 17 mai. C'est à 11h. Il y a un film qui avait été fait autour de cette histoire de Charlie et la chocolaterie. Alors ma question est la suivante. Quel acteur avait joué dans ce film réalisé par Tim Burton? Ça, c'était la bande originale du film. Willy Wonka, Willy Wonka. Est-ce que c'était Johnny Depp qui jouait dans ce film de Charlie et la chocolaterie? Ou est-ce que c'était Brad Pitt? Johnny Depp ou Brad Pitt? Allez, c'est facile. À vous de jouer. Qui a joué dans le film Charlie et la chocolaterie? 04 90 14 04 04. Deux entrées pour Avignon Expo, plus le spectacle Charlie et la chocolaterie qui se joue ce dimanche 17 mai à 11h. Bonne chance. Ottawan avec D.I.S.C.O. Allez, avec moi. D.I.S.C.O.

0: Ottawan, c'était DISCO Disco en 1979.
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0: Et c'est Sarah qui nous a rejoint depuis Barbantane, on est donc dans le 13. Bonjour Sarah.
3: Bonjour Florent.
0: Alors Sarah, vous rentrez du travail là, je crois que vous êtes enseignante prof d'anglais, c'est ça?
3: Oui, c'est ça.
0: Vous n'avez pas entendu mon accent anglais sur les derniers titres, rassurez-moi.
3: J'ai pas fait attention.
0: Of course, Brian is in the kitchen.
3: Ah ouais, ça c'est toute une époque.
0: Sarah, on a posé une question il y a un instant sur ce film.
3: Oui.
0: Vous avez bien sûr reconnu la musique de ce film. Il s'agit de quel film?
3: Charlie et la chocolaterie.
0: Oui, absolument. Et alors, qui joue dans ce film Charlie et la chocolaterie?
3: Alors, de Tim Burton, c'est Johnny Depp.
0: Oh, et vous savez même que c'est Tim Burton qui l'a fait. Il
3: j'adore
0: bien,
3: les films de Burton.
0: C'est vrai? C'est lequel, votre préféré?
3: Ah, oui. Big Fish.
0: J'allais vous dire pareil. Moi, j'ai adoré ce film. Très émouvant, quand même.
3: Très, très poétique, j'aime
0: c'est
3: beaucoup.
0: C'est vrai, sur les parents et sur la perte des parents, justement. Sarah, ça, c'est une très bonne réponse que vous nous avez donnée. Vous repartez donc avec vos invitations. Deux entrées
3: super,
0: pour Avignon
3: beaucoup.
0: Expo et pour le spectacle Charlie et la chocolaterie. Ça se joue ce dimanche 17 mai à 11h. Vous y allez avec qui? Je suis curieux.
3: Avec mon mari.
0: Bah, très bien. Bah, écoutez, on vous souhaite à tous deux un bel événement.
3: Ou ma fille, je sais pas, on verra.
0: Avignon Expo, c'est du 14 au 17 mai au parc exposition d'Avignon. À bientôt, Sarah, avant de se quitter.
3: Grand merci.
0: Which is the very good radio in Vaucluse?
3: Ici Vaucluse.
0: J'ai pas reconnu l'accent d'une prof d'anglais. Hein. Vous m'excusez, Sarah.
3: Ah, pardon, non, je vais pas.
0: À bientôt. See you soon, Sarah.
3: See you soon. Bye.
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0: Un titre qui date de 1995 avec le groupe No Doubt, Don't Speak, le groupe qui a repris ses concerts tous ensemble et ça se passe du côté de Las Vegas.
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0: Excellente fin de journée, début de soirée, 18h, ici Vaucluse. Dimitri Morgado pour les infos. Bonsoir Dimitri.
2: Bonsoir Florent, bonsoir à toutes et à tous.
0: Un jeune homme de 18 ans mort ce matin sur son lieu de travail à Orange.
2: Il était apprenti dans une pépinière chemin de Larnage, élève dans une maison familiale rurale dans les Bouches-du-Rhône. Bonsoir Clément Arnal.
3: Bonsoir.
2: Les circonstances de ce drame restent à éclaircir, mais selon les premiers éléments, la victime est morte étouffée.
3: Oui, d'après des sources policières, vers 8h30, le jeune garçon est dans un utilitaire avec un collègue en train de le décharger. Utilitaire dans lequel se trouve notamment un motoculteur. Pour des raisons qui ne sont pas encore complètement claires, par un effet de bascule, alors qu'il déplace ce motoculteur, le jeune se retrouve coincé entre son guidon et le plafond du camion. Il est alors seul puisque son collègue s'est absenté une dizaine de minutes. Lorsqu'il revient, c'est déjà trop tard. À leur arrivée, les secours trouvent la victime inconsciente. Ils tentent de la réanimer sans succès. Les personnes sur place ont été évidemment particulièrement choquées. Une cellule psychologique a été installée à la fois pour la famille ainsi que pour les collègues du jeune homme.
2: Et une enquête est ouverte pour accident du travail mortel en collaboration avec l'inspection du travail pour comprendre ce qu'il s'est exactement passé. Une autopsie du corps de la victime aura lieu vendredi.
0: Un jeune homme de 17 ans a été interpellé la nuit dernière à Carpentras.
2: Pris en flagrant délit alors qu'il était en train de vendre des stupéfiants dans le quartier du Pou-du-Plan, sur lui de petites quantités, 35 grammes de cocaïne, 20 grammes d'herbe et 60 de résine de cannabis. Le jeune, déjà connu des services de police, sera présenté demain devant la justice. Et puis c'est une nouvelle épicerie qui doit baisser le rideau dans le Vaucluse. Le préfet a procédé à la fermeture administrative de l'établissement Alimentation de Louvèze. Il est situé au 506 avenue d'Avignon à Sorgues. Une fermeture d'une durée de 6 mois pour détention, offre et cession de produits stupéfiants.
0: Un homme de 19 ans était devant le tribunal correctionnel de Carpentras cet après-midi.
2: Oui, pour un braquage complètement raté. Dimanche dernier vers 18h, il se présente le visage dissimulé dans une pizzeria de Bedouin. Un pistolet à la main, il demande la caisse. Le gérant refuse. L'individu s'enfuit alors, sauf qu'il est bien alcoolisé et chute dans la rue. Et là, pas de bol, il fait tomber sa carte d'identité. L'homme a donc été retrouvé très facilement puis placé en garde à vue.
0: Les transports en commun du Grand Avignon circuleront en mode dégradé demain et vendredi.
2: Et oui, à l'occasion de ce long week-end de l'Ascension, demain le tram et la plupart des lignes de bus fonctionneront comme un dimanche. Et puis vendredi, les transports circuleront comme en période de vacances scolaires. Et ça y est, la barrière pour accéder au Ventoux par la face nord est levée. La route était fermée depuis la mi-novembre et pour toute la saison hivernale. Et depuis 14h, les voitures peuvent à nouveau passer et accéder au sommet.
0: L'Essaine Festival débute demain à Apt autour du plan d'eau.
2: Et ce festival de musique techno au cœur du Luberon affiche complet. Il va accueillir 15 000 visiteurs par jour jusqu'à dimanche. Et depuis 2018, la commune d'Apt accueille ce rendez-vous. Alors, si vous n'êtes pas habitué à cet univers, ça va ressembler à ça. Vous étiez en train de piquer du nez, je pense que ça vous a réveillé. Certains riverains qui habitent à proximité, eux, en ont ras-le-bol de ce festival. Ils ont monté un collectif. Ils pointent les nuisances sonores, mais également le fait que ce festival ait lieu dans une zone naturelle, sur des terres agricoles. C'est le cas de Delphine.
4: Déjà, écologiquement, j'arrive pas, moi, personnellement, à comprendre comment on peut créer un événement de cette ampleur. Regardez, nous sommes à côté du plan d'eau, sur des zones humides. Vous êtes entourés d'arbres de platane on est en plein mois de mai, pleine période de niche pour tous les oiseaux. La végétation, ce sont des terres agricoles qui ne sont pas utilisées pour nourrir la population. Ce sont des terres agricoles qui sont utilisées pour faire du bruit. Ça ne correspond pas du tout à un projet responsable de gestion agricole, me semble-t-il. L'événement est trop important pour l'emplacement.
2: Et un événement qui est important, effectivement, pour la commune, répond Cédric Maros, le premier adjoint de la ville d'Apt, en charge de la culture et de la communication.
5: On est un territoire qui n'a pas de zénith. C'est-à-dire que pour notre population, pour les jeunes du territoire, aller à voir les artistes que l'on présente, c'est minimum 2 heures et demie de route. Donc c'est amener une offre culturelle sur le territoire. Et après, c'est aussi une vision à long terme, c'est-à-dire que c'est toute une population qui vient de toute l'Europe, qui découvre notre territoire, qui adore le lieu où le festival se passe, et qui du coup permet d'avoir, on l'espère, dans le futur, des Madeleines de Proust qui leur permettront de vouloir revenir. Puis pendant des années, on entendait parler Apt, c'est la ville des friconfis. Maintenant, j'entends de plus en plus parler Apt, c'est la ville de l'Insane.
2: Le début des hostilités de cet Insane Festival édition 2026, demain à midi.
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2: Il fait pas trop moche, mais il fait froid.
0: Oui, frais,
2: effectivement.
0: Frais.
2: N'exagérons rien.
0: Le gars qui s'emballe.
2: Il s'emballe un peu. C'est vrai, en dessous de 18 degrés. Aïe, aïe, aïe, le sud.
0: Entre 7 et 9 degrés pour demain matin, effectivement. 1 degré sur le Ventoux et le plateau d'Albion. D'ailleurs, demain sur le Ventoux, il devrait neiger un petit peu. C'est ce que nous indique Météo France, au-dessus de 1600 mètres. Les températures maximales pour demain, entre 18 et 20 degrés, pas plus hein, sur le Vaucluse. Alors, dans la matinée, on aura un ciel souvent voilé. L'après-midi, il y aura de larges éclaircies, sauf du Tricastin au Pays d'Orange, ainsi que du Pays de Sceaux au Pays d'Apt, où les nuages seront un petit peu plus présents, c'est ce que nous dit Météo France. Le retour du vent est prévu pour vendredi, avec 50 km/h pour les rafales, et ça va continuer de chuter un petit peu pour les températures, puisque nous attendons vendredi 18 degrés max pour l'après-midi, et puis pareil pour samedi, ça remontera dimanche. Voilà pour cette météo, 18h06, vous êtes sur les routes du département, soyez prudent. Ce sont les ralentissements habituels. Le pourtour des remparts en ce qui concerne Avignon, les allées de Loul concernées également par ce ralentissement. Rocade Charles de Gaulle, la route de Tarascon. Si vous êtes du côté de Carpentras, un petit ralentissement sur l'avenue Frédéric Mistral. Vous avez-vous aussi des infos à nous donner pour le Vaucluse, la circulation 04 90 14 04 04.
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0: Une nouvelle ère qui démarre avec la musique que vous aimez. Voici Europe, The Final Countdown à 18h06.

0: The Final Countdown avec le groupe Europe. Qu'est-ce que c'était bien ça. Et c'était en 1986, donc 40 ans tout pile.
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0: D'ailleurs, les années 80 sont à retrouver tout à l'heure, dans moins d'une heure, à partir de 19h jusqu'à 20h, avec moi, Monsieur Laurent Petit-Guillaume, pour le 100% années 80, comme tous les soirs. Est-ce que vous êtes prêts pour une poussée d'adrénaline? Oui? Eh bien, dans un instant, ça tombe bien, je vous embarque sur un circuit du côté de Mazan. On va aller écouter gronder les moteurs de certains gros véhicules, juste après Charles Doré, avec Famille ou pas famille, c'est une nouveauté ici Vaucluse. Alors...

0: Une nouveauté ici Vaucluse, c'est tout mignon, sa famille ou pas famille, c'est Charles Doré. Dans un instant, un souvenir, les années 90 en force avec Mr Big, Wild World.
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0: 18h14 minutes et on parle du 36e autocross et sprint car de Mazan ce samedi et ce dimanche, le 16 et le 17 mai. Bonsoir Guireille.
3: Bonsoir.
0: Vous êtes le vice-président du club Ventoux Autocross qui organise cet événement. On peut dire que les moteurs vont gronder et la terre va vibrer ce week-end à Mazan. Vous nous donnez rendez-vous au circuit Cantepadry. Déjà, quel type de véhicule va-t-on voir rouler ce week-end?
3: Ah, nous avons plusieurs catégories de véhicules. Ça ouais. démarre par les petits sprint cars, on va dire les catégories juniors, qui commencent dès l'âge de 12 ans.
0: C'est quoi un sprint car, pardon, mais ça ressemble à quoi?
3: C'est un kart cross.
0: D'accord,
3: c'est
0: ouais.
3: Un kart qui est équipé, c'est un châssis tubulaire avec principalement des moteurs de moto dessus.
0: Ouais, ouais.
3: Mais comme ils font seulement 300 kilos, donc c'est quand même...
0: Oui, ça y va.
3: Ça pousse, voilà.
0: Ça pousse.
3: Ouais, ça pousse. Donc les juniors, ensuite vous avez une catégorie féminine qui est aussi particulière à l'autocross. C'est très rare d'avoir des catégories uniquement féminines.
0: Ouais.
3: Et qui n'ont rien envié aux garçons d'ailleurs, parce que elle court assez rapide aussi, comme les mecs.
0: Okay.
3: Et ensuite vous avez donc les catégories tourisme en voiture, les deux roues motrices principalement, et après les buggy, les gros buggy en 1600 et les quatre roues motrices qui suivent derrière. Quoi.
0: Parmi tous ces véhicules que vous venez de nous citer, ces types de véhicules, lesquels sont vos préférés? À vous.
3: Moi, c'est les catégories 1600. Un 4 roues motrices, un 1600, avec principalement les moteurs de moto, des MT-09 qu'on appelle. Les MT-09, c'est sur les Hayabusa, voilà. Les MT-09, c'est sur les sprint cars.
0: Et pourquoi ce sont vos préférés?
3: Parce que c'est la catégorie qui a le plus de spectacle au niveau glisse, au niveau puissance, au niveau c'est vraiment très spectaculaire. Voilà.
0: Alors je le disais, l'adrénaline au rendez-vous pendant deux jours. Là, vous nous dites que c'est spectaculaire. Qu'est-ce qui est spectaculaire? Là, vous venez de nous dire des glisses. Donc déjà, je suppose qu'on parle de glisse maîtrisée quand on est sur quelque chose qui est réussi. Qu'est-ce qu'on va voir d'autre comme comme figure? En tout cas, qu'est-ce qui était spectaculaire à voir?
3: Ce qui est spectaculaire, si vous voulez, ce sont des sprints qui durent 5 tours et 7 pour les finales.
0: Oui.
3: Déjà au départ, ils partent à 15, c'est quand même assez chaud. Dans le premier virage, souvent, ça coince un peu, même si c'est pas le but, et pas du tout, au contraire. Le but, c'est pas de se rentrer dedans, c'est vraiment de faire le meilleur temps. Quoi,
0: mais il y a des bagarres quand même dès le premier virage.
3: Ah oui,
0: c'est
3: y a
0: là
3: des bagarres
0: où ça se joue un peu quand même. Hein.
3: Ouais. Voilà, pendant tous les tours, il y a des bagarres, parce que ça peut se jouer dans les premières places, comme ça peut se jouer derrière. Parce qu'il faut quand même savoir, par exemple, un sprint car, ils sont 60 inscrits, il n'y en a que 15 qui vont faire la finale.
0: J'ai vu des vidéos, il y a des dépassements qui se font au millimètre, j'ai l'impression, comme ça, sur la vidéo.
3: Ah oui, oui, au millimètre, oui, mais des fois, c'est moins que le millimètre. oui, c'est quand même, oui, c'est spectaculaire. Moi, j'invite tous ceux qui ne connaissent pas à venir voir au moins une fois, et ils seront pas déçus, parce que ça démarre du samedi 8h jusqu'au soir 18h avec une petite pause d'une heure entre les deux. Et pareil pour le dimanche, parce qu'on a quand même presque 150 engagés au total. 250 engagés. Donc ça fait beaucoup de monde à passer et ça promet.
0: C'est pour les passionnés d'auto et de circuit, mais c'est également pour tout le monde, hein, les curieux, celles et ceux qui veulent découvrir ce sport. Vous nous donnez donc ce rendez-vous. Et alors à noter que samedi soir, le Ventoux Autocross passera à table après la première grande journée de course. On va pouvoir partager un moment convivial. Il y a un repas entre 20h et 22h et puis ensuite on prolonge la soirée avec une soirée dansante, un DJ qui sera là pour toute la soirée. Le Ventoux Autocross, c'est à Mazan, c'est ce week-end, samedi et dimanche. Merci infiniment d'être passé par ici, Guireille.
3: Mais merci à vous.
0: À bientôt et bon week-end.
3: Fidèle depuis 36 ans.
0: Avec plaisir. C'est un grand plaisir. À bientôt. Mr Big, pour continuer, on a sorti les guitares. Voici Wild World. Vous écoutez ici Vaucluse. Merci d'être avec nous et merci de nous faire confiance, vous aussi.

0: Call Me, c'était Blondie et c'était en 1981. Merci d'être avec nous. 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Vous votez pour les tartes qui vous intéressent, pour vos tartes préférées, ce qui nous permettra d'avoir nos finalistes qui nous rejoindront sur le stand de la radio à l'occasion de Terroir en fête au parc de l'Arbousière à Châteauneuf-de-Gadane les 13 et 14 juin prochains. 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Dans un instant, on revient avec une nouveauté ici Vaucluse, Gauvin Serres. Le titre s'appelle Silence Radio. Et puis à 18h30, on fera un petit point ensemble sur les conditions de circulation en temps réel. Vous avez des infos à nous donner concernant le Vaucluse. N'hésitez pas à 04 90 14 0404.
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0: écoutez ici Vaucluse, Gauvin Serre, et ça s'appelle Silence Radio. Pas de silence sur votre radio à vous ici Vaucluse. Dans un instant, je vous offre un cadeau qui va vous détendre.
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0: À vos côtés sur les routes du Vaucluse. Il y a toujours des ralentissements, mais ça c'est habituel tous les soirs à 7h06 sur Bonpain. On vous dirigeant vers Comont sur Durance. Le secteur avignonnais également encombré à l'heure qu'il est. Des points de tension sur la départementale qui longe le Rhône vers les remparts d'Avignon. Vous avez également du monde là sur les allées de Loul, la roquette Charles de Gaulle, vers également la ceinture verte ou bien encore en passant le pont de Rognona. Du côté de Carpentras, ça roule. Orange également, pas grand chose à vous citer. Et puis le trafic est fluide à Cavaillon. Vous avez vous aussi des infos à nous donner, n'hésitez pas, 04 90 14 04 04. Vous êtes nos yeux sur les routes vauclusiennes. Et puis bonne nouvelle pour ce début de soirée, il y a tous les trains qui sont à l'heure. Alors, sauf un retard annoncé de 1 heure pour le prochain train au départ d'Avignon Centre. Il doit aller à Marseille-Saint-Charles. Il devait partir, c'est un TER, à 19h51. Il partira finalement 1 heure plus tard, soit à 20h50. C'est ce que nous indique la SNCF.
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0: C'est le moment cadeau sur votre radio. Je vous propose d'aller tester les bienfaits de l'eau thermale pour revitaliser votre corps, vous détendre, détendre également votre esprit. Cette escale est composée de 2 soins d'eau, 1 bain hydromassant, 1 douche sous infusion et votre entrée à l'espace aqua détente. Rendez-vous donc au Cure Thermale dans l'un des plus beaux villages de Provence. J'ai nommé Montbrun-les-Bains. C'est avec Val Vital. La valeur, c'est 62€ par personne. Donc c'est vraiment un joli cadeau parce qu'il y a 2 escales qu'on vous offre. Des escales thermales sensorielles au terme de Montbrun-les-Bains, 04 90 14 04 04. Faites-nous exploser ce standard cet après-midi. Pour repartir avec votre cadeau, une question qui concerne Montbrun-les-Bains. Combien y a-t-il d'après vous de fontaines à Montbrun-les-Bains? Est-ce qu'il n'y a aucune fontaine? Est-ce qu'il y a 16 fontaines? Ou est-ce qu'il y en a 41? 41 fontaines. Aucune, 16, 41. Combien il y a de fontaines à Montbrun-les-Bains? 04 90 14 04 04. Et voici la musique de Billy Paul avec Me and Mrs. Jones.

0: Billy Paul, Me and Mrs. Jones en 1972. Sabrina est avec nous ce soir sur votre radio ici Vaucluse depuis Avignon. Bonsoir Sabrina.
1: Bonsoir.
0: Sabrina, vous êtes fan des thermes et des cures thermales en général ?
1: Ah ouais, bah tout ce qui se passe est toujours bon à prendre. Hein.
0: Ah, c'est trop bien ça, un petit moment de détente, quand on est un petit peu contrarié dans la semaine avec le boulot, bam, on se met dans les cures et on n'en parle plus. Alors, on a une petite question à vous poser qui concerne Montbrun-les-Bains. C'est là-bas que nous allons vous inviter, puisque nous vous invitons aux escales thermales sensorielles des thermes de Montbrun-les-Bains. Combien y a-t-il de fontaines, d'après vous, à Montbrun-les-Bains, dans ce joli village, un des plus beaux villages de France ?
1: Alors, je dirais 16.
0: 16, absolument. Dans mes propositions, il y avait également 41. Mais 41 fontaines, c'est à Pernes-les-Fontaines que nous en avons.
1: À Pernes-les-Fontaines, oui.
0: Absolument. 16 fontaines pour Montbrun-les-Bains et 2 escales thermales sensorielles pour vous. Ça coûte 62 euros par personne. C'est x2, donc, pour vous. Et la personne de votre choix, vous comptez y aller avec qui ?
1: Avec mon chéri, Nico.
0: Il paraît que vous avez beaucoup envie d'aller vous faire chouchouter. Surtout que vous avez bientôt des examens.
1: Ouais, c'est ça, je fais une formation et mes examens là sont là, fin mai, début juin, donc juste après ce sera parfait.
0: Mais c'est trop bien, c'est quoi comme formation ?
1: Ben dans le tourisme justement, donc ça m'arrange bien de savoir qu'il y a 16 fontaines à là-bas à Montbrun-les-Bains, parce qu'on fait on parle de Montbrun-les-Bains dans les cours, tout ça, donc okay. C'est bon à savoir.
0: C'est pour faire quoi comme job après ?
1: Je peux faire réceptionniste, je peux faire plein de choses dans un camping, dans un hôtel. Mais moi, mon projet, c'est de réaliser des vacances pour les personnes en situation de handicap.
0: Mais c'est un super projet, ça. Tenez-nous au courant, Sabrina.
1: Carrément.
0: Merci infiniment pour votre petit passage par ici. Et puis, je vous embrasse.
1: Merci à vous.
0: Je vous souhaite d'avance un très bon moment dans les thermes de Montbrun-les-Bains. Quelle est la radio qui vous détend ?
1: Ici Vaucluse.
0: Absolument. Salut Sabrina.
1: Au revoir, merci.
0: Voici Vita avec Promets-moi. Et nous, on vous promet de parler télé dans un instant. On ira dans les coulisses de la télé avec Patrice Gascoigne, juste après Vita. Promets-moi. C'est vrai.

0: Vita, promets-moi, et nous on vous promet Carmel. Dans un instant, nous serons dans les années 80 avec Sally.
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0: 18h42, c'est le moment de parler télévision, votre soirée télé avec Patrice Gascoigne. Nous sommes dans les coulisses télé et aujourd'hui Patrice, vous nous parlez d'un documentaire qui vous a touché, documentaire à regarder sur la chaîne LCP et intitulé « Marius et le bruit des vagues ».
3: Émilie vient d'avoir son premier enfant, il s'appelle Marius, et comme toutes les mamans, elle filme les premiers instants de sa vie quand le diagnostic tombe.
4: Marius ? Marius ? Marius ?
5: On est le jeudi 29 septembre, il est 13h51. Je viens d'apprendre que mon petit garçon, mon petit Marius, est sourd.
3: Marius n'entendrait pas un Boeing décoller à côté de lui. Un enfant sur 1000 né sourd profond. Le documentaire à voir ce soir sur LCP, la chaîne parlementaire, s'intitule « Marius et le bruit des vagues ». Il nous raconte cette immersion forcée de ce jeune couple dans un monde inconnu avec des rendez-vous médicaux, des attentes, des espoirs, des doutes. Le documentaire alterne images intimes filmées sur 3 ans et enquête documentaire jusqu'à ce jour où le couple découvre qu'une opération complexe pourrait donner Louis à Marius. « Marius et le bruit des vagues » est réalisé par Émilie Sajo, la maman de Marius, et Laure de l'Alex, parce qu'il se trouve que Émilie est journaliste reporter d'images, que d'habitude c'est elle qui filme les autres dans des sujets de société. Qu'est-ce qu'on en ressent finalement à se retrouver à l'image, à être le sujet de sa propre enquête, de son documentaire? Écoutez la réponse de Émilie Sajo.
6: Honnêtement, ça a été très difficile, parce que c'est compliqué d'exposer son enfant. On en a beaucoup parlé avec son papa. J'expose aussi le papa de Marius, Romain. Et je m'expose aussi dans un état de grande vulnérabilité. Donc, faut déjà accepter son image et en plus accepter son image lors de ces moments-là. Mais je savais pourquoi je le faisais. Et puis, c'est une réalité qu'il faut montrer. On a été dans l'épreuve, dans le dur. On s'est senti isolé. Et puis, l'idée, c'était pas d'édulcorer tout ça. Mais ce qui est marrant, c'est qu'à la fin, j'étais complètement à distance. J'avais même plus l'impression que c'était moi, en fait. C'est super bizarre à dire. Je me voyais comme un personnage. Puis il y avait Laure, ma co-réalisatrice, Soline, la monteuse. Parce que, en fait, quand on est à la fois réalisatrice et personnage, c'est compliqué aussi de faire des choix quand ça nous concerne en plus à ce point-là, quoi.
3: Émilie Sajou, la maman de Marius, mais aussi la réalisatrice de Marius et Le Bruit des Vagues. Un touchant documentaire à voir dès 20h40 sur LCP, la chaîne parlementaire. À demain pour de nouvelles coulisses télé.
0: Merci beaucoup Patrice, à demain effectivement. Et nous, dans un instant, on va ensemble au Théâtre Antique d'Orange pour vivre une odyssée sonore. En parlant de son, voici Carmel. Montez le son en voiture. C'est Sally que vous écoutez.

0: C'était il y a 40 ans tout pile que nous écoutions Carmel, Sally. Carmel, elle était britannique, originaire de Manchester, avec ce timbre chaud qu'on a pu découvrir avec cette chanson de Sally. Merci d'être avec nous, vous écoutez Ici Vaucluse.
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0: Et bonne nouvelle, à partir du 30 mai, c'est le retour de l'Odyssée sonore au Théâtre Antique d'Orange. C'est reparti pour un voyage sonore dans ce monument hors norme. Et c'est jusqu'à la fin août, donc on en profite ces prochains mois. Bonsoir Mélina Grange.
3: Bonsoir.
0: Vous êtes attachée de direction au Théâtre Antique d'Orange. Alors l'Odyssée sonore, c'est quoi ?
3: Donc l'Odyssée sonore, c'est un spectacle nocturne immersif de 45 minutes qui se déroule donc dans l'enceinte du théâtre. Il s'agit d'un vidéomapping projeté à 360 degrés sur le mur de scène, dans l'orchestra et sur les gradins.
0: Et cette fois-ci, c'est un nouveau chapitre, si j'ai bien compris, pour l'Odyssée sonore. Ça s'appelle « Quand les dieux s'en mêlent ».
3: Oui.
0: Qu'est-ce que vous proposez, le Théâtre Antique, aux spectateurs pour ce nouveau voyage sonore ?
3: Donc on propose un voyage dans lequel ils sont enveloppés par le son et l'image. Les spectateurs sont munis donc d'un casque et d'un téléphone et vous déambulez dans le théâtre au son de la voix de Terra, déesse de la Terre, qui vous raconte son histoire. Et il s'agit en effet de la deuxième et dernière année d'exploitation de ce spectacle, donc il faut en profiter.
0: Ok. C'est moderne, hein. En fait, c'est pas nouveau d'ailleurs que le Théâtre Antique d'Orange propose des choses modernes, parce que je crois qu'il est depuis 2000 ans, on peut le dire, à la pointe de l'innovation, ce Théâtre Antique. En quoi le Théâtre Antique a toujours été à la pointe de la modernité, Mélina ?
3: Exactement. Bah, le génie romain n'est plus un secret pour personne. En fait, ils ont réussi à créer une acoustique exceptionnelle, sans toutes les innovations que l'on connaît de nos jours. Ils étaient également avancés, notamment pour le vélum, qui est cette grande toile déployée du mur de scène jusqu'à l'arrière des gradins, qui protégeait les spectateurs du soleil. Et on en aurait bien besoin en plein été à Orange.
0: À partir du 30 mai, donc le retour de l'Odyssée sonore, c'est au Théâtre Antique d'Orange. Et c'est donc reparti pour ce grand voyage sonore dans ce monument hors norme dont on est fier. C'est jusqu'à fin août, on en profite. Merci Mélina Grange.
3: Merci à vous.
0: Je vous souhaite un très bon week-end prolongé, j'espère pour vous.
3: Oui, merci.
0: À bientôt, 18h51. On revient dans un instant avec votre musique préférée. Et puis tout à l'heure, à 19h, rendez-vous avec les infos. Et ensuite, ça sera le 100% années 80 avec Laurent Petit-Guillaume. Voici Christophe Maé pour continuer. Et c'est la lune.

0: parisien Christophe Mahé avec La Lune. Merci d'écouter ici Vaucluse. Dans un instant, Zazie arrive. Un point, c'est toi, juste avant les infos de 19h.
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0: Zazie, un point c'est tout, un point c'est toi en 1995. Fin de notre émission du 16-19, on va se retrouver avec un grand plaisir demain. Et dans un instant, c'est Laurent Petit-Guillaume qui arrive avec le 100% années 80.
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0: Il est tout juste 19h, merci de nous faire confiance tous les soirs. Ici Vaucluse, les infos, le journal, Marie Boéda.
2: Une lourde peine requise contre Nicolas Sarkozy au procès du présumé financement libyen de la campagne présidentielle de 2007. Les avocats généraux viennent dégrainer les peines qu'ils demandent pour les 10 prévenus, et au premier rang desquels, l'ancien président de la République, Pierre de Caussette. Le parquet général requiert 7 ans de prison contre lui.
3: Oui, la même peine que celle demandée en première instance après un réquisitoire de 3 jours, peut-être plus sévère pourtant dans les mots que l'an passé à l'encontre de celui qui, en 2005, était à la fois ministre de l'Intérieur et prétendant à l'Élysée. Car l'accusation considère cette fois que Nicolas Sarkozy n'a pas seulement laissé faire, mais qu'il est l'instigateur d'un pacte de corruption avec la Libye. Et cela à un niveau opérationnel inégalé. Ce pacte qui consistait à obtenir de Muammar Kadhafi de l'argent pour financer la campagne électorale de Nicolas Sarkozy, contre la possibilité de lever le mandat d'arrêt qui visait le bras droit du dictateur libyen, cerveau d'un attentat qui avait coûté la vie à 54 Français en 1989. En prenant le risque de porter atteinte à l'indépendance de la justice, s'est ému l'avocat général cet après-midi. Pour le parquet général, Nicolas Sarkozy, redevenu citoyen ordinaire, a fédéré autour de lui une association de malfaiteurs en veillant à rester en arrière-plan avec des cercles concentriques et des cercles vicieux, notamment ses proches Claude Guéant et Brice Hortefeux, contre qui ont été requis 6 ans et 2 ans de prison ferme. Les juges de la cour d'appel suivront-ils ces réquisitions? Il faudra attendre 6 mois pour le savoir, jugement attendu fin novembre.
2: Et avant cela, les avocats de Nicolas Sarkozy plaideront l'innocence de leurs clients dans 15 jours avant la fin du procès. Les 22 Français cas contact ont débuté leur quarantaine à l'hôpital. On attend toujours le résultat de leur dernier test antivirus. Une Française est contaminée et dans un état grave. La ministre de la Santé était entendue devant les députés de la Commission des Affaires Sociales aujourd'hui. Elle répète qu'il n'y a pas de circulation du virus dans le monde. Là aussi, on attend des résultats d'analyse. Ceux des 80 passagers malades du paquebot de croisière L'Ambition, amarré sur les quais de Bordeaux. 1700 personnes confinées pour suspicion de gastro-entérite. Ces mesures sont strictes, Laetitia Evelyne, parce qu'on n'est pas dans une période classique.
4: Oui, avec le contexte international tendu que l'on connaît et l'antivirus, déjà les autorités sont sur le qui-vive et cela s'ajoute à une combinaison d'événements. Une épidémie assez lourde d'abord, 50 personnes malades hier, 80 aujourd'hui avec des vomissements, de la diarrhée, un peu de fièvre, mais rien d'inhabituel. Les épidémies de gastro sur un bateau, c'est 2 ou 3 fois par an à Bordeaux par exemple. Mais également le manque d'informations données par l'équipage du bateau avant d'accoster sur la situation sanitaire, ce qui a nécessité une demande d'éléments complémentaires et un retard dans l'amarrage. Et puis, évidemment, ce décès à bord lundi à Brest, une personne âgée de 92 ans qui avait eu des symptômes digestifs la veille, des vomissements, mais dont la mort n'a pas inquiété. En clair, les autorités n'ont pas demandé d'autopsie. On est donc sur des mesures de précaution lourdes. De mémoire du directeur du Grand Port Maritime de Bordeaux, un bateau de croisière entièrement confiné pour une épidémie de gastro, ça n'est jamais arrivé. Mais les analyses doivent maintenant confirmer cette thèse privilégiée, cette épidémie de gastro-entérite, somme toute classique.
2: Après Pedro, Nils, Leonardo, quels seront les noms des tempêtes de la saison prochaine? Météo France invite les Français à leur faire des propositions à remplir sur le site internet du prévisionniste. Si vous êtes inspiré, vous avez une semaine jusqu'au 21 mai. Le RC Lens contre le PSG, c'est ce soir. Match en retard de la 29e journée de Ligue 1. Si Paris ne perd pas, il officialisera son titre de champion de France. Enfin, vous l'avez peut-être déjà vu, le film Michael cartonne en salle. 3 millions d'entrées depuis sa sortie en France. Conséquence, la musique de Michael Jackson fait un retour fracassant dans les ventes et en streaming. Les classements parlent d'eux-mêmes, Yann Bertrand.
5: Oui, Michael Jackson a sorti un nouvel album, ou plutôt un mini best-of. La bande originale du film Michael, reprenant les plus grands tubes de sa carrière avec les Jackson 5 ou en solo, au sommet du classement des ventes physiques établi par le Snap en France chaque semaine. Notamment l'album s'arrache et c'était plutôt attendu, mais là où ce retour en force est plus impressionnant, c'est dans les ventes et les écoutes globales en France notamment. Plusieurs titres vieux de 4 décennies ne décrochent plus du top 10 depuis 3 semaines, au premier rang desquels Billie Jean. aux États-Unis, alors que depuis plusieurs années, plus que n'importe où ailleurs, peut-être les accusations de pédocriminalité entachent largement son image. Les disques de Michael Jackson ont fait leur retour dans les cimes des classements, dans le sacro-saint Billboard 200, référence ultime. Thriller est carrément cinquième devant des poids lourds comme BTS, Bad Bunny ou Taylor Swift. Thriller, sorti il y a 40 ans, qui était déjà l'album le plus vendu de tous les temps, la Jackson Mania, un phénomène qui dure et qui redémarre.
2: C'était Yann Bertrand et Michael Jackson.
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0: Coup d'œil sur votre météo pour le Vaucluse. Demain, jeudi, pas de vent pour ce jour férié, mais c'est un ciel plutôt voilé qui nous attend, surtout en matinée. Par contre, l'après-midi, on aura de larges éclaircies, sauf du Tricastin au Pays d'Orange, ainsi que du Pays de Sceaux au Pays d'Apte, où les nuages seront plus présents, et on devrait même avoir quelques petites averses dès la mi-journée. On aura aussi de la neige au-dessus de 1500 mètres sur le Ventoux. On perd en température, puisque demain, les maxi pour le matin, c'est 9 degrés, et pour l'après-midi, pas plus de 20 degrés pour le Vaucluse. Retour du vent prévu pour la journée de vendredi, 50 km/h pour les rafales. Vendredi sera également sous un ciel bien chargé, avec des averses possibles à un moment ou l'autre de la journée, c'est ce que nous dit Météo France. Et puis de la neige sur le Ventoux à partir de 1400 mètres. On continue à perdre des degrés vendredi, puisque ça descend à 18 degrés pour les max de vendredi et de samedi, mais ça remontera dimanche jusqu'à 24 degrés. Fin de cette météo, et c'est le retour de la musique. Je vous souhaite une très belle soirée avec le 100% années 80 de Laurent Petit-Guillaume.
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7: Bonsoir à tous, et c'est reparti pour une heure de tubes qui ont vu le jour dans les années 80 et qui, grâce aux compilations, grâce aux fêtes de famille entre amis, grâce aux spectacles en tournée depuis plus de 20 ans, continuent à nous faire du bien. Et ce soir, ça commence comme ça.

0: Opus, c'était Live is Life.
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0: Encore un exemple de tube qui dure et persiste, ce Live is Life du groupe autrichien Opus, sorti en 84, a été ensuite repris par Hermes House Band en 2002, mais a aussi été utilisé au cinéma et dans la pub régulièrement, donc toujours d'actualité. Le cinéma aussi remet au goût du jour les années 80. Le film Juste une illusion, carton en ce moment, est un vrai plongeon drôle et mouvant dans ces années-là, sans parler de la BO. Ça commence d'ailleurs avec Imagination, Just an Illusion, que voici que voilà.
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0: Lerita Mitsuko, c'était Marcia Baila. Si vous avez acheté à l'époque le 45 tours, vous vous souvenez sans doute qu'en face B, il y avait le titre Jalousie. L'album, lui, est sorti en 84. C'est l'année des manifs contre la réforme Savary sur l'enseignement privé. La France, cet été-là, en 84, est championne d'Europe de foot après sa victoire contre l'Espagne. Allez, les souvenirs en musique continuent, bien sûr, dans un instant. On va retrouver France Gall avec Donner pour donner, juste après ça.
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0: Ici Vaucluse, c'est des infos pratiques toutes les heures. Et juste après, retour du son 80.
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0: Michael Jackson, c'était Liberian Girl.
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0: Et pour la suite, on change radicalement de style. J'ai choisi un artiste très sympa qui a marqué le début des années 80. Un cas unique, on le surnommait le petit prince du rock, Jesse Garon. Il signe en 83 un tube hors du temps intitulé « C'est lundi ». Du rockabilly des années 50 parce que c'est un fan de rock et particulièrement d'Elvis Presley. D'ailleurs, son pseudonyme est le prénom du frère jumeau du King décédé à la naissance. Voilà, c'est lundi, une petite pépite des années 80 et voilà ce que ça donne.
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0: Robin, c'était When Your Heart Is Weak. C'est l'histoire d'un homme qui aime une femme, mais il ne sait pas si c'est réciproque. Il y avait matière à en faire une chanson. Bah, ils l'ont fait. C'était un tube en 85. Allez, il est bientôt 20h. Dans un instant, l'heure de retrouver Décibel avec Émilie Mazoyer. Et je vous donnerai, comme chaque soir cette semaine, des nouvelles de l'Eurovision en direct de Vienne. J'y serai. Mais avant cela, Julien Clerc arrive avec son cœur de rocker. Juste après ça.
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2: Et à 20h, c'est l'heure de Décibels, toute l'actualité musicale avec ce soir. Vous n'êtes pas prêts. Ah, les ados des années 80-90 et les aficionados du gaming rétro auront reconnu la musique d'un classique du jeu vidéo, Super Mario. Et oui, comme au cinéma et les bandes originales de films, les musiques de jeux vidéo ont leur histoire, leur mode, leur star, leur budget, leur studio dédié, un univers musical à part entière que vous allez pouvoir découvrir grâce à la grande expo Video Games and Music à la Philharmonie de Paris jusqu'à la fin de l'année. Le co-commissaire de cette expo, Jean Z, est ce soir notre invité.
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2: Salut à toutes, salut à tous et bienvenue dans Décibels. Merci de nous avoir choisis pour passer votre mercredi soir. Qu'est-ce qui vous attend, les amis? L'anniversaire du jour extrêmement réjouissant, c'est celui de Stevie Wonder. On l'écoutera donc à la fin de l'émission. La découverte, alors que j'aurais dû vous passer la semaine dernière. Et puis on avait été bavard avec l'invité et puis on n'avait pas eu le temps. Donc c'est ce soir que je vous fais découvrir Metro Verlaine, un duo rock que vous allez adorer, qui en plus chante en français, à découvrir donc tout à l'heure. On ira faire un petit tour aussi à Vienne avec Sissi Impératrice, alias Laurent Petit-Guillaume, notre envoyé spécial à l'Eurovision. Ça y est, il est arrivé, il a déjà plein de potins, des coulisses, il a croisé la délégation française, il va vous tenir au courant de ce qui se passe à l'Eurovision. Ce sera dans la deuxième partie de l'émission. Et là, courons à la Philharmonie de Paris, redécouvrir, ou même découvrir pour celles et ceux qui ne s'y étaient jamais intéressés, ces fameuses musiques de jeux vidéo. Jean Z, bonsoir.
4: Bonsoir.
2: Bienvenue dans Décibels. Je vais être tout de suite très transparente avec les auditrices et les auditeurs. On a fait de la radio ensemble au siècle dernier. Ce qui veut dire qu'à tout moment, je ne pourrai plus vous voyer. Et des vieux réflexes, voilà, des vieux réflexes vont revenir. Et peut-être je vais dire, oh, ça fait trop plaisir de te voir, Jean Z. On a fait de la radio ensemble sur Le Move. Vous avez aussi été chroniqueur sur France Info. Donc voilà, beaucoup de radio. Mais vraiment, votre truc depuis ces dernières années, c'est les jeux vidéo. Vous avez déjà été commissaire d'expo autour du jeu vidéo en 2017 à Paris, en 2019 à Saint-Etienne, en 2022 à Montpellier. Et vous avez écrit 6 bouquins sur le sujet, notamment art et jeux vidéo en 2018. Et puis Il était une fois le jeu vidéo aux éditions Les Arènes en 2024. L'expo donc qui s'appelle Video Games and Music, jeux vidéo et musique en bon français. Ça a commencé le 2 avril, c'est jusqu'au 1er novembre. Donc ça laisse à nos amis tout le temps de s'organiser pour passer par Paris pour voir cette expo. C'est la plus grande qui ait jamais été faite. Ça n'a jamais existé avant.
4: Sur la musique, non. La musique, je pense que c'est même la première. Vraiment d'importance. En tout cas, on a 2 ans et demi de travail. Puis c'est la Philharmonie de Paris. Alors, quand la Philharmonie, alors pour celles et ceux qui ne connaissent pas, c'est un très très beau bâtiment. Voilà, une superbe architecture. Où ils font plein d'ateliers pour les enfants. Il y a une énorme salle de concert classique qui est absolument magnifique. Ouais. Et un lieu qui fait musée. Donc ils font plein de choses. Et donc ça met un coup de tampon, en fait. En gros, ça dit, bon ben voilà, la musique de jeu.
2: C'est de la vraie musique.
4: Nous aussi, on l'aime bien. Et c'est bien, et c'est cool, voilà. Donc,
2: mais oui, mais et alors c'est vrai, c'est important de le dire. Il y a eu une grande expo sur le reggae, une autre sur David Bowie, sur John Lennon, sur le métal, sur le hip-hop. Là, ce sont les musiques de jeux vidéo. Donc oui, c'est de la musique, et c'est bien de commencer par ça, parce qu'en fait, c'est vrai que nous, si on a nos souvenirs de Street Fighter à la borne d'arcade en 1987. Attends, ça y est, j'ai choisi mon perso. C'est un bonheur, mais est-ce que c'est de la musique, ça, déjà, Jean Z?
4: Oui, c'était de la musique parce que sur Street Fighter, donc la borne, il faut savoir qu'il y avait des limitations techniques absolument incroyables, donc ils faisaient bien ce qu'ils pouvaient. Souvent, d'ailleurs, les compositeurs étaient des ingénieurs, enfin, en gros, des codeurs, parce que pour
2: C'était les informaticiens qui faisaient la musique?
4: Pour mettre de la musique là-dedans, il fallait vraiment, vraiment... Aujourd'hui, c'est plus vraiment le cas. Enfin, il y a une partie logicielle qui est plus cool. Bah voilà, la vie avec des logiciels, c'est devenu plus sympa aujourd'hui qu'hier. Ça, voilà, je vous apprends rien. Et bah à l'époque, c'était pareil, mais seulement il y avait très très peu. Voilà, ils avaient un millième de smartphone, quoi. Voilà, et fait de la musique, alors que tous les autres développeurs voulaient mettre de l'image, donc ils bourraient toute la machine d'images. Et puis tiens, voilà, il te reste le petit coin en carré derrière pour faire la musique. Donc oui, c'est de la musique à tel point que d'ailleurs il y a certains comme Yuzo Koshiro qui est devenu, hein, on va dire, qui était un compositeur japonais qui a fait des musiques de Street of Rage 2 et qui est devenu une icône dans l'électro-française, par exemple, parce que il a fait des concerts et de la musique, sa musique est incroyable. Ce qu'il est arrivé à faire, voilà, sur des toutes petites consoles, toutes petites machines, c'est absolument incroyable. Et aujourd'hui, c'est reconnu parce qu'on, voilà, on s'aperçoit que, voilà, il y avait une difficulté à faire de la musique et que cette musique, elle est restée imprimée en nous. Mais c'est ce que vous disiez, c'est-à-dire que comment se fait-il que cette musique-là soit restée en nos mémoires, et même pour celles et ceux qui n'y jouent pas, parce que c'est ça qui est le plus incroyable.
2: C'est ça. Voilà. Et c'est la force.
4: C'est la force de cette musique, et c'est la force de cette musique de ce temps-là, voilà, parce qu'elle a changé, mais de cette époque-là.
2: Alors on apprend sur la première console en 1972, il n'y avait pas de son, par exemple. C'est dire à quel point ce que dit Jean Z est vrai, c'est qu'au départ, c'était vraiment pas une priorité. Ouais,
4: c'est exactement, mais c'est resté une non-priorité depuis, pendant longtemps, pendant des décennies. C'est-à-dire qu'au début, il n'y avait pas de son. Voilà, elle s'appelle la Magnavox Odyssey, elle sort aux États-Unis, puis elle connaît un certain succès, mais il n'y a pas de son. Voilà, il n'y a pas de son, il n'y a pas la place, c'est tout. De toute façon, il n'y a même pas de processeur, il n'y a pas de digne de ce nom, il n'y a quasiment rien. Voilà, pour mettre de la couleur, on met des calques sur le téléviseur, hein, c'est réel. Donc voilà, on est vraiment au minima. Enfin, c'est une période du muet que, voilà, on est en 72, donc on va pas connaître une période muette comme l'a connu le cinéma.
2: Voilà. Oui, ça va être beaucoup moins.
4: Ça va être quelques mois, et puis il va y avoir un pong, et puis il y a du son, et puis voilà, c'est fini. Déjà, on a un peu de sound design, même si c'est un peu crispant.
2: Oui, le son de pong. Voilà. Je l'ai pas mis d'ailleurs ce soir. Je me suis dit le pays va assez mal. Je vais pas vous mettre pong. Voilà. Mais oui.
4: Relevons la France. Mais voilà. Donc, mais le son, oui. Et d'ailleurs, quand le grand patron est allé voir Alan Korn, c'est l'ingénieur qui a fait pong. Il a dit ouais, je veux un son comme un Flushing Meadow, comme un Roland Garros. Voilà.
2: Ce que,
4: voilà, c'est ça. Voilà ce qu'on pouvait faire à l'époque. Et encore en trifouillant, parce que c'était un électronicien de génie, en trifouillant dans la machine pour essayer de trouver des fréquences sonores capables de produire le son pong.
2: Après, il y a eu donc les fameuses bornes d'arcade, on en a parlé, avec Street Fighter entre autres, où là, il y avait quand même un certain type de musique. Et puis, on a eu aussi dans nos consoles à la maison, les premiers jeux, je pense à la NES, où on pouvait jouer à Super Mario, et où là, en fait, la musique changeait selon l'ambiance. Il y avait Mario tout content. Il se balade, des champignons, des étoiles, et puis après il arrive dans le château qui fait peur. Autre grand moment de la musique à l'époque, au début, Tetris, on pouvait choisir la musique A. Il donnait envie de buter un chat, du coup on passait à la musique B. Qui était pire en fait.
4: Ouais, je pense qu'on revenait à la A très vite.
2: Et on revenait à la A très vite. Donc en fait, entre le moment au début des années 70 où il n'y a pas de son, et ensuite quand on arrive dans les années 80, fin des années 80, on peut commencer à faire des choix. Finalement, ça a évolué très très vite. Et c'est devenu un peu comme une musique de film, ça accompagne ce qui se passe à l'écran. C'est-à-dire que non seulement il y a du son, non seulement il y a de la musique, mais la musique s'adapte aussi à ce que fait le joueur.
4: Exactement, c'est ce qui différencie finalement la musique de cinéma, qu'on connaît toutes et tous, et la musique de jeu, c'est-à-dire que la musique est adaptative. L'exemple de Super Mario est frappant parce que dans Super Mario, le Koji Kondo, qui est le compositeur, il utilise un truc qui est utilisé chez Disney, c'est-à-dire que Disney remplaçait le bruitage par des sons musicaux. Voilà, le son devenait une espèce de... Voilà, on pouvait mettre une harpe, un coup de violon, etc. Donc voilà, le son devenait de la musique, le bruitage devenait de la musique. Et bien chez Super Mario, vous avez exactement la même chose. Et du coup, quand on joue à Super Mario, on intervient dans la musique.
2: C'est
4: les bruits interviennent et se mêlent à la musique de manière gracieuse et on ne le voit pas. En fait, donc on a tout un espace comme ça dans l'exposition où on explique voilà la musique de Super Mario, comment finalement elle s'adapte, comment finalement le joueuse et joueur deviennent un peu aussi compositeurs de la musique quelque part. Voilà, vous n'aurez pas la même expérience que votre voisin. Voilà. Expérience musicale, non seulement expérience de jeu, mais aussi expérience musicale.
2: Alors Jean Z, vous êtes co-commissaire de cette expo. Je l'ai dit, avec Fanny Rebillard qui est musicologue et archiviste numérique, tous les deux. Donc, vous avez bossé 2 ans et demi, vous m'avez dit. En vrai, la masse de thèmes à aborder était énorme. Il a fallu faire des choix. Donc voilà, Super Mario évidemment est là, Final Fantasy aussi. Enfin, il y a évidemment des incontournables, mais ça a été compliqué de faire ce tri.
4: Oui. Oui, oui,
2: comment vous avez fait?
4: Parce que bah, quand on vous dit, oui, bon, bah, vous avez 50 ans d'histoire à résumer, 50 ans d'histoire de ce que vous voulez,
2: oui.
4: Bah, vous vous dites, ah oui, en 800 mètres carrés, c'est pourtant assez grand,
2: mais bah,
4: en
2: fait,
4: ça devient tout, c'est, oui, surtout à Paris, et au prix des loyers,
2: bah, c'est ça, mais, dites donc.
4: Voilà, bah, d'un coup, ça devient tout petit, en fait, voilà, ouais, ça devient tout petit, bah, parce qu'on se dit, mais qu'est-ce qu'on va raconter, par quel fil on prend, etc. Donc, on voulait raconter quand même une histoire au début, donc on s'en tient vraiment au début de l'exposition, on se dit, on reste dans les années 70, puis 80, 90, et à ce moment-là, mais comme dans l'histoire de la musique de jeux vidéo, tout explose. Voilà, en fait, la scénographie devient un univers de jeux vidéo, c'est-à-dire qu'on appelle ça dans le jeu vidéo un monde ouvert. Alors, c'est quoi un monde ouvert? Ben, en gros, il y a une porte qui s'ouvre au début du jeu, il y a un grand panorama, et puis on vous dit, ben, vous pouvez aller à droite, à gauche, tout droit, ben, faites bien ce que vous voulez. Là, vous êtes là, ah bon, ben mince, ben, qu'est-ce qui se passe si je vais à droite, à gauche, etc. Ben, là, c'est la même chose, et on va découvrir des thématiques différentes des années 90, 2000, 2010. On rencontre l'électro, notamment, avec des musiques de Prodigy, notamment, ou des Chemical Brothers, mais des choses beaucoup plus calmes, comme la musique traditionnelle qu'on a écoutée avec une Game Boy géante.
2: Oui, la Game Boy géante,
4: Et on fait jouer Tetris. Voilà. Et du coup, en copiant finalement le monde des jeux, on a réussi à trouver une scéno, un parcours, une visite qui soit un peu comme celle des ce qui se passe dans les jeux vidéo. Et du coup, je pense que les visiteurs qui ne connaissent pas vont être un peu perdus, mais vont se dire, bon, ok, je joue le jeu.
2: Oui, voilà,
4: l'exploration est récompensée dans cette exposition.
2: Ouais.
4: Donc on va trouver une salle sur Sonic, Super Sonic, bah ok, on va y jouer. Ah ok, on va trouver une salle sur l'électro, elle est vachement bien, etc. Donc voilà, et d'ailleurs il y a plein de Easter eggs, il y a des bonus cachés aussi dans l'exposition.
2: Comme dans les jeux, il y a des passages secrets.
4: Exactement. Et donc ça a été 2 ans où il a fallu ça pour que la Philharmonie, parce que c'est un travail collectif. Voilà, c'est un vrai travail collectif. Il y a Fanny, il y a moi, enfin moi, il y a tous les autres et toutes les autres. Et du coup c'est un peu une rencontre. En fait c'est marrant parce que c'est une rencontre. Un peu des non-joueurs et des joueurs, voilà.
2: Ouais.
4: Nous, on est plutôt joueurs avec Fanny, donc on joue beaucoup. Et puis eux, ils sont plutôt non-joueurs, mais très curieux. Et donc, du coup, il a fallu aussi dialoguer, leur faire comprendre, etc. Donc, c'est pour ça qu'on a voulu une expo pour tout le monde. C'est pour pas exclure quand même toute cette partie de gens qui n'y connaissent rien ou qui ont lâché, hein.
2: Parce que oui,
4: c'est aussi beaucoup ça.
2: On peut lâcher à la fin du collège.
4: Ouais, c'est
2: certains.
4: Ça, exactement, ouais. Exactement.
2: Ça a commencé le 2 avril et c'est jusqu'au 1er novembre. Video Games and Music à la Philharmonie de Paris. Vous allez y croiser, alors, un grand moment, un grand pivot, j'ai l'impression, de la musique de jeux vidéo. Mais Jean Z, ne vous en faites pas, compter sur lui, va me dire si je dis une bêtise. Grand Theft Auto, GTA. Mm-hmm. Il me semble que c'est un pivot parce que là, un peu comme dans les bandes originales de films de Tarantino, Grand Theft Auto propose, donc on joue à conduire une bagnole, mais alors vraiment comme un cochon, on conduit très mal, on veut tuer des gens, et on a un autoradio, et on a 9 radios au choix.
4: Ça c'est vrai.
2: Ah ça c'est quand même une dinguerie, ouais, ça c'est un vrai pivot. Et
4: qui s'est inspiré d'un jeu qu'on n'a pas pu présenter non plus, ça s'appelle Outrun de Sega. Outrun, c'est un jeu de console, hein, de salle d'arcade, où on conduisait une bagnole, c'était le rêve américain, donc c'était un conducteur, il a une blonde à ses côtés, et voilà, on est à fond la caisse sur la highway, ok, super, et les musiques sont incroyables, et il y a 6 morceaux dans l'autoradio.
2: D'accord.
4: Du coup, Grand Theft Auto a récupéré cette idée, mais on a fait... Enfin, je veux dire, on a fait le pendant moderne de ce qui se passe quand on fait de la musique de jeu et qu'on va mettre de la musique enregistrée dans les Avengers, voilà, dans un Walkman des Avengers, on va mettre un certain son. Ben là aussi, on va prendre des sons, mais un peu comme Blur, et le son tout de Blur qui est absolument incroyable, s'est fait connaître, a été popularisé en partie grâce à FIFA, grâce à l'écran titre de
2: un
4: FIFA.
2: Jeu de foot, ouais.
4: C'est un jeu de foot, c'est une simulation de foot, sauf que tout le monde, tous ceux, hein, qui ont joué à ces FIFA des années 90-2000 se rappelle de Blur, de Song 2 via ça. Et donc il y a beaucoup de morceaux de hip-hop, de rock aussi, hein, d'ailleurs, de country, parce qu'ils mêlent plein de choses.
2: Ah, dans GTA, il y a tout. Hein.
4: Voilà, exactement, ouais. Qui se sont imprimés dans les mémoires des joueuses et des joueurs grâce à GTA.
2: Ce qui fait qu'en 2001, dans GTA 3, vous pouviez jouer en écoutant Toto Africa. Alors je vous propose de rentrer dans le jeu vidéo, un peu comme dans l'expo Video Games and Music. Jean Z est notre invité, on va continuer à parler d'essais musiques de jeux vidéo et de ce qui se fait maintenant. C'est de la vraie musique classique.

0: dans Grand Theft Auto, GTA 3, voilà, si vous voulez. C'est sur la radio classique, c'est des années 80. Vous écoutez Décibel et on parle avec Jean Z, qui est le co-commissaire de cette grande exposition de la Philharmonie de Paris, pardon, Video Games and Music, jeux vidéo et musique. Je vous soupçonne d'avoir mis le nom de l'expo en anglais parce que vous supportez pas les gens qui écrivent jeux vidéo et qui mettent un S à vidéo.
1: Ça, c'est vrai.
0: Je sais que c'est vos pires ennemis.
1: C'est vrai, hein, qu'au pluriel, ouais, le vidéo ne prend pas de S, mais effectivement, il y a la, la Vox Populi qui j'essaie de combattre quelque chose qui est imbattable, c'est la Vox Populi.
0: J'aime bien, c'est ce petit côté, on se bat contre les moulins avant, mais ça fait du
1: voilà,
0: bien.
1: Voilà, c'est ça.
0: Donc, les jeux X vidéo, pas de S. Voilà. Merci les enfants. En vrai, pourquoi c'est en anglais le titre?
1: Parce qu'on dit VGM en anglais. Voilà, la vidéo, parce que, voilà, au bout d'un moment, la musique de jeux vidéo, ça devient long à dire.
0: C'est un peu long, j'avoue.
1: Voilà, c'est un peu relou. Et donc, du coup, pour les anglais, les acronymes, ils aiment bien aussi les acronymes comme les français, mais voilà, celui-là on l'a pas, celui-là, mais eux ils l'ont, c'est VGM. Et donc VGM est devenu Video Game and Music, et je trouve que ça colle très bien à l'exposition, c'est-à-dire que voilà, on explore les rapports de la musique et des jeux vidéo. Voilà, c'est pas une histoire de la musique des jeux vidéo avec une histoire extrêmement poussée et du coup technologique, parce qu'on aurait été obligé de passer par beaucoup de techno,
0: beaucoup
1: de machines, beaucoup de logiciels pour expliquer comment on intègre finalement de la musique dans les jeux. Et on est plus dans les rapports, finalement, qu'entretient la musique avec ces jeux au fil du temps. Voilà. Et là, ça nous allait bien. C'était beaucoup plus popu, beaucoup plus pop.
0: Ah ouais. Alors, ce qu'on vient d'entendre, là, c'est donc une chanson qui était déjà un tube, Toto Africa, et qui s'est mis dans un jeu vidéo. Il y a aussi des compositeurs qui sont devenus, vous l'avez dit tout à l'heure, même des grands compositeurs reconnus et à qui on demande de composer les thèmes des jeux vidéo, comme on pourrait composer le score d'un film à Hollywood. Il y a par exemple dans Final Fantasy VI la musique de Nobuo Uematsu.

0: le style Gustavo Santaolalla, qui avait été le compositeur de la musique de Brokeback Mountain, on lui doit la musique de The Last of Us. Alors comment on passe de tout tout tout tout tout tout à ça, qui est de la belle et grande musique? Vous avez donné un élément de réponse tout à l'heure, c'est l'évolution de la technologie qui fait qu'on...
1: Ah, c'est sûr.
0: Voilà, on a plus de mémoire, plus de place pour les jeux, ça c'est évident. Mais il n'y a pas que ça aussi, il y a quand même un côté psychologique. Intellectuellement, les gens qui vendent du jeu vidéo, qui fabriquent du jeu vidéo, maintenant se disent, il nous faut une musique.
1: Oui, exactement, il y a eu un changement, c'est-à-dire que cette musique est devenue, à partir des années 90 déjà, hein, Nintendo, Sega, ils disent, on va quand même, dans le marketing, on va quand même dire qu'il y a du Dolby, de la stéréo, enfin voilà, même si ça prend pas beaucoup de place dans la machine en réalité,
0: ouais.
1: Mais on va quand même le dire et on va quand même essayer de montrer que le son, c'est marrant parce que Nintendo a une image aujourd'hui très polie, enfin en tout cas très familiale,
0: oui.
1: Et à l'époque, dans les années 90-2000, il y avait des pubs ultra grunge, très rock, très rugueuses, et ouais. Du coup on se dit, ah mais tiens, comment la com a changé, mais Sega, tout le monde se rappelle, enfin beaucoup en tout cas, les plus anciens, se rappellent de ce punk voilà, qui prenait des roustes aux jeux vidéo et on disait, Sega c'est plus fort que toi, voilà,
0: bah, oui, c'est
1: et,
0: vrai.
1: Et avec un côté extrêmement punk, il arrivait, il était là, il avait pas de se prendre des tolls, c'est la machine qui vient. Voilà. Et ça a changé beaucoup quand même avec quelque chose qu'on connaît, c'est le CD. Alors, il n'y a pas que ça, dans les coulisses, on a beaucoup de logiciels. Mais le CD, bah, ça a changé beaucoup de choses pour beaucoup de gens, musicalement, hein, j'entends.
0: Bien
1: et
0: sûr.
1: Même dans le secteur musical. Mais là aussi, avec tout cet espace, on s'est dit, bah, tiens, on peut mettre un orchestre symphonique, mais on peut garder les visuels absolument incroyables.
0: Ouais.
1: Et donc, du coup, est-ce qu'on ne pourrait pas mêler un peu les deux? C'est-à-dire une musique plus ambitieuse encore, c'est-à-dire la musique qu'on entend dans les films, hein, en gros. Mais cette fois, à la manière du jeu vidéo, c'est-à-dire de manière interactive, en impliquant, on va dire, le joueur. Ça a mis un peu de temps aussi, hein, pour que cette interactivité se fasse jour. Mais voilà, effectivement, le CD a beaucoup poussé, le logiciel également. Et effectivement, on arrive aujourd'hui à des qualités qui sont incroyables. Enfin, je veux dire, voilà, on a des orchestres symphoniques. Olivier de Rivière, qui est un compositeur français, qui a fait la musique de Remember Me, c'était il y a une dizaine d'années. Donc, ça se passe dans un Paris futuriste. Le jeu est absolument magnifique. Ça revisite vraiment la capitale. Et on est dans le futur, enfin, au cinéma on n'a quasiment jamais vu ça, et il a fait enregistrer par l'un des plus grands orchestres anglais, toute une musique symphonique pour la rescratcher, retravailler, rééchantillonner. On fait pas ça au cinéma parce que ça a déjà tellement coûté cher.
0: Oui, mais, c'est ça, l'orchestre, voilà, on n'y touche plus après.
1: Voilà, mais ouais. Là, il y a une espèce d'impolitesse dans le jeu vidéo, mais non, mais si, vous allez voir, on fait en futur, etc. Et c'est la musique, et absolument touchante aussi, hein, mais aussi incroyable par ce côté un peu osé, quoi, ce côté, bah, voilà, c'est du jeu vidéo, on a le droit. Quoi.
0: J'adore, et donc en parallèle de cette expo, la Philharmonie organise alors des conférences, mais aussi des concerts, donc, puisque aujourd'hui, partout dans le monde, il y a des gens qui vont dans les théâtres, dans les cinémas aussi, ça se passe pas mal, et dans les salles de concerts, pour entendre des concerts de musique de jeux vidéo. Donc il y a par exemple un concert Assassin's Creed The Piano Collection, ça sera le 23 juin, toujours autour d'Assassin's Creed, là il y a carrément un concert avec les images, avec l'orchestre symphonique, il y a l'Orchestre National d'Île-de-France aussi qui va jouer Final Fantasy. Ça va être bien, ça va être le 25 juin, voilà, à la grande salle de la Philharmonie. Et voilà, donc tout au long de cette expo, il y aura aussi en parallèle des concerts. Alors,
1: ouais, c'est presque le regret, ça, de se dire que ouais. Voilà, bah, la Philharmonie de Paris, elle n'est qu'à Paris. Voilà, on aimerait une Philharmonie de Reims,
0: mais ça dure
1: Philharmonie
0: longtemps.
1: De Toulouse.
0: Alors on se dit, on a toujours un moyen de passer par Paris d'ici novembre.
1: C'est tout le parce qu'on reçoit plein de commentaires. Ah, ça a l'air génial. Si je pouvais être à Paris, etc. Mais effectivement, c'est long. Là, la Philharmonie a bien pensé en se disant, bon, on va rallonger, on va faire attention au créneau pour que tout le monde puisse jouer. Parce qu'il y a une trentaine de postes jouables, mais du coup, si c'est blindé, effectivement, les gosses peuvent pas jouer, vous non plus, parce que vous avez quand même envie de vous faire une petite salle d'arcade. Là, c'est plutôt bien pensé. Je trouve qu'ils font bien les choses. C'est-à-dire qu'il y a des créneaux. Et du coup, quand il y a du monde, il n'y a pas non plus trop de monde. Mais voilà, mais c'est un peu le regret de se dire, la Philharmonie de Paris, il en faudrait plein. Voilà,
0: il en faudrait partout en France.
1: Voilà, exactement.
0: En attendant, essayez de programmer lors d'un passage à Paris la visite de cette expo. Et alors, si vous pouvez faire ça le samedi 27 juin, il va y avoir un grand moment. C'est la Just Dance Experience. Donc, c'est un spectacle participatif et en famille à partir de 6 ans autour du jeu Just Dance. Alors, vous allez nous en dire deux mots, Jean-Z, parce que Just Dance, il a vraiment sa place dans l'expo. Mais avant, je vous propose d'écouter une des chansons en français de Just Dance. Alors, il n'y en avait pas des masses. J'ai trouvé le bal masqué Oé Oé de la compagnie créole.
1: Et pourquoi pas, Amélie.
0: J'ai trouvé Papa Outé de Stromae.
1: Oui, tout à fait.
0: Et j'ai trouvé Plastic Bertrand.
1: Très bien.
0: Ça plane pour moi. Répétez vos chorés.

0: vous pouvez le chanter très fort et très faux dans votre douche, mais avouez que aller à l'expo sur les musiques de jeux vidéo et taper votre meilleure choré sur Sa Plane pour moi,
1: épuisante,
0: de Plastic
1: hein,
0: Bertrand, ah bah ça va très très vite. Hein.
1: C'est ça, voilà, ça, faut sautiller. Ouais.
0: Donc Just Dance, c'est un des jeux mis en avant et ça fait partie des espaces jouables de l'expo de la Philharmonie de Paris. Il y a 29 jeux en tout hein, auxquels on peut jouer, mais celui-là, il est vraiment important.
2: Il a sa petite salle, il est important parce que les jeux musicaux existaient. C'est très populaire. Mais ce qu'a réussi Ubisoft, parce que c'est un éditeur français hein, qui
0: est en région parisienne.
2: Just Dance, c'est français. C'est fait à Montreuil.
0: C'est voilà, pour ça
2: en région parisienne.
0: Le bal masqué, ohé ohé. Bravo les gars, dédicace.
2: Après, ils sont très très éclectiques et ils écoutent effectivement plein de choses. Et c'est marrant parce que ce qu'ils ont réussi à faire, c'est-à-dire que dans les jeux de danse, il y a un petit côté simulation. Alors comment, il faut jauger le niveau. Est-ce que c'est un peu haut? On va demander de la simulation à danser vraiment bien et à suivre vraiment les chorés. Bon, ça, c'est dans Dance Dance Revolution où avec les pieds, il va falloir suivre toute une série de gestes absolument précis. Alors que Just Dance, pas du tout.
0: Oui. Hein,
2: Just Dance, c'est très permissif. C'est-à-dire que tout le monde peut danser et même de son canapé, normalement, si on est assez malin, on peut quand même réussir à avoir quelques points.
0: Sans se lever,
2: exactement.
0: Oh là là.
2: Mais nous on a fait un truc encore plus fort, mais c'est Ubisoft qui l'a proposé. Je trouve que c'est une idée géniale. C'est-à-dire qu'il y a plus du tout de manette, il y a plus rien. Voilà, on arrive dans la salle, on choisit son morceau et puis on commence à danser.
0: Et face à l'écran,
2: il n'y a pas de points, il n'y a pas de correct, perfect, etc. On y va, et on danse. D'ailleurs, j'ai vu des jeunes filles notamment danser et changer totalement la choré. Il y avait une choré sur l'écran, un grand écran, et elle faisait une autre choré qui était vachement bien. Et voilà, donc il peut se passer ça pendant l'exposition. Et ça, c'est drôle parce que d'un coup, le jeu vidéo devient un peu autre chose. C'est-à-dire que nous, ce qu'on voulait aussi montrer, c'est que cette musique de jeu, elle est très physique finalement.
0: Ouais.
2: Au-delà même des jeux musicaux, il y a quelque chose d'une physicalité, il y a quelque chose du corps, et c'est peut-être pour ça aussi qu'on les retient aussi bien, c'est que quelque chose se joue au niveau physique, et on voulait ces parties dansantes parce qu'en plus ça sent incroyable. Voilà, quand on fait une expo et qu'on peut danser, c'est quand même super. Voilà, c'est rare.
0: C'est pas tous les
2: jours. C'est pas chez Matisse que ça arriverait, mais même si on adore Matisse, hein, c'est pas ça le problème. Hein, mais voilà, chez Matisse, il y a moins Just Dance, mais là vous pouvez la voir. C'est quand même sympa.
0: Video Games and Music à la Philharmonie de Paris, c'est jusqu'au 1er novembre. À tout de suite.
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0: L'anniversaire de Stevie Wonder, la découverte de Métro Verlaine et des nouvelles de la délégation française à l'Eurovision en direct de Vienne avec Laurent Petit-Guillaume, notre envoyé spécial. C'est ce qui vous attend dans la suite de Décibel. Je retrouve mon invité Jean Z pour parler musique de jeux vidéo. Car oui, après le reggae, David Bowie, le metal, John Lennon ou encore le hip-hop, c'est la musique de jeux vidéo qui est à l'honneur à la Philharmonie de Paris pour une grande et longue et belle expo jusqu'au 1er novembre. On n'a pas parlé d'argent, donnons les tarifs de cette expo. Non, c'est bien parce que c'est pas cher. Je vais dire du bien. Tarif réduit, 6, 9, 11 euros. Tarif plein, 15 euros. Tout va bien pour aller passer un long et bon moment où on va jouer, chanter et même danser.
2: Donc et même danser.
0: Voilà. Video Games and Music.
2: Et si à ce que je vois, les gens restent plutôt 2-3 heures parce qu'on a une grande expo. On a aussi une grande projection, un grand écran pour les gens qui veulent vraiment pas jouer, qui sont allergiques, mais qui passent un excellent moment et les gens restent. Voilà. Enfin,

0: vraiment, c'est un lieu où les gens restent, donc c'est très agréable.
1: Est-ce que, quand vous avez préparé cette exposition, Jean Z, avec Fanny Rebillard, est-ce que vous avez pensé aux gens pour qui la musique de jeux vidéo, c'est ça ?

0: Man, baby. Voilà. Est-ce que si on n'y connaît vraiment rien ou si on a de très très vieux souvenirs des années 80, est-ce que on se sent perdu? Est-ce que c'est devenu une musique savante, la musique de jeux vidéo, ou bien est-ce que c'est quand même toujours quelque chose qui doit être immédiat?
1: Alors, c'est immédiat et nous on a voulu le faire jouer comme ça, c'est-à-dire que quand on va dans la salle d'arcade, bah c'est une salle d'arcade et on explique un peu avec les cartels, un peu avec un peu de texte ce qui s'y passe, mais après c'est beaucoup aussi beaucoup de sensations et les gens vont jouer, vont écouter, vont dire bah tiens les prémices des premières musiques, voilà, on a aussi fait confiance au jeu pour dire ce qu'il avait à dire sur le jeu et on va dire que ça c'est le mode facile. Il y a un petit peu le mode intermédiaire, les gens vont commencer à fouiller, tiens pourquoi il y a Wipeout 2097, pourquoi Prodigy Chemical Brothers, ils ont participé à un tel jeu avec PlayStation au milieu des années 90. Tiens, voilà, là, c'est le milieu intermédiaire. Puis il y a le milieu, on va dire, expert. Le mode expert. Ouais. Donc, on a toute une partie sur la plongée dans le code. Bah, c'est ça. On va faire une plongée dans le code.
0: Avec comment coder
1: Comment on peut coder? Comment on peut essayer de commencer à comprendre? D'ailleurs, il y a un vieil ordinateur qui s'appelle le Commodore 64 qui rappellera des souvenirs à certaines et certains. Et on peut composer de la musique dessus. Voilà, on propose de composer de la musique, mais assez facilement. Assez facilement. Donc, voilà, il y en a un peu pour tous les goûts, mais. Franchement, ça a été vraiment voulu pour que les non-joueurs et les joueurs dialoguent. Ça, c'est vraiment très important. Et que si on y va en famille, il y a quelqu'un qui n'y connaît rien ou quelqu'un qui s'y connaît, mais en salle d'arcade, mais l'autre qui s'y connaît plutôt en PlayStation 4, bah, puisse dialoguer ensemble. Et ça, c'est plutôt vraiment important. Et je pense que c'est ce qui se passe. On a notre jeu vidéo et on a voulu aussi que tout le monde dialogue et que tout le monde se parle.
0: Ah, ça, c'est une très, très belle chose. Video Games and Music. Juste par curiosité, une musique de jeu vidéo, alors on l'a compris, il y a 50 ans, aux prémices, c'était vraiment, fallait que ça coûte que dalle. Et c'est le gars qui faisait les graphismes, qui composait une musique vite fait dans son salon avant d'aller au bureau. Aujourd'hui, une musique de jeu vidéo, c'est comme celle qui est orchestrale qu'on a entendue tout à l'heure, celle de Final Fantasy, celle de The Last of Us. C'est combien de pourcentage du budget d'un jeu vidéo à la louche, hein?
1: À la louche, je pense que ça doit toujours pas.
0: C'est toujours pas
1: extrêmement
0: énorme.
1: Extrêmement haut de fait. Pourquoi? Parce que ce qui coûte cher en fait dans un jeu vidéo, je vais vous dire, c'est les mouvements. Voilà, quand vous voyez un jeu qui ressemble à du cinéma, c'est-à-dire tous les PNJ, tous les personnages sont ultra fluides, c'est ça coule, c'est incroyable.
0: C'est là les sous.
1: Et là les sous ils sont là parce que là il faut un max d'animateurs, de gens qui font que vos personnages ils sont super. Ça n'empêche que les gens qui mettent de l'argent, vous allez l'entendre sur la musique, généralement vous l'entendez. Voilà, Just Dance par exemple,
0: mais sauf que
1: derrière il y a quand même des gens qui font des chorés, qui les imaginent, qui se costument au sein d'Ubisoft, voilà, qui vont enregistrer tout ça, mais voilà, ça représente toujours pas quelque chose d'important, mais de plus important en tout cas qu'à l'époque des années 90, ça c'est sûr.
0: Et ça fait vraiment partie de la pop culture, notre culture commune, ces musiques de jeux vidéo. Merci beaucoup.
1: Merci
0: Jean Z. Pour se dire au revoir, je vous propose une petite partie de Guitar Hero en 2005.
1: Pas de problème. C'était pas le meilleur. Hein.
0: Avec Franz Ferdinand. Ah oui, il y a du rock aussi dans les jeux vidéo. Take me out. Merci Jean.
1: Merci.

0: Spéciale dédicace à celles et ceux qui ont marqué plein de points à Guitar Hero grâce à cette chanson de Franz Ferdinand, Take Me Out. Franz Ferdinand en tournée française des festivals d'été. Ça commence à la cartonnerie de Reims le 19 juin. Festival Beauregard à Hérouville-Saint-Clair le samedi 4 juillet. Puis Carcassonne le 27 juillet. Et ensuite Saint-Cloud, Festival Rock en Seine le vendredi 28 août. Semaine de l'Eurovision, notre envoyé spécial sur place, Laurent Petit-Guillaume, est en direct. Il est bien arrivé à Vienne. Ça va, Lolo ?
1: Oui, salut Émilie, bonsoir à tous. Effectivement, je suis bien à Vienne, entouré de tous mes collègues de tous les pays qui participent à l'Eurovision. Comme chaque année, on est tous réunis ici devant un écran qui nous présente tout ce qui va se passer. Et demain soir, on ira voir dans la salle la demi-finale. Je vous en dirai plus, donc vendredi.
0: Ouais. Alors Laurent, on a vu qu'à Vienne, ouais, le ciel est bleu, la mascotte est affreuse. Oui. Et toi,
1: c'est vrai.
0: Elle est affreuse. J'ai vu une story, il faut suivre absolument, oui, Laurent Petit-Guillaume sur Instagram. Il vous poste tout en story, cette mascotte est absolument terrifiante, mais c'est pas grave, ce qui nous importe, donc oui, c'est les demi-finales et une petite déception, Lolo, alors. Oui.
1: Oh, je suis très déçu. Je vous avais parlé du Portugal.
0: Oui.
1: Ils ont été éliminés complètement lors de la première demi-finale. Et il y a eu une autre annulation. C'est la chanteuse de San Remo qui s'appelle Zenit. Et elle était en duo avec Boy George. Il était là, Boy George. Oh. Et ben, il est rentré chez lui. Voilà.
0: Ah,
1: ils participeront pas à la finale. Puis alors, je voudrais quand même rassurer tout le monde parce que c'est vrai qu'on regarde sur Internet les pronostics et les bookmakers. Je dois le dire, parfois se trompent. Bon, ils s'étaient pas trompés en 2021 quand ils avaient mis les Italiens de Maneskin en première partie. Enfin, en numéro 1 et oui. Barbara en numéro 2, Barbara Pravi. Mais l'an dernier, ils se sont trompés. Tout le monde croyait que c'était le groupe suédois qui allait gagner. Et finalement, c'est l'Autrichien. Donc, si vous êtes un fan de l'Eurovision et que vous regardez les paris, les bookmakers en ce moment, ne vous inquiétez pas, tout peut changer. Et notamment pour notre petite Monroe, qui a fait belle impression lors des répétitions cet après-midi, qui participera demain à la demi-finale, que vous pourrez regarder sur France 4 à partir de 21h ou sur le site de France Télévisions. Vous verrez sa prestation pour la première fois demain soir à la télé.
0: Ah, voilà. Trop bien. Et là, bon, les journalistes l'ont vu, hein, puisque donc les répétitions du jour étaient ouvertes à la presse.
1: Ouais.
0: Revenons à la compétition.
1: Mais il faut voir ce que ça donne en télé. Hein.
0: Oui, oui,
1: bon,
0: bien sûr.
1: Allez, je vais te faire plaisir.
0: La Moldavie, c'est ça ?
1: Oh, je l'adore. C'est un petit gars, il s'appelle Satoshi. Il est très marrant. Et c'est une vraie déclaration d'amour à l'Europe et à son tout petit pays dont l'indépendance est menacée. Bon, c'est un mélange de plein de choses. Il y a de la tradition, il y a du rap. Il a fait sensation lors de la demi-finale. Et voilà ce que ça donne. Ça s'appelle Viva Moldova.
2: Viva Moldova!
1: Mallorca.
0: C'est pas mal du tout, Satoshi.
1: Mais il est sympa. Ah non, franchement, il est sympa. Tu verras, il y a une belle chorégraphie autour de lui. C'est plutôt rigolo. Ça peut le faire. En tout cas, il y a de l'ambiance et il a fait sensation lors de la demi-finale. Alors, il y en a une autre dans la série des refrains, ouais, vraiment entêtants, voire énervants, mais donc efficaces.
0: Ouais.
1: J'ai choisi de vous parler de la Bulgarie qui fait son grand retour, représentée par une chanteuse qui est star dans son pays. Elle a gagné X Factor. Elle fait partie du jury de The Voice en Bulgarie. Elle s'appelle Dara, c'est très énervant, mais serait très efficace. Baranga, baranga, baranga, baranga. Tu vas voir, c'est génial, c'est génial. Ça fait danser.

0: son siège.
1: J'adore. Attends, c'est pas du tout agaçant. Je trouve ça très bien. Ça me relaxe. Non, si, bien sûr, non, c'est terrible. Mais oui, en tout cas, ça peut bien rentrer dans la tête. Et encore une fois, tout dépend. Et c'est vrai, Laurent le disait, mais il faut vraiment le préciser. La chanson est bonne ou pas bonne, mais c'est la prestation aussi. Qu'est-ce que ça rend à la télé? Oui. Eh oui, évidemment.
0: Exactement. Parce que nous, dans la salle, on voit tous les trucages. On voit tous les gens qui courent autour, qui accrochent une robe quelque part pour pas qu'elle s'envole, etc., etc. Il faut voir absolument ce qui se passe à l'écran, et c'est comme cela que les jurys pourront juger. Allez, un petit peu de rock, parce que la Roumanie est de retour pour des raisons économiques. Oui. Elle était absente, la Roumanie. Alors bon, je suis désolé pour la prononciation, elle s'appelle Alexandra Icapitanișcu. C'est du rock fort. Bon, la chanson s'appelle Shock Me en français.
1: Étrangle-moi.
0: Alors, on lui a demandé de changer certaines parties en termes de paroles, parce que c'était plutôt tendancieux, plutôt...
1: C'est dommage,
0: c'était un petit peu comme une normalisation d'une pratique un peu dangereuse, si tu vois ce que je veux dire. Voilà. Bon. Alors, elle a déclaré que sa chanson était au contraire très positive. Elle parle d'amour de soi, que la notion d'étouffement se rapporte plutôt à des doutes, des remises en question personnelles. Bon, enfin, c'est du rock. Pour une fois qu'il y a un peu de rock à l'Eurovision, écoutez plutôt.

0: une petite voix, la Lady Gaga. En tout cas, elle plaisante pas quand elle chante. Hein. Ah ouais.
1: Ouais, et, ah ouais, et pas que la voix, elle dégage également sur scène. Rendez-vous ben, demain soir également, elle participera à la demi-finale. Et puis on va se quitter quand même avec une conclusion. Ce soir, on y croit, on aime toujours et encore plus Monroe. Grâce à ce qu'on a vu cet après-midi, les répétitions, grâce à ce que vous allez voir demain soir lors de la demi-finale.
0: Je dis-nous, rappelle, dis-nous, est-ce que la robe, est-ce que la robe est belle, est-ce que la Corée est belle. Ouais, on y croit.
1: Alors, elle est entourée de danseurs et de danseuses. La robe est blanche, je ne vous en dirai pas plus.
0: Okay.
1: Et bon, c'est tout un cheminement qui est très inspiré d'œuvres. Enfin, il faut décrypter, hein, d'œuvres connues, de peintures connues, d'œuvres connues.
0: Ah,
1: il y a un
0: bien
1: mélange de tout. Oui, ça a la pêche. C'est vraiment quelque chose qui nous emporte jusqu'à la fin. On verra ça demain, Monroe. On regarde et on écoute plutôt.
0: Merci beaucoup, Laurent Petit-Guillaume, en direct de Vienne. À demain, l'Eurovision, grande finale.

0: Elle est franco-américaine, pardon. Elle a 17 ans. Elle s'appelle Monroe, chanteuse lyrique qui représente la France cette année à l'Eurovision. Laurent Petit-Guillaume qui a vu les répètes cet après-midi et qui dit que pour nous, c'est drôlement bien parti.
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0: Le Cheap Show d'Anaïs, le premier album d'Anaïs, donc, fête ses 20 ans. Pour l'occasion, Anaïs sortira vendredi prochain une nouvelle version d'une chanson que vous connaissez bien. Normalement, vous la connaissez même par cœur depuis 20 ans que ça dure. Mon cœur, mon amour. En attendant la nouvelle version, on écoute le classique. On souhaite un bon anniversaire au Cheap Show d'Anaïs. On attend avec impatience les concerts.
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0: 20 ans pour le Cheap Show d'Anaïs. Et comme les albums qui sortaient au début des années 2000, ils sortaient pas en vinyle, et bien pour ces 20 ans, il sort pour la première fois en vinyle. Vous pouvez déjà effectuer une petite précommande. Et la nouvelle version de Mon Cœur, Mon Amour, version 2026, ça sera pour le 22 mai.
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0: Métro Verlaine, c'est un groupe que j'adore. Ils viennent de sortir un quatrième et nouvel album. Comment vous dire, c'est un duo, c'est rock, c'est culotté, c'est lettré, intelligent. Les paroles peuvent pas être connes puisqu'elles sont en français. Voilà, c'est ça, parce que parfois on se cache un peu derrière l'anglais en se disant « c'est beau, ils vont rien comprendre ». Là non, ça n'est pas le cas. Sur scène, ils sont absolument merveilleux. Il y a une vraie alchimie entre eux. J'ai beaucoup aimé cette chanson « Rodéo ». Je me suis dit qu'elle allait aussi vous plaire, vous parler. Et puis parce qu'on a besoin d'écouter du rock, ça fait du bien. Vous avez entendu tout à l'heure Laurent Petit-Guillaume. Même à l'Eurovision, les gens réclament du rock. Alors en voilà du bon. Made in France, Métro Verlaine.

0: Comme quoi, monter un groupe après avoir eu un coup de foudre, c'est parfois une très très bonne idée. Ça a été le cas de Métro Verlaine. Lui, c'est Axel. Elle, c'est Raphaël. Leur quatrième album va arriver tout bientôt. Il y a déjà donc cette chanson que vous venez d'entendre, Rodéo, qui est disponible. Et puis une autre aussi qui s'appelle À l'envers. Ils fêteront la sortie de leur quatrième album à Paris, au Point Éphémère, le 14 novembre prochain. Mais croyez-moi, ils n'oublieront pas de tourner absolument partout en France. Et ils sont excellent en live, Métro Verlaine. Ils viennent d'Évreux. Vous allez me dire, est-ce que ça a un rapport avec le fait d'être excellent? Eh bien oui, Made in Normandie, ça fait des années que c'est une recette qui fonctionne dans le rock'n'roll, croyez-moi.
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0: C'est l'anniversaire de Stevie Wonder. Et franchement, on était à deux doigts de faire un jour férié, tellement on a de la chance, toutes et tous, autant que nous sommes, de vivre à la même époque que ce génie. C'est-à-dire que les gens, dans 300 ans, ils diront « Ah là là, Stevie Wonder !» Comme nous, on fait genre « Oh là là, Mozart !» quoi. Stevie Wonder, les gars, légende vivante. 25 Grammy Awards, 100 millions d'albums vendus. Il a aujourd'hui 76 ans. Et on fait ça en musique, évidemment, Sir Duke, chanson dans laquelle Stevie a le bon goût de rendre hommage à ses héros musicaux, Duke Ellington en tête, mais pas que. Vous écoutez ici, bon anniversaire, Stevie!

0: Joyeux anniversaire à Stevie Wonder et à cette chanson qui a pile 50 ans. Allez, merci d'avoir écouté Décibel. Merci à l'équipe. Il y avait ce soir Iris Guitoni, Justin Panigiani, Elodie Biancamaria, Laura Carvalho et Franck Moilier. À demain, la team.
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1: Je voudrais vous parler de téléphone. 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
0: En 1973, Véronique s'absente de l'appartement en prétextant une course. Elle dit à Michel qu'elle descend simplement s'acheter des cigarettes. En réalité, la chanteuse ne reviendra jamais et s'envole pour les États-Unis. C'est le début d'une fuite spectaculaire pour rejoindre le rocker Stephen Stills.

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Pascal Zenou fait vibrer Toulouse avec une pop élégante et habitée où chaque note raconte une émotion vraie. 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

0: On décolle pour un voyage intérieur avec les deux frères les plus célèbres de Toulouse, Big Flo et Oli.
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0: D'habitude, le duo, c'est l'énergie pure. Mais pour le titre sur la Lune, tout a été différent. Ce titre les a littéralement hantés. Comment parler de la solitude quand on a tout? Oli l'avoue, l'écriture a été un véritable chemin de croix. Il a fallu des mois de doute et des dizaines de brouillons à la poubelle pour mettre des mots sur ce sentiment d'être déphasé, d'être ailleurs.

0: Un morceau suspendu en apesanteur qui affirme une chose. Même sous les projecteurs, on a tous le droit d'être un peu ailleurs et d'avoir la tête dans la lune.
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1: Voici Bonneville, Eulonne dans la Lune. Après plus de 100 concerts, plusieurs festivals et des premières parties de Feu Chatterton, Charlie Winston, Solane ou encore Vianney, Bonneville dévoile la première chanson achinée de son premier album, Vide Dressing, attendu le 3 juin 2026.

0: Alone dans la Lune est un single pop aux influences indie rock qui aborde le besoin de lâcher prise face à l'anxiété contemporaine. Bonneville est actuellement en tournée avec déjà plus d'une trentaine de dates partout en France. Bonneville, un coup de cœur, ici Saint-Étienne-Loire.
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2: Aujourd'hui, je vous amène à Montgivray et devant moi, il y a un château. Mais ce château, c'est aussi la mairie de Montgivray. Mais cette mairie, avant, eh ben, c'était autre chose. À qui appartenait ce château? Vous allez le savoir tout de suite.
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2: Pour vous présenter cette magnifique mairie de Montgivray, je suis avec Annick Dussault, attachée de conservation au patrimoine du pays de Georges Sand. Bonjour Annick.
5: Bonjour.
2: Alors là, on est devant un très beau bâtiment.
5: Oui, là, c'est vraiment un château. Bon, un château qui a été très remanié au 19e siècle, donc avec cette entrée de tourelles, là, qui marque bien la porte. C'était une seigneurie avec un château fort, bon, qui a eu plein de péripéties, puisqu'il a fini par brûler pendant la guerre de Cent Ans, en 1360. Mais tel qu'on le voit là, évidemment, il a été complètement remanié au 19e, parce qu'à ce moment-là, dans les années 1840, c'est le demi-frère de Georges Sand, Hippolyte Chatiron, qui rachète ce château pour y installer sa famille. Donc il était tout près de Nohant. Et puis un peu plus tard, c'est même la fille de Georges Sand, Solange, en 1875, qui décide de s'installer elle aussi, qui souhaite un peu se rapprocher de sa mère et de Nohant. Même si ça ne plaisait pas forcément beaucoup à Georges Sand, mais bon, elle s'installe dans ce château et c'est elle qui fait faire aussi des travaux au fameux architecte d'Auvergne, hein, qui refait notamment toute l'entrée. Voilà, mais c'était la mode de l'époque.
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2: Comment est-ce que ce château s'est devenu la mairie?
5: En fait, en 1956, le château est à vendre et c'est la commune qui s'emporte acquéreur et qui décide d'y installer sa mairie et qui a fait encore des travaux tout récemment.
2: Est-ce qu'on peut dire que c'est l'une des plus belles mairies?
5: Ah, ça, c'est quand même certainement parmi les plus belles de l'Indre, hein, certainement.
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6: Ce prix les fait voyager depuis 2012. Il a été créé à l'initiative d'un prof documentaliste et d'une bibliothécaire des lycées Jeannot-Écurie de Sens. Chaque année, de novembre à avril, des centaines de jeunes découvrent des mangas sélectionnés avec soin. L'an dernier, 160 établissements y ont participé, et pas seulement dans Lyon. Sayonara organise aussi de multiples rendez-vous tout au long de l'année autour de la culture et des arts japonais. Cette fascination des jeunes pour la culture du pays du soleil levant ne date pas d'hier. Commencé dans les années 80 à la télé avec Récréa 2 et le Club Dorothée, le Capitaine Flamme et Albator ou Goldorak ont marqué toute une génération.
7: Père, Actarus, ils attaquent en force avec un antérac. Il faut que tu ailles aider Alcor. Bon, je vais y aller.
6: Et puis, les consoles Super Nintendo et Sega ont débarqué. Des consoles avec des personnages cultes comme Sonic et Mario. Dans les années 90 et 2000, Pokémon, Dragon Ball Z et Naruto ont pris le relais, renforçant l'attrait des enfants et des ados pour le Japon. Aujourd'hui, l'influence japonaise s'étend au cinéma, à la BD et même à la musique. Oshii en est l'exemple parfait.

0: prix littéraire. Les jeunes découvrent des mangas plus originaux ou exigeants que ceux qu'ils lisent d'habitude. Ça stimule leur curiosité, aiguise leur sens critique et leur apprend à varier les plaisirs tout en alimentant leur rêve de Japon.
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2: Il est tellement bon en hiver de se blottir, se réchauffer le corps, mais aussi l'esprit, pour affronter la vie avec plus de courage et de vigueur. En occitan, on dit kukuna. Kukuné en français régional, comme ils disent dans les dictionnaires, ils sont mignons. Sauf que le mot de kukuna vient de coucou, provençal, attesté par Mistral, dérivé de l'occitan provençal kukun, qui signifie coque ou coquille, l'œuf, pour ne pas le citer, d'où tout commence, où l'embryon se développe, blotti contre la paroi, le cocon. J'ai reçu mes petits-enfants, ils m'ont coucouné, ils m'ont enveloppé. C'était génial. Mais chez Kukuna devant Lufio, je me suis blotti devant le feu. Chères auditrices et auditeurs, il y a plein de mots en occitan pour dire se blottir. Satapa, sakata, sarza, sagrumi, c'est rancunia, c'est crapuni. D'accord, mais celui que je vous adresse est rempli d'affection, de chaleur. Je vous coucoune de mots doux pour réchauffer votre âme. Kukuna vous bien. Ana adio.
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1: Mais oui, ces toitures typiques que l'on trouve dans de nombreuses régions de France, et notamment dans le Val de Serre et la Hague. Leur particularité, ce sont des toitures composées de pierres plates de pays en schiste, des toitures très chères à faire réparer. C'est la raison pour laquelle le château de Vauville a besoin de soutien financier. Je vous propose d'aller dans les combles du château avec Éric Pellerin, son propriétaire. On baisse la tête.
2: Attention la tête. La tête, c'est juste une chauve-souris.
1: Ah, où ça y est, une chauve-souris?
2: Il y en a une là, il y en a une qui dormait à l'autre palier aussi.
1: Ah, tu vois qu'on la dérange trop. Ah oui,
2: c'est protégé. Ce qui montre aussi que Vauville, c'est bien un lieu aussi de conservation, parce qu'on a dans le jardin plus de 25 espèces d'oiseaux différentes. Dans les combles du château, on a les chauves-souris qui sont protégées. Et on a beaucoup de petits reptiles. On a la mare de Vauville, donc nous, ici, entre les Landes et le jardin, beaucoup de tritons, beaucoup de grenouilles aussi, et pas mal de salamandres aussi dans le jardin.
1: Là, on va passer une toute petite porte. Il y a des araignées. Ah oui, donc là, effectivement, il y a quelques trous dans la toiture.
2: Donc c'est vrai qu'il faut agir. Tout est humide, hein, tout s'effrite. Les chevilles de bois, elles sont plus du tout à 45 degrés.
1: Oui, c'est-à-dire que là, ça risque de tomber aussi.
2: Ah oui, la prochaine tempête, je pense que ça va encore glisser un petit peu. Ce qu'il faut se dire, et c'est toujours ce qui me sauve un petit peu, c'est que cette maison-là, elle existe depuis presque 900 ans. Oui, il y a des problèmes de toiture. Maintenant, je suis là pour m'en occuper. Il y a les couvreurs qui interviennent génialement pour venir bâcher dès qu'il y a un problème. Et ça, c'est vrai qu'on est en confiance. La lose de schiste, quand on voit travailler les ouvriers et les couvreurs, c'est incroyable parce qu'ils soigneusement enlèvent chacune des tuiles. Pendant 3 semaines, 1 mois au sol, sous des tentes, ils les retaillent, ils les brossent, ils les toquent comme ça pour voir si la pierre est encore résistante et dure. Ils ont réussi à réutiliser 80% des tuiles qui existait sur la toiture.
1: Mais je crois que ça se trouve plus de toute façon, ces tuiles.
2: Et non, et les couvreurs du Cotentin essayent de garder, voire de racheter, quand ils sont sur tout leur chantier, des tuiles pour pouvoir les réutiliser sur des monuments historiques comme Vauville.
1: Comment est-ce qu'on peut expliquer ce que c'est que la lose pour celles et ceux qui ne connaîtraient pas? Comment on peut parler de ces toitures?
2: Les loses de schiste, c'est comme si vous aviez des grosses tranches d'un centimètre de pierre bleue, d'une pierre qui était extraite des carrières de Tour-la-Ville à côté de Cherbourg. Et quand on se promène dans Cherbourg, on peut voir le schiste dans la maçonnerie des maisons. Aussi bien sur la toiture, mais aussi dans les murs. Donc ça, c'est la partie récente refaite cet hiver.
1: Ah oui, effectivement, on voit la différence, hein. Et alors, il n'y a pas de gouttière?
2: Non, au 15e et au 17e, il n'y a pas de gouttière.
1: Le château de Vauville, première pierre posée au 12e siècle, avec son jardin botanique, son environnement exceptionnel, les dunes, la mare et les landes de Vauville. 80% de sa toiture en lauze de schiste est gravement endommagée, mais on devrait pouvoir remplacer cette toiture grâce à la Fondation du patrimoine, et puis tous les soutiens habituels, la commune, la région, le département et l'État.
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3: Fin février et début mars 2026 ont été exceptionnellement doux. À Paris, la moyenne des températures les après-midi a atteint quasiment 18 degrés pendant 2 semaines. Et dans cette douceur, il y a eu des pics. En Champagne, on a frôlé les 19 degrés à Reims le 5 mars, 20,6 à Troyes le 6 mars, 25 degrés aussi dans le sud-ouest de la France, au Pays Basque. Une douceur agréable, certes, mais qui a tendance à réveiller la végétation trop tôt. Car d'expérience, on sait que les gelées ici sont possibles jusqu'à début mai et les fameux saints de glace. On risque donc de vite déchanter dans les vignobles, les vergers. C'est ce qu'on appelle le faux printemps, de plus en plus fréquent avec le changement climatique. Explication avec Serge Zaka, agroclimatologue.
4: Ces températures excédentaires font que les végétaux se réveillent plus tôt que d'habitude. Les arbres d'ailleurs fleurissent en moyenne en Suisse, en France, en Italie et en Espagne 15 jours plus tôt qu'il y a 50 ans. C'est-à-dire que les faux printemps engendrent cette floraison plus précoce et les arbres étant plus précoces, ils sont plus sensibles au gel parce que quand ils ont les bourgeons fermés, ils peuvent résister jusqu'à moins 10, moins 20 degrés. Alors que quand ils ont les bourgeons ouverts, à partir de moins 0,5, on peut avoir des dégâts. Donc ils entraînent des végétaux qui sont plus sensibles au printemps.
3: Et ensuite, à cause de cette douceur précoce, vient des gelées qui ont toujours existé en mars, en avril, et qui posent problème, qui font des dégâts.
4: Exactement, et c'est tout le paradoxe avec le changement climatique. Certes, le climat est plus chaud, mais il y a toujours quelques gelées en mars et en avril, plus faibles, moins nombreuses, mais sur des végétaux qui sont plus sensibles. Donc dès qu'il y a des faibles gelées qui arrivent sur les végétaux, on a des dégâts maintenant début avril, alors qu'avant, début avril, il pouvait y avoir du gel, moins 7 sur des bourgeons fermés, ça ne faisait rien du tout. Maintenant, il peut faire moins 3 sur des bourgeons ouverts, mais ça fait plus de dégâts. Alors ces dégâts concernent surtout l'arboriculture et la viticulture. Le maraîchage, du coup, ça peut impacter, mais vu que c'est nous qui maîtrisons la date d'implantation, on peut essayer de décaler ces dates d'implantation.
3: Des hivers de moins en moins froids, pourtant, l'hiver, le gel, c'est important, c'est le meilleur insecticide, c'est aussi important pour les arbres fruitiers, pourquoi ?
4: Alors effectivement, on a des hivers de moins en moins froids. Maintenant, quand on parle de moins 3 degrés, on parle de vagues de froid. Je rappelle que les vagues de froid à Reims, c'est moins 15, moins 20 degrés. Hein. On les a plus maintenant. Dès qu'il fait moins 5, c'est la fin du monde. Mais nos écosystèmes sont différents des humains. Nous, les humains, on n'aime pas le froid. C'est pas très agréable. Les écosystèmes, ils ont besoin de froid pour leur rythme. Et c'est très important. Par exemple, si on prend le rythme des arbres fruitiers, un pommier, il a besoin de 1000 heures en dessous des 7,2 degrés pour fleurir. C'est ce qu'on appelle la vernalisation. Le manque de froid n'impacte pas que les arbres, il impacte aussi les maladies. Parce que par exemple, à l'époque des années 50, 60, 70, on attendait ce gel pour nettoyer entre guillemets la vermine. Pucerons, mouches, moustiques, et vu qu'il y a moins de froid, forcément ces vecteurs de maladies résistent à l'hiver, se reproduisent à la fin de l'hiver plus tôt, et donc peuvent provoquer des dégâts sur les cultures plus tôt.
3: Ce manque de froid, ça va pas aller en s'arrangeant ? Il n'y a pas de solution ?
4: On a des solutions d'adaptation agricole jusqu'à une certaine mesure. Les dates de semis, les variétés, la présence des arbres aussi autour des parcelles, les haies, mais jusqu'à une certaine limite. L'agriculture française peut s'adapter jusqu'en 2050 dans le sud et 2070 dans le nord. Derrière, quand il fera plus de 45 degrés certains après-midi en été, ce n'est pas possible. La meilleure façon d'adapter l'agriculture, en fait, c'est de réduire les gaz à effet de serre pour éviter justement ces températures excessives.
3: Merci Serge Zaka.
4: Merci à tous.
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5: Je suis sûr que vous êtes déjà passé devant le château du Barou, sauf que le château du Barou, sans un homme, il serait aujourd'hui inexistant, détruit, entièrement détruit. C'est André Vaison de Pradennes qui l'a sauvé. Il arrive en Vaucluse au début du 20e. Très vite, il s'enracine, il devient conseiller municipal, conseiller départemental, puis maire de Murs pendant près de 4 mandats. André Vaison de Pradennes, c'est un homme public, engagé, décoré de la Croix de Guerre 14-18, chevalier de la Légion d'honneur, mais c'est surtout un sauveur de pierre. 3 châteaux vont marquer son existence. D'abord, celui de Murs, dont il devient propriétaire. Ensuite, il y a le château de Javon sur son plateau forestier. Et puis, il y a donc le Barou. L'histoire la plus spectaculaire, quand il prend possession au début du siècle, le château féodal est dans un état catastrophique. Les guerres, les pillages et l'incendie de 1929 ont tout dévasté. Je vous renvoie d'ailleurs à la chronique consacrée sur l'histoire du château du Barou. Et là, donc, André Vaison de Pradennes va se lancer dans une reconstruction titanesque. À l'époque, pas de subvention, pas de mécénat, tout est à ses frais. Et sur 10 ans, il fait travailler 10 maçons pendant 10 ans. On va consolider les murs, refaire les toitures, dégager les salles, restaurer les escaliers. Il va redonner une silhouette, une sorte de colonne vertébrale à ce château qui domine les dentelles. Et c'est ce gros travail, notamment la nouvelle toiture en béton, qui va permettre au château du Barou de survivre lorsqu'il y aura un second incendie en 1944 pendant la Seconde Guerre mondiale. Sans ces travaux-là, le château qu'on visite aujourd'hui n'existerait plus. Et puis il y a aussi cette autre facette moins connue. André Vaison de Pradennes était un passionné de préhistoire. Ses travaux aujourd'hui font encore référence. En fait, il a longuement étudié les ateliers préhistoriques autour de Murs grâce aux paysans qui lui rapportaient leurs trouvailles contre quelques pièces. Une grande partie, aujourd'hui, de sa collection a été donnée au musée d'Orsay. Et c'est loin d'être fini. Hein. Aujourd'hui, une biographie est actuellement en préparation par son petit-fils Jean-Baptiste Vaison, en collaboration avec un archéologue. Mais la vie d'André, elle, se termine tragiquement. Il meurt accidentellement à Paris, intoxiqué au monoxyde de carbone dans son appartement, avec son épouse et sa fille. Seul son fils survit. Et c'est ce fils qui va prolonger l'esprit du père en protégeant les propriétés familiales. Et aujourd'hui, donc, c'est son petit-fils, Jean-Baptiste, avec Fanny, qui poursuivent cette histoire au Barou, notamment avec la création du premier whisky du Vaucluse, élaboré à l'intérieur même du château.

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1: Quand on passe le rideau, ça sent le pop-corn, il y a de la lumière qui clignote de partout. Et les gens, ils retombent en enfance et ils ne s'attendent vraiment pas à trouver ça dans une maison.
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3: Lui a troqué tout simplement des cartons de souvenirs pour un musée privé de 45 mètres carrés dédié à la piste étoilée. C'est Thomas Joly. Thomas, d'où vous vient cet amour pour la piste étoilée et pour le cirque ?
1: Alors que c'est une passion qui me suit depuis que j'ai à peu près 6 ans. Tout a commencé bêtement par une visite à des animaux dans un cirque qui passait à Mèche. Et c'est là que l'amour pour le cirque a commencé. Depuis de nombreuses années, je collectionne pas mal d'objets et de documents concernant le cirque. Et en fait, tous ces objets, ils étaient enfermés dans des cartons. Et donc, j'ai décidé de leur laisser la place qu'ils méritent et de les mettre en lumière et en valeur.
3: Mais alors, du coup, comment on organise sa maison ? Parce que j'imagine que plein d'objets, il faut donner des sortes de fonctionnalités, trouver la bonne place. J'imagine que ça se met pas en place du jour au lendemain, Thomas Joly.
1: Non, pas du tout. En fait, quand on a construit notre maison, on a tout aménagé le dessus du garage. Donc, on a rehaussé le dessus du garage. Et ça m'a permis de récupérer une pièce de 45 mètres carrés qui est aménagée du sol au plafond, 100% cirque.
3: Le Thomas Joly qui était en train de mettre en place, en tout cas ce cirque à la maison, de mettre en place ces objets, c'était quoi ? C'était Thomas Joly adulte ou c'était l'enfant qui a eu ce choc psychologique qui a mis en place tout ça ?
1: On va dire un peu les deux. On va dire le Thomas petit parce que j'ai retrouvé beaucoup de choses que je gardais depuis tout petit. Et le Thomas adulte qui a pris soin de tout bien exposer, de tout mettre en lumière, de tout dépoussiérer, de tout mettre en place pour que ça soit vraiment un vrai musée privé.
3: Est-ce que il y a une pièce, quelque chose en particulier dont vous êtes le plus fier, ou alors peut-être une pièce, un objet que vous aimeriez ou rêveriez d'avoir chez vous?
1: En pièce que j'ai récupérée récemment chez un monsieur qui liquidait son musée. J'ai récupéré une très vieille affiche du Cirque Pinder qui date de 1930. Donc il y a une affiche en papier journal écrit avec de l'encre très bien écrit, qui est vraiment jolie. Et en plus récent, j'ai récupéré 2 blasons en métal, pareil du Cirque Pinder, qui étaient édités en très peu d'exemplaires. Et il en reste très peu dans toute l'Europe en état exceptionnel comme je les ai aujourd'hui.
3: Quand des amis, des proches à vous poussent ou ont poussé pour la première fois la porte de ce bel endroit, ça a été quoi les réactions ?
1: Les gens ils disent que je suis fou. Quand en fait vous rentrez par la porte et il y a un petit sas avec des rideaux en velours, vraiment comme dans un cirque, on a vraiment l'impression de rentrer dans un cirque. Et quand on passe le rideau, ça sent le pop-corn, il y a de la lumière qui clignote de partout. Et les gens, ils retombent en enfance et ils s'attendent vraiment pas à trouver ça dans une maison.
3: À vous, je cours. Thomas Joly a réalisé son rêve d'enfant en transformant une partie de sa maison en un véritable musée du cirque. Une immersion sensorielle unique entre des rideaux de velours de pop-corn. 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
4: Attention, je vous emmène dans vos souvenirs, des souvenirs avec vos enfants.
5: Oh, oh tiens, voilà quelqu'un, petit ours brun. Coucou, c'est toi mon copain, petit ours brun.
4: Le petit ours brun, vous l'avez sûrement en livre chez vous. Eh bien, sachez que l'entreprise Le Jouet Simple assemble les jouets de petit ours brun à Entrammes. Et ça fait un succès de dingue. Pierre Véron, le gérant, nous raconte cette histoire.
6: Qui fêtait l'année dernière ses 50 ans. Et en fait, à cette occasion, on a sorti une gamme de jouets, donc des petits véhicules, des petits camions, des jouets de bain. Et ça a été un véritable virage pour nous. On a sorti ces jouets en septembre dernier. Et on a eu des très bons retours sur cette gamme de produits.
4: La preuve, l'entreprise existe depuis 4 ans et au début, elle n'avait que 3 petits jouets.
6: Aujourd'hui, on a plus de 300 points de vente en France. Et l'année dernière, on aura vendu donc un peu plus de 60 000 jouets.
7: T'en as beaucoup des jouets.
4: Ça, c'est vrai. Et Le Jouet Simple est la seule entreprise à fabriquer ce style de jouets.
6: Entièrement fabriqué en France, en matière recyclée et à partir d'un seul matériau. Pas de colle, pas de vis, pas d'autocollant. Pour que nos jouets soient entièrement recyclables, lavables et démontables.
4: Et le concept est hyper poussé parce que les jouets sont même consignés.
6: On leur propose de nous renvoyer les jouets quand l'enfant ne jouera plus avec. et ce qui va nous permettre, nous, de les reprendre et de les soit

0: faire tout cet atelier d'assemblage.
1: Tiens, voilà quelqu'un.
2: Eh bien, c'est Mireille.
0: Mireille, voilà, qui est sûrement en train d'assembler des jouets aujourd'hui.
2: Ah, mais c'est tout ce qu'on aime, les histoires familiales. Et de la Mayenne à la France, en passant par l'Europe, l'entreprise continue d'évoluer.
0: Parce qu'en fait, il s'avère qu'on a eu pas mal de commandes venant de, donc, pour l'export, donc notamment des pays européens. On a fait évoluer le nom de la marque en passant donc de Le Jouet Simple à Simple.
2: C'est simple, on n'a pas fini d'entendre parler d'eux. Pierre Véron continue les partenariats avec d'autres personnages. Mais en attendant, je crois que Petit Ours Brun a aussi envie de participer à l'économie circulaire.
3: Tu sais quoi ? Ce soir, en rentrant de l'école, on va voir si on trouve d'autres pluches à soigner.
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10: Donc une fois, je faisais une balade avec ma famille, et pour rire, j'avais donc mis un costume de coccinelle. Et donc il y a une vraie petite coccinelle qui est donc venue se poser sur mon épaule. Sauf que bah, quand elle a voulu s'envoler et continuer sa route, bah, mon chien l'a mangé.
9: Merci, sœur.
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1: Nous l'avions déjà reçue dans Toujours à la page en tant que romancière. La romanaise Magali Milo est de retour dans les librairies, mais cette fois en tant que médecin. Le métier qu'elle a exercé passionnellement jusqu'à un burn-out en blouse blanche. C'est d'ailleurs le titre qu'elle a choisi pour ce témoignage qui paraît chez l'Archipel. « Mon burn-out en blouse blanche ». Un livre qui commence le jour où Magali échappe de peu à la mort au volant parce que son cœur déclenche au milieu de nulle part une crise de tachycardie. Et ce n'était pas le premier symptôme, il y avait eu des bronchites à répétition, l'eczéma et même l'apparition d'un foyer d'endométriose. Et bien sûr, la course contre le temps pour s'occuper de ses enfants, recevoir ses 40 patients par jour, les ruminations nocturnes, la boule au ventre le jour. Et il y a aussi eu le déni, un refus de voir qu'il était urgent qu'elle arrête. Même cet accident, évité de justesse, n'aura pas su lui mettre les points sur les i. Pourquoi, Magali Milo?
2: Je ne sais pas exactement, mais c'est vrai que j'avais beaucoup de culpabilité à m'arrêter par rapport aux patients, par rapport à ma famille. Dans nos études, on ne nous apprend pas à prendre soin de nous. On nous apprend à toujours être là, toujours travailler, voilà, faire plus. Et puis, en tant que femme, j'allais dire qu'on est un peu des rocs, on est... Voilà, on est les piliers et oui, je me disais, il faut que je tienne, quoi. Il faut tenir.
1: Et vous aviez des reproches qui vous étaient faits dans le cadre familial, effectivement. Comment vous les expliquez?
2: Je pense que c'est pas compris ce qu'on vit quand on est en burn-out. Et voilà, et peut-être que l'entourage a besoin de savoir que c'est pas quelque chose qu'on ne veut plus faire, c'est juste qu'on peut plus parce qu'on n'a pas assez d'énergie. Donc je pense que c'est pas compris.
1: Pas compris non plus par une partie du corps médical, parce que vous avez quelques consultations qui sont quand même assez violentes.
2: Oui, les médecins ne m'écoutaient pas vraiment. En tout cas, certains que j'ai vus. C'était assez compliqué, ça, pour moi.
1: Qui a été ou quelle a été la première personne ou le premier moment qui vous a autorisé à vous dire « là, je vis quelque chose et c'est légitime de dire stop » ?
2: Alors, la première personne, ça a été quand même la psychologue qui m'a suivie. Mais au début, c'est pareil, je ne voulais pas croire à ce qu'elle me disait. Elle m'a vraiment dit « c'est un burn-out, etc. Il va falloir du temps ». Mais moi, j'étais encore dans le déni en me disant « non, mais c'est trop long ». Elle me parle d'un an et demi de repos, moi j'ai envie de reprendre et je vais reprendre bien plus vite.
1: Écrire ce livre, pour vous, c'était un bilan, c'était un message? Comment est-ce que vous l'avez abordé?
2: Pour moi, c'est plus un message en fait, c'est plus pour aider les gens qui sont en burn-out mais aussi les proches. Après, c'était aussi alerter parce qu'il y a beaucoup de burn-out en ce moment dans toutes les professions, mais le milieu médical est quand même bien impacté. Le système médical actuellement, je vais dire, il est plus performant parce que chaque médecin a trop de patients, comme je le mets à la fin. La patientèle a augmenté de 1/5 par médecin. C'est très compliqué. Donc c'est pour ça qu'il y a des médecins qui tombent, j'allais dire, malade de plus en plus. Moi, je dirais ce qui est essentiel par rapport aux professions médicales, aux médecins, c'est prendre soin de soi pour pouvoir ensuite redonner aux autres. Et puis après, même pour la plupart des personnes, essayer toujours de se ramener un peu à soi et à quels sont mes besoins, quelles sont mes limites et j'ai le droit de dire non pour certaines choses pour pouvoir me préserver ma santé.
1: Magali Milo a vécu 3 ans de descente aux enfers et a mis 3 ans à se reconstruire grâce au repos, à la méditation, à la danse, à l'écriture. Grâce à un recentrage sur elle-même et une remise en question profonde de son mode de vie. Elle délivre un témoignage touchant et un message indispensable dans « Mon burn-out en blouse blanche » paru chez l'Archipel.
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3: Voici Pauline Guillouche, hépato-gastro-entérologue à Nantes. C'est un médecin très suivi sur les réseaux sociaux. Elle y partage sa passion pour la médecine avec l'envie de la rendre simple, claire et accessible à tous. Mais comment devient-on hépato-gastro-entérologue?
4: Dès la 4e année de médecine, quand on passe en stage en fait pendant nos études, moi j'ai été happée par le service de gastro-entérologie du CHU de Nantes, où j'ai fait toutes mes études et mon internat et mon clinica et quelques années de praticien hospitalier. Et c'est une rencontre avec les médecins, avec les seniors, avec nos mentors en fait. Et là, je me suis dit, ok, c'est vraiment cette spécialité que je veux faire.
3: Qu'est-ce que vous aimez le plus dans votre métier aujourd'hui, Pauline?
4: Les rencontres avec les gens, le fait de les suivre, comme je suis installée en libéral, je peux voir les patients des années et des années après. Donc en fait, je suis leur évolution, je suis leur vieillissement aussi, je suis leur petit parcours de vie, leurs accidents de vie parfois. Et ça, c'est en dehors évidemment de la consultation et de ce qui les amène. Mais c'est ça qui rend la relation hyper intéressante entre le patient et le praticien. Moi, je ne serais pas la même sans toutes les rencontres que j'ai faites depuis le début de ma carrière. J'ai toujours des histoires qui m'ont marquée, qui m'ont inspirée. Et bien sûr que c'est ces rencontres qui, aujourd'hui, font que j'ai envie de continuer ce métier.
3: Vous êtes présente sur les réseaux sociaux, Pauline, pour vulgariser un peu la médecine. Vous avez plus de 200 000 followers, donc 200 000 personnes qui vous suivent sur les réseaux sociaux. Ça veut dire que même les médecins doivent s'y mettre ?
4: Tous les médecins doivent s'y mettre pour contrer les fausses informations en santé, ça c'est clair et net. Donc oui, j'encourage chaque confrère et chaque consoeur à s'y mettre. C'est passionnant, c'est un autre terrain de jeu, on va dire, un autre terrain d'exploration que sont les réseaux sociaux.
3: Vous êtes surprise justement de l'intérêt qu'on porte à toutes les vidéos que vous pouvez publier, à tout ce que vous pouvez dire sur les réseaux sociaux ?
4: En ce qui concerne ma spécialité, je vois que le ventre effectivement intéresse les gens, probablement les angoisses, donc ils sont allés chercher l'information ailleurs que sur mes vidéos, et puis ils ont plein d'idées qui sont fausses, et l'idée c'est de se dire revenez vers peut-être la parole du professionnel de santé. Donc j'essaye de les rattraper et peut-être de contrer effectivement ce qu'ils ont vu, parce que ce qu'on sait c'est que l'information fausse elle diffuse de façon virale par rapport à une information vraie qui a beaucoup plus de mal à circuler. Donc c'est pour ça qu'il faut qu'on soit nombreux à apporter cette parole.
3: Qu'est-ce qui vous rend le plus fière aujourd'hui, Pauline ?
4: Waouh, c'est mes enfants, en fait. Et si on en revient sur le métier, c'est de pouvoir accompagner les gens dans la durée. Ça, c'est vraiment une grande fierté.
3: Avec Pauline Guillouche, la médecine sort des cabinets pour aller à la rencontre du public. Une approche pédagogique et humaine qui permet à chacun de mieux comprendre et de se réapproprier sa santé.
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6: Connaissez-vous la légende du chat-huant du Morvan ? On vous la raconte avec Sandra Amani, l'auteur des Légendes et Mystères du Morvan aux éditions Temps Impossible. Bonjour Sandra.
7: Bonjour Charlotte.
6: Dans le Morvan, on peut croiser un rapace étonnant, le chat huant, un cousin du Grand-Duc et de la Chouette.
7: Effectivement, vous savez, dans le passé, on clouait ces animaux aux portes des granges pour chasser le mauvais sort.
6: Oui.
7: Cependant, cet oiseau n'a pas toujours eu l'apparence qu'on lui connaît aujourd'hui. À une certaine époque, on le surnommait d'ailleurs le Bel Ardent.
6: Racontez-nous.
7: Le Bel Ardent était l'un des plus beaux oiseaux du règne animal. Aucun autre volatile n'égalait sa beauté. Son plumage était pourpre et or. Ses yeux brillaient comme des diamants. L'hirondelle, en le voyant, maudissait ses ailes noires. Le rouge-gorge enviait sa splendeur. Mais cette beauté se voyait toujours de loin. Personne n'avait encore jamais réussi à attraper un Bel Ardent dans le Morvan. La légende raconte que cet oiseau était immortel. Malheureusement, le Bel Ardent avait très mauvais caractère. Égocentrique, narcissique. Il était en fait très seul. Par un soir d'été, un rossignol curieux se pose sur une branche de hêtre juste à côté de celle où se reposait le beau volatile.
8: Mais sire, je suis désolée de troubler votre repos, mais me ferez-vous l'honneur de m'accorder quelques instants ? J'aimerais deviser un peu avec vous.
7: Le Bel Ardent lui jeta un regard dédaigneux et méprisant. Mais pour qui se prenait donc ce cuistre ? Dérangé dans son sommeil, il n'était pas très disposé à perdre son temps avec un rossignol. D'autant plus que le chant cristallin de son voisin le rendait un peu jaloux. Lui-même n'avait pas été doté d'une aussi divine voix et il le regrettait vivement.
9: D'accord,
7: répondit-il finalement.
9: Mais dépêche-toi, je n'ai pas le temps de m'attarder sur les requêtes des gringalets de ton espèce, rossignol.
8: Oh, ne vous inquiétez pas,
6: lui répondit le petit oiseau brun.
8: J'aimerais juste que vous me donniez l'une de vos superbes plumes. Mon épouse rêve de décorer notre nid avec et je lui ai promis que je ferai tout pour accéder à son souhait. Oh, pas la plus grande, bien sûr. Une petite plume de votre magnifique robe fera l'affaire.
9: Te donner l'une de mes plumes ?
10: S'écria l'orgueilleux, outré devant tant de hardiesse.
9: Jamais personne ne m'a fait l'affront de réclamer un tel présent. Hors de ma vue, mendiant, et que je ne te vois plus. Dis à ton épouse que je n'ai pas pour habitude d'accéder à des requêtes aussi insolentes.
10: Choqué par tant de violence, le rossignol s'enfuit en poussant des petits cris. Ses compagnons, qui attendaient fébrilement son retour, le rejoignirent pour le consoler. L'affaire s'ébruita parmi les oiseaux et arriva bientôt aux oreilles du créateur.
9: Si je ne freine pas les élans de ce prétentieux,
10: songea-t-il,
9: il dominera bientôt tous ses semblables et se moquera totalement de moi. Il est de mon devoir de lui donner une leçon avant que le pire ne se produise.
6: Vient alors le jour de la rencontre entre Dieu et le bel ardent. À votre avis, comment l'oiseau du Morvan va-t-il s'en sortir face au Créateur ?
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6: Avec son plumage pourpré or, ses yeux brillants comme des diamants, on retrouve l'oiseau, le bel ardent du Morvan face au Créateur. Une histoire de Sandra Amani extraite des légendes et mystères du Morvan aux éditions des Temps Impossibles.
10: Le bel ardent, imbu de lui-même, n'avait même pas peur face au Tout-Puissant.
9: Oiseau sans âme, je vais t'apprendre l'humilité. Désormais, tu ne susciteras plus la jalousie de tes congénères. Bien au contraire, ceux-ci détourneront le regard lorsqu'ils te verront. Va-t'en d'ici, et surtout, ne t'attarde pas de suite au bord d'un ruisseau ou d'un étang du Morvan. Tu risquerais de t'y noyer en contemplant mon œuvre.
10: Furieux, le bel ardent redescend alors sur terre. Autour de lui, les autres oiseaux commençaient déjà à chuchoter.
8: Oh, mais regardez-moi cet étrange oiseau !
6: S'exclame un petit moineau.
8: Il est vraiment laid ! Même les chauves-souris ont plus de charme que lui !
10: Dit une hirondelle. Les autres oiseaux éclatèrent de rire avant de regagner la forêt.
11: Qu'est-ce qu'il est moche !
10: Pendant ce temps, le bel ardent cherchait un endroit pour se reposer. Sa rencontre avec Dieu l'avait agacé et il fomentait déjà une vengeance. Il arrive alors près d'un grand lac du Morvan. Soudain, posé sur la rive, il baisse les yeux. Aussitôt, il pousse un cri de terreur. Horrifié, il se demande qui est ce monstre qui le regarde. C'est alors qu'il comprend. L'horrible oiseau n'était autre que lui-même. Des plumes sombres avaient remplacé le somptueux plumage pourpre. Les yeux de diamant n'étaient plus que deux trous noirs, sans vie. Un chagrin immense le secoua au souvenir de sa splendeur d'antan. Non loin de là, une jeune bergère rentrait ses moutons. Elle s'arrêta près du ruisseau où s'attardait le prince déchu. Elle sursauta en le voyant.
12: Quel oiseau affreux ! On était ressorti tout droit de l'enfer ! Un chat-huant, à n'en pas douter ! Une vraie créature diabolique ! Vite, fuyons avant qu'il ne nous fasse du mal !
10: En arrivant à Saint-Léger-Vauban, elle fit le récit de sa rencontre avec le fameux chat-huant. À partir de ce jour, le bel ardent fut appelé ainsi. Le jour, il se cachait pour ne pas être vu, et le soir, il rôdait autour des chaumières en quête de nourriture. En plus, il n'était plus immortel. Ultime punition divine.
6: Mais l'histoire ne s'arrête pas là.
10: Souvenez-vous du petit rossignol qui avait demandé une des plumes du bel ardent. Un soir, en croisant le chat-huant pleurant, il lui dit
8: « C'est vrai que tu as été bien méchant avec moi, mais j'ai pitié de toi et si tu le souhaites, je passerai les nuits d'été à tes côtés. Peut-être que mon chant allégera un peu tes souffrances. »
10: Le chat-huant accepte, soulagé d'avoir enfin trouvé un confident. Il ignorait encore à quel point au cours des siècles, il serait rejeté et maudit.
6: Son calvaire ne faisait que commencer.

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1: 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Ici Picardie donne la parole au Tchopicard. 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
2: Qu'aimeriez-vous planter dans votre jardin ?
3: Dans mon jardin, j'aimerais bien faire un potager avec par exemple des tomates, de la salade, des melons, etc. pour pouvoir après les récolter et faire des petites salades et pour l'été, ce serait bien.
4: Moi, c'est pour les planter à, voilà, à manger illimité.
5: Et moi, je veux planter des fraises, des fleurs par exemple et aussi des carottes et plein d'autres choses et des salades aussi.
6: Des framboises, des myrtilles, parce que moi, j'aime les fraises, framboises et myrtilles parce que c'est incroyable.
7: Bah, moi, ce que je voudrais planter, c'est de la pastèque. Tout ce qu'il y a de nécessaire pour vivre, pour manger.
2: Et tu manges des fruits et des légumes ?
7: C'est presque mes aliments préférés. J'adore les légumes, les tomates, concombres, courgettes, carottes.
3: Oui, beaucoup de légumes et aussi des arbres comme des plantes, des tulipes, des roses, etc. Mais oui, les légumes, c'est trop bon aussi, les fruits.
2: C'est vrai, tu manges des légumes ?
3: Ah oui, j'en mange beaucoup. Je me fais plein de salades. Maman, elle m'a appris à tout faire. Je mets dans un petit bol, je mets de la salade avec de la vinaigrette, des tomates, je coupe des avocats. Quelquefois, je mets des fruits aussi pour donner un petit peu de sucré.
7: Moi, j'aime pas trop la salade et les avocats. C'est les seuls fruits et légumes que j'aime pas trop.
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8: On doit faire un reportage avec les R3, Moggio Carnon, mais je ne sais pas sur quel terrain ils sont.
9: Ils vont venir là ou là-bas ?
10: Là, le terrain ici est allumé
8: 24 sur 24. 24 sur 24.
11: Virginie et vous.
12: Il y a quelques jours, le monde du football héraultais a vécu un moment historique. Quatre clubs étaient en effet en 7e tour de la Coupe de France.
13: Le numéro que vous demandez n'est pas attribué.
12: Point P foot pour ceux qui n'y voient pas très clair. En gros, on part des professionnels de la Ligue 1, 2, 3, ensuite les semi-pros avec les nationales 1, 2, 3, et les amateurs avec les régionales et départementales 1, 2, 3. La Coupe de France a cette particularité qui permet aux équipes de toutes les divisions de s'inscrire et de se rencontrer entre elles. Avoir quatre clubs à ce niveau de la compétition est donc dingue. Quelques jours avant leur élimination, je suis allée à l'entraînement des R3 de l'Union Sportive Moggio Carnon. Rendez-vous à la Plaine des Sports de Moggio, un mercredi soir, 19h. Il fait déjà bien nuit. Tous les terrains sont allumés, ça joue dans tous les sens. Arrivé sur le bord du terrain avec Mathis, le technicien du son, on tombe sur Mehdi, le directeur sportif du club. Posté juste à la sortie du vestiaire, il voit tous les joueurs arriver.
14: Ça va ?
15: Bonsoir.
14: Bonsoir, vous allez bien ?
15: Ça va, vous aussi, merci.
16: Ils sont super bien, vos jeunes, ils disposent de vos
14: soins. Moi, ils le sentent. Ce que je leur dis souvent, c'est... Il y a des gens qui préparent la buvette, qui préparent ceux. Quand vous finissez le match, la première chose que vous faites, vous allez leur dire bonjour, vous mangez un morceau, vous dites bonjour à tout le monde. C'est... Le respect, c'est...
12: Tout en regardant les joueurs faire des jongles et des passes en attendant le coach, je demande à Mehdi depuis combien de temps il est au club.
14: Moi, je suis resté pendant 30 ans à Van Dagen. Après, je suis parti dans un gros club à Palavas, R1, tout ça. Là. J'ai fait 2 ans, puis après, ceux qui sont venus me chercher ici. Après, la politique d'ici ne m'a pas plu, je suis reparti. Après, ils sont revenus me rechercher.
12: La politique a changé ou quoi ?
14: Ouais.
12: Ah oui, d'accord. Et c'est quoi le boulot d'un directeur sportif ?
14: Tout en coordination des éducateurs, des joueurs. Quand il y a un problème, au lieu de se prendre le chou avec l'entraîneur, de venir me rencontrer, discuter.
12: D'accord.
14: Faire les planifications des matchs à l'extérieur quand on se déplace, tout gérer, tout.
12: Ah oui, c'est un sacré boulot.
14: Ah oui.
12: Et ça, c'est du bénévolat ?
14: On me paye mes frais d'essence.
12: Oui, d'accord. Oui,
14: mais après, je j'attends pas ça pour vivre.
12: Oui, d'accord.
14: Moi, j'ai un boulot. Hein.
12: Vous faites quoi dans la vie ?
14: Je suis responsable de maintenance dans une grosse société, Van Dagen.
12: Et donc, le foot, ça a toujours été votre truc ?
14: Ah, toujours. Toujours.
12: Vous avez toujours fait deux métiers tout le temps ?
14: Ah oui, moi, le foot, c'était... J'y jouais, j'entraînais.
12: Il n'y a jamais eu de truc de... Quand je serai grand, je serai Zidane ?
14: Bon, les Zidane, il y en a... On croit tout le monde des Zidane, mais il n'y en a pas beaucoup. Hein. Oui. Après, il y a des regrets, bien sûr, parce que nous, quand à notre époque, on avait des copains et... Quand tu avais tes copains, tu restais avec tes copains, j'aurais pu partir ailleurs, hein. je dis la vérité, j'aurais pu partir ailleurs. Mais quand les copains du village et tout, bon, après, c'est des choix qu'on a fait de la vie. Hein. Bon.
12: Et les copains, ils sont toujours là ?
14: Oui, oui, je les vois toujours. Les
12: amis, alors, ça valait la peine peut-être.
14: Alors, mon collègue, c'est...
12: On ne sait pas si Mehdi aurait été un grand joueur pro, mais comme directeur sportif du club amateur de Moggio Carnon,
16: Il fait l'unanimité.
10: Bonsoir.
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15: Allez, c'est le moment de découvrir les origines de vos communes en Vienne et en Deux-Sèvres avec Patrick Citeau dans nos deux noms. Et il est aujourd'hui à Mazières-en-Gâtine, une commune située au centre des Deux-Sèvres et qui possède de nombreuses sources, hein, Patrick.
17: Comme son nom l'indique, Mazières-en-Gâtine a planté son décor dans ce paysage de bocage avec ses vallées et ses haies propres à la Gâtine poitevine. Située dans l'arrondissement de Parthenay, ce n'est pas une très grosse commune. Sa configuration est d'ailleurs assez particulière. La commune dessine ainsi un 8 resserré au centre où se trouve le bourg, ce qui a des conséquences assez inédites par rapport à ses trois communes voisines. Elle se trouve en effet en très grande proximité du cœur de vie et notamment de l'église de Mazières-en-Gâtine. La limite avec Saint-Paul Pardoux se trouve ainsi à 50 mètres de l'édifice religieux. Une distance qui est de 100 mètres pour Saint-Mars-la-Lande et 500 mètres pour Verruy. Mazières correspond bien à l'image de château d'eau du Poitou que l'on donne à la Gâtine. La commune possède ainsi de nombreuses sources qui alimentent ruisseaux et étangs jusque dans le bourg. Une présence qu'elle doit à sa situation géographique. Mazières est en effet située sur la ligne de partage des eaux de la Sèvre niortaise au sud et du Touet au nord.
15: Et côté sous-sol, la commune affiche également des caractéristiques particulières.
17: Des particularités qui prennent la forme d'une pierre bleue très dure appelée diorite. Elle est notamment exploitée pour la réalisation des routes. Le nom de la bourgade apparaît quant à lui dans un texte de l'abbaye de Saint-Mexant du milieu du XIe siècle. Mazières est alors appelée Macerias, un nom qui signifie « ruine » en latin. Il est possible que les vestiges antiques d'un théâtre gallo-romain aient alors influencé cette dénomination. La commune traverse des siècles pour se retrouver à la Révolution en bordure de la Vendée militaire. Mazières sera relativement épargnée par cette période tourmentée. En 1849, le comte de Tussaud y installe la première ferme-école du département des Deux-Sèvres. L'établissement contribue au progrès de l'agriculture en Gâtine. Il faut attendre la seconde moitié du XIXe siècle pour voir le village se développer avec notamment la construction des halles couvertes et d'une gare. Depuis, Mazières-en-Gâtine continue sa route sur les rails de l'histoire.
15: Eh bien, n'hésitez pas à aller faire un tour à Mazières-en-Gâtine en Deux-Sèvres, à visiter ce joli bourg poitevin. Merci Patrick Citeau pour toutes ces infos. On vous retrouve le week-end prochain, évidemment, même heure, samedi et dimanche, aux alentours de 8h20. 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

0: Rose avec On jettera nos montres.
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3: Quand il va fromer le thé au lapin, il faudrait pas qu'il se sauve.
1: Berrichon dans le texte.
3: Un thé, c'est un toit, un abri, où qu'on renferme les bestiaux pour qu'ils soient bien à l'abri de la pluie, des renards, et puis dans le temps des loups. Allez donc savoir pourquoi qu'on parle du thé au lapin, du thé au chef, du thé au cochon, puis quasiment jamais du thé aux ouailles, aux poules, aux vaches ou aux chevaux. Une histoire de thé qui se raconte dans le pays fort. Avant que je vous la raconte, faut juste savoir que quand ils boivent une tisane, ils disent pas, par exemple, boire du tilleul, mais boire sur le tilleul. Logique, on boit l'eau qui a passé sur les plantes. Alors c'est l'histoire d'un pourvieux qui avait mal au ventre. Il s'en va voir la guérisseuse, elle la regarde, puis elle y dit « Va avec à rentrer chez vous, puis boire sur le thé. » Il connaissait pas ça, le thé. Ça fait qu'il retourne chez eux, puis le v'là qui joge sur le thé au cochon en qu'une chopine de jus de poume. Adam, il a attrapé la fouère, mais il avait plus mal au ventre. Comme quoi, il y a que la fouée qui saute. Quand on était jeune, le samedi soir, on allait chez les uns ou chez les autres pour fêter les anniversaires. Chez nous, il y avait deux autos. Une 404 puis une camionnette. Oh mon pas, il voulait bien nous prêter la grosse auto quand que c'est qu'il en avait pas besoin. Sinon, on prenait la camionnette ou que c'est qu'on s'entassait. Et puis dame, on rigolait. Sauf une drôlière qu'elle appelait ça le thé au chiev. Puis qu'elle voulait pas y monter. Ça fait qu'une fois, elle était à la fête en vélo. À 15 km. Adam, quand elle est arrivée, on avait fini de manger le gâteau. Puis c'était quasiment l'heure de repartir. Eh ben, vous me créerez si vous voulez, mais pour le retour, à la bas, vous le qu'on les ramène et les pissons vélo dans le thé à chieuve.
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4: Bonjour à toutes et tous, bienvenue dans Affaires classées, le podcast. On vous parle beaucoup de Notre-Dame de Bétarame actuellement. Figurez-vous qu'en 1840, il y a de cela bientôt deux siècles, un enseignant de l'établissement qui se destinait à une vie au service de Dieu va soudain passer à la rubrique des faits divers. Vincent